0: buisson.
1: Fais des pauses régulièrement que je vous dise qui est qui. Stop. Mais mère Nelly, bon, avec sa démarche, on la connaît. Carmen, vous avez vu comment elle est? La petite là.
2: Ouais, elle est là.
1: Vas-y. Lolé, à droite. Et il doit y avoir Henri aussi. Ah, il est derrière. Je l'ai vu, avec ses lunettes. Voilà. C'est lui là, ouais.
3: Depuis plusieurs années, avec ma sœur Fanny, on cherche à comprendre.
1: Il est là. Hein.
0: Ouais, ouais.
1: C'est lui,
2: le
1: hein.
2: Tirage de main.
1: Vous avez vu comme il est grand? Bah, au moins vous voyez qui c'est.
0: Ouais, mais...
1: Vous l'avez jamais vu en fait.
0: Non.
1: Il est grand avec des yeux bleus. Il est grand avec des yeux bleus.
0: J'ai pas l'impression d'avoir découvert son visage.
2: Non, moi non plus.
3: On sort les archives, les films et les photos. On dépoussière l'arbre généalogique.
0: C'est qui à côté? C'est Papy Louis?
1: Ben, je crois que c'est Papy Louis.
3: Démêler les nœuds, défaire les silences, rapiécer les souvenirs.
1: En fait, il est pas si grand que ça.
0: Bah, Papy Louis, il fait la même taille.
1: Bah ouais. On avance.
2: Oh, le beau bouquet.
1: Ça, c'est dans le, bah, les escaliers de la maison. Hein, ouais. C'est le jardin que vous connaissez. Hein.
0: J'ai toujours une photo
1: de
0: toi.
1: Il y avait Anna. Ah, c'est le chat.
0: Après, avec le bouquet de fleurs.
1: Je l'ai pas jamais vu. Mais c'est moi, je connais ça. C'est là que j'étais, je suis allée quand j'étais petite, moi. C'est Moracar. C'est Moracar est dans les terres, mais c'est vers Alicante et tout ça.
3: Réinvestir les paysages de son enfance pour circonscrire le terrain miné.
1: On zappe à vous?
0: Si tu veux, ouais.
3: Identifier la bombe, dépasser la honte et apprivoiser le flou.
1: Parce que si je regarde 76 machin, je risque d'aller gerber, donc ouais.
3: On cherche un point de départ pour remettre l'envers à l'endroit.
1: Alors...
4: T'avais quel âge la dernière fois que t'es allée en Espagne?
1: Alors, je pense que j'avais 4 ans et demi.
4: Et tu te souviens de quoi de ce voyage?
1: Je me rappelle du camping, je me rappelle du chemin de là où on faisait la vaisselle jusqu'à la tente. Je me rappelle du petit chemin qu'on prenait pour aller à la plage. C'est très clair aujourd'hui.
3: Ce sera l'Espagne. On partira pour Moracar. Notre mère, ma sœur et moi.
1: C'est pour ça, Moracar, moi.
3: Sur les traces d'un été heureux.
4: Bah, ça peut être ça, le truc.
3: Celui juste avant que ça ne commence.
5: Tu peux
6: bien
5: mettre la
6: mettre, là?
5: C'est bon.
6: Je vais parler, on entend
7: rien.
1: Si, si.
7: Si, on t'entend.

Donc j'ai été plongeur des mineurs pendant 14 ans. Durant ces 14 ans, on a dû effectuer des missions de déminage en France et un peu partout dans le monde. Alors les durées sont variables. En France, ça dure 1-2 jours. Et sinon, à l'étranger, ça peut aller jusqu'à plusieurs mois. Sous l'eau, il y a encore une quantité très importante d'engins explosifs. Le temps d'une carrière, on en démine un certain nombre. Mais c'est tellement infime par rapport à tout ce qui a été largué que

À la limite, c'est la plongée le plus dangereux, plus que le déminage, quoi. Parce que t'es dans l'eau, c'est pas ton élément naturel. Ça reste un élément hostile. Donc le moindre petit pépin, ben, ça peut vite prendre des proportions très graves. C'est pour ça qu'on s'entraîne beaucoup, beaucoup, beaucoup, tous les jours, pour que ben, les gestes qui vont nous permettre de survivre, entre guillemets, ben, ce soit des réflexes, quoi. Tu réfléchis plus quand t'es en détresse, là, tu réfléchis plus.

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1: Bonjour mère. Ça va être mouillé.
2: Ça te fait bizarre de revenir
1: Ouais, là ça fait un peu bizarre, ouais. 50 ans.
3: On va aller où la boutique de...
4: Ben, je pense qu'il faut qu'on aille dans la station Alamo, vu que c'est là que j'ai réservé.
5: Hola, buenas, ¿qué tal?
3: Hola, buenas.
5: Adelante.
3: Gracias.
5: Ella me tenía reservada con nosotros.
3: Sí.
5: Esto por aquí.
3: Gracias.
5: Y les voy a enseñar el coche, ¿vale?
3: Vale.
5: Adelante.
3: Vamos.
1: Amor, ¿qué hago ahora? Oui. Ou à la plage, parce que c'est pas à la mer, Mourakar, c'est un petit peu au-dessus.
4: On pose nos sacs et on file à la mer, non?
1: Ouais.
3: T'es prête à noter l'adresse où on va?
4: Peut-être.
1: Si. Dès que tu peux faire sur le truc, maman, tu peux faire directement sur la
3: Deux voiture. Minutes! Non, je ne veux pas. Vas-y.
1: T'aurais le GPS, là?
3: Oula! Mais on est obligé de tourner, là!
1: On va le faire comme ça, comme des touristes.
3: Vous avez confiance?
1: Oui.
3: Ouais, pas trop le choix.
1: C'est pas faux.
4: Je suis habituée quand même à une conduite plutôt sportive. On sait que toi et la route, ça ne fait qu'un.
3: Je vais où, Fanny, là, s'il te plaît?
1: Mais j'allais,
3: c'est orange.
1: Oui, j'allais dire après le feu.
3: Faut que t'anticipes avant les feux, Fanny.
1: Oh, mais alors tu vas pas commencer à m'engueuler parce que je suis le pire copilote de la Terre. Alors, on va s'engueuler,
3: c'est grave.
1: D'accord. Donc là, c'est prochaine à droite.
3: Il y a des gros bateaux de transport à passagers en face. Des gros machins. Gros truc à 4 étages.
6: Donner une date à ce truc-là, j'arrive pas trop à savoir. Je devais avoir ouais, 12-13 ans.
7: C'était ou une fin d'après-midi ou un début de soirée.
6: Donc toi, t'étais sur le tabouret le plus à droite, maman au milieu et moi plus près de l'escalier.
7: Vous étiez toutes les deux l'une à côté de l'autre, l'une à côté de l'autre. Pour moi, t'étais dans la cuisine face à nous.
6: Je crois que maman était au milieu.
7: Et j'ai l'impression qu'on était côte à côte sur ce tabouret, mais que maman était de l'autre côté du mur. Peut-être j'étais de l'autre côté, mais moi j'avais l'impression d'être avec vous. Je sais plus si j'avais mis physiquement cette distance du passe-plat entre nous. Et que j'ai un peu une image de « elle faisait les 100 pas » en sachant qu'elle s'apprêtait à lâcher une bombe.
6: Et puis, bon, bah, elle nous a dit... qu'il fallait qu'elle nous parle, quoi, qu'elle nous parle de quelque chose.
7: Vous étiez très sérieuse parce que je vous ai dit, il faut que je vous dise quelque chose. Enfin, très sérieuse. Oui, vous sentiez que c'était important. Je me demande si on n'était pas en train de faire comme on a toujours fait, petite, toi et moi, de se toucher les pieds pour avoir un contact physique et rester en communication tactile, discrète, derrière le comptoir du bar. Et j'ai essayé de prononcer deux phrases simples en vous disant « je ne vais pas bien parce que lorsque j'étais petite, mon grand-père n'était pas gentil avec moi. »
6: Son grand-père était méchant avec elle quand elle était petite.
7: Voilà, mon grand-père me faisait du mal quand j'étais petite. Si vous avez des questions, vous pouvez m'en poser.
8: Poser des questions, enfin, la possibilité était offerte. Après, c'était à vous, au moment où vous le souhaitiez, de faire la démarche ou pas, quoi, je pense.
6: Et je crois qu'on a compris, on avait déjà compris.
8: De mémoire, n'avait pas posé de questions Mais c'était le... Ça faisait partie de ma démarche de l'annonce. C'était que je me promettais qu'il n'arriverait jamais quelque chose de pareil à mes enfants. Mais ça, je ne vous l'ai pas dit. Toi, t'as entendu une promesse ?
9: Je ne sais pas si elle nous a fait la promesse ou nous a demandé de faire la promesse ensemble de « à partir de maintenant, il n'y aura plus de mensonges, on se dira tout et on ne garde pas les choses pour soi parce que ça abîme les gens ».
6: C'est vrai que je ne l'avais pas comme ça en mémoire, mais c'est vrai qu'il y a eu ce truc de promesse, de briser le silence et de plus jamais reproduire ça.
8: Exact. J'ai cité la troisième phrase.
6: Je m'en souviens maintenant.
8: Je crois que quand j'ai prononcé cette troisième phrase, j'étais à l'intérieur très en colère et j'ai dû vous le dire, pour le coup, de manière moins douce. Et que c'était « il n'y aura plus jamais de mensonges dans cette famille, on se dira la vérité ». Voilà, c'était plutôt quelque chose de réactif.
6: Et voilà, je crois que c'est ce qui me reste de cette discussion et de ce moment-là.

fréquemment on se retrouve dans des situations où on n'a absolument aucune visibilité. Il suffit qu'on mette un coup de palme, on déplace décidément, on voit rien. En fonction de la profondeur, il n'y a plus de lumière, donc voilà, tout se fait à tâtons. On intervient aussi sur ce qu'on appelle le domaine maritime, en particulier l'estran. Donc c'est les plages. Et à cette occasion, il arrive régulièrement qu'on doive intervenir sur les côtes parce que des personnes ont trouvé des engins. Très souvent, ce sont des civils. Ces civils que, dans notre jargon, on appelle les inventeurs. Voilà. Donc on part avec une équipe de... On est quatre. Donc il y a un chef de mission, un ou deux. Ça dépend de l'ampleur de la découverte. Et puis, on part avec le Zodiac, les explosifs, les artifices. Et puis après, on intervient, on vérifie que ce soit bien un engin explosif. Et puis après, on pose du plastique, on pose nos étaux, puis on fait tout péter.

0: On peut rouler à 130 ou non, toujours pas.
1: Ah si. Pardon.
0: Voilà. Mais là, ça, plus le décor change, là. On peut faire 140?
1: 135.
0: Ça va?
1: Pas 138, là.
0: Ah, 138, pardon.
1: On n'a rien senti.
0: C'est là.
1: C'est le petit chemin.
0: Bah ouais. Qui ne me paraît plus là. Et c'est le camping. Comment il s'appelle?
1: Il écrit Camping El Cantal, bar, restaurante et venta de hielo. Ils vendent de la glace.
0: Oui, on allait chercher la. Bah c'est dingue, ça veut dire que ça n'a pas changé. Je sais pas ce que ça me fait, mais ça me fait.
1: On laisse le camping derrière nous. T'as envie de quoi là?
0: De pleurer.
1: T'asseoir dans le vent face à l'océan.
0: Non, je vais passer. Mais la musique.

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0: Je vous en ai parlé déjà ?
1: De quoi ?
0: De moi, ce qui a fait que tout remonte. Un soir de décembre, veille, jour de vacances scolaires. Donc, cette année-là, à l'école, j'avais une classe de CE2. Et donc, c'est l'heure de l'accueil des enfants le matin. Sur la cour, on fait les 100 pas avec la collègue avec laquelle j'étais de service. Et elle me dit que cet élève-là en question, son élève de CP, donc de 5-6 ans, ne serait pas là parce que le grand-père a été arrêté pour agression sexuelle sur elle. Ça m'a, je sais pas comment dire, c'était le début du tsunami, sauf que j'ai chanté le tsunami pendant 10 jours. Quand j'ai entendu ça, je me suis dit, tu craqueras quand tu n'auras plus les enfants. Et là, c'est monté. Et physiquement, ça explose, quoi. Tout ton corps explose, quoi. Et là, tu sais pas comment gérer ça. C'est vraiment des orteils à la tête. T'as tout qui remonte. C'est-à-dire que toutes les images, j'y croyais et je les voyais. La boîte était de mémoire était ouverte.
1: T'avais jamais eu de réminiscence
0: Si.
1: Avant.
0: Mais je me disais que j'étais complètement folle, que c'est parce que peut-être je me faisais des films. Mais depuis, il y a eu de nouvelles images, donc qui sont très claires. La dernière fois, c'était assez récemment. C'était, je suis allée faire les courses, pose les sacs de courses, je commence à déballer, ranger, et je sais pas pourquoi, c'est revenu. Il y a un autre, et voilà. Et là, tu tapes dans les murs et tu cherches une bouteille. Non, d'abord, tu te dis, on va faire ce qu'il a dit, l'hypnothérapeute va te calmer. Puis des fois, c'est trop, tu peux pas. Et c'est pour ça que dans ces cas-là, je pense aux copines qui ont mis fin à leur jour pour les mêmes raisons. Mais ça, je t'avais dit une fois, je crois. C'est pour moi, il y a pire encore, si. Qu'on me demande de me taire. Au moins, le père, il savait. Je veux dire, il y a eu cet épisode où mon père a défoncé, a priori, la porte de la salle de bain, dans laquelle ma cousine et moi étions enfermés avec le grand-père. Et je pense que c'est peut-être après ce moment-là que mon oncle, le père de ma cousine, enfin sa famille, n'ont plus dormi à la maison ou passé autant de temps à la maison. Ils venaient, mais ils n'y restaient plus. Alors que mon père à moi, il m'y ramenait à chaque fois, deux fois par an. Donc,

0: 26 minutes. Hein. Et c'est depuis l'ouverture de la porte, donc.
1: Tu comptes me faire des blagues comme ça longtemps?
2: Non.
1: Tu crois qu'on va me la faire à moi?
2: Taro, tu m'as fait passer.
1: Je comprends.
0: Oh, mais pas envie.
1: Donc je veux pas te déranger longtemps. Je voulais te remercier en fait. De quelque chose de, qui va te remuer. Mais je vais te remercier quand même.
3: Oh, t'allais pas bien là.
0: Non, je voulais un peu vider et savoir. Je me suis dit, notre T4 il va claquer.
1: Je comprends, papa.
0: Je pourrais jamais avoir les réponses, donc j'y suis allée.
1: Je te remercie, papa, d'avoir défoncé la porte. Il y a 30 ans. De la salle de bain.
2: De
1: chez toi.
2: Ah bon? Pourquoi tu me remercies?
1: Bah, il y avait qui derrière cette porte là, papa? Tu te rappelles l'avoir fait? Un père très difficile, papa.
2: Hein?
1: Tu avais un papa très difficile.
2: J'avais un papa
1: très difficile. Tu m'as protégé, papa. Tu te rappelles pas? Tu te rappelles pas du tout? Je pense que tu en avais parlé à maman parce que maman elle me disait toujours tu demanderas à ton père.
2: Parler de quoi?
1: Ben je sais pas, j'ai besoin de savoir papa en fait, mais.
2: Je sais pas souvenir. Je comprenais pas pourquoi ils sont fermés dans la salle de bain.
3: Il comprenait pas pourquoi ils sont fermés avec vous. Après,
2: ils ont fermé la porte.
3: Et après,
1: ça c'est ce qu'ils ont fait. Ça.
2: Il y a 30 ans.
1: Ben, je sais pas, moi dans mon souvenir j'avais 8 ans, donc non, il y a plus de 30 ans, il y a 40 ans. Plus de 40 ans.

Alors l'avantage des chasseurs de mines et de leur sonar, c'est que ça permet d'intervenir sur des zones très très vastes. Donc on est susceptible d'intervenir à n'importe quel moment, de jour comme de nuit. Soit tu es en train de faire de la paperasse ou de l'entretien de matériel, ou tu es en train de lire, ou tu dors. T'es tranquille et puis boum, ça déclenche. Donc faut réagir vite. Et puis on te dit intervention plongeur, ok. Suivant ce qui a été défini, bah chacun s'équipe. On a beaucoup de matériel sur nous, donc on est très lourd. Déjà, t'as la combinaison qui est assez oppressante. Après, on s'habitue, hein, c'est une seconde peau, comme on dit. Après, t'as tout le matériel, donc t'as une brassière, t'as les bouteilles, t'as une ceinture de plomb, après tu mets tes palmes. Voilà, donc t'es un petit peu engoncé en surface. Par contre, dès que t'es dans l'eau, effectivement, ce poids-là, il disparaît, quoi. C'est une sensation quand même assez dingue. Sous l'eau, les sons sont... C'est comme des sons dans du coton. Et en même temps, ça se propage très bien dans l'eau, le son. Donc tu peux entendre des choses qui sont très loin sans jamais les voir.

0: Il y en a une qui a un gros sweat ou pas à me prêter?
1: Sûrement, oui. Tu veux quoi?
0: Tu as besoin de ton sweat noir?
1: Non. Non, non, tu peux.
0: Ouais. Tu t'en sors?
1: 4.
2: On aurait pu prendre plus, mon cher Lydie, hein, avec l'alcool, ça va.
3: Mais on a pris 8 bières.
2: Prenez-moi des bouteilles de vin.
3: Enfin, oui, une bouteille de vin, c'est pas mal.
2: Ah oui. Ah, si, c'est pas toute seule, oui. Mais c'est à moitié de l'eau, hein. Je sais pas combien c'est, mais franchement, c'est pas...
1: 11 degrés, je crois.
2: 11, tu crois?
1: Bah, c'est marqué sur ma bouteille.
2: Ah oui.
3: Vas-y.
1: Non, vas-y.
3: Et il faut se rappeler quand même que lorsque vous étiez petite, à partir du moment même quand Léo est né, et ensuite dans la maison, je dormais avec un couteau sous l'oreiller, un outil, une matraque, un machin à côté de moi. J'étais toujours dans la crainte de l'agression. Et heureusement qu'à l'époque, il y avait une porte qui fermait l'accès à vos chambres. Moi, j'étais tout le temps dans... Toutes les nuits.
1: Et pour toi,
3: et moi, je vous protégeais. Ouais. Si je dissociais, je vous protégeais. Que ce soit avant vous ou après. Mais oui, mais parce qu'autrement, je m'effondrais. Et heureusement, j'avais mon autre moi rigolo qui a envie de vivre et qui trouve la vie belle et qui est pleine d'espoir et qui voulait faire des enfants. Et heureusement qu'il y avait ça.
1: Et pour toi, ça, on l'a pas ressenti?
3: Ben, j'essayais. Je sais pas. Parce qu'elle peut être un lion, là, mais c'est moi qui défends tout le monde. Qui veut vous fight si on vous touche un cheveu. Donc vous êtes l'espoir, en fait, mes enfants. Vous êtes nés de ma bonne partie. De ma partie... La vie est belle. Bon, ça aurait été bien si on avait une bougie. Tu voulais de la lumière, ben, je veux dire, t'as demandé la lune. J'ai demandé à la lune.
2: C'est ma beauté. Ah merde, putain. J'ai envie de tomber à l'envers aussi.
3: Ok. Allez, coupez, à demain.
2: On en est là.

0: Je sais pas si elle entend là, moi j'aimerais bien. Attends. Moi j'aimerais bien te parler de comment j'ai vu les choses hier et que j'ai écrit en m'endormant là. Mais je sais pas trop si elle entend, j'ai pas envie de. Parce que j'ai justement, j'ai envie de parler avec toi de comment amener certains sujets. Ce qui me gênerait, peut-être qu'elle.
1: Oui, je capte.
0: Bah, j'ai pas envie de la blesser, quoi, comme d'hab. Et que j'ai pas envie qu'elle entende cette discussion d'une oreille un peu toute seule, un peu à côté, parce que je pense que ce serait douloureux pour elle. Et c'est dur d'aborder ce sujet-là, parce que, ben, oui, c'était son goal ultime de nous protéger. Et comme tu l'as dit, comme je l'ai écrit hier, elle a pas su forcément, malgré elle, nous protéger d'elle, quoi. En fait, même, tu vois, depuis le début, depuis qu'on a commencé ce voyage, on reprend les choses depuis le début. Et il y a beaucoup de choses qui, dans la façon dont elle nous a éduqués, dans comment elle réagit, même quotidiennement à des petites choses, on entend pourquoi, on comprend pourquoi. Et du coup, on a tendance à se dire, vu qu'on comprend, où est notre place de lui dire... Nous, on a vécu ça de toi. Et c'est dur parce que faut lui réussir à lui exprimer ça tout en ayant conscience d'où ça vient et qu'il y a des choses qu'on comprend et que du coup, c'est comme si on pouvait... C'est chaud.
2: On lui dit d'aller boire un café.
1: Ouais. Je vais voir ce qu'elle fait. Tu veux un café?
3: Moi, je peux finir le mien. Mais je veux bien que tu chopes des feuilles.

0: Est-ce que tu crois qu'on peut essayer de lister clairement les indices qu'il y avait malgré l'amnésie de maman?
1: C'est dur de démêler ce qu'on sait maintenant et ce qu'on sentait avant. Un premier indice, mais qui n'est pas forcément de l'ordre de notre éducation, mais plutôt de sa réaction. C'est la claustrophobie, c'est le fait de paniquer quand elle se sent enfermée. Je dirais ça.
2: Et toi?
3: Toujours vérifier que les portes soient bien fermées. Ou qu'à l'inverse, on soit pas enfermé et qu'on puisse ouvrir.
1: Checker les issues, quoi. Fallait pas être coincé.
4: La porte.
1: Ouais.
4: Les vagues. La clé. La salle de bain. Le ventre. La culotte.
0: En fait, la douleur liée... aux violences sexuelles et toute la forme que peuvent prendre les symptômes post-traumatiques.
4: La maison.
0: Que ce soit...
4: Le corps.
0: Que ce soit...
4: La couette.
0: La dissociation, que ce soit l'hypervigilance.
4: La vitesse.
0: Que ce soit les comportements à risque, que ce soit le rapport à l'addiction.
4: Le silence.
0: Mmh.
4: Le mensonge.
0: Les peurs.
4: Le sexe.
0: Qui sur le coup te semblent irrationnels et qui te saisissent.
4: La balançoire.
0: Les flashs d'images dans la tête de... Tu sais pas d'où ça vient, tu sais pas ce que c'est.
4: La petite robe jaune.
0: Les cauchemars, la méfiance, tout ça.
4: Le vertige.
0: Moi, j'ai le sentiment que c'était là.
4: La bouche.
0: Avant.
4: Les mains.
1: Moi, j'ai aussi le sentiment que c'était là avant les premières agressions.
4: La folie.
1: Que j'ai subie, que j'ai notifiée, en tout cas.
4: Le vent.
0: Moi, je crois que...
4: Les odeurs.
0: C'était même là, avant mes premiers rapports sexuels.
1: Moi aussi, mais depuis le début, quoi. Quelque chose qui était latent dans l'ambiance familiale.
4: Partout. Tout le temps.

se taire. Oublier. Comprendre. Répéter. Redire. Savoir. Oublier. Apprendre. Oublier. Dire. Dire. Savoir. Oublier. Répéter. Comprendre. Redire. Oublier. Dire juste. Se taire. Oublier. Lutter. Apprendre. Dire. Guérir. Oublier. Mentir. Répéter. Dire. Oublier. Savoir.

0: Est-ce que, en devenant maman, tu as eu peur à un moment ou à un autre de porter trop de violence en toi parce qu'on t'en avait fait et de la reproduire d'une façon ou d'une autre et de faire du mal à tes enfants?
1: Non, j'avais pas peur de porter, de faire violence ou d'autres atteintes, quelles qu'elles soient. Mais au contraire, moi j'étais. Non, non, j'étais. Puisqu'on dit. Mais en plus, j'étais pas. Quand je vous ai eu, je n'étais pas encore en conscience de ce qui m'était arrivé. Mais instinctivement, j'avais ce comportement-là. Instinctivement, je vous ai mise en garde de multiples manières vis-à-vis de l'attitude possible de certains hommes, si jamais vous vous habillez comme ça, si jamais vous mettez du rouge à lèvres, si jamais vous mettez. Enfin bref. Mais non, porter atteinte et faire violence, non, j'avais pas peur de ça. Après, il y a une chose qui est sûre, c'est que je n'ai pas fait étalage de ce qui m'est arrivé. Et que comme ma réaction a été d'avancer, de lutter, de combattre, de tenir, de faire face sans montrer, là-dessus j'ai une exigence, ça je sais. Faut faire pareil. Il faut tenir. Vous m'avez jamais vu craquer sur ce sujet-là. Vous vivant à la maison, vous ne m'avez vu jamais. Vu craquer sur ce sujet-là.
2: Non, mais on t'a connu craquer d'une autre façon.
1: Par sujet détourné peut-être, mais jamais j'ai explosé de colère, tapé dans les murs, picolé à n'en plus pouvoir ou crié ou je ne sais quoi, et que vous auriez et que j'aurais exprimé que c'était cette colère-là qui surgissait.
0: Comment dire? En effet, tu t'es jamais étalé dessus et tu l'as jamais pris pour source de ta colère et de tes craquages. Mais ça n'a absolument pas empêché le fait que tu pètes un plomb et qu'on sache très bien pourquoi.
3: Bah, je sais pas si vous savez.
2: Moi, je crois que si. Enfin.
0: Je sais pas comment. C'est.
2: Je pense peut-être avoir un chemin pour y arriver. Je suis pas certaine. Attends, laisse-moi. Du coup, tu parles d'hypervigilance et tu parles de l'hypervigilance que tu nous as transmise parce que toi, tu étais hypervigilante. Moi, je crois que il y a eu aussi de l'hypervigilance, pas que par ce biais-là. Il y a eu une forme d'hypervigilance qui est arrivée aussi du fait de ne jamais trop savoir quand est-ce que tu allais briller ou craquer et quand est-ce que ça allait devenir violent, verbalement ou physiquement. Enfin, du coup, tu restes sur tes gardes parce que tu sais pas trop quoi, si ça va craquer.
0: Est-ce que tu te souviens, maman, de ta violence?
1: On en a déjà parlé un peu, je ne m'en souviens pas beaucoup, non. D'autant plus que quand. Alors, en plus de. D'une violence sous-jacente du fait du traumatisme, il y avait la violence sans doute due à l'état d'épuisement dans lequel j'étais quand vous étiez toute petite et enfant.

0: Je ne sais pas si c'est à cause de ça que je ne me rappelle plus. Mais non, je me rappelle pas, non. Et là, je reste sans larmes. Mais parce que je... J'ai l'impression que qu'on parle de quelqu'un qui n'est pas moi, en fait, donc je...
1: Et ça se voyait aussi dans tes yeux que c'était juste un moment à passer parce que t'avais tellement. C'était tellement fort dans tes yeux. On pouvait rien faire contre ça, quoi.
0: Moi, ça m'inquiète ce que vous me dites parce que non seulement il y a la violence que je vous ai. Toi, j'allais mettre au conditionnel tellement que je vous ai porté, mais que je m'en. Je sais pas quoi. Tu
1: Est-ce que
0: ressens
1: ça
0: quoi? T'as
1: s'est.
0: besoin de quoi
1: Est-ce
0: là?
1: que.
0: Elle s'est arrêtée à un moment, cette violence? Je me demande si la violence s'est pas arrêtée.
1: Quand j'ai commencé à frapper moi, c'est ça que je demande.
0: Est-ce que ça correspond pas au moment où t'as retrouvé les souvenirs et l'amnésie s'est rompue?
1: C'est ça,
0: Moi, je...
1: c'est oui.
0: Pour moi, ce dont vous me parlez, de la violence envers vous, c'est... Par contre, je ressens cette violence, ressentais cette violence à l'intérieur de moi, ça, c'est oui.
2: Est-ce qu'on fait une pause cigarette? Enfin, moi, j'ai bien besoin de fumer une clope
1: Moi
2: deux secondes, là, je
1: aussi.
2: crois.
1: Moi aussi.
3: C'est un métier qui nécessite effectivement beaucoup d'absence, donc beaucoup de sacrifices, notamment au niveau familial, puisque ça permet, ça oblige à ne pas être là, à des moments où notre présence aurait été la bienvenue. J'étais déjà plongeur des mineurs quand tu es né. Donc ben jusqu'à ce que je quitte ce métier-là, en fait. J'ai été absent très très souvent à différentes périodes, donc... Ouais, ben toutes ces absences ont fait que effectivement j'étais loin de Fanny, de toi. Donc à chaque fois, forcément, je ratais quelque chose. Et le temps de revenir, ben, le temps de se réadapter, de se remettre dans le bain familial, quitter cet esprit très particulier qu'on a sur les bateaux quand on est en vase clos à 50 personnes sur un bateau de 50 mètres, ben, moi, ça me prenait particulièrement du temps pour vraiment me remettre dans le bain. Et toi en particulier, un peu plus âgé, un jour tu m'as dit, mais papa, tu peux pas comprendre, t'étais pas là. Voilà. Donc ça remet en question et ça fait mal, mais bon. Voilà. C'était ma vie à ce moment-là.

0: T'as l'impression d'avoir tout dit à maman?
1: Non. Et en même temps, oui, ah, je sais pas, c'est bizarre. Et toi?
0: Je sais pas trop. À la fois, il y a un goût de trop peu, et à la fois, je crois que je suis très content de poursuivre ce voyage en Espagne avec toi.
1: Bah, moi aussi.
0: Enfin, avec que toi, je veux dire.
2: Je peux vous dire mon état?
1: Oui.
2: Je suis pas bien du tout. Mais pas parce que pas pour des... Je suis pas triste. C'est parce que je vais vous quitter.
1: Bah, on se doute parce que t'es toujours en avance avec la terre tard.
2: Oui. Tu es un peu perdue.
1: Oui, c'est bizarre, hein.
2: Et vous?
1: Bon, je crois que c'est bizarre pour tout le monde, d'ailleurs.
2: Hein. En tout cas,
1: je sais pas.
3: Oui, ça va faire bizarre de partir.
2: Trop délicat ce petit chat.
1: Nina. Oh, il est trop mignon, comment il fait ses patounes là.

0: c'était Apprivoiser le flou. Une création radiophonique réalisée par Léo Ligavant. Création musicale.
1: Je vais y arriver, je vais y arriver.
0: Éloine Durieux. Montage. Kabiria Chomel et Léo Ligavant. Mixage. Jeanne de Barcy. Une production Le Bruit et la Fureur, soutenue par l'Atelier de création sonore radiophonique et avec le soutien du Fonds d'aide à la création radiophonique de la Fédération Wallonie-Bruxelles. Un merci immense à ma petite sœur Fanny, acolyte hors pair de plongée en eau profonde. Un grand merci à ma mère pour la confiance qu'elle m'a accordée malgré les tsunamis et les tempêtes. Merci à mon père, qui n'a plus le mal de terre. Merci à tous les amis, sans qui on ne pourrait braver vents et marées, pour la tendresse et les échanges précieux.
1: Okay.
0: Merci à l'équipe de la CSR, Camille, Emma, Eric et Carmelo, et aux membres du Bruit et de la Fureur, Anaïs, Myriam, Caroline, Chédia, Cyril et Kabiria. Et merci à toutes celles et ceux qui ont permis la réalisation de ce projet.
2: Bonjour à tous. Aujourd'hui, nous allons parler d'archéométrie. On oppose souvent les sciences dures, basées sur la démonstration rigoureuse et des lois universelles comme la physique, la chimie, la biologie, les mathématiques, et les sciences molles comme la sociologie, la psychologie ou l'histoire, qui étudient les faits humains, souvent plus complexes et interprétatifs. Mais en réalité, ces disciplines peuvent être complémentaires et apporter beaucoup les unes aux autres. Ainsi, l'archéométrie est l'application des méthodes scientifiques dures, donc la physique, la chimie, la biologie, à l'archéologie et à l'étude du patrimoine culturel. Elle permet de dater, d'identifier la provenance des matériaux, de comprendre les techniques de fabrication anciennes, de contribuer à la conservation et à la restauration des objets. Voici deux exemples publiés récemment. Tout d'abord, comment l'imagerie de pointe aide les préhistoriens. La Dordogne, dans le sud-ouest de la France, est une région exceptionnellement riche en art préhistorique, pensez à Lascaux notamment. Dans une grotte de Fort de Gaume, classée au patrimoine mondial de l'UNESCO, les parois sont ornées de gravures et de dessins représentant des bisons, des mammouths, des chevaux, des cerfs et des masques humains. On sait par de précédentes analyses que les pigments utilisés pour ces peintures rupestres, aux nuances allant du noir au brun et du rouge au jaune, sont composés d'oxyde de fer, c'est le rouge, et de manganèse, c'est le noir.
3: Mais une nouvelle étude, publiée cette année, a révélé que certains de ces dessins ont été réalisés avec du charbon de bois, ou une matière colorante à base de carbone. Et ça, ça change tout. Car jusqu'ici, aucune figure réalisée avec du noir de carbone n'avait été trouvée en Dordogne, ce qui est d'ailleurs assez surprenant puisque ce matériau est omniprésent et facile à obtenir. Or, contrairement au fer et au manganèse, ces pigments peuvent être datés grâce à la désintégration radioactive du carbone 14. La datation au carbone 14 est une méthode scientifique qui permet de déterminer l'âge d'anciens organismes vivants, comme des os, du bois et des tissus. Tous les êtres vivants absorbent du carbone, y compris une petite quantité de carbone 14, un isotope radioactif présent dans l'atmosphère. Tant que l'organisme est en vie, la quantité de carbone 14 reste stable, mais à sa mort, il cesse d'en absorber et le carbone 14 qu'il contient commence à se désintégrer progressivement à une vitesse connue. C'est ce qu'on appelle la demi-vie, qui est pour le carbone d'environ 5730 ans. En mesurant la quantité de carbone 14 restante dans un échantillon et en la comparant à celle d'un organisme vivant, les scientifiques peuvent estimer le temps écoulé depuis sa mort.
2: Alors dans la grotte de Fond de Gaume, l'analyse par spectrométrie Raman et l'imagerie perspectrale a permis une discrimination précise et non invasive entre les noirs à base de manganèse et ceux à base de carbone. La présence uniforme de carbone sur l'ensemble des figures a exclu l'hypothèse d'une contamination liée à des graffitis ou à l'activité touristique de la grotte. Alors de quoi s'agit-il ? La spectroscopie Raman est une technique d'analyse qui permet d'identifier la composition chimique d'un matériau à très petite échelle, souvent au microscope. Elle repose sur l'interaction entre un faisceau laser et les molécules de l'échantillon. Lorsque la lumière du laser frappe ces molécules, une petite partie est diffusée avec une énergie légèrement modifiée. Modification qui dépend de la structure chimique du matériau. En analysant ces variations d'énergie dans la lumière diffusée, on obtient une sorte de signature propre à chaque substance. Cette méthode est très utilisée car elle est non destructive et permet d'étudier des échantillons solides, liquides ou biologiques avec une grande précision. Alors l'imagerie hyperspectrale, elle, c'est une technique qui permet d'analyser un objet ou une scène en capturant des images dans un très grand nombre de longueurs d'onde, bien au-delà des trois couleurs visibles habituelles, rouge, vert, bleu. Chaque pixel de l'image contient ainsi un spectre lumineux complet qui agit comme une empreinte permettant d'identifier la composition chimique ou les propriétés du matériau observé. En comparant ces signatures spectrales, on peut distinguer des éléments visuellement similaires mais chimiquement différents. Cette méthode est utilisée dans des domaines variés comme l'environnement, l'agriculture, la médecine ou l'étude des œuvres d'art, parce qu'elle est non-invasive, elle aussi, et fournit des informations très détaillées.
3: Et donc, grâce à ces deux techniques, les scientifiques ont pu déterminer quels étaient les dessins réalisés avec du charbon de bois et ceux réalisés avec un pigment au manganèse. Des micro-échantillons ont pu être prélevés sur deux figures sélectionnées parmi les premières pour la datation au radiocarbone. À une exception près, les résultats confirment expérimentalement l'âge paléolithique de l'art pariétal de ces figures, un âge compris entre 13 000 et 15 000 ans, estimé jusqu'ici sans preuve directe. Cette étude ouvre de nombreuses perspectives pour une datation plus systématique des figures paléolithiques dans la région de la Dordogne, ouvrant la voie à une meilleure compréhension de l'art pariétal et des populations à l'origine de ces représentations.
2: Un exemple maintenant de comment la géophysique aide les archéologues. De tout temps, l'être humain a choisi des sites d'établissements idéaux en fonction de conditions géographiques, géomorphologiques ou environnementales. Dès lors, les sites archéologiques présentent souvent des séquences d'occupation multicouches qui se sont superposées au fil du temps, formant des strates complexes. Ils sont difficiles à étudier et à fouiller. Heureusement, les techniques géophysiques et de télédétection modernes peuvent aider à définir la stratigraphie de ces sites. La géophysique, c'est l'étude des propriétés physiques de la Terre et de son environnement, structure interne, champ magnétique, champ gravitationnel, sismicité, etc., grâce à des méthodes physiques non destructives. Elle permet d'imager le sous-sol pour une prospection minière et pétrolière, par exemple, pour le génie civil, l'hydrogéographie, permet de surveiller les risques naturels, souvent via des mesures en surface ou aéroportées. Cette méthode d'exploration du sous-sol offre aussi un très large domaine d'application dans l'étude archéologique. La prospection géophysique est devenue un outil essentiel et non invasif pour la détection, la cartographie et la caractérisation des vestiges archéologiques enfouis, ce qui améliore considérablement l'interprétation des sites et la planification des fouilles. L'amélioration de la sensibilité des capteurs et de la résolution spatiale des données géophysiques mesurées permet désormais la création d'images fiables du sous-sol.
3: Ne donnons ici qu'un seul exemple. En Égypte, les archéologues ont découvert une immense structure antique dans le delta du Nil. Dans une publication en mars de cette année, ils ont décrit l'approche intégrée utilisant l'imagerie radar satellitaire et la tomographie de résistivité électrique. Cette dernière technique, en abrégé la TRE, est une méthode géophysique non destructive qui cartographie la structure du sous-sol en mesurant sa résistance au passage du courant électrique. En injectant du courant via des électrodes alignées, elle permet de visualiser en 2D ou 3D les variations de lithologie, d'humidité et de contamination. Ils ont mis en œuvre l'imagerie radar satellitaire et la tomographie de résistivité électrique en combinaison avec des fouilles classiques pour détecter des éléments archéologiques enfouis à Bouto, dans le nord-ouest du delta du Nil. C'est un site d'occupation complexe avec différentes phases d'occupation s'étendant de la période pré-dynastique au début de l'ère islamique. D'abord, les images satellitaires Sentinel-1, qui sont essentiellement basées sur un radar, ont été utilisées. L'imagerie radar a la capacité de détecter les cibles à tout moment et quelles que soient les conditions météorologiques, dans une certaine mesure de pénétrer les couches de sol et de végétation jusqu'à un mètre de profondeur, notamment si le milieu est sec. Ces images ont été traitées à l'aide d'un logiciel spécialisé développé par l'Agence spatiale européenne pour traiter, visualiser et analyser des images fournies par les satellites. La technique permet d'identifier les anomalies à grande échelle révélatrices de structures enfouies.
2: Et à partir des anomalies détectées par l'analyse des images satellites, des emplacements pour des profils de tomographie de résistivité électrique ont été stratégiquement sélectionnés afin de maximiser la probabilité de mettre en évidence des structures souterraines significatives. La technique a été appliquée selon un mode quasi 3D, permettant une couverture rapide de vastes zones d'étude et une meilleure interprétation des structures. En augmentant ainsi la précision de l'imagerie du sous-sol et l'interprétation des vestiges archéologiques enfouis, les chercheurs ont pu comprendre un site aussi complexe que Bouto. Et donc, la combinaison des données satellite 1 pour une étude à grande échelle et des résultats de la tomographie de résistivité électrique pour une étude à petite échelle a permis d'obtenir des informations pour orienter les fouilles. Celles-ci, menées sur une surface de 10 sur 10 mètres, ont mis à jour des murs de briques crues et des objets religieux, confirmant tout à fait les interprétations de géophysique et de télédétection. Alors si le sujet vous intéresse, mardi prochain, nous recevrons le professeur Strivet, spécialiste en archéométrie du Centre européen d'archéométrie de Liège. Rendez-vous à 17h dans le cadre de l'émission Curiosité.
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4: Bonjour à toutes, bonjour à tous et bienvenue dans ce nouvel épisode d'Entre les cases, mes rencontres chaque semaine avec celles et ceux qui font la BD, scénaristes ou dessinateurs, dessinatrices. Et bien aujourd'hui, c'est avec un scénariste qu'on se plonge dans le Moyen-Âge pour un procès historique, celui d'une femme qui voulait bouter les Anglais hors de France. Pucelle, traitée de putain, elle est l'un des personnages du Moyen-Âge les plus connus de l'histoire de France. Tout, ou presque, a été écrit sur Jeanne d'Arc, mais que sait-on de son bourreau, l'homme qui l'a condamné, l'abbé Cochon ? Alors, on va remettre le contexte, nous sommes en 1429, la guerre de Cent Ans déchire le royaume de France, incapable de s'unir face aux Anglais envahisseurs, les grandes familles nobles se divisent en deux camps, les Armagnacs au sud, les Bourguignons au nord, alliés des Anglais. La victoire semble promise aux Anglo-Bourguignons quand Jeanne d'Arc, bergère de Don Rémy d'à peine 18 ans, se dit envoyée par Dieu pour bouter les Anglais hors de France et faire monter sur le trône le chef des Armagnacs, le dauphin Charles. Porté par cette chef de guerre inédite, les Armagnacs renversent la situation le 17 juillet 1429. Le dauphin est sacré roi de France à Reims sous le nom de Charles VII. Un roi que les Anglo-Bourguignons, qui occupent encore la moitié du royaume, ne reconnaissent pas, ayant désigné leur propre roi Henri VI. En 1430, Jeanne d'Arc est capturée à Compiègne. Les Anglais veulent la tuer. Un homme veut son procès pour la désigner hérétique et éviter d'en faire une martyre. Cet homme, c'est Pierre Cochon, l'évêque de Beauvais. Lui, l'homme d'église arrogant, retors et puissant, ne pense faire qu'une bouchée de la jeune paysanne simple et illettrée. Jeanne d'Arc va lui tenir tête pendant ses 2 mois de procès entre février et mai 1431. Et c'est cet affrontement de deux personnalités que raconte Cochon ou l'homme qui tua Jeanne d'Arc, publié par les éditions d'Argo, au scénario Xavier Dorizon et Louis-David Delahaye, et au dessin et couleurs Joël Parnotte. Bonjour Xavier.
5: Bonjour.
4: Voilà, résumé un petit peu long, mais c'est important de placer le contexte. Et c'est vrai que c'est toujours un peu compliqué, hein, l'histoire, à résumer.
5: Ah, surtout la guerre de Cent Ans.
4: Ouais,
5: oui, la guerre de Cent Ans, il faut, voilà, il faut un petit peu de temps pour résumer, mais je pense que Le résumé le plus important, finalement, en dehors du contexte, c'est de savoir qu'il s'agit, comme vous l'avez dit, d'une jeune femme dont l'histoire du procès semble cousue de fil blanc et qui, finalement, va tenir tête et peut-être même transformer, voire gagner contre son juge.
4: Ouais. Alors, tuez-la, vous ferez d'elle une martyre, jugez-la en hérétique et la légitimité de Charles VII s'effondrera. C'est l'argument donc de Pierre Cochon. Alors, au-delà finalement des questions religieuses, ou plutôt en plus de ces considérations, finalement tout l'enjeu du procès de Jeanne d'Arc, il est là. C'est les considérations politiques. C'est ça qui vous a guidé aussi, non ?
5: Mais bien sûr, en réalité, ce procès, c'est le premier procès stalinien de l'histoire. Et l'enjeu caché, l'enjeu réel, n'est pas tant de tuer ou pas Jeanne d'Arc. À partir du moment où elle est arrêtée par les Bourguignons, il est évident qu'elle sera tuée. La question, c'est de la délégitimer pour, indirectement, délégitimer le roi qu'elle a couronné, Charles VII. Et donc, on comprend bien, ce roi, Charles VII, est bien roi de France parce qu'une femme envoyée par Dieu a dit qu'il était roi de France. Si cette femme n'est pas envoyée par Dieu, alors
4: il n'est pas roi.
5: Exactement. Et donc, elle est une victime collatérale, on pourrait dire, de ce procès. Et ce qu'on va voir, c'est comment elle tient tête.
4: Mais alors, tout d'abord, pour raconter le procès de Jeanne d'Arc à travers les yeux de Cochon, moi, ce que j'aime bien, c'est que vous nous le faites regarder par son secrétaire, Isambard, qui est un jeune candide. Je trouve que c'était comme une façon de multiplier les points de vue et aussi peut-être de garder la distance avec Cochon. Moi, je l'ai vu comme ça.
5: Oui, alors, le Isambard existe, mais il n'était pas le clerc de Pierre Cochon. C'est un personnage qu'on a détourné de sa fonction historique.
4: Voilà, vous utilisez l'histoire, mais après, vous romancez les choses, bien sûr.
5: Voilà, une fois de plus, le personnage existe, mais on le met à un autre endroit. L'intérêt, c'est justement, c'est toujours d'avoir de la distance, un peu de recul, tout en, bien entendu, tout en vivant émotionnellement avec nos personnages. Et quelque part, Isambard, c'est nous. C'est-à-dire, c'est le témoin un peu sidéré de voir tout ce qui se passe. C'est le témoin qui se pose des questions, qui se dit mais que pensaient ces gens-là ? Pourquoi ont-ils fait ça ? C'est le témoin qui souligne les dilemmes. Et puis, nos personnages, eux, tentent de répondre aux questions.
4: Oui, ce qui dit à un moment, mais si Dieu est pour la paix, pourquoi elle tarde à venir ?
5: Alors c'est précisément une question que se pose Pierre Cochon pour une raison simple. On est dans une époque qui est très différente de la nôtre en termes de mentalité, de façon de penser, et les gens sont religieux. Et quelque chose que ne comprennent pas les Anglo-Bourguignons, c'est pourquoi ils sont en train de perdre. Parce que pour dire, y a les questions militaires, de ravitaillement, d'armement, etc. Mais bien sûr que ces questions existent, mais eux, ils le voient du point de vue divin. C'est évident que Dieu est de leur côté. Enfin, ça leur vient
4: pas.
5: Ils se posent même pas la question. Donc Dieu, il est avec nous. Donc si Dieu est avec nous, comment est-ce possible qu'on soit en train de perdre ? Et ça leur crée un vrai problème. C'est une torture, cette question. Il faut se mettre à leur place. Et une des bonnes explications simple, c'est Jeanne d'Arc n'est pas l'envoyée de Dieu, mais l'envoyée du démon. Et dans ce cas-là.
4: Ça simplifie tout, ça c'est clair. C'est vrai qu'en plus, au début, on découvre l'évêque Cochon par une série de jugements qui leur donne. Je trouve que les condamnations sont quand même assez sévères. On voit que la miséricorde ou la bienveillance, ça fait pas trop partie de sa ligne de conduite. Finalement, je trouve que ça en dit beaucoup plus long sur lui, dans les condamnations qu'il donne, que sur les actes en eux-mêmes. Et on va le voir après, pendant le procès aussi.
5: Alors, oui, bien sûr, le début de l'histoire est là pour nous, en général, vous savez, pour nous placer les croyances du personnage
4: mais
5: avant
4: ça,
5: qu'il ne change,
4: voilà,
5: pour nous
4: mais
5: montrer.
4: Mais c'est important d'entrer dans l'esprit.
5: Vous savez, une histoire, c'est une transformation. Et profondément, qu'est-ce que c'est qu'une transformation ? C'est un changement de croyance. C'est-à-dire, je crois en A, ou petit 1 au début de l'histoire, et je crois en B, petit 2 à la fin. C'est ça, en fait, qui je crois, d'ailleurs, dans le fond, nous intéresse dans l'histoire, sont des histoires de transformation. Et donc, l'album commence par les convictions de Pierre Cochon, et elles sont de deux ordres. D'abord, des convictions très pragmatiques. Hein, c'est un homme qui a les pieds dans la glaise, qui est là pour gérer, ce qui, somme toute, s'explique, puisqu'il est il a une fonction à la fois religieuse, mais aussi séculière. Et puis, plus important, ça nous permet de comprendre les mentalités de l'époque. Et notamment, il y a quelque chose qu'on a découvert, on ne l'a absolument pas inventé, c'est que lorsqu'une femme est victime de viol à cette époque-là, une des condamnations, eh bien, croyez-le ou non, mais c'est vrai, c'est d'épouser son violeur.
4: Oui. Et c'est logique. C'est resté encore, quand même encore un peu longtemps, même dans des sociétés encore aujourd'hui, oui.
5: En tout cas, bon, heureusement, on est en France et en Belgique.
4: Exactement, pas en France.
5: Mais il y a une logique, c'est-à-dire que quand on se place dans le contexte de l'époque, on comprend, puisque c'est absolument atroce, mais il faut se mettre que au XVe siècle, la femme est de l'ordre du bien matériel. Hein, vous avez les meubles, le veau, les vaches, puis vous avez des femmes. Bon,
4: voilà.
5: Et donc, le problème, c'est que si elle a été violée, on ne peut donc plus la marier.
4: Damn. Donc, elle perd de sa valeur.
5: Voilà, il lui reste le couvent. Bon, et sinon la prostitution.
4: Oui.
5: Alors, somme toute, épouser le violeur qui soit obligé de s'en occuper quand même et de l'entretenir pendant quelques années, eh bien, ça se traduit par une conclusion que Pierre Cochon dit sans embâche, au moins, elle ne mourra pas de faim.
4: Voilà, c'est déjà ça. Donc, épousons les forceurs.
5: On le est vraiment, vous voyez, dans un autre monde.
4: Oui, totalement. Donc, on voit sa lucidité. Je trouve que sa lucidité aussi sur l'époque et même son côté visionnaire se montre justement quand il parle de Jeanne d'Arc, dans cette volonté de ne pas faire d'elle une martyre. Et c'est surtout qu'il dit, bon ben voilà, on va remplacer la fable de Jeanne et Charles VII par une autre. En fait, je trouve qu'il y a un écho avec aujourd'hui, moi je me dis, mais c'est du storytelling.
5: Complètement. En fait, ce qu'il a parfaitement compris, Pierre Cochon, c'est que il n'y a pas tant de réalité qui existe que d'histoire de la réalité. Et le storytelling gouverne le monde. Et c'était vrai hier, c'était vrai aujourd'hui. Et bien sûr que lui, avant tous les autres, comprend qu'il y a un autre storytelling à faire de Jeanne d'Arc. Sans quoi, nous savons qu'il a échoué. Mais vous savez, quand on aborde un sujet historique, je pense que la question numéro un à se poser, en tout cas c'est celle sur laquelle Louis-David Delahaye, mon co-scénariste et moi, on s'est penché, c'est en quoi cette histoire qui est dans un moment précis, avec ses règles précises, ses mentalités, etc., en quoi cette histoire est intemporelle. Une histoire qui ne vaut qu'à une époque et qui ne fait sens qu'à une époque, pour moi, n'a pas beaucoup d'intérêt. Et ce qui est fabuleux dans ce process, c'est que sur des tas d'aspects, il est à la fois universel, c'est-à-dire que je pense que beaucoup de gens peuvent se sentir impliqués dans ce que vont vivre Cochon et Jeanne d'Arc dans leur relation. Oui. Donc ça peut toucher tout le monde, de tout pays, toute époque. Mais surtout, ce qui se passe est intemporel, c'est-à-dire que ça s'est passé aujourd'hui, ça s'est passé hier, et ça se repassera demain.
4: Mais c'est vrai qu'on voit Cochon, donc, assez... Comment dire, manquant d'humilité, donc je dirais plutôt aussi vaniteux, ambitieux, retors. Et même des fois, je me suis posé la question, j'arrive pas à savoir s'il est réellement convaincu par ses impératifs moraux.
5: Alors, avec Louis-David...
4: Il y a une ambiguïté quand même. Hein.
5: En fait, on a essayé de montrer un personnage qui est profondément pragmatique. Et ce qui est évidemment intéressant, puisqu'il rencontre une jeune femme qui, elle, est totalement idéaliste. Et dans son pragmatisme, il y a du légalisme. C'est-à-dire que c'est quelqu'un qui, alors historiquement, qui a participé à la signature du traité de Troyes, c'est un traité qui a été signé en 1420, et qui disait qu'en gros, légalement, j'insiste sur ce terme-là, légalement, c'était bien à Henri VI, le roi anglais, de devenir roi de France. Et lui, il trouve que finalement, la loi, le droit, ça crée de l'ordre, et l'ordre crée de la paix. C'est un raisonnement qui se défend.
4: Oui, totalement.
5: C'est pas idiot. Et donc, lui, il veut la paix. C'est pas quelqu'un qui est sadique. Donc, il dit, voilà, le problème de Jeanne d'Arc et de Charles VII, c'est qu'ils continuent à faire la guerre sur des motifs illégaux, et donc, il y a des morts de la pauvreté. Si on impose notre ordre anglo-bourguignon, ce sera à la fois légal et on aura la paix. Et ce qui est bien, c'est que ça crée un dilemme chez ce personnage. Il n'a pas à choisir entre le bien et le mal. C'est un peu plus compliqué que ça.
4: Ouais, d'ailleurs, il y a justement une phrase que je trouve, enfin, il y en a plein, mais dans les dialogues, j'aime beaucoup celui-ci. « Sommes-nous sûrs que Dieu n'est pas de son côté ?» Lui, il répond, nous sommes sûrs d'être du côté de la loi et c'est amplement suffisant. C'est quand même assez génial, ça.
5: Voilà. Merci.
4: Franchement, non.
5: Mais ça résume le personnage. Voilà. Et d'ailleurs, je ne pense pas que ce personnage-là soit croyant.
4: C'est plus un stratège.
5: Ça paraît dingue, mais en fait, il y avait quand même, parce que je dis que c'était une époque religieuse, ce qui est tout à fait vrai, mais en même temps, une bonne partie des élites, et on le sait à travers des lettres, des échanges de courriers qu'on a retrouvés, ne l'était probablement pas. Il faut avoir en tête que l'Église au XVe siècle, c'est avant tout un pouvoir politique. C'est le pouvoir qui tient la société, qui fait le lien entre la population et le pouvoir séculier. Ce pouvoir assure une forme de cohérence de l'époque. Et donc, la légalité, c'est tout ce qu'ils ont, en fait.
4: Oui.
5: Si vous enlevez la légalité, ils sont nus.
4: Oui, et c'est vrai que voilà, et c'est vrai que même des personnages qui pourraient avoir envie de revenir à l'essence même de l'Église, donc au vœu de pauvreté, on va les écarter très.
5: Bien sûr.
4: J'allais dire gentiment, non.
5: Oui,
4: c'est
5: bien
4: un
5: sûr.
4: Euphémisme.
5: Voilà, ils ont été écartés complètement. Et puis de ce point de vue-là, Jeanne d'Arc pour eux est encore en plus une menace puisque elle dit, mais moi, j'ai un lien direct avec Dieu. Voilà, elle a une ligne directe, le téléphone rouge.
6: Ouais.
5: Le problème, c'est qu'eux, leur pouvoir tient du fait qu'ils sont les intermédiaires.
6: Ouais.
5: Donc, elle squeeze les intermédiaires. Évidemment, ils n'aiment pas. Ça annonce, évidemment, le protestantisme. Et c'est une des raisons, entre autres, elles sont nombreuses, pour lesquelles, au départ, Pierre Cochon veut absolument écraser, détruire, non seulement physiquement, mais dans sa légende.
6: Oui, et d'ailleurs, il va le faire avec les mots, enfin, je veux dire, ils vont faire une intrigante qui couche avec le roi. Moi, j'ai l'impression que quoi qu'il arrive, quel que soit le sujet, on en revient finalement toujours à ça. C'est toujours un petit peu le sexe des autres qui nous obsède. On en revient, c'est toujours l'arme ultime.
5: Ah oui, alors vous savez bien, il y a un énorme sujet sur, c'est passionnant, sur la virginité de Jeanne d'Arc. Alors, qui est paradoxal d'ailleurs pour Pierre Cochon, parce que si elle n'est pas vierge, le procès est réglé en deux secondes. Elle a prétendu être sainte et vierge, si ce n'est pas le cas, c'est faux, fin du procès. Mais si c'est faux trop vite... lui, il sert à rien dans ce cas-là. Et lui, il a quand même besoin du procès. Donc, bon. Donc, dans un premier temps, il a pas très envie. Et puis, comme vous l'avez dit, c'est un homme vaniteux. Gagner avec cet argument-là, franchement, c'est pas de son niveau.
6: Non.
5: Mais comme elle va résister, qu'il va avoir beaucoup de pression, il va faire ce que d'ailleurs les Armagnacs avaient fait avant. Ils vont procéder. Il y aura, de ce que j'ai cru comprendre et pu voir à travers nos recherches, trois examens. Vous imaginez ça, trois examens de virginité.
6: Mmh.
5: D'autant qu'on sait que physiologiquement ces examens sont assez ridicules, mais et donc tout le monde est tombé d'accord quand même sur le fait qu'elle était vierge. Et donc cette histoire, ce storytelling de, je cite, la putain de Charles VII, parce que c'est comme ça, voilà, est tombé à l'eau.
6: Ouais.
5: Et donc là, il fallait trouver autre chose.
6: Ben, on va trouver autre chose. On va voir ça justement dans la deuxième partie de cet entretien. On marque d'abord une pause musicale, Xavier Dorizon.

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1: De retour dans Entre les cases avec Xavier Dorizon qui signe le scénario avec Louis-David Delahaye de Cochon ou l'homme qui tue Jeanne d'Arc, publié par les éditions d'Argo. Et le dessin et les couleurs sont signés Joël Parnot. Justement, parlons de la représentation de Jeanne d'Arc et la première confrontation entre Jeanne d'Arc et Pierre Cochon devait être forte, décisive. C'est pour ça aussi que dans l'histoire, vous attendez plusieurs pages avant de la voir. D'abord, on la voit de dos et puis après, on la voit entièrement. Donc, son visage, il faut attendre la page 58 pour ça, d'ailleurs. C'était important de laisser monter un petit peu le suspense.
2: Oui, alors il y a deux raisons, bien sûr. Il y a une raison formelle qui est, comme vous l'avez souligné, de faire monter le suspense. Moi, j'appelle ça l'effet Rick. Vous savez, Rick, c'est ce personnage de Casablanca qui va apparaître très tardivement dans le film, mais tout le monde parle de lui. Bon, donc ça, c'est un procédé de scénariste.
1: Mmh. Bon, oui, mais en même temps, c'est bien, parce que comme ça, on s'attache aussi à la logique de Cochon, puisqu'on connaît tous Jeanne d'Arc. Et
2: mais c'est surtout, mais derrière cette petite ficelle d'écriture, il y a en fait une raison de fond. La raison de fond, c'est que, comme on le précise dès la ligne 1 de cet album, Jeanne d'Arc n'est pas le sujet de l'histoire. Le sujet, c'est Pierre Cochon. Et donc, il y a besoin d'installer ce personnage, de montrer ses convictions, de montrer comment il fonctionne, de comprendre le plan de ce procès, de comprendre les enjeux. Et donc Jeanne d'Arc est accessoire. Et d'ailleurs, une fois de plus, dans l'histoire réelle, quelque part, Jeanne d'Arc est accessoire. Oui. Le sujet, c'est Charles VII.
1: Oui, parce que finalement, les dés sont pipés d'avance. Ouais. Elle se retrouve quand même toute seule, sans avocat.
2: Voilà. Oui, vous pouvez pas avoir d'avocat parce que l'avocat défendrait. Si vous avez un avocat, il faut comprendre encore la logique, c'est très simple. C'est là où le voyage dans l'histoire, parfois, on ne voit pas seulement dans le décor, mais on voyage dans les mentalités. Vous pouvez pas mettre un avocat à une hérésie puisqu'il défendrait l'hérésie. Défendant l'hérésie, il est lui-même hérétique. Donc ça ne marche pas.
1: Ça marche pas. Mais face à elle, on rappelle, une jeune fille de 19 ans, quoi. Oui. Voilà. Et face à elle, il y a quand même 70 juges. Il fallait qu'il soit autant, quand même. Alors, avec Cochon, c'est quand même assez fou.
2: Oui, 70 juges.
1: Oui, 70. On est bilingue. 70, 70, 70, 70, 70, 70.
2: En plus, pour la plupart des théologiens de la Sorbonne. Et tout. Donc, faut imaginer, ces gens-là, déjà, sont ceinture noire, 8e dan de théologie. Et en face, elle sait à peine lire et écrire. À peine, on ne sait pas exactement. Mais... Donc, vous imaginez à quel point ça semble plié d'avance. Et pourtant, et je vais revenir à la raison pour laquelle ils étaient aussi nombreux, mais et pourtant, en sémantique, en théologie, en rhétorique, elle va leur tenir tête. C'est-à-dire que cette femme ait ou non entendu les voix divines, peu importe, mais la réalité, c'est que son intelligence est extraordinaire. Ça, c'est indubitable.
1: Sa détermination, et elle va les confronter, eux, à leur propre contradiction.
2: Exactement. Alors, donc ça, en soi, ça, c'est miraculeux.
1: Oui.
2: Et pourquoi 70? Alors, il y a une raison, il y a deux raisons, là encore. Une raison qui vient vraiment de Pierre Cochon, qui veut que le procès soit inattaquable juridiquement, parce que l'idée est de détruire sa légende, il faut que les arguments pour la détruire soient solides. Quels sont ces arguments? Ce sont des arguments juridiques.
1: Qui n'est pas vice de procédure, on pourrait dire.
2: Pas vice de procédure. Donc, je rassure les lecteurs, l'album ne parle pas de vice de procédure.
1: Non, pas du tout.
2: Mais, la logique du personnage, c'est ça. Et donc, même historiquement, il faut donc qu'on ait vraiment tous les juges pour que personne puisse dire « le procès a été mal fait, votre procédure a été mal menée, etc. » Vous voyez, c'est pas le débat sur France Télévisions en France, par exemple. Non, rien à voir. Et donc, d'abord, il y a ce besoin de légalisme. Et ensuite... il y a le besoin de publicité. Et là encore, c'est très contemporain. Il faut imaginer qu'à l'époque, ça va être le procès le plus retentissant du Moyen-Âge. On va en parler jusqu'à Constantinople. Et donc, il faut que c'est de la gueule, quoi. Un procès avec deux juges, ça fait pas la une des médias, même s'il n'y a aucun média à l'époque. Mais ça n'aurait pas fait parler, ça n'aurait pas résonné dans les cours, ce qui était en fait l'équivalent des réseaux sociaux de l'époque. Et donc, il fallait de l'ampleur. Et 70 juges, avec ça,
1: on est tranquille.
2: Alors, le problème, c'est comme aurait dit un président français actuel, ça coûte un pognon de dingue. Et comme ça coûte un pognon de dingue, le fait que ça dure va devenir un problème pour les Anglais.
1: Ouais. Surtout qu'en plus, au niveau de l'argent, on apprend aussi quand même que Cochon, il en a besoin. Son diocèse, il n'est pas dans un état financier super équilibré. Et on va voir comment on va l'approcher pour utiliser, pour faire de l'argent sur Jeanne d'Arc. Ça aussi, c'est très contemporain.
2: Oui, alors, parce que alors d'abord, il a deux choses. Il a un problème d'argent. Mm. Le pauvre, à cause de Jeanne d'Arc, pas directement, il n'y est pas allé, mais à cause des troubles de Jeanne d'Arc, il a perdu Beauvais, qui était quand même une énorme source de revenus. Hein. Il faut imaginer que Pierre Cochon, c'est un homme riche, puissant, il conseille le régent d'Angleterre, il a des diocèses, il a des terres, enfin, c'est un homme extrêmement riche. Mais bon, là il a perdu quand même dans cette guerre. Et un des moyens est bien sûr d'emprunter, mais quand le procès commence à être un peu brinque-ballant, les banquiers commencent à avoir des doutes, et donc il faudrait des gages. Et sur quoi pourrait-on gager un prêt? Alors des hypothèques sur les biens immobiliers, les terres bien sûr, mais aussi sur des reliques de Jeanne d'Arc. Oui. Et comme on sait, c'est à qui qu'elle va être brûlée. Bon. Oui. Donc, des ossements, etc. Ça. Et donc, on lui demande des gages, des reliques. Ce qui donc n'arrivera pas. Alors, on verra dans l'histoire pourquoi, je ne vais pas le révéler ici. Mais ça n'arrivera pas. Il faut savoir qu'il n'y a pas de reliques de Jeanne d'Arc, puisque les Anglais se sont acharnés à brûler jusqu'au moindre reste en rajoutant de la poix sur le bûcher, et le peu qui restait était balancé dans la Seine. Donc il y a par exemple une relique, entre guillemets, ce qui n'est pas une relique de corps, c'est juste avant de mourir, le frère Isambard, et ça c'est vrai, lui a présenté une petite croix en bois, c'était sa dernière volonté, voir le Christ au moment où elle allait mourir, et cette petite croix est conservée dans une église à côté de Rouen. Ouais. C'est pas elle.
1: Et on continue d'en parler de Jeanne d'Arc et de Pierre Cochon dans la suite de cette interview à retrouver sur notre site rcf.fr. Directement, vous pouvez faire le rcf.fr/culture/entre-les-cases ou sinon vous tapez dans n'importe quel moteur de recherche entre les cases RCF Bruxelles. Voilà, on se retrouve la semaine prochaine pour une nouvelle rencontre et je vous préviens, la mamie centenaire dont il sera question, eh bien, elle dépote. Allez, à vendredi prochain.

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Chose promise, chose due, avant de vous présenter un autre musicien baroque, exact contemporain de Bach, mort en 1759, nous poursuivrons notre approche afin de comprendre ce qui se cache derrière le vocable baroque. Il est utilisé dans tous les domaines artistiques. En musique, il a souvent été employé de manière abusive. Essayons d'y voir un peu plus clair. En établir les limites chronologiques semble bien inutile. Les différentes nations européennes n'ont pas cultivé de la même manière ni au même moment l'esthétique baroque. En Italie ou dans les pays de l'Empire, le baroque a connu une floraison extrêmement abondante jusque vers 1750. Il triomphe en Europe centrale jusqu'à la fin du XVIIIe avec les concerti de Dubček, par exemple. La France a montré quelques réticences à l'égard du baroque et développé très tôt des tendances préclassiques. Ainsi, on peut opposer la clarté et la grandeur de Rameau à la poésie tendre et subtile de François Couperin. Le baroque semble échapper de la sorte à toute tentative de classification. Il s'agit en fait d'un état d'esprit, une sensibilité chez de nombreux artistes de différents pays dans une période allant de 1600 à 1750. En musique, l'esprit baroque s'exprime par le goût du faste, du monumental. À cet aspect pompeux de la musique baroque s'ajoute la recherche de l'excessif, de l'irrégulier. Rappelons le sens du vocable portugais barocco, une perle difforme. L'excessif se traduit par le souci d'aller le plus loin possible dans les ressources des instruments et du langage musical. Sur la chanterelle, les violonistes recherchent des positions de plus en plus élevées, éprouvant une sorte d'ivresse, de délectation à cette conquête du registre aigu. Les organistes abordent des tons alors considérés comme injouables. Les rythmes, eux aussi, se libèrent et deviennent irréguliers. Les violistes comme M. de Sainte-Colombe, dans ses concerts à deux viols égales, utilisent également le rythme libre. L'irrégularité affecte également la progression harmonique qui peut sortir des relations tonales simples. Cela frappe dans les madrigaux de Gesualdo et trouve son équivalent dans les œuvres pour orgue de Frescobaldi. Le bizarre est atteint par le jeu des dissonances non préparées, parfois d'une hardiesse extrême comme dans le ballet Les éléments de Jean Ferry Rebelle, 1737. Le choc de sept notes conjointes, entendues simultanément donc, illustrent le chaos. L'aspect le plus spécifique du baroque instrumental réside très certainement dans le jeu des contrastes. La plupart des œuvres baroques sont marquées par des intentions contradictoires dans l'opposition des plans sonores, soit à travers l'alternance de groupes instrumentaux inégaux, soit verticalement dans la conjonction d'une partie soliste, aérienne et expressive, soutenue par une basse continue plus pesante et mesurée. La recherche des contrastes éclaire également la structure des œuvres. La suite, la sonate, le concerto font se succéder mouvements vifs et mouvements lents. À l'intérieur même de la phrase musicale, le goût des contrastes se manifeste encore par le rapprochement d'incises de caractères opposés ou mettant en présence les registres extrêmes de l'instrument. Mais quel est le sens profond de ces contrastes? Ils n'ont pas un simple effet décoratif, mais sont les manifestations d'un conflit entre des forces antagonistes. L'œuvre baroque est profondément dramatique. Cette conception ne triomphe pas que dans l'opéra. Mais elle règne également sur l'art instrumental. La partie mélodique supérieure, les solistes évoluent tels les héros d'une tragédie. Autre évolution, l'expression personnelle a succédé à l'expression collective de la Renaissance et tous les moyens musicaux mis en œuvre sont là pour le permettre. Dissonance, chromatisme,
modulation hardie, ornement, libération du rythme. Enfin, ultime conséquence du souci de l'expression et du goût des contrastes, la musique baroque a besoin de mouvements qui se manifestent dans l'enchevêtrement des lignes ornementales en courbes et contre-courbes, évoquant l'exubérant décor des édifices religieux. La mélodie baroque demeure difficile à cerner. Souple et fluide, la ligne s'enroule, s'éparpille en motifs répétés. Ses ultimes rebondissements se perdent dans de nouveaux dessins. Il suffit d'avoir sous les yeux une partition manuscrite de Bach. On est frappé par l'aspect sinueux des mélodies et l'étroite imbrication des courbes. Le baroque, par son goût du faste, du monumental, du bizarre, fut longtemps tenu pour une manifestation de mauvais goût, un art décadent, malade. Or, la musique baroque n'est pas un divertissement aimable, superficiel, inférieur à la rigueur du préclassique. Mieux que l'architecture ou le décor, la musique, libérée de la contrainte de la matière, peut rendre l'espace, le mouvement, la vie. Concluons avec le musicologue Clerks. C'est dans la musique vraiment que le baroque trouve son incarnation idéale. C'est là que pleinement, sans entrave, il est baroque. Mais penchons-nous quelque temps sur la biographie de l'invité du jour, invité mystère bien sûr. Son père était barbier chirurgien et chambellan du duc de Saxe-Weissenfels, ami des artistes de la cour mais peu porté sur les arts. Notre invité est le deuxième des quatre enfants qu'il eut avec Dorothea Faust, fille de pasteur. Jeune, notre compositeur fit de solides études au Gymnasium de Halle. Il brava l'opposition de son père à sa vocation musicale et apprit l'orgue et le clavecin. Le duc de Weissenfels, l'ayant entendu jouer, son père insista auprès de son chambellan pour que

de claveciniste dans l'orchestre de l'opéra, dirigé par le célèbre Kaiser. Premiers honnêtes succès à Hambourg avec deux opéras, Almira et Nero. L'avenir à Hambourg lui paraissant incertain, notre homme se rend en Italie en 1706. À Florence, il compose des cantates italiennes et fait représenter, avec l'appui de Ferdinand de Médicis, son opéra Rodrigo. À Venise, il se lie d'amitié avec Domenico Scarlatti. À Rome, il fréquente le palais du cardinal Otto Boni et celui du prince Ruspoli et rencontre rien moins que Corelli et Pasquini. À Naples, où il séjourna près d'un an, le cardinal Grimani lui fournit le livret d'Agrippina qui fait un triomphe à Venise. En 1710, il quitte l'Italie pour Hanovre où, grâce à l'influence de Stefani, il est nommé Kapellmeister de l'électeur Georges. À peine installé dans ses fonctions, il obtient un congé pour retrouver, grâce à l'ambassadeur britannique à Venise, quelques relations. Londres est alors, 15 ans après la mort de Henry Purcell, un bastion de l'opéra italien. Il s'y crée un cercle d'admirateurs et obtient un énorme succès avec l'opéra Rinaldo, composé en 15 jours. Son employeur ne lui tient pas rigueur de son absence d'environ une demi-année, puisque en 1712, il lui accorde un nouveau congé pour un nouveau voyage à Londres, à condition qu'il revienne dans un délai raisonnable. Händel y compose un Te Deum pour la paix d'Utrecht et une ode pour l'anniversaire de la reine Anne. Il se voit gratifié par elle d'une pension royale et oublie totalement la cour de Hanovre. Or, en 1714, la reine Anne vient à trépasser et son successeur n'est autre que son lointain cousin, Georges Ier, rien moins que l'électeur de Hanovre, mal disposé à l'égard de son infidèle Kapellmeister, mais le succès de ses premiers opéras londoniens et la bienveillance du souverain le font rentrer en grâce très rapidement. La pension de la reine Anne est rétablie et même doublé. Musicien allemand naturalisé anglais en 1726, notre artiste va consacrer une bonne partie de sa carrière à écrire pour le public anglais des opéras italiens. Le succès est d'abord total. Mais très vite, les fabuleux cachets exigés par des vedettes comme la soprano Cuzzoni et le castrat Cenesino compromettent l'équilibre financier de l'Académie, qui souffrira en même temps que la qualité des spectacles des violentes querelles nées de la jalousie. Confrontée à un déficit inquiétant, la Royal Academy of Music n'a d'autre choix que de fermer ses portes. Là, des attaques de ses adversaires, notre homme fatigué eut la géniale idée de se consacrer à l'oratorio à partir de 1738. Hérité de Carissimi, mais transformé par le génie du plus anglais des compositeurs allemands, au point de devenir un genre typiquement britannique, plus dramatique que religieux, l'oratorio présentait l'avantage d'être la seule forme de spectacle autorisée pendant le carême, ce qui réduisait considérablement la concurrence. Entre les différentes parties de ses oratorios, l'auteur se ménageait des succès de virtuose en improvisant à l'orgue ou en interprétant des concerti. La première audition du Messie à Dublin, en 1742, fut l'un des plus grands triomphes de sa carrière. En 1750, lors d'un voyage en Hollande et en Allemagne, notre invité eut un accident de voiture. Sa vue baissa bientôt de façon inquiétante. Le célèbre chirurgien Taylor, qui n'avait guère eu de chance en opérant Bach, dut s'y prendre à trois fois en pure perte. Devenu aveugle, notre homme cessa de composer, mais continua jusqu'au bout à interpréter ses œuvres. Il meurt le 24 avril 1759. Il repose dans Westminster Abbey. Considéré dans son pays d'adoption comme un musicien anglais, il figure au Dictionary of National Biography. Ses manuscrits forment au British Museum une importante collection de 97 volumes.

dans la grande variété de l'œuvre de notre maître, la musique de style allemand tient une place extrêmement réduite. Deux passions, deux recueils de lieder, quelques œuvres instrumentales. Son œuvre est constituée principalement par de la musique italienne, opéra, cantate, musique de chambre et anglaise, oratorio, water music, concerti pour orgue. Ces cantates sont de belles compositions dans le style de Leo ou Scarlatti. Ces opéras sont des chefs-d'œuvre musicaux, mais qui, vu d'une part l'absurdité de leur conception dramatique due au culte inconsidéré de la prima donna ou du gran uomo, et d'autre part la médiocrité de presque tous leurs livrets, sombrèrent dans l'oubli jusqu'au milieu du XXe siècle. Les oratorios, par contre, constituent le meilleur de son œuvre, qui joue pour l'Angleterre le rôle de l'opéra national, quasi inexistant depuis Henry Purcell. Il s'agit, à vrai dire, de sorte d'opéra sans mise en scène et où les chœurs jouent un rôle prépondérant. Le maître a créé avec ses grands oratorios un genre typiquement anglais, dont le culte, presque religieux, se perpétua jusqu'à nos jours à la faveur des grands festivals vocaux comme ceux de Birmingham, Gloucester, Hereford, etc. Beethoven tenait notre artiste comme le plus grand compositeur de tous les temps. Évitant les incontournables, les tubes de notre caro Sasso, notre cher Saxon, je vous propose de nous laisser emporter par ce cantique marial, Haec est Regina Virginum. Il faut situer ces cantates mariales dans le contexte d'une église catholique revigorée qui attire toujours plus de protestants de l'Europe du Nord, en abdiquant en 1654, par exemple, la reine Christine de Suède se convertit au catholicisme. L'année 1697 vit même la conversion de toute la maison des princes électeurs de Saxe qui entrèrent dans le giron de l'église hors de laquelle il n'est point de salut. L'air que nous allons déguster maintenant montre combien les ingrédients de la musique de Corelli, Scarlatti, Caldara se combinèrent au génie artistique et à la rigueur protestante de notre compositeur. Il s'agit ici d'une composition de circonstances écrite pour les fêtes et événements religieux. Ces cantiques mariales recouvrent des textes et des styles très variés. L'antienne paisible et contemplative « Haec est Regine Virginum » que nous allons entendre maintenant montre comment notre habile artiste a su assimiler le style de Corelli. C'est une œuvre sobre, sincère, convaincante et émouvante dans sa grandiose simplicité. C'est à Anne-Sophie von Otter qui interprète ici ses Marianne Cantates avec la Musica Köln sous la direction de Reinhard Goebel.

En guise de contraste, je vous fais écouter des extraits de son opéra Giulio Cesare in Egitto, où l'on est frappé par cette écriture sûre, splendide, cette palette orchestrale d'une richesse exceptionnelle. L'ensemble des structures de l'époque se trouve ici réuni, sans jamais nuire à son unité. Savourons d'abord, ou tout simplement cet air prenant Se Pieta, interprété par la soprano hongroise Emeuke Barat et l'ensemble Staat Academic Symphonic Capella of Russia, sous la direction de Maria Erklund.

0: Espérant vous avoir donné tous les indices pour donner un nom à notre invité mystère, je vous souhaite une bonne écoute et vous dis à la prochaine.
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2: Et qui vous souhaite à toutes et à tous la bienvenue. Une fois de plus, je suis heureux de vous accueillir pour une heure de discussion et de débat entre églises chrétiennes. Alors tout récemment, les catholiques ont célébré la fête du corps et du sang de Jésus, autrement dit la fête de l'Eucharistie, appelée communément la fête Dieu. Alors pour nous, c'est l'occasion de réfléchir à la place que le rappel de la dernière scène occupe dans les différentes églises chrétiennes. Nous parlerons notamment de ce qu'on appelle la présence réelle du Christ dans le pain et le vin. Pour le faire, nous avons de nouveau en studio Rémi Paquet, pasteur protestant, Luc Maïls, diacre catholique, et Fikri Gabriel, prêtre de l'église syriaque. Bonjour à tous les trois.
3: Bonjour.
2: Alors, première question, et cette fois-ci on va peut-être commencer par les protestants justement. Quelle place le rappel de la dernière scène occupe-t-il dans votre église et comment l'appelez-vous? Je crois que vous ne parlez pas d'Eucharistie, vous parlez de la scène,
4: c'est ça? Oui, c'est ça, la scène, la sainte scène, voilà, le repas du Seigneur, il y a différentes formulations. Mais ça occupe une place importante. Ça occupe une place importante déjà au sein des relations intracommunautaires, je veux dire. Les protestants, d'une manière générale, sont attachés, me semble-t-il, à la célébration de la scène, à ceci près que, comme je suppose vous le savez, l'Eucharistie, la Sainte Cène, ne constitue pas le cœur du culte protestant, puisque le cœur du culte protestant est la méditation, la prédication, en tout cas, du texte
2: parole.
4: Biblique, de la parole. Et donc, c'est un sacrement qui est célébré de manière diverse dans les communautés. Certains, moi je suis sur la paroisse d'Amé, et pendant de nombreuses années à la paroisse d'Amé, on célébrait la Sainte Cène chaque dimanche. Mais il y a une tradition protestante qui fait que la Cène en général n'est pas célébrée tous les dimanches dans les paroisses protestantes. Peut-être un dimanche sur deux, ou une fois par mois, ou pour certains, de manière plus espacée encore. Le but étant de ne pas simplement faire et reproduire un rituel auquel on ne se serait pas préparé ou auquel on n'aurait pas pris le temps de réfléchir, etc. Mais bien plutôt de lui conserver une place d'importance et de choix en ne le répétant pas tous les dimanches. À tort ou à raison, et là aussi, ça s'explique au travers de l'histoire, où le protestantisme s'est quand même souvent construit dans ses débuts en opposition avec la pratique de l'Église catholique. Et donc, voilà, un petit peu cette crainte dans le monde protestant de la ritualité répétitive, etc. Donc voilà, c'est la raison pour laquelle il y a des pratiques différentes.
2: Rémi, est-ce qu'il faut de nouveau différencier, parce qu'il y a beaucoup d'églises protestantes différentes,
4: oui.
2: Donc je suppose aussi beaucoup de façons différentes de célébrer la scène, par exemple chez les évangéliques?
4: Oui, sans doute. Là, je suppose que ça va dépendre aussi des... J'ai l'impression que là, on est plutôt sur une conception issue de Zwingli, on aura l'occasion d'y revenir, j'imagine, avec plutôt un mémorial symbolique que représente la scène. Mais c'est difficile, là aussi, de mettre tout le monde dans le même panier, et il va y avoir des différentes influences, puisque même d'un point de vue intra-protestant, protestants, il y a des différences et des positions qui se rejettent. Hein, là aussi, en fonction de la diversité, de l'origine théologique, de la veine théologique des communautés, ça va sans doute varier. Oui, c'est bon de le rappeler, effectivement, cette diversité. Merci, Ralph.
2: Alors, Luc, du côté catholique ?
3: Du côté catholique, donc, je veux dire, au niveau expression, au niveau dénomination, le terme le plus ancien, c'était la fraction du pain, dans l'Église primitive, qui est toujours utilisée. Puis, le terme qui apparaît, c'est l'Eucharistie, l'action de grâce, qui est toujours le terme utilisé aujourd'hui, qui est le terme, je vais dire, le plus adapté.
2: Et le plus connu, c'est la messe.
3: Le plus connu, c'est la messe, mais dont l'origine est un peu bizarre, on ne sait pas très bien, parce que c'est... Est-ce que ça correspond au dernier terme latin de la messe, qui était ite missae, la célébration est terminée, vous pouvez partir, ou d'autres, j'ai vu qu'il y avait d'autres origines. On a parlé du missel. En fait, je pense qu'aujourd'hui, ça vient surtout du terme missel, qui est le livre qui apparaît à la fin du Moyen-Âge, surtout avec l'imprimerie, dans lequel on a regroupé les prières et les lectures de la messe, de l'Eucharistie. Sinon, dans le haut Moyen-Âge, il y a un livre différent pour les prières du prêtre, pour la proclamation de l'Évangile, pour la lecture de l'Épître, etc. Tout ça, ce sont des livres différents. Donc, dans le langage le plus courant, c'est le mot « messe », mais qui est tout à fait dévalorisé, puisqu'on parlera de la grand-messe du Parti Socialiste. Quand on a célébré un bel enterrement sans Eucharistie, on vous dira « mon Dieu, que c'était une belle messe ».
2: Ou une belle messe de baptême.
3: Une belle messe de baptême, etc. Donc, je pense que le terme qui convient, c'est « Eucharistie ». Et dans la tradition catholique, l'Eucharistie est vraiment l'acte premier de la pratique de l'Église, puisqu'on va dire l'Eucharistie fait l'Église. Ce n'est pas l'Église qui fait l'Eucharistie. Même si l'Église célèbre l'Eucharistie, elle est d'abord conçue comme quelque chose qui est reçu du Seigneur à travers la transmission, évidemment, et qui crée l'Église. Alors, actuellement, le principe, notamment depuis le Concile de Trente, a été de mettre en avis l'obligation de l'Eucharistie dominicale. Je pense que c'est aussi quelque chose qui s'est construit en réaction avec le protestantisme, dans la mesure où ce sont les églises catholiques occidentales, donc d'origine Europe, qui ont développé le principe obligation tous les dimanches. Les églises catholiques orientales pouvaient célébrer un autre office. C'est toujours prévu qu'un autre office pourrait remplacer la messe éventuellement. On l'a multiplié aussi, puisque la pratique est que la plupart des prêtres catholiques célèbrent la messe tous les jours. Et malheureusement, comme disait le regretté Guylain Pinkers, professeur de liturgie, quand il y a deux catholiques et qu'un prêtre est parmi eux, ils doivent absolument avoir la messe, alors que la prière de l'Église, la célébration, qu'on a beaucoup plus de richesse que la messe. Et si on prend par exemple le Moyen-Âge, beaucoup, les prêtres qui n'étaient pas curés de paroisse, on devait les obliger à célébrer au moins trois fois par an. Donc ça veut dire que beaucoup ne célébraient pas plus. Ici à Liège, il suffit de voir nos cathédrales, nos collégiales avaient un nombre incroyable de prêtres, mais n'avaient pas autant de messes que ça. Donc,
2: mais il y avait la liturgie des heures.
3: Il y avait la liturgie des heures, justement. Et aujourd'hui, le Concile Vatican II a souhaité que la liturgie des heures, donc la liturgie qui consacre le temps, qui célèbre le matin, le midi, le soir, voire la nuit, soit remise en valeur et reprenne la place.
2: Même en dehors des monastères.
3: Même en dehors des monastères, dans les paroisses, c'est que l'Eucharistie soit vraiment l'acte principal, mais soit entouré de toute une série de célébrations. Malheureusement, ce n'est pas le cas, même à Rome.
2: Alors, Fikri, je sais que du côté orthodoxe, l'Eucharistie est vraiment fondatrice même de l'Église, de la vie de l'Église. Qu'en est-il chez les Syriaques ?
5: Ben, écoutez, chez les Syriaques, déjà, on ne parle pas de la dernière scène. Et on n'utilise pas le mot « messe ». Quand on utilise le mot « messe », directement, on pense à une prière. Mais par contre, on utilise un mot spécifique qui est proche, pour ne pas dire « c'est », l'Eucharistie. Et on appelle aussi... Kurobo alohoyo, c'est vraiment la divine liturgie. tout à l'heure, vous avez parlé aussi des heures de prière, etc. Même les heures de prière, toute la semaine se clôture par l'Eucharistie dominicale ou par l'Eucharistie. Obligatoirement, en Orient, il y avait le mercredi, le vendredi et le dimanche. Donc ici, quand je parle d'Eucharistie, c'est vraiment la fraction de eucharistique. Donc je ne parle pas de la liturgie des heures, je ne parle pas de la messe, je ne parle pas des vêpres. Alors tout ça pour nous, toutes ces prières-là, les vêpres, etc., ça se clôture, c'est vraiment le cœur du noyau de la foi chrétienne. Et c'est vrai, comme tout à l'heure on l'a dit aussi, pour un oriental chrétien et syriaque, c'est l'Eucharistie qui a donné naissance au christianisme. D'où on l'appelle, le terme en lui-même, on l'appelle « roso », qui est proche un peu du grec « mysterion ». Mais ça aussi, c'est d'une manière un peu allégorique. C'est-à-dire l'Eucharistie représente le Christ. Il est là. Donc, comme cet Ephrem, à la limite, le montre très bien, d'une manière symbolique, d'une manière allégorique, d'une manière significative, c'est le corps et le sang de Christ qui est donné à chaque fraction du pain. Bien sûr qu'ici, que ce soit clair, il y a aussi des Eucharisties spéciales lors des fêtes qui sont aussi importantes, reconnues, les grandes fêtes, etc. On ne peut pas terminer une messe, en tout cas un prêtre ne peut pas terminer, pas une messe, une semaine, on va dire, sans terminer par le dimanche de l'Eucharistie. Le dimanche de l'Eucharistie, à la limite, c'est le sommet de toutes les prières qui amènent à l'Eucharistie. Et l'Eucharistie, ce qu'on appelle aussi corbono, corbono, ça veut dire le sacrifice du Christ. C'est vraiment le sacrifice. Et alors, de l'autre côté, on dit corobo alohoyo, la divine sacrifice de Dieu pour les humains. Et je reviens à la question d'identitaire tout à l'heure qu'on m'a posée, c'est, on est presque persuadé chez les Syriaques, c'est après la résurrection, après la montée de Jésus, ce qui a amené les apôtres et même les disciples par après à être liés, c'est faire mémoire du corps et du sang de Christ. C'est en faisant mémoire que le reste est né. C'est à partir de là, pour nous, que la foi chrétienne, la tradition chrétienne, les prières, les heures, etc. sont nées pour clôturer par ce qu'on appelle vraiment le saint, la sainte scène, ou je dirais la scène des scènes. C'est vraiment ça.
3: Je voulais ajouter, comme le père Alexandre n'a pas pu être parmi nous, chez les orthodoxes byzantins, le mot utilisé, c'est la sainte et divine liturgie. Le mot liturgie est réservé expressément à la fraction du pain, la sainte scène, etc. Et ils ont deux manières de célébrer qui sont très proches, la liturgie dite de Saint Basile, de Saint Jean Chrysostome. Et exceptionnellement, ce qu'ils appellent la liturgie de Saint-Jacques, c'est très rare. C'est et génial, en carême, c'est une particularité chez eux, c'est ils utilisent le mot liturgie pour une célébration avec les présanctifiés, c'est-à-dire avec le pain et le vin consacrés à la messe, directement avec le pain consacré à la messe dominicale.
2: Alors, vous avez utilisé plusieurs fois le mot fraction du pain. Pourquoi est-ce qu'on parle de fraction et pas tout simplement partage du pain ou...
5: Culturellement parlant, moi je vais utiliser un petit peu ce que les Syriaques, pour eux, fraction, ça veut dire Dieu se donne. Le mot partage, ou bien le mot couper, faire des morceaux, c'est un petit peu... et c'est vraiment contradictoire psychologiquement chez les gens. On dit rarement je vais couper le pain, mais on dit je fais faire la fraction du pain pour donner. C'est en lien, bien sûr, sûrement, influence du message de Jésus et je dirais culturellement aussi proche du judaïsme de l'époque qui faisait fraction du pain que de couper avec un couteau, etc. Moi je me rappelle quelque chose de simple, mon grand-père, lorsque même un vrai pain, lorsqu'il voyait qu'on le coupe avec un pain, il était horrifié. Non, on ne peut pas faire ça. Parce que le pain symbolise le corps de Christ pour eux. Et bien, d'où il faut aller avec les mains couper, faire la fraction à la main et puis distribuer.
2: Donc il ne faisait pas vraiment des tartines.
5: Non, mais les tartines, c'est ici qu'on les a découvertes. C'est ça. Et il n'y a pas de tartines chez nous. Voilà.
3: Non, et dans le rite du repas pascal juif, le père de famille prend le pain, qui est relativement plat mais épais, et il le rompt.
5: C'est ça.
3: Et de même, nous savons le Christ lui-même, hein, dans les récits que nous avons par les synoptiques et par saint Paul, il prit le pain et le rompit. Dans le récit des disciples d'Emmaüs chez Luc, il rompt le pain, il bénit le pain, le rompt et le leur donne. Donc c'était vraiment le signe pour l'Église de faire ce que le Christ avait dit de faire. Et il faut aussi imaginer, pour les chrétiens du 2e, 3e siècle, imaginons qu'on a une centaine de chrétiens réunis et l'évêque qui préside a un pain. Donc il va rompre, et puis les autres presbytes, les diacres vont rompre avec lui. Donc c'est le seul pain qui est utilisé par des multitudes d'hosties. Et toujours aujourd'hui, chez les orthodoxes byzantins, si on respecte la liturgie strictement, ce n'est pas le cas partout, mais si on respecte strictement, on consacre un seul pain, parfois énorme, et alors on le coupe, mais là on ne le rompt pas, c'est avec une lance, petite lance,
5: c'est vrai,
3: qu'on coupe
5: c'est
3: les vrai. Morceaux pour rappeler la lance qui perce le côté du Christ.
2: Donc ils n'ont pas d'hostie.
3: Non, non, c'est un pain,
5: nous
3: d'abord
5: non
3: c'est,
5: plus,
3: du,
5: hein.
3: non, plus, c'est
5: nous
3: du, non pain, plus. Du pain qui a levé,
5: voilà.
3: Du pain ordinaire, mais qui est très épais et qui a une forme généralement ronde avec des termes gravés dessus, une dimension symbolique.
5: Tout à fait. Chez nous, on le fait aussi. Donc, je le fais moi-même.
3: Oui, oui.
5: Je le fais moi-même.
2: Le pain.
5: Le pain. Et le pain, il est, je dirais, on a à cacher où on met sur ce pain-là, bien sûr, comme Luc vient de le dire aussi, il est levé, etc. Mais c'est, chez nous, il est trop, à la limite, on est trop symbolique. On est tout dans le symbolique. Ça représente les quatre évangiles, ça représente les 70 disciples, etc., etc., etc. Mais toutes les images que nous avons sur ce petit pain et sont symboliques en lien avec la divinité qui confirme la divinité et l'humanité de Jésus.
2: Je vous propose de nous arrêter un petit moment et puis on va approfondir la question dans la deuxième partie de notre émission.

0: Et nous sommes toujours en studio avec Rémi Paquet, pasteur protestant, Luc Maïltz, diacre catholique, et Fikri Gabriel, prêtre syriaque, pour parler de la présence réelle du Christ dans la fraction du pain, dans l'Eucharistie, dans le culte divin, dans la scène, peu importe comment on l'appelle, on l'a bien vu dans la première partie. Alors, à la dernière scène, Jésus a dit « Ceci est mon corps, ceci est mon sang », autrement dit, il se rend présent dans ces deux éléments. Alors, comment comprenez-vous cette présence réelle? Est-ce qu'elle existe vraiment? Est-ce que Jésus vient encore dans ce pain et dans ce vin aujourd'hui? Commençons peut-être par Luc cette fois-ci, parce que je sais que les catholiques utilisent le terme de transsubstantiation.
1: Oui, donc, tout à fait. Le problème qui signifie que c'est la substance profonde, c'est le corps du Christ, c'est le Christ qui est présent.
0: Donc la substance change,
1: c'est ça? Oui, c'est-à-dire c'est tout un problème. En fait, notre foi, par exemple, la foi catholique sur l'Eucharistie est rigoureusement la même que celle des orthodoxes. Donc là, tout le monde est d'accord, c'est exactement la même chose. Donc c'est une foi qui était celle du premier millénaire. Le problème, c'est que du côté orthodoxe, on a dit, bon, c'est un mystère, donc on ne discute pas, on ne va pas approfondir les choses. Malheureusement pour moi, dans l'Église catholique latine, au Moyen-Âge, il y a des discussions, comment ça se fait. On va essayer d'expliquer, et notamment en utilisant des termes issus de la philosophie grecque. Et moi, je dis toujours, quand on utilise des mots qui viennent d'ailleurs, dans le mystère de Dieu, c'est toujours source de problèmes, parce que nous sommes en présence de quelque chose qui nous dépasse infiniment. On aurait mieux fait, à mon avis, de garder la tradition orientale, de dire « recevons-le », mais bon, on a voulu discuter. Donc, en fait, je vais essayer de le résumer comme j'essaye avec mes élèves. Dans tout objet, dans toute chose, tout dans la vie humaine, il y a la nature et la substance. La nature, c'est l'aspect extérieur, c'est l'aspect provisoire, ce qui passera. La substance, c'est ce qui est fondamental, la racine de l'être. Donc, dans l'Eucharistie, au départ, on a du pain à deux niveaux. C'est vraiment du pain, c'est objectivement quelque chose qui est du pain, matériellement c'est du pain, donc sa nature c'est bien d'être du pain, cette nature qui disparaîtra, qui est accidentelle, elle va pourrir, et profondément, sa substance, c'est d'être du pain pour nous nourrir. Dans l'Eucharistie, pour nous dans l'Eucharistie, si c'est du pain matériellement, la nature est du pain, donc il va finir par disparaître. Mais fondamentalement, sa substance profonde, c'est d'être la présence du Christ. Donc c'est lui qui est réellement présent. Même si j'ai du pain en face de moi biologiquement, qui va un jour pourrir, etc. Fondamentalement, sa substance, c'est la présence du Christ. Alors, il y a eu un développement suite aux controverses à l'intérieur même, avant même la réforme protestante, mais disons à la deuxième partie du Moyen-Âge, de discussions là-dessus, les gens n'osaient plus communier, parce qu'on n'osait pas communier à ça, imaginez. Parce que si on va au fond des choses, ça veut dire que je vais être profondément transformé moi-même. Je reste un être humain biologique, etc. Mais fondamentalement, ontologiquement, je participe au mystère de Dieu. C'est quelque chose de profond. Alors, des gens ne communiaient plus, donc on s'est mis à exalter le pain, à l'adorer, le vénérer, ou bien à le cacher. Donc, même la célébration eucharistique a complètement été chamboulée, puisqu'à l'origine, l'élévation, c'est à la fin de la prière eucharistique quand prêtre et diacre élèvent le pain et le vin consacrés. Là, on a fait une élévation avec du pain, une élévation avec du vin. On a commencé à discuter, oui, mais est-ce que les deux sont consacrés séparément ou en même temps? Ce qui n'a aucun sens, c'est toute la prière eucharistique. On est parti dans des complications au lieu d'accepter ce mystère de la présence du Christ.
0: Et là, à Liège, on a eu des gens comme Sainte Julienne de Cornillon qui voulaient justement une communion plus fréquente.
1: Qui voulaient une communion plus fréquente, et au lieu de lui donner la communion plus fréquente, on lui a donné le culte de l'Eucharistie et de l'adoration. Mais je me pose une question, mais ça c'est personnel. Le culte de l'Eucharistie se développe à Liège et on voit en Orient, à peu près au même moment, fin du Moyen-Âge, se développer le culte de l'icône qui dépasse complètement ce qu'avaient dit les premiers conciles. Les Syriaques, par exemple, n'ont pas cette exacerbation du culte de l'icône telle qu'elle est présente chez les Grecs et surtout chez les Slaves. Et je me dis quelque part, est-ce que le Seigneur n'a pas donné à l'Orient un culte qui correspondait à sa culture, le mystère, et un culte à l'Occident, notre Occident mathématique, physicien, etc., quelque chose qui correspondait à son mystère.
0: À la raison.
1: À la raison. Maintenant, ça aboutit à des conséquences qui sont aussi vilaines pour nous. C'est l'importance du rôle du prêtre, qui était présente des deux côtés, aussi bien en Orient qu'en Occident, mais qui a pris une exacerbation chez nous, au point que le prêtre doit refaire exactement les mêmes gestes que le Christ. Ce sont ses paroles qui déterminent la consécration, etc. Alors que, si on regarde le Concile, même le Concile de Trente, qu'est-ce qui fait que la substance devient le corps et le sang du Christ? C'est bien sûr le fait qu'on redise les paroles du Christ par quelqu'un qui a été ordonné pour le faire, mais c'est aussi l'action de l'Esprit-Saint. C'est l'Esprit-Saint qui consacre réellement. Mais on a exalté un peu trop, je crois, le rôle du prêtre, alors qu'en Orient, le prêtre a le même rôle, mais ne multiplie pas cette symbolique de refaire exactement les mêmes gestes que le Christ a fait.
0: Alors Rémi, que pensent les protestants de ce terme présence réelle ou peut-être même transsubstantiation? Parce que je sais que Luther, par exemple, il s'opposait à ce terme, il n'était pas tellement d'accord.
2: Oui, donc on ne l'utilise pas. Luther a préféré consubstantiation avec la substance, j'imagine.
0: Donc ça veut dire qu'il y a un plus, c'est ça?
2: C'est-à-dire que pour Luther, il y a une présence réelle du Christ. Même si finalement le pain et le vin, voilà, oui, restent tel quel, il y a cette présence réelle qui va rester de toute manière un problème et un sujet de discussion. Je le disais tout à l'heure, intra-protestant, puisque on va avoir différentes positions qui vont rapidement se manifester. On a la position donc luthérienne, qui est une position sacramentelle, avec une présence réelle un peu différente de la transsubstantiation.
0: Mais pas fondamentalement.
2: Peut-être les opérations qui ont été expliquées, hein, entre substance, nature, là sont peut-être un peu différentes, là du coup chez Luther. Et puis on va avoir la position plutôt de Zwingli, aussi un autre réformateur, qui lui va plutôt mettre en avant la dimension mémorielle et symbolique.
0: Faites cela en mémoire.
2: Voilà, sans parler de présence réelle ou pas. Et là, on a plutôt déplacé la question qui était problématique. Et puis vient Calvin aussi avec une position un peu intermédiaire qui va dire que finalement, c'est une présence réelle, symbolique, mais médiatisée par l'esprit. Hein, et donc c'est avec l'esprit que a lieu cette présence réelle. Et d'ailleurs, bon, c'est souvent le positionnement des églises réformées où on va plutôt dans la liturgie dire, hein, on ne va pas prier sur les éléments, mais on va invoquer l'esprit sur ceux qui s'apprêtent à le recevoir. Hein, envoie sur nous ton esprit, que ces éléments deviennent pour nous le corps et le sang du Christ, etc. Et puis alors on va avoir une position qui est vraiment uniquement, je vais dire, plutôt très, enfin, pas sacramentelle, mais plutôt mémorielle. Tu évoquais tout à l'heure le côté évangélique, qui lui vient plutôt se greffer sur la position de Zwingli. Et ben voilà, c'est un mémoriel, c'est un rappel, le Christ demande qu'on le fasse, on le fait. Donc on a un peu ces positionnements-là qui traversent l'histoire du protestantisme et qui ont été, dès le départ de la Réforme, des sujets de controverse et de dispute. Si j'ai encore deux minutes, on a en 1529 ce colloque dit de Marbourg, qui va essayer de sceller une union entre les luthériens et Luther et les Zwingli et ceux qui le suivent. Luther va rédiger toute une série d'articles pour ce colloque, une quinzaine d'articles, hein, où on va discuter de différents positionnements doctrinaux. Le 15e étant la scène, l'Eucharistie. 14 des 15 articles sont acceptés par les deux parties, et le 15e échoue, et il n'y aura pas de coalition entre Zwingli et Luther sur la question de la compréhension de la scène. Mmh. Il y a un théologien protestant qui est décédé récemment, qui s'appelle André Gounel. Il a écrit tout un petit ouvrage sur cette question historique de la scène dans le protestantisme. Il l'a sous-titré « Le sacrement de la division » pour bien montrer que depuis la Réforme, on ne s'est jamais mis d'accord avant le XXe siècle sur l'intercommunion et ce qui se passait exactement au niveau de ce mystère de la scène.
0: Fikri, est-ce que vous avez un terme aussi pour décrire cette présence réelle ?
3: Nous n'avons pas de terme spécial. Hein. Présence réelle, c'est autre chose. Mais je crois que je reviens à quelque chose que Luc a dit et dans lequel où on est, je dirais, même d'accord. Il faut dire que le monde syriaque n'a pas connu, je dirais, l'époque patristique de controverses, surtout sur les sacrements. Surtout lorsque, ici en Occident, on parlait de l'efficacité, par exemple, des sacrements. Est-ce que le sacrement est efficace, etc. Particulièrement le baptême et l'Eucharistie. Chez les Syriaques, on reconnaît généralement que la matière prend part à partir, ou plutôt à l'efficacité des sacrements, c'est à partir de l'effusion de l'Esprit-Saint. On souligne que la matière elle-même reçoit la puissance par l'effusion de l'Esprit. Mmh. Les principaux mystères, donc ici baptême, confirmation et Eucharistie, sont des réalités formées de matière et de l'Esprit. Et voilà ce que un certain théologien syriaque dit à propos de ces mystères, comment ils deviennent à la limite autre chose que matière. Il dit ceci, donc les mystères apparaissent, donc c'est Philoxène de Mabouk, pour le citer, ou en syriaque on appelle aussi Philoxinos de Mabouk. Il dit ceci, les mystères apparaissent à l'œil comme des choses vulgaires, mais par l'effusion de l'Esprit-Saint, ils reçoivent une puissance surnaturelle. Il dit, l'eau devient en effet le saint qui rend les hommes charnels et spirituels. Tandis que l'huile reçoit une sainte puissance qui oint et sanctifie l'âme et le corps ensemble. Quand le pain et le vin deviennent le corps et le sang de Dieu inhumé. Pardon, inhumane. C'est un mot beaucoup plus latin. Et ici, on voit très bien que le rôle de l'Esprit-Saint est tellement important. Ce n'est pas le célébrant, mais c'est le célébrant par la parole qu'il utilise. L'Esprit-Saint descend et c'est vraiment dans la liturgie syriaque, il y a cet événement-là où on demande même à tout le monde, levez-vous, mettez-vous debout, silence complet, regardez, l'Esprit-Saint descend maintenant sur les espèces. Et le prêtre, avec ses mains, comme une colombe qui bat ses ailes, et donc l'Esprit-Saint qui descend sur les espèces. Et c'est pour nous, c'est vraiment à ce moment-là, que la transformation, que cette matière que l'on voit à l'œil nu, elle devient une matière spirituelle, une matière à la limite sacrée, mystérieuse, cette matière. Alors, c'est pour ça, nous n'avons pas vraiment ce que vous avez appelé aussi tout à l'heure la fête de Dieu. Chez nous, c'est toujours la fête de Dieu, à ce niveau-là. Mais il faut reconnaître. Et je crois que Luc l'a souligné aussi. Lorsque ici on cherchait vraiment le besoin d'avoir le Christ régulièrement, et vous avez cité Saint Julien de Cornio, tandis que les orientaux orthodoxes, c'était l'icône qui était transformée, qui représentait presque. Chez nous, on n'a pas connu ces deux réalités-là. Mmh. Et d'où on a développé une réalité beaucoup plus proche, beaucoup plus sémitique, je dirais. On n'a pas besoin de ça. Mmh. Et il est là, il est toujours là. Et chaque fois que ces matières sont données après la parole, après la descente de l'Esprit-Saint, c'est fini, c'est ça. On n'a pas besoin de discuter, on n'a pas besoin de voir quelles sont les puissances du sacrement, est-ce qu'il devient réel ou pas réel, etc. Voilà.
0: Alors, on vient de parler de la transformation. Parlons peut-être aussi de la communion, donc la consommation du pain et du vin. Comment se passe-t-elle chez vous? Est-ce que c'est sous les deux espèces ou seulement le pain, Rémi?
2: Alors, oui, mais j'aimerais rebondir sur juste ce que Figri vient de dire, parce que ça rentre en résonance avec la théologie protestante, c'est qu'il a fait une analogie entre la parole et le sacrement. Absolument. Pour le protestantisme, il faut effectivement les deux. Luther disait le sacrement est une prédication en acte. Et donc, là, effectivement, il y a un rapport entre les deux. Le protestantisme, historiquement, a toujours favorisé, finalement, la consommation sous les deux espèces. Donc, c'est resté dans nos traditions. Et ça, je pense, d'une manière largement partagée par toutes les obédiences du protestantisme.
0: J'imagine que parfois c'est quand même difficile à organiser, parce que quand vous avez une assemblée de 200 ou 300 personnes, comment chacun va-t-il?
2: Ah ben on va se débrouiller pour que ce soit les deux espèces. Donc bon, on est assez minoritaire, donc des assemblées si nombreuses, c'est pas toujours, mais quoique dans certaines églises, même en région liégeoise, où il y a des grandes assemblées qui se réunissent, il y a la communion sous les deux espèces, où les choses sont bien organisées avec des paniers séparés, le pain est déjà pré-rompu, même si je suppose que le célébrant va rompre quand même au moment de l'Eucharistie, de la scène.
1: Et des petits gobelets.
2: Parfois des petits gobelets, etc. Tout ça effectivement est mis en œuvre pour que ce soit facilité. Mais d'une manière générale, la scène a toujours lieu sous les deux espèces dans le protestantisme.
0: Luc, chez les catholiques, c'est les deux.
1: Alors, chez les catholiques, c'est oui et non. C'est-à-dire que si vous prenez les textes liturgiques, toute la liturgie est orientée comme si les gens communiaient sous les deux espèces. Mmh. Et c'est même ce qui est conseillé dans les livres liturgiques. Mais
0: dans la pratique,
1: au Moyen-Âge, c'est au Moyen-Âge que s'est fait l'abandon de la communion sous les deux espèces. En fait, l'origine de cet abandon, je pense qu'il y avait la difficulté dans des communautés très importantes de l'organiser. Peut-être le fait qu'il y avait moins de vin disponible et que, comme on donnait la communion dans la main, ça sous-entendait que les gens allaient boire à la coupe après, avec les difficultés qui étaient présentées. Donc on a même eu un moment des pailles. On en court des pailles, et c'est même prévu dans le rituel pour pouvoir boire à la paille trempée pour éviter de rampe, mais on ne trempait pas le pain. Donc, comme en Orient, c'était beaucoup plus compliqué.
0: Il y a aussi ce qu'on appelle l'intinction.
1: Oui, l'intinction ne se pratiquait pas. Donc, il y a eu un abandon de la communion. Là où ça a été autorisé par moment, c'était boire à la coupe. Mais dans les faits, ça a disparu complètement. On ne buvait à la coupe que dans des cas extrêmes, par exemple dans la consécration du roi ou des choses comme ça, ou bien dans l'ordination des nouveaux prêtres ou du nouvel évêque qui buvait à la coupe dans lequel le célébrant avait communié. Donc c'est un abandon qui s'est fait de manière pratique. Il paraît que le pape Pie X aurait envisagé de restaurer en pratiquant le même principe qu'en Orient, c'est-à-dire que le prêtre aurait trempé l'hostie dans le calice et puis donné la communion, puisqu'on communiait dans la bouche directement à ce moment-là. Ça ne s'est pas fait. Pour moi, c'est dommage. On a raté quelque chose. Et après la réforme liturgique, quand la majorité des gens ont communié dans la main, s'est posé le problème, que doit-on faire? Alors, dans certains pays, certains évêques ont autorisé une pratique qui est théoriquement interdite. C'est que seuls les prêtres, normalement, ce qui est permis, trempent eux-mêmes avant de communier. Mmh. Et normalement, tous les autres ne peuvent pas tremper, même les diacres non plus. Donc, quand le cardinal Filipponi a célébré ici à Liège, il m'a donné la communion directement dans la bouche, après avoir trempé lui-même le pain consacré. On aboutit à l'absurde, parce qu'à la fin de la célébration, son cérémoniaire me signale qu'il y a un calice qui n'est pas vide. Donc, je dois consommer, parce que d'un autre côté, on dit que le diacre consomme après. Donc, on est un peu, mais certains évêques ont autorisé le fait que les chrétiens trempent eux-mêmes l'hostie dans la coupe, et là, on peut donner. Maintenant, juste une remarque, j'ai assisté à Paris, à la communauté des frères de Jérusalem. Il y avait plus de 200 personnes dans l'église. Les 200 personnes ont tous bu aux coupes. Il y avait 6-7 coupes qui étaient présentes, et on a communié en buvant à la coupe qui était présentée et tenue par
0: Évidemment, aujourd'hui se pose aussi la question de l'hygiène, hein, donc depuis le Covid
1: comme
0: notamment.
1: Oui, comme a dit les orthodoxes, ils donnent avec une cuillère, ils ont un peu abandonné par moment. Un évêque grec qui est, je ne sais pas s'il vit toujours, mais qui était également à l'origine un chirurgien spécialisé dans la transmission des maladies, etc., comme ça, a toujours, pendant le Covid, donné la communion comme il le faisait. Il a dit, on n'a pas de trace que ça ait provoqué des catastrophes dans l'histoire, donc je continue, il n'y a pas eu de catastrophe.
0: Fikri, simplement un petit mot sur la pratique syriaque.
3: Mais écoutez, chez nous, ça se passe un peu différemment que chez les catholiques et chez les protestants. Lorsqu'il y a la fraction du pain, c'est le prêtre lui-même. D'abord, il plonge le pain dans le vin, et puis en signe de croix, etc. Et puis après, une fois qu'il va faire la fraction, et puis avec une cuillère, il prend le vin et il met sur le pain. Et je me rappelle d'une remarque que j'ai eue de la part d'une personne de tradition catholique, etc. Et elle me dit, oui, mais pourquoi il n'y a que du pain? Ben, je dis, écoutez, non, il y a du vin aussi. Elle regarde comme ça, et il était coloré. Chez nous, le fait qu'il est rouge, donc il fait, ah, ok, ça va. Eh bien, ça, c'est vraiment la tradition chez les Syriaques. On peut l'expliquer un peu autrement.
0: Il y a encore beaucoup d'autres questions, mais laissons de nouveau parler un petit peu la musique avant de continuer.

0: il y a aussi un endroit où on peut garder le pain après la célébration. Donc, ce qui reste, c'est ce qu'on appelle le tabernacle. Ma question, est-ce que ça existe dans toutes les églises?
1: Non, je
0: Non.
1: crois qu'il n'y a que fondamentalement l'Église catholique,
0: C'est ça.
1: mais chez les orthodoxes, on consacre le jeudi saint, du pain. Le prêtre met sur ce pain un peu de vin consacré et le garde sur l'autel pour la communion des malades. Pendant le carême, on garde également sur l'autel. Petite, pas un tabernacle proprement dit, ça peut être une petite boîte, parfois c'est en forme de colombe, et on y garde un peu de pain consacré sur lequel on a versé du vin consacré pour la communion de malades. Et pendant le carême, pour la communion pendant la semaine, pour la liturgie des présanctifiés. Évidemment, il faudra renouveler si on a dû l'utiliser, mais on ne le vénère pas. Mais c'est obligatoire. Dans le rite de consécration de l'autel, il y a un moment où on va déposer le tabernacle. Il doit être sur l'autel pour célébrer. Pas dans tous les autels, c'est une église, mais dans chaque église, normalement, à moins qu'elle soit peu utilisée, on le garde. Dans l'église catholique, ce fut notre pratique au Moyen-Âge. Soit on conservait dans une colombe ou un récipient pendu au-dessus de l'autel, soit déposé sur l'autel, soit éventuellement dans une petite armoire dans un mur sur le côté. On en a encore une à l'église Sainte-Croix, par exemple, sur le côté, qui permettait de le mettre, donc indépendamment de l'autel, alors pour pouvoir célébrer. Parce qu'on ne voyait pas célébrer avec le corps et le sang du Christ. De nouveau, peut-être en réaction avec le protestantisme, on a amplifié les choses et on s'est mis à conserver le pain consacré dans un tabernacle qui rappelait l'Ancien Testament, etc., déposé sur l'autel où on célébrait, ce qui est absurde. Et d'ailleurs, le Concile de Trente l'avait compris, puisque dans les règles du Concile de Trente, il est prévu que lorsque l'évêque célèbre ou quand il y a une messe solennelle, on ne peut pas célébrer avec le tabernacle rempli sur l'autel. On doit mettre le pain consacré ailleurs. Donc, ça, c'était la pratique catholique. C'est une pratique qui n'est... Il faut dire que dans l'Église ancienne, on a des traces qu'on conserve le pain consacré pour la communion des malades. Ça existe. Et dans les monastères, dans le haut Moyen-Âge, ils allaient chercher le pain consacré qui n'avait pas de prêtre à l'église paroissiale et ils gardaient pour communier pendant la semaine. Mais on ne vénérait pas. À la suite de Sainte Julienne et d'autres, on l'a consacré également pour la prière communautaire et c'est la règle actuelle qui est prévue. Le pain doit être conservé pour deux raisons, la communion des malades et pas comme certains curés le stockent pour donner la communion pendant un an, strictement interdit par l'évêque de Rome depuis, c'est pas récent, hein, qui rappelle ces choses-là, même au XIXe siècle, on ne peut pas. Mais donc pour la communion des malades et pour la prière personnelle. Donc c'est ça normalement la règle actuelle.
0: Fikri, que faites-vous avec les restes, s'il y a des restes?
2: Chez nous, il n'y a pas de tabernacle. C'est assez simple, mais nous avons, allez, on peut dire, une petite boîte, comme Luc vient de le dire aussi, spécialement pour les malades ou bien en cas d'urgence. Même pas pour prière ou Eucharistie personnelle. Maintenant, si pendant la semaine, il n'y a pas eu de visite médicale, donc ces espèces qu'on a mises dans la boîte, etc., pour conserver, eh bien, elle est remise et en tout cas, le prêtre le consomme le dimanche d'après.
0: Mais encore une fois, si, supposons, vous avez mal calculé,
2: Oui.
0: y a beaucoup de restes à la fin d'une célébration. Que faites-vous avec ces restes?
2: Rarement, il reste beaucoup, déjà ça. Dimanche dernier, donc il y avait presque 200, 300 personnes qui étaient présentes. Par rapport à ça, donc il y a les fractions ou bien les miettes que je fais moi-même, que je prépare pour les gens. Et à la fin, s'il reste beaucoup, il y a les acolytes, les diacres et tout ça, je leur donne le reste pour ne pas le garder trop. Mais je garde chaque fois au moins 3, 4, je dirais, miettes pour l'urgence, quoi.
0: Rémi.
2: Mais on dit, il y a une chose, pardon, chez nous on dit l'Eucharistie continue toujours. On ne peut pas l'interrompre, quoi. C'est pour ça. Il y a cette idée-là aussi.
0: Voilà, alors Rémi, vous, qu'est-ce que vous faites avec s'il y a des restes ?
3: La position étant assez différente, et bon, dans le luthéranisme, je ne suis pas trop bien au fait, mais en tout cas, dans l'Église réformée, comme il n'y a pas de transsubstantiation des éléments et que c'est lié à la. À

0: à la parole, voilà, ça reste du pain, ça reste du vin ou du jus de raisin des fois aussi, hein, parce que il y a beaucoup de communautés qui n'utilisent pas de vin.
1: Et on peut dire que ça redevient du pain normal.
0: Et alors après c'est du pain normal. Et alors souvent c'est s'il reste, c'est les enfants qui viennent et qui quand c'est du jus de raisin qui terminent ce qui reste et les miettes vont aux petits oiseaux. Mais disons qu'effectivement la pratique là est beaucoup moins sacramentelle par la force des choses, et voilà.
1: Tout à l'heure, vous avez plusieurs fois utilisé le mot mystère aussi, un mystère, on doit essayer de le comprendre quand même, ou au moins d'en prendre conscience. Donc ça veut dire, il faut aussi une préparation chez les catholiques. Luc, il y a la première communion, comme on dit, maintenant c'est plus ou moins autour de 9 ans, c'est ça?
2: Oui, donc quand vous dites chez les catholiques, je précise chez les catholiques de rite latin. quand même précision, c'est quand même quelques millions hein, les autres. Maintenant, oui. Est très très très actif d'ailleurs, et en voie de progression. Chez les catholiques latins, la règle était de ne communier qu'après la confirmation. Donc, suivant le moment où l'évêque passait dans le village pour confirmer, on pouvait communier après. Et puis, progressivement, s'est installé le principe, comme les évêques passaient rarement, je pense à Liège qui a vécu entre 1794 et 1804, sans évêque dans le coin, le pauvre a confirmé des milliers de gens après, on s'est mis à donner la communion aussi avant, un peu vers 10-12 ans, et c'était au jugement du prêtre et des parents. Mais il fallait une préparation qui était personnelle. Puis dans les paroisses de Fenangrande, on a installé des préparations en groupe, en instaurant le principe de communion tout le monde vers le même âge, généralement au début de l'adolescence. Le pape Pilis a foutu tout ça en l'air. En disant que l'enfant pouvait communier dès qu'il pouvait distinguer entre le pain ordinaire et le pain consacré au jugement du curé et des parents. Donc, on s'est mis à donner la communion alors à des enfants vers 5, 6, 7, 8, 9 ans, suivant la catéchèse qu'on donnait. Ça variait un peu. Et avant qu'ils soient confirmés. Donc, ça a posé un problème qui existe toujours maintenant. Mais la différence peut-être, la règle n'était pas, c'était le principe d'âge de raison qui était en vigueur, mais la pastorale pouvait être très différente. Si je prends le diocèse de Liège, hein, comme vous le savez, la pratique dans les paroisses antiques francophones du diocèse n'était pas la même que celle des paroisses germanophones annexées en 1918, qui avait une toute autre pratique toujours maintenant.
1: Oui, première communion, c'est quand même en deuxième primaire, je crois.
2: Oui, ça, mais il n'y a pas la profession de foi proprement dite.
1: Non, profession de foi n'existe pas.
2: Donc, il n'y a pas de communion solennelle, il y a la confirmation. Et si je vais, par exemple, j'étais dans mon filleul au Luxembourg, j'ai été assisté à l'office de sa communion, il avait 10 ans, il était en aube, et c'est l'évêque qui l'a confirmé avant de lui donner la communion.
1: Rémi, est-ce que chez vous, il y a une préparation à la première communion?
0: Alors, historiquement, dans la tradition, il y avait effectivement, dans la catéchèse, il y avait sans doute cette préparation à, et c'était vécu comme un sort de rite de passage de l'Église.
1: C'est ça.
0: Certains, je pense, le font. Et puis, avec le temps aussi, est venue plutôt l'idée d'une table ouverte, et puis aussi dans une optique beaucoup moins institutionnelle, parce que ce qu'on évoque ici hein, relève aussi des pratiques de l'institution et de sa tradition, dans une optique beaucoup moins institutionnelle. Moi, je mets par exemple l'accent beaucoup plus sur la table du Seigneur. Ce n'est pas la table de l'Église, ce n'est pas la table de l'Église protestante, ce n'est pas la table du pasteur ou je ne sais quoi. C'est le Seigneur qui nous appelle et se sent appelé ceux qui désirent communier. Et donc, dans ce sens-là, ça peut inclure des enfants ou des jeunes, sans pour autant qu'il y ait eu la succession d'enseignements. tout en sachant que les enfants sont quand même malgré tout pris en charge par le catéchète de la ou les catéchètes de la communauté qui animent l'école du dimanche et qui les enseignent petit à petit pour éviter d'en faire quelque chose que les enfants ne comprendraient pas ou d'en faire quelque chose de d'abscon parce qu'en général ils sont justement en catéchèse et quand ils sont dans l'assemblée ils sont invités à participer s'ils le souhaitent aussi pour participer à la scène. Donc moi en tout cas, je suis dans cette veine-là, plutôt de dire, c'est la table, elle est ouverte, le Seigneur appelle, quel que soit l'âge, et se sent invité, celui ou celle, qui souhaite partager son repas. Voilà.
1: Fikri, chez vous, à partir de quand peut-on communier ?
3: Chez nous, la communion est liée à la confirmation et au baptême.
1: C'est ça.
3: Nous avons gardé une tradition des premiers chrétiens, des premiers chrétiens convertis. Pour recevoir le corps et le sang de Christ, tu dois être baptisé, tu dois être confirmé. Et d'où, lors du baptême, dès que l'enfant est baptisé, il reçoit, il est donc baptisé, confirmé et puis communié.
1: Donc c'est déjà vrai. Tout petit.
3: Tout à fait. D'où la présence des témoins pour l'accompagner, etc. Donc il n'y a pas, donc c'est vraiment la tradition ancienne. Je me rappelle très bien d'avoir célébré avec un certain Alphonse Borras. Il m'a dit non, vous êtes dans l'histoire et vous êtes vrai, vous êtes dans la vérité. Il faut pas croire, etc. Donc il y a cette histoire qui est liée aux premiers chrétiens chez nous.
1: Alors une toute dernière question, petite conclusion. On n'a plus que 2 minutes. En fait, les chrétiens peuvent-ils rêver d'une forme d'Eucharistie où toutes les églises se retrouvent parce qu'on l'a bien entendu, il y a quand même pas mal de différences. Qu'en est-il de ce qu'on appelle les intercommunions ?
0: Mais je le disais tout à l'heure, dans le sens où effectivement pour le protestantisme, ces questions d'intercommunion ont été longuement débattues. Ça a été aussi un sujet de difficulté et de souffrance. Heureusement, on a quand même les accords de Lima, hein, d'un point de vue œcuménique, qui sont suivis par notre Église protestante unie de Belgique. Donc ce fameux BEM, hein, reconnaissance des baptêmes eucharistie ministère. Je pense qu'aujourd'hui, c'est plutôt la question pour les relations œcuméniques avec les frères et sœurs catholiques, c'est justement le statut du ministre qui pose question.
2: Dans l'Église catholique, pour le moment, théoriquement, pour communier, il faut être en communion avec l'Église catholique. Les documents de Jean-Paul II précisent que pour un chrétien catholique d'une Église orientale qui n'est pas officiellement en communion, mais vu qu'on partage la même foi, s'il demande la communion ou les sacrements, on doit les lui donner automatiquement, ce qui permet d'avoir une ouverture éventuellement. Moi, quand je dois donner la communion, quand je préside une célébration où on donne la communion, je dis toujours que normalement, pour communier, il faut être en communion avec la foi de l'Église catholique, mais rappelons-nous les paroles de saint Paul, que chacun s'examine et pour voir s'il discerne dans cette communion la présence du corps et du sang du Seigneur. Et je dis que nul ne se sent obligé de prendre part à ce repas, mais que nul ne s'en sent exclu.
1: Fikri, est-ce que je peux venir communier chez vous ?
3: Bien sûr, mais moi je vais terminer par quelque chose de vraiment simple. Je ne suis pas pour l'uniformité des rituels. Et je suis pour la reconnaissance des différences culturelles.
1: Eh bien, merci à tous les trois. Je crois que c'était un débat très intéressant et animé. Nous voilà déjà arrivés à la fin de notre émission. Ce mois-ci, nous avons échangé sur l'Eucharistie et plus précisément sur ce qu'on appelle la présence réelle du Christ dans le pain et le vin. Merci pour votre écoute. 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
0: À bientôt.
3: À bientôt. Au revoir.

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1: Bonjour madame, bonjour mademoiselle, bonjour monsieur. Nous sommes très heureux de vous retrouver fidèles à l'écoute de Multimusique diffusée sur les antennes de RCF Liège. Une émission coproduite avec la Fondation internationale Yehudi Menuhin, avec la maison d'édition et de production de CD Out Here Music, la CDM, les amis des concerts du dimanche matin, et l'Académie Gréterie de la ville de Liège. Une émission que j'ai le plaisir de vous présenter chaque semaine aux côtés de Sarah Kim. Sarah Kim, organiste concertiste de renommée internationale et titulaire des grandes orgues de l'Oratoire du Louvre de Paris. Elle intervient dans l'émission chaque semaine depuis son domicile parisien. Et aujourd'hui, ce sera vraiment une émission un peu plus française que belge, car notre invité est français. Et je laisse à Sarah le soin de vous le présenter. Bonjour Sarah.
2: Bonjour, bonjour à toutes et à tous. Aujourd'hui, nous avons donc le plaisir de recevoir le compositeur et luthiste Christian Rivet. Et j'ai récemment eu la joie de travailler avec lui et de participer à la création de l'une de ses œuvres avec la talentueuse soprano Raquel Camarina. Et j'ai pu constater combien il était disponible, souple et attentif. Et sa musique ne cherche pas à éblouir, mais à toucher. Et son exigence artistique va toujours de pair avec l'humanité. Alors, Christian Rivet, merci d'être avec nous aujourd'hui. Bonjour.
3: Bonjour. Bonjour, bonjour, merci de tous ces jolis mots.
2: Alors, pour commencer, peut-être qu'on peut parler comment la musique était entrée dans ta vie et qu'est-ce qui t'a poussé à étudier la guitare, le luth, la composition et même la direction d'orchestre.
3: Oui, alors c'est tout simple en fait. J'ai commencé la musique assez tard, enfin sur le tard, vers l'âge de 11 ans en fait. Mais c'était une espèce de choc en fait. J'étais avec mes parents dans un supermarché dans lequel on trouvait des disques. Et je suis tombé, parce que je lis pas mal en fait, et j'aime beaucoup la poésie. Et voilà, et je suis tombé sur un disque, une pochette de disque, et c'était écrit Le Sacre du Printemps. Et je trouvais que le titre était fantastique. Je ne connaissais absolument pas Stravinsky, ni le Sacre du Printemps. Je connaissais le printemps, comme tout le monde, mais pas le sacre. Et j'ai demandé à mon père donc, d'acheter le disque. Et je suis rentré à la maison avec ce disque. J'ai écouté Le Sacre du Printemps. Et ça a été un gros choc, mais un choc poétique, musical, au niveau des textures, du rythme, l'aspect rythmique qui est fortement marqué, surtout l'aspect rythmique. Et je me suis dit, il faut absolument que je fasse de la musique. Et très bizarrement, une dizaine de jours après, dans mon école, donc on nous a distribué un prospectus qui nous indiquait qu'il y avait la création d'une école de musique à quelques centaines de mètres de mon domicile. Et voilà, ça a débuté comme ça, en fait, pour l'achat d'un disque dans un supermarché. À l'époque, c'était des disques vinyles, donc voilà. Et donc, voilà, ça a été comme ça, la pochette était très belle, c'est Igor Markevitch qui était le chef d'orchestre. Et voilà, ça, c'est l'un des plus beaux souvenirs de mon existence, voilà. Voilà.
1: Vous êtes à la fois interprète, chef et compositeur. Comment ces différentes facettes dialoguent-elles en vous-même?
3: En fait, il y a une certaine logique, parce qu'en fait, je ne fais rien d'extraordinaire, je fais ce qu'on faisait il y a quelques centaines d'années. Tous les compositeurs étaient interprètes et dirigeaient leurs pièces parce que c'était beaucoup plus facile. On gagne du temps, on va tout de suite à l'essentiel. Et maintenant, ce qui se passe un peu, c'est qu'on spécialise beaucoup. C'est-à-dire que le concert a fait du bien, si vous voulez, le fait de faire des concerts est beaucoup de mal, en fait. Parce que ça a dénaturé, je trouve, un petit peu la véritable voix qui est celle de défendre la musique en général. Donc, comme on pense à de grands compositeurs comme Bach, ou comme Bach, par exemple, bon, il écrivait ses cantates, il jouait l'orgue. Et il composait, voilà, il y avait une espèce, c'était une logique en fait, on se construisait, c'est une personnalité complète en fait, la construction d'un musicien il y a quelques siècles. Et ça, je trouve que c'est dommage parce qu'on a un petit peu perdu, on se spécialise, il y a le concert, vous voyez l'image, on va sur scène, et voilà, et je pense que l'esprit voilà, parfois on le perd un peu, et je trouve ça dommage. Et en fait, on et je ne fais rien d'extraordinaire, je fais ce qui me semble logique de faire pour défendre la musique en général.
2: Et comment as-tu vécu l'expérience du Conservatoire national supérieur de musique de Paris? Est-ce que déjà est-ce que tu étais obligé de spécialiser aussi dans un domaine et quel rôle joue l'enseignement dans ton pratique artistique aujourd'hui?
3: C'est beaucoup de questions parce que. Alors, l'expérience du CNSM a été très, très importante, mais pas au sens technique. C'est surtout au sens relations humaines. J'ai rencontré des personnes extraordinaires. J'ai vu Messiaen à la fin de sa vie donc, être dans les couloirs du conservatoire. J'ai croisé Ligeti. Voilà, il y a des personnages comme ça qui, pour moi, étaient vraiment des monstres sacrés à l'époque. Et ça a nourri beaucoup une espèce de pensée intérieure, voilà, de musicale auprès de ces personnes. Et j'ai surtout fait la rencontre de musiciens avec lesquels j'ai joué plus tard, et pour lesquels j'ai écrit, comme par exemple Emmanuel Pahud, voilà, le flûtiste donc, que vous connaissez certainement. Donc, et nous continuons à jouer. Nous sommes rencontrés au conservatoire, je devais avoir 19 ans, donc ça fait quelques années. Et nous, voilà, on joue toujours ensemble. Et c'était très, très, très important. Et c'est grâce à Aurèle Nicolet. Je ne sais pas si, voilà, si les gens se souviennent d'Aurèle Nicolet, qui était flûtiste à la Philharmonie de Berlin il y a longtemps. Il nous a quittés. Il faisait une masterclass. Et il est venu à la fin de la masterclass parce que j'accompagnais les élèves à la guitare, donc les élèves de Michel Debost. Il est venu, il m'a dit, il faudrait que je vous présente quelqu'un. Donc, et si vous le rencontrez, vous ne le quitterez plus. Et il a fait, donc, il a dit cette même phrase à Emmanuel Pahud quelques temps après. Et nous nous sommes rencontrés au conservatoire voilà, et nous avons continué à jouer ensemble jusqu'à présent, en fait. Donc voilà, ça c'était important, mais c'est plus par la rencontre de personnalité, parce que en fait, je vagabondais dans toutes les classes, en fait. J'étais auditeur dans les classes d'écriture, enfin, j'étais auditeur dans les classes d'histoire de la musique, j'allais écouter beaucoup le piano. Voilà, je me nourrissais, en fait, ça a été un vivier extraordinaire parce que je suis de nature plutôt curieuse, et donc ça m'a nourri beaucoup, beaucoup, beaucoup. Voilà, ça a nourri mon univers, en fait.
1: Je vous propose de marquer une première pause musicale. Christian Rivet, qu'est-ce que vous nous proposez?
3: Peut-être écouter une improvisation à la guitare baroque, donc sur un thème écossais.

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1: Une émission que vous pouvez écouter en modulation de fréquence le vendredi à 15h, 93.8 FM en région liégeoise, mais également via le site internet de RCF Liège et surtout sur les quatre plus grandes plateformes de podcast les plus visitées dans le monde, à savoir Deezer, Spotify, Apple Podcast et Google Podcast. Notre invité de ce jour, M. Christian Rivet, guitariste, musicien particulièrement complet, je vous propose de continuer à le découvrir, notamment avec la question que Sarah va lui poser.
2: Oui, Christian, tu as côtoyé des grandes figures musicales comme Messiaen, Ligeti. Quelles rencontres ont été les plus déterminantes pour toi?
3: Alors, c'est fou, il y a tellement de personnes, on va essayer d'être bref. Il y a tout d'abord Alexandre Lagoya, puisqu'il a su, au-delà des cours qu'il me donnait au CNSM, donc de Paris, me donner la confiance, voilà, me dire que c'était la bonne voie et qu'il fallait continuer dans cette voie. Ça a été très important pour moi, parce qu'on a tendance, lorsqu'on est jeune, à se perdre, on essaye de faire... Voilà, de prendre plusieurs chemins à la fois, et c'est compliqué. Et lui, il m'a donné la confiance, ça c'était très très important. Mais il y a eu aussi une masterclass de Leonard Bernstein. C'est incroyable en fait, quand je revois un peu mon passé, j'ai des personnes extraordinaires avec quelqu'un humainement, Leonard Bernstein, une humanité, une musicalité, mais hors du commun. J'ai rarement vu ça. Il y a aussi, j'ai croisé Itzhak Perlman pour cette sonorité mais magnifique, d'humanité, de vie, de joie, avec un humour. C'est incroyable, quand on sait qu'il est paralysé quand même, cet humour et ce jeu magnifique. Et une personne aussi, il y a Hopkinson Smith, donc pour le luth. Lui aussi, un jour, je faisais une masterclass avec lui, donc j'étais l'élève, évidemment. Et il m'a arrêté dans une fugue de Bach. Je jouais donc la fugue de Bach à la guitare. Et il m'a dit, mais non, arrête, pourquoi ne fais-tu pas du luth? Et il m'a expliqué, et c'est grâce à lui que j'ai fait du luth, et j'avais 15 ans, 15 ans et demi, 16 ans, c'était une masterclass à Metz, dans mon conservatoire, dans un CRR. Et donc il m'a dit, il faut absolument que il y a une poésie, un toucher, qui te permettrait de passer une étape supérieure pour l'interprétation des pièces de musique ancienne. Et il y a une personne très très importante qui vient de nous quitter, qui est parti il n'y a pas longtemps, c'est Peter Edvösch, grand chef d'orchestre, grand compositeur. Et j'ai un souvenir, une anecdote, ça fait partie de mes plus grands souvenirs. Il composait pour le Châtelet Angels in America, donc un opéra. Et c'était la première fois qu'il écrivait pour guitare. Et il avait écrit un beau solo, il m'avait écrit un solo qui se situait à Central Park. Il y avait ce chanteur extraordinaire qui existe toujours, un Topi Letipu, qui était un beau souvenir. Et il me téléphone, il me dit, Christian, est-ce que tu pourrais venir avant la première répétition? J'ai jamais écrit pour guitare, j'aimerais bien savoir comment cela sonne. Je lui dis oui, pas de problème. Et moi, je pensais qu'il allait, qu'il y aurait l'orchestre et tout le monde. Et en fait, on s'est retrouvé dans le théâtre du Châtelet sur la scène. Il était tout seul devant moi, il dirigeait un orchestre fantôme. Et moi, j'étais donc en train de lui jouer la partie de guitare. Et c'était dans cette solitude incroyable, une grande rêverie, parce qu'on était tous les deux, et je lui jouais le solo, et lui dirigeait un orchestre qui n'existait pas, donc qui serait là le lendemain, en fait. Et c'est l'un des plus beaux souvenirs que j'ai, au niveau personnalité et musique, cette espèce d'oubli de soi pour servir la musique, ce doute qu'il avait, parce que le doute construit, il faut le savoir, il ne faut pas avoir peur de douter. C'est important de douter et d'en faire quelque chose de positif. Lui, il avait ça en lui, et cette gentillesse, c'était un grand musicien. Voilà, ce sont les... Voilà, il y a d'autres expériences fantastiques, mais nous n'avons pas le temps de tout développer. Mais cette image est importante, elle m'a beaucoup aidé à continuer dans les moments difficiles.
1: Comment naît une œuvre chez vous? Je m'adresse ici plus particulièrement au compositeur. D'où vient l'étincelle initiale et quel est votre processus créatif lorsque vous commencez une nouvelle composition?
3: Alors, ça, c'est toujours compliqué parce que ça frappe à la porte quand on s'y attend pas, en fait. Moi, je suis très sensible aux rencontres ou aux non-rencontres, mais je veux dire aux visages que je croise dans le métro, par exemple, ou dans la rue, ou ça peut être l'image une image dans un livre, la lecture d'un texte, de poésie. Ou le vent, vous savez, le vent, des fois, qui vous rafraîchit le visage et qui vous fait penser, il y a une espèce de souvenir qui s'incruste en vous. Voilà, ce sont des sensations. Ça naît souvent comme ça. J'aime bien être amené par un événement extérieur. Et je n'aime pas me dire... on va écrire. Ça fonctionne pas pour moi, même si je travaille beaucoup. C'est souvent une sensation. Alors, quand j'ai besoin d'écrire, parce que c'est impérieux, c'est pour ça que je le fais, hein, c'est parce que c'est vital, pour dire, tout simplement, je déclenche par des lectures, ou ça peut être un film aussi, ça peut être un film, voilà, voilà, les images, c'est important pour moi. Ça, c'est vraiment... voilà, mais je dirais que la première étincelle, si vous voulez, ça peut être le souvenir, en fait, souvent. C'est un souvenir d'une chose passée. Et ça commence comme ça, et c'est comme une manière de le transfigurer et de le transformer en texture. Parce que ce qui m'importe souvent, moi, dans l'écriture, c'est pas tellement l'échelle de hauteur ou la mélodie, entre guillemets. C'est plutôt un squelette rythmique. C'est-à-dire placer des événements à des endroits stratégiques, entre guillemets, qui découpe le silence. Moi, ce que je cherche à faire, en fait, c'est faire résonner, c'est créer des souvenirs, des petites fioles de parfum, en fait, dans l'univers des gens qui écoutent ma musique. Je pense savoir le faire avec le rythme. C'est surtout une question de rythme. Placer des événements à des endroits bien précis pour créer un rythme intérieur de la personne, le rythme intérieur de la personne qui écoute.
1: Nous allons peut-être marquer à nouveau une pause musicale. Qu'avez-vous choisi pour nous, Christian Rivet ?
3: Terre d'ombre. Alors, c'était une commande de Daniel Barenboim, et c'est Emmanuel Pahut qui en est l'interprète. C'est enregistré en direct à la Boulez Salle de Berlin.

0: Nous allons déjà devoir clôturer cette première émission, même si nous vous retrouverons avec le plus grand plaisir la semaine prochaine. Merci Christian Rivet, merci Sarah. Nous allons nous quitter en musique, naturellement. Qu'est-ce que vous nous avez choisi pour conclure cette première émission ?
1: Alors, un extrait de Clap, en fait, c'est la première pièce que j'ai écrite pour Emmanuel Pahut, qui en est l'interprète, Téléphone Boss.
0: Voilà. Au revoir, Sarah.
2: Au revoir.
0: Au revoir, Christian Rivet.
1: Au revoir, merci.
0: Mesdames, mesdemoiselles, messieurs, bonne semaine et à vendredi prochain. Au revoir.

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1: Au mois de novembre 2022, l'intelligence artificielle ChatGPT est rendue accessible au grand public qui va très rapidement s'en emparer. Moins de 4 ans plus tard, et un an à peine après son élection sur le trône de Pierre, c'était au mois de mai 2025, le pape Léon XIV publie le 25 mai 2026 sa première encyclique intitulée Magnifica Humanitas, dans laquelle il propose une réflexion sur la place occupée par la technologie et particulièrement par l'intelligence artificielle dans notre vie. Afin de comprendre tout le sens et tout l'intérêt de cette encyclique, je vous propose une double émission consacrée à son analyse. Et pour m'accompagner, je reçois le spécialiste des nouvelles technologies en sciences de l'éducation. Dominique Villard est aujourd'hui l'invité de Perspective. Dominique Villard, bonjour.
2: Bonjour.
1: Dominique Villard, nous allons donc parler aujourd'hui de la lettre encyclique publiée le 15 mai 2026 par le pape Léon XIV. Alors ce mois de mai est un mois de grands textes puisqu'il y a 11 ans exactement, le 24 mai 2015, sortait Laudato Si du pape François, un texte, on le sait, qui a énormément compté pour la prise de conscience des enjeux écologiques et qui a d'ailleurs eu une influence, ou en tous les cas on en a parlé, au-delà de l'Église et des cercles chrétiens. Tout le monde a reconnu qu'on était face à un texte qui prenait les problèmes à bras-le-corps et qui en faisait une analyse tout à fait valable. La question est de savoir s'il va en être de même pour ce texte qui s'intitule donc Magnifica Humanitas et qui est présenté, Dominique Villard, comme un texte qui porte sur les nouvelles technologies et particulièrement sur l'intelligence artificielle. Est-ce que c'est votre sentiment ? Est-ce que c'est bien là le thème de ce texte tout d'abord ?
2: C'est le thème de ce texte et c'est un thème que le pape prend à bras le corps et je dirais qu'il donne toute la mesure à la réflexion sur la numérisation, la digitalisation de notre monde. Il prend la mesure de ce phénomène énorme et qui ne date pas d'ailleurs de l'intelligence artificielle, mais l'intelligence artificielle en est la fine pointe. Je pense que ce texte comptera et remuera les consciences autant que Laudato Si. Je pense que c'est un remarquable aggiornamento de la doctrine sociale de l'Église par rapport aux technologies et à leurs enjeux. Le texte prend vraiment la mesure du phénomène au niveau auquel l'Église doit le prendre, c'est-à-dire au niveau civilisationnel. Donc il ne s'agit pas d'une petite réflexion sur la technologie. On aurait pu imaginer une réflexion éthique sur l'un ou l'autre point ou sur l'accélération du progrès ou des choses ainsi. Non, le pape embrasse le phénomène en le positionnant d'entrée de jeu dans ses enjeux civilisationnels et donc globaux, mais également de long terme et anthropologique. Cela a été d'ailleurs salué par un nombre de philosophes ou d'intervenants intellectuels. Éric Sadin, par exemple, qui s'est illustré comme un des grands adversaires de l'intelligence artificielle, en tout cas générative, parce qu'on peut rentrer dans les nuances de définition. Éric Sadin a immédiatement accordé au pape d'avoir produit un texte du niveau auquel on aurait dû s'attendre de la part d'intellectuels beaucoup plus tôt. Donc un texte, une réflexion placée à un haut niveau et qui a manqué dans le débat.
1: Alors Magnifica Humanitas est divisé en 5 chapitres, en tout 245 paragraphes. Et je reviens sur votre intervention, Dominique Villard. L'intelligence artificielle,

0: Mais quand je prononce ce mot, c'est en effet tout ce monde numérique et informatique qui nous entoure. Ceux qui en parlent, c'est ceux qui la font. Donc, on va citer par exemple un Elon Musk. Et puis, alors, il y a la population qui l'utilise et qui s'interroge. Mais je trouve que les pouvoirs politiques, finalement, n'en parlent pas tant que cela, ou en tous les cas, lorsqu'ils en parlent, on n'a pas l'impression qu'il y a une grande réflexion, une grande prise en compte, ou de grandes décisions à venir qu'ils veulent proposer, ne serait-ce que cela. Donc, le pape Léon XIV se positionne comme une grande voix publique qui n'est pas, encore une fois, liée à des enjeux économiques ou de pouvoir. C'est évidemment ce qui donne toute la valeur de ce témoignage, mais encore une fois, c'est assez rare, sauf si évidemment on s'intéresse au sujet et qu'on va lire la littérature. Mais encore une fois, je parle de grandes personnalités publiques, et le pape en est une.
1: Oui, je pense que c'est un discours qui est placé au bon niveau, c'est-à-dire un discours de type assez universel et qui remplit un manque, tout comme Laudato Si actualisait la doctrine sociale de l'Église au niveau de l'écologie. D'ailleurs, il y a plusieurs références à Laudato Si dans l'encyclique que nous discutons aujourd'hui. Le pape Léon XIV rappelle à juste titre que l'écologie intégrale amenée par le pape François est devenue une dimension absolument incontournable de la doctrine sociale de l'Église et qui revient d'ailleurs dans ce texte pour éclairer certains aspects de l'intelligence artificielle. Alors, on a donc ce grand texte qui est un petit peu isolé, il faut le dire. On a sans doute un certain nombre de philosophes ou d'intellectuels qui en parlent. On a par exemple Luc Ferry, qui a pu avoir un certain nombre d'avis, mais on voit que Luc Ferry n'a qu'une grande envie, c'est de vivre le plus longtemps possible pour continuer à donner cours et à se vanter dès qu'il le peut sur ce qu'aura été sa vie. Nous avons des radicaux comme Laurent Alexandre, Luc Ferry et Laurent Alexandre étant d'ailleurs à placer dans les transhumanistes, n'est-ce pas? On a des gens comme Éric Sadin qui a organisé le contre-sommet du numérique précisément parce qu'il considérait qu'au niveau des gouvernements, il n'y avait pas de réflexion, que les gouvernements donnaient finalement dans le discours de la Silicon Valley. Donc il y avait là un élément manquant de discours qui est le discours que peuvent tenir des États. Et donc pour mettre davantage de nuances, il a organisé à Paris le contre-sommet du numérique. Mais Éric Sadin est quasiment à l'extrême opposé des deux philosophes qu'on vient de citer. Lui, il est totalement anti-IA générative. On sent quand même dans cet encyclopédique la volonté de Léon XIV de prendre le phénomène avec toutes les nuances nécessaires. C'est d'ailleurs assez remarquable comme tentative, comme effort intellectuel. Cela peut d'ailleurs donner l'impression à l'encyclique qu'elle est un petit peu attrape-tout. Il y a chez Léon XIV une telle volonté d'inscrire cette réflexion dans tout l'appareil conceptuel de la doctrine sociale de l'Église. Il y a même comme un tremblement chez Léon XIV, qui est un pape plutôt timide hein, au départ, une sorte de tremblement de s'inscrire après tous ces grands noms, tous ces grands textes. Et il tient donc à montrer qu'il est la fine pointe finalement de cette réflexion sur la doctrine sociale de l'Église à laquelle il va donner une nouvelle dimension permettant d'appréhender au niveau civilisationnel, anthropologique, ce phénomène de l'intelligence artificielle.
0: Je rappelle, avant que nous ne rentrions dans le texte même,

0: un gage supplémentaire. On ne peut pas balayer d'un revers de la main en disant « c'est un pape qui se mêle de sujets qu'il ne connaît pas, il les connaît sans doute mieux que moi ».
1: On sent dans certaines formules très ramassées, dans certains paragraphes qui sont d'un caractère synthétique absolument remarquable, on sent quelqu'un qui a bien compris jusqu'aux enjeux techniques ou jusqu'au substrat, pourrait-on dire, technologique.
0: Dominique Villard, merci de nous avoir présenté le contexte général dans lequel s'inscrit Magnifica Humanitas. On va plonger dans le texte même de l'encyclique en commençant par nous intéresser à son titre, mais ce sera après avoir écouté un premier morceau de musique. Et je vous propose d'écouter une chanson qui est sortie 2-3 semaines après la publication de Magnifica Humanitas et qui montre jusqu'où peut déjà aller l'intelligence artificielle. Il s'agit d'une chanson qui a été proposée par une artiste française, Marie Poulain. La chanson s'intitule « Si l'IA, si l'intelligence artificielle », trois petits points en quelque sorte. Et il s'agit en fait d'une chanson qui s'interroge elle-même, concrètement, musicalement, sur les possibilités données par l'intelligence artificielle, puisque dans cette chanson, Marie Poulain est en duo avec Édith Piaf, dont la voix a été recréée grâce à l'intelligence artificielle. On écoute Si l'IA sur RCF.

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1: Magnifica Humanitas, c'est la première encyclique du pape Léon XIV et nous en parlons aujourd'hui dans Perspective avec Dominique Villard. Vous êtes spécialiste des nouvelles technologies dans le monde de l'éducation, c'est donc un sujet qui vous intéresse particulièrement. Ma première question, Dominique Villard, ça a parfois été relevé, c'est le titre un peu paradoxal. On nous annonce donc un texte sur les nouvelles technologies et ça commence par nous dire que l'humanité est magnifique. Elle est magnifique, mais elle est déstabilisée.
2: C'est une bonne formule. Maintenant, quel pied de nez, quelle intelligence, quelle ironie, quel humour de la part du pape de venir placer comme grand portique de son encyclique, de sa réflexion approfondie sur les transformations du monde, sur les rerum novarum, traduction les choses nouvelles, encyclique de Léon XIII. Quelle subtilité de placer ce titre qui vient en fait battre en brèche ce qu'on a pu appeler les blessures narcissiques

0: de l'homme, ou les trois destitutions de l'homme, qui pourraient en faire une créature de rien du tout, une humanité réduite à peu de choses.
1: Méprisable.
0: Carrément méprisable. Et donc, le titre de l'encyclique vient s'opposer à cette glissade vers la façon de concevoir l'humanité. Blessure narcissique, destitution de l'homme par Darwin. Contrairement au récit de la Genèse qui place l'homme comme une créature à part, en charge de l'univers, Darwin le destitue en disant que ce n'est qu'une créature parmi d'autres, qui, bien loin d'avoir été créée par son créateur, s'inscrit dans une espèce de logique naturelle d'évolution. Troisième blessure narcissique, aux habitus, c'est-à-dire pas nécessairement ou pas uniquement par notre inconscient individuel, comme l'aurait dit Freud, mais par les structures sociales qui nous envahissent et qui font de nous ce que nous sommes. Et cinquième possible destitution, l'intelligence artificielle. On se rabattait, on gardait son prix de l'humanité, de la magnifique humanité. Et je propose qu'on lise pour cela le paragraphe 6. Et je pense que beaucoup d'auditeurs se retrouveront dans ce paragraphe et donc seront mieux à même de voir en quoi l'Église se porte au-devant, pour ne pas dire se porte au secours, de cette difficulté actuelle à penser le phénomène.
1: Oui, on va vous écouter lire ce paragraphe 6, mais qui montre bien que cette encyclique, elle veut nous parler de notre temps et elle prend en compte notre situation psychologique, que l'on soit d'ailleurs chrétien ou pas.
0: Il faut rappeler que cette encyclopédique, et c'est dit explicitement, s'adresse à l'ensemble des hommes de bonne volonté. En recherche de la vérité, c'est un élément dont nous aurons l'occasion de reparler, notamment dans les paragraphes réservés à l'éducation, où Léon XIV, par rapport à cette technologie, remet en selle l'importance de chercher la vérité, et c'est une première chose à laquelle l'éducation doit pourvoir. Paragraphe 6. C'est pourquoi il faut engager un discernement commun capable de s'enraciner dans les fondements spirituels et culturels des transformations en cours. Fondements spirituels et culturels. Si nous nous limitons aux aléas du moment, on retrouve ce sur quoi j'ai insisté, prendre la mesure du phénomène et ne pas rester dans les détails. Si nous nous limitons aux aléas du moment, nous risquons de laisser la succession des urgences décider à notre place de la direction à prendre. Et quand on regarde à certains moments nos gouvernements, nos écoles, nos pouvoirs éducatifs, les différentes autorités dans la société, on peut très certainement avoir cette impression d'urgence qui fait que finalement l'IA décide à notre place. Nous vivons une phase de transition rapide, un tournant historique. Attention, Léon XIV, et c'est une grande force de l'encyclique, ne minore pas ce qui est en train de nous arriver. Attention, en cela, il s'inscrit en porte-à-faux avec un certain nombre, soit de penseurs, mais aussi de personnes dans la rue, qui auront tendance à dire, et je connais bien ces discours dans le domaine de l'éducation, discours qui consiste à dire, quand la télévision scolaire est apparue, on a cru que c'était finalement la fin de l'enseignement, et ça ne l'a pas été. Quand on a vu apparaître les ordinateurs, les PC, on a cru que c'était la fin de l'éducation, ça ne l'a pas été. Maintenant,

0: Et moins souvent, en quoi l'émergence de ces technologies a quand même fait prendre à l'éducation un certain nombre de tournants, même si on ne peut pas dire que ça a été la révolution absolue.
1: Mais nous y reviendrons à cela, nous y reviendrons.
0: Nous y reviendrons. Même chose si on prend l'Internet, et alors ce qui circule beaucoup chez mes collègues enseignants, c'est aussi Wikipédia était déjà une menace sur l'éducation, n'est-ce pas? On a pu dire la même chose de façon générale sur l'Internet, n'est-ce pas? Sur d'ailleurs les révolutions entre guillemets multimédia, on a beaucoup parlé des MOOC à un certain moment, hein, ces cours en ligne qui étaient faits de capsules vidéo, on a pu dire que ça allait bouleverser l'éducation. Et attention, je ne dis pas que cela ne l'a pas bouleversé, mais peut-être n'avons-nous pas eu un bouleversement de l'ampleur auquel on pourrait s'attendre. Léon XIV, et je suis de ceux qui pensent cela depuis le début, c'est-à-dire depuis janvier 2022. Donc il faut voir que ChatGPT sort, c'est-à-dire pour la première fois dans l'histoire de l'humanité, une intelligence artificielle démocratisée. Sam Altman, le fondateur d'OpenAI, c'est-à-dire la société qui développe ce qu'on pourrait appeler l'intelligence artificielle emblématique, c'est-à-dire ChatGPT. Le 30 novembre 2022, Sam Altman envoie un tweet sur Twitter. Nous venons de sortir ChatGPT, venez discuter avec lui. Je suivais l'intelligence artificielle depuis plusieurs années, mais tout comme mon maître Dieudonné Leclerc à l'université de Liège, nous avions parfois des conversations disant l'intelligence artificielle, c'est intéressant, mais on ne voit pas vraiment ce qu'un enseignant pourrait en sortir pour l'instant. C'était très souvent, non, c'était toujours d'ailleurs, des intelligences artificielles de type logique, c'est-à-dire pré-câblé, où il s'agissait d'organiser des parcours, mais avec un certain nombre de combinaisons finalement limitées. C'était ce qu'on appelait les adaptive systems, c'est-à-dire quand même des systèmes qui étaient capables de voir ce que l'étudiant faisait, de façon à organiser un chemin d'apprentissage, un peu on the fly, hein, dans l'instant. Elles étaient capables de faire ça, mais évidemment, en 2017, avec cet article célèbre par un groupe de scientifiques sur l'intelligence artificielle, non pas logique, mais générative, on entre dans autre chose et on entre dans autre chose un petit peu par surprise. D'accord? Et donc, en tout cas, Léon XIV, pour revenir à ce dont nous parlions, prend la mesure du tournant historique, je cite l'encyclique que représente l'intelligence artificielle. L'intelligence artificielle est, à mes yeux, mais je pense aussi aux yeux de Léon XIV, une singularité technologique. Il y a un avant et un après. Tout ce qu'on a dit avant, c'est-à-dire télévision scolaire, PC, Internet, technologie, multimédia, ne sont pas, un mot à tendance, des game changers. Je pense que l'intelligence artificielle l'est. Il y a une cassure technologique, une singularité. Et donc, je termine ce paragraphe. Tandis que certains se disputent l'avenir des nouvelles technologies et que d'autres s'attachent à y réfléchir, la plupart des personnes, et c'est ici que on rejoint nous-mêmes, qui ne savons pas très bien où on va, mais aussi sans doute beaucoup d'auditeurs qui nous écoutent, la plupart des personnes restent dans l'expectative, observent de loin et espèrent simplement que tout ira ou tout y a pour le mieux. C'est précisément pour cette raison que des questions décisives s'imposent à notre conscience, questions auxquelles on ne peut plus échapper. Où allons-nous? Vers quel but souhaitons-nous nous orienter? Quelle direction choisir en tant que communauté humaine et en tant que peuple?
1: Oui, bien sûr, on sent que Léon XIV a pris conscience de ce grand état de désarroi.

0: Lorsqu'on prend la peine de se poser des questions, mais auparavant, au-delà justement de ce constat de désarroi et d'interrogation, on voit bien que ce choix, on ne peut pas faire sujet plus actuel que la technologie et que l'intelligence artificielle. Dans le début de Magnifica Humanitas, le pape Léon XIV veut vraiment bien indiquer que c'est le devoir de l'Église de parler de cela et que ce devoir de l'Église qu'elle se donne en toute humilité, le terme revient de nombreuses fois, est aussi le gage que l'Église est de ce monde. Et il rappelle certains passages de Gaudium et Spes, qui étaient sortis lors du Concile Vatican II, où a été actée l'autonomie des choses terrestres. C'est-à-dire que le discours de l'Église n'est pas de vouloir proposer une vision qui descendrait du ciel, mais qu'au contraire, elle part de la réalité telle qu'elle est, avec sa richesse, qui est magnifique, avec toute sa valeur, avec toute sa complexité, et qu'elle veut accompagner cela. Il me semble que c'est important de le rappeler, puisque au début de ce texte, le souverain pontife explique pourquoi il parle, mais encore une fois, en toute humilité.
1: La première section de l'encyclique est très intéressante et un petit peu surprenante, mais très juste dans le contexte démocratique actuel. Léon XIV va rappeler pourquoi il est légitime pour l'Église de parler de ces questions. Et avec une grande humilité, mais aussi une grande pénétration, Léon XIV montre un processus bidirectionnel. Bien entendu, l'Église a amassé un trésor de sagesse. L'Église, dans une formule célèbre, est experte en humanité. Et donc, dans ce cas-là, l'Église peut activer ce patrimoine de sagesse pour amener aux hommes, à tous ceux qui se posent des questions, le paragraphe 6, des critères de discernement sur les choses nouvelles, rerum novarum, qui peuvent surgir dans le cours de l'histoire. Quand je parle de procédure bidirectionnelle, c'est que Léon XIV dit aussi que se frotter à ces choses nouvelles est une occasion pour la doctrine sociale de l'Église, mais aussi pour les chrétiens, très concrets, de mettre à l'épreuve, le mot est trop fort, mais en tout cas de jauger l'adaptation, l'actualité, et que en faisant cet effort, l'Église va ressortir avec une compréhension plus intense, plus juste de ce qu'est sa doctrine et au-delà de ce qu'est le message du Christ. Donc c'est très beau de voir ça, il y a une sorte d'établissement ou de réétablissement de la légitimité et de l'intérêt pour l'Église à parler. La deuxième section, on l'a un petit peu évoquée, Léon XIV, avec une forme de crainte et de tremblement, va passer en revue les grands textes, à partir de Rerum Novarum essentiellement, de tous ses prédécesseurs les plus récents, afin de se doter, et c'est là que c'est un travail remarquable, un travail vraiment de fond, afin de doter son éclairage spirituel sur l'intelligence artificielle des concepts nécessaires. Et donc, c'est une section où on voit ressurgir de grands concepts comme la justice sociale, comme la subsidiarité, pas mal cité, quelque chose d'important, une véritable ressource pour penser la situation. Tout ce qui concerne évidemment l'écologie intégrale. Donc, il va se doter d'une sorte d'inventaire qui va lui permettre, à partir de la section 3, de véritablement plonger dans le sujet de l'intelligence artificielle et du numérique au sens large, c'est-à-dire dans cette technicisation du monde dont l'intelligence artificielle représente la fine pointe. Et pour Léon XIV, cela ne se discute

0: même plus, il faut y penser parce que ces technologies font déjà partie, et je reprends l'expression, du tissu même de nos existences.
1: Dominique Villard, on se retrouve dans quelques instants.
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0: Et à l'instant, sur la radio chrétienne francophone, nous écoutions une chanson intitulée « La tour de Babel », une chanson écrite à l'origine, au début des années 60, par Guy Béard, mais qui était interprétée ici, en 1967, par Marie Laforêt. Comme vous avez pu l'entendre dans cette chanson, « La tour de Babel » est la métaphore de la difficulté de communication qui peut exister entre les êtres. Eh bien, il s'agit d'une thématique qui n'est pas éloignée de la manière dont le pape Léon XIV, comme nous allons le voir, fait l'exégèse de l'épisode de la construction de la tour de Babel dès le début de l'encyclique Magnifica Humanitas.
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0: Et pour parler de l'encyclique du pape Léon XIV, Magnifica Humanitas, j'accueille aujourd'hui le spécialiste en questions d'éducation et nouvelles technologies, Dominique Villard. Avant le morceau de musique, nous évoquions le deuxième grand chapitre de cette encyclique. Chapitre, je ne dirais pas tellement plus ardu, parce que le souverain pontife fait vraiment un grand travail de sa thèse, mais disons plus historique, puisqu'il tient à montrer comment depuis Léon XIII, on est en 1891, Sererum Novarum, eh bien la doctrine sociale de l'Église va se développer jusqu'au pape François. Alors ce terme de doctrine sociale de l'Église, de quoi s'agit-il? Eh bien c'est le regard que l'Église va poser sur les phénomènes du temps. On le sait bien, Jésus n'a pas parlé d'intelligence artificielle ou des conditions de travail, pour parler de Rerum Novarum, à la fin du 19e siècle. Mais évidemment, l'Église a beaucoup de choses à dire là-dessus et elle l'a rappelé avec des mots plus modernes. Alors, de quoi est constituée cette doctrine sociale de l'Église ?

0: l'importance de la dignité de la personne, l'importance de développer ce qu'on appelle le bien commun, c'est-à-dire de donner à toute personne la possibilité d'atteindre sa perfection, la destination universelle des biens, la subsidiarité, le principe de solidarité, tous nos destins sont liés, hein, le pape François le rappelait suffisamment, et évidemment la question de la justice sociale, hein, une répartition juste des biens, notamment au niveau de la question des salaires, hein, c'était des choses qui ont été abordées encore une fois dès la fin du 19e siècle, et cette question de la transparence. Alors juste un petit mot sur la subsidiarité.
1: C'est vraiment un grand don, selon moi, de l'Église à l'humanité que ce principe de subsidiarité. Et cela signifie concrètement que les problèmes doivent être réglés au niveau le plus bas, pourrait-on dire, ou le plus proche plutôt des réalités qui interviennent dans ces problèmes. Et donc ça signifie que si une communauté peut régler, je pense, une association, une paroisse, un club de sport, une ville, une commune, et on peut remonter toute la hiérarchie, si vous voulez, des possibilités d'intervention, eh bien, si un problème se pose, par exemple, dans une école, c'est aux enseignants, aux étudiants, à la direction, et même peut-être pas directement à la direction, si les professeurs peuvent s'entendre ensemble pour traiter ce problème-là, il est préférable, il est demandé par l'Église, de régler le problème au niveau le plus proche de ce problème possible.
0: Ces principes-là, le pape nous dit qu'il va falloir les utiliser pour justement essayer de mieux comprendre, de mieux aborder cette réalité nouvelle qu'est la technologie. Et de mieux agir. Et je citerai pour clôturer ce chapitre, je renvoie évidemment tous nos auditeurs à la lecture de ce deuxième chapitre, on est au paragraphe 91, et c'est assez simple, le pape s'exprime à la première personne et il dit « Je suis convaincu que la manière concrète de vivre les relations sociales à la lumière de l'Évangile n'est pas fixée une fois pour toutes, mais qu'elle reste une tâche confiée de génération en génération à la communauté chrétienne. Sous la conduite de l'Esprit-Saint, l'Église se laisse éclairer par la parole afin de lire les signes du temps et de rechercher avec créativité de nouvelles voies pour que les relations entre les personnes et les peuples deviennent plus conformes aux exigences du royaume de Dieu. » Et il rajoute « C'est pourquoi j'encourage tout le monde, en particulier les fidèles laïcs, à ne pas avoir peur de se laisser interpeller par la réalité, à s'écouter mutuellement et à assumer avec fermeté leurs responsabilités dans la construction d'une société plus humaine et plus fraternelle. » Et ça me permet de faire le lien avec ce qui suit, avec cette question de construction. Parce qu'au paragraphe précédent, au paragraphe 90, et vous l'avez déjà un peu évoqué, mais en utilisant d'autres mots, Léon XIV pose la question. Que sommes-nous en train de construire ? Et c'est vraiment extraordinaire quand on y pense, cette question, parce que ce n'est pas quels sont les dangers, quels sont les risques, que faut-il arrêter. Non, il a bien conscience que nous construisons quelque chose. Alors reste à savoir ce que nous construisons. Vous voyez, c'est très intéressant, on retrouve le terme Magnificat Humanitas, nous sommes en action, les choses se passent, nous ne sommes pas dans une attitude de freinage absolu, non, les choses se construisent, mais que construisons-nous ? Et le pape propose deux types de construction. Ça démarre dès le début de l'encyclique et il reprendra ces images, qu'il appelle même d'ailleurs des icônes, dans la fin du texte. Et ça montre d'ailleurs évidemment qu'on n'est pas que dans un texte historique ou technique, hein, mais on retourne donc au texte biblique. C'est l'image de la tour de Babel et de la reconstruction des murs de Jérusalem. Est-ce que c'est des images ou des réflexions qui vous ont convaincu, Dominique Villard ?
1: Cela m'a complètement convaincu. C'est en parfaite cohérence avec la dimension spirituelle, avant tout, de notre destinée humaine, que le pape rappelle, que le pape active, que le pape rééclaire. Et donc, je ne suis pas surpris, et je suis tout à fait preneur de l'opposition entre un mythe et un épisode qui serait rattaché à l'histoire du peuple d'Israël. Et ça intervient dès le paragraphe 7. Deux icônes bibliques. D'un côté, nous avons le récit très célèbre, songeons à cette fameuse peinture de Bruegel, la tour de Babel, et nous avons une réflexion du pape sur le numérique, qui est une langue constituée de 0 et de 1, avec laquelle nous sommes occupés à construire une société, puisqu'elle intervient dans tous les secteurs de l'existence, et sans doute encore davantage demain qu'aujourd'hui, si pour autant on continue sur la trajectoire, sans tenir compte des réflexions de l'encyclique d'une certaine manière. On verra cela comme une glissade dangereuse ou au contraire comme une occasion de s'humaniser encore davantage par la manière dont on se positionnera par l'intelligence artificielle. Mais en tout cas, pour Léon XIV, la tour de Babel n'est pas le bon exemple, ou plutôt la bonne direction à prendre, puisque cette entreprise colossale est marquée par une seule langue, une seule technologie, une seule direction. On veut finalement se gonfler d'orgueil en construisant tous ensemble, et cela a l'air d'être un projet peut-être qui pourrait avoir quelque chose de positif, puisque nous avons précisément toute l'humanité, d'où l'intérêt, la résonance avec le titre. Nous avons toute l'humanité qui décide, donc aux origines, de construire une ville et une tour dont le sommet pénètre les cieux. Mais cela sera un projet disqualifié dans la réalité parce qu'il est basé sur l'orgueil et la prétention à se suffire à soi-même, donc à nier Dieu. Et qu'est-ce qui se passe quand on nie Dieu ? On nie directement les hommes, la communication va se dégrader, les langues vont se confondre alors qu'on a cette idée d'une humanité rassemblée autour de cette tour. Les hommes ne se comprennent plus, Dieu est oublié, il n'y a plus de référence, c'est une œuvre conçue sans référence à Dieu qui finalement bascule d'une solidarité apparente vers une uniformité qui élimine la communion et qui choisit plutôt l'homogénéisation. Donc ce projet grandiose naît de l'absolutisation de l'humain, je reprends ici le paragraphe 6, et de sa prétention à l'autosuffisance, et il sacrifie la dignité ou la spécificité des personnes et aspire à atteindre le ciel sans la bénédiction de Dieu.
0: Dominique Villard, pour poursuivre votre présentation de l'exégèse que le souverain pontife fait de l'épisode de la construction de Babel, nous sommes dans le livre de la Genèse au chapitre 11, les 9 premiers versets, exégèse qu'il met en parallèle avec la situation actuelle, je pense que nous pouvons ici introduire une notion qui est plusieurs fois utilisée dans l'encyclique Magnificat Humanitas et dont nous reparlerons très certainement dans la prochaine émission, c'est la notion de paradigme technocratique. Ce paradigme désigne le fait que la place toujours plus importante occupée aujourd'hui par la technologie dans nos vies aboutit à faire croire que cette technologie est finalement le seul mode d'accès à la réalité et donc à la vérité. Et c'est là que se situe le danger. Par la construction de la tour de Babel, l'humanité succombe en fait à la même tentation qu'Adam et Ève, vouloir se faire l'égal de Dieu et par conséquent de pouvoir s'en passer. La fabrication des briques dans la Genèse qui permettra de construire cette tour gigantesque s'avère être une anticipation de la technologie d'aujourd'hui qui, pour ses élateurs radicaux, devrait permettre à l'humanité de parvenir à ses fins, quelles qu'elles soient, par ses propres moyens et donc sans Dieu. Alors, vous l'avez dit, on pourrait penser que ce projet de Babel, parce qu'il mobilise l'ensemble de l'humanité, a quelque chose de positif. Mais ce serait ne pas voir, et c'est là-dessus qu'insiste Léon XIV, que ce projet exige une uniformisation de l'humanité. Uniformisation figurée par le partage d'une langue unique dans le récit de la Genèse. Or, ce sur quoi insiste Léon XIV, c'est précisément que ce langage est une violence faite à la singularité de tout être humain. Le langage universel du paradigme technologique, c'est celui de la performance. L'être humain n'est pas envisagé pour ce qu'il a de singulier, avec ses qualités et ses défauts, avec ses manques et ses faiblesses aussi. Non, tout cela n'est plus pris en compte, seul importe sa performance, ses compétences, ses résultats. Et c'est ce qui explique qu'à la fin du récit, l'humanité se divise, car ce langage unique ne peut aboutir qu'à la division faite entre ceux qui sont jugés forts, efficaces, utiles, et ceux qui ne le seraient pas. Lorsque l'humain agit en voulant se passer de Dieu, nous dit Léon XIV, c'est sa propre humanité, toujours limitée, toujours blessée, toujours pécheresse, qu'il oublie ou dont il veut se débarrasser. Et c'est là que le pape renoue avec le discours de l'Église pour qui Dieu est celui qui nous accueille même faible, même imparfait, même pécheur, qui nous accueille donc tous dans notre différence, alors que le paradigme technocratique nous évalue à l'aune exclusive de nos performances. Un être humain n'a de valeur que par rapport à ce qu'il réalise, que par rapport à ses résultats, que par rapport à ses réussites. On ne peut pas chuter lorsqu'on vit au sein du paradigme technocratique, alors que le Christ, lui, nous tend toujours la main pour nous aider à nous relever. Le Christ, Dieu, ne cesse jamais, malgré nos pauvres résultats, malgré nos échecs et nos faiblesses, de nous aimer. Et c'est la raison pour laquelle, à cette construction de la tour de Babel, le pape Léon XIV va opposer une autre construction racontée dans la Bible, c'est même plutôt une reconstruction, celle des murs de la ville de Jérusalem au retour de l'exil. On est dans le livre de Néhémie. Est-ce que vous pouvez nous raconter avec un peu plus de détails cet épisode, Dominique Villard ?
1: Eh bien, Néhémie va réactiver, avant même toute construction, toute idée précise de comment on va rebâtir le mur de Jérusalem, il va réactiver le mur, ou le réseau plutôt, des relations. Il va faire en sorte que toutes les familles s'agglomèrent autour d'un projet de reconstruction du mur. Et le mur de Jérusalem a évidemment, mur des Lamentations, a évidemment cette connotation directement religieuse. Alors que la tour voulait s'autonomiser, ici on est d'entrée de jeu dans une reconnaissance de la relation entre Dieu et un peuple, même si tout a été détruit. Et donc, Néhémie va rétablir les liens avant même de poser les pierres, nous dit le pape. Il écoute les craintes, il coordonne les efforts, il fait face aux oppositions, il est dans le dialogue et il va confier à chaque famille un tronçon du mur à reconstruire, principe de subsidiarité. Il ne va pas se poser comme une sorte d'architecte général qui, justement, va dire à ses ouvriers, voire à ses esclaves, il faut faire comme ceci, comme cela. Non, il va faire en sorte que du dialogue entre toutes et tous sortent une responsabilité personnelle au premier niveau où c'est possible de le faire, parce qu'il faut quand même être une équipe, donc la famille se présente bien, ce n'est pas un projet individualiste, mais ce n'est pas non plus un projet collectiviste. On est bien dans ces niveaux que l'Église préserve de la vie familiale, de la vie associative, des corps intermédiaires.
0: Le pape oppose les briques standardisées de Babel, qui sont des briques de matière, aux briques vivantes de la reconstruction du mur de Jérusalem. On pourrait rajouter que la tour de Babel n'a qu'un sens vertical, hein, alors qu'évidemment le mur de Jérusalem est dans une horizontalité englobante. Et c'est à chacun de nous de s'occuper de la part du mur pour protéger la ville de Dieu. Et ce mur sera disparate. Chaque famille l'aura construit un peu à sa manière. Et c'est ce qui en fera la valeur, le charme. Donc un mur, non pas pour séparer, mais pour se réunir avec en son cœur la présence de Dieu. Voilà les deux images qui nous sont proposées par le pape Léon XIV pour nous permettre d'aborder cette question de la technologie. Alors Dominique Villard, peut-être que certains de nos auditeurs resteront sur leur faim. Ils se diront, oui, mais ok, là on est dans une sorte de métaphore biblique, mais est-ce qu'on peut aller plus loin ? Eh bien, c'est ce que nous ferons dans la prochaine émission. Nous aborderons davantage les chapitres 3, 4 et 5, avec notamment la question du contrôle.
1: La question du contrôle, la question peut-être du contrepoison, à cela que sont les grands principes justement de subsidiarité, c'est-à-dire redonner du contrôle aux échelons intermédiaires, partager la vérité sur ce qu'est ce phénomène de l'intelligence artificielle plutôt que l'imposer du haut. Nous aborderons aussi le problème du passage du bien commun dans les mains de personnes privées par rapport aux États. Nous aurons une attention particulière également sur les paragraphes, je pense à partir de 141, sur l'éducation, et nous reviendrons sur une question très importante, un fil rouge de l'encyclique, et il faut vraiment que les auditeurs prennent conscience de ce grand apport de Léon XIV dans notre compréhension du phénomène de la technologie. La technologie n'est jamais neutre, et nous parlerons aussi de cette phrase qui a fait le tour des médias, il faut désarmer l'intelligence artificielle. Donc un très beau programme, nous avons posé les bases et nous allons continuer à construire le mur.
0: Merci beaucoup Dominique Villard pour l'émission d'aujourd'hui, mais aussi pour la prochaine dont vous venez de dresser le programme. Une seconde émission donc consacrée à cette encyclique importante, la première signée par le pape Léon XIV, Magnifica Humanitas, publié le 25 mai 2026, Magnifica Humanitas, de la protection de la personne humaine à l'ère de l'intelligence artificielle. Si vous souhaitez lire cette encyclique, bien évidemment, elle est disponible gratuitement dans de nombreuses langues sur le site du Saint-Siège, vatican.va. Mais vous pouvez également, et c'est très intéressant, vous rendre sur le site du Dicaster pour le service du développement humain intégral, une autre branche de la curie romaine, puisque sur ce site, et je répète le titre officiel du Dicaster pour le service du développement humain intégral, vous pouvez d'ores et déjà trouver des outils qui non seulement vous permettent de comprendre en profondeur le propos de l'encyclique Magnifica Humanitas, des résumés, des synthèses et même des schémas, des infographies officielles, notamment avec la tour de Babel dont nous avons parlé il y a quelques instants. Vous trouverez également des pistes pour pouvoir intégrer dans la vie de votre paroisse, de votre unité pastorale, des moments de réflexion autour de cette encyclique, que votre groupe soit constitué d'adultes ou d'enfants. Des outils sont également accessibles, ou même de personnes qui ne sont pas chrétiennes. Donc vous le voyez, non seulement cette encyclique elle est à lire, mais Saint-Siège, le Vatican, a déjà pris soin de permettre à tout un chacun de se l'approprier à son niveau et à son rythme. Encore une fois, sur le site du Dicaster pour le service du développement humain intégral. Dominique Villard, à bientôt.
1: À bientôt, merci.

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1: Bonjour et bienvenue, je suis très heureux de vous retrouver ce matin dans la matinale RCF Notre-Dame. J'espère que vous avez passé un bon week-end. Si vous avez des enfants ou petits-enfants en classe de terminale, ce fut un week-end marqué par les révisions de philosophie. Loin d'être aux lois d'un homme en esclave asservi, mariez-vous ma sœur à la philosophie, dit Molière. Top départ des épreuves du bac ce matin. Les lycéens planchent sur l'épreuve iconique. Les candidats s'apprêtent à s'enfermer pendant 4 heures, ou peut-être vous-même. Et oui, il y a peut-être des lycéens qui nous écoutent. De bon matin avant d'aller passer le bac philo. On vous souhaite plein de courage. Et s'il y a un sujet sur la violence, vous pourrez vous inspirer de l'évangile du jour. Œil pour œil et dent pour dent, Jésus vient abolir la loi du talion. Si quelqu'un te gifle sur la joue droite, tends-lui encore l'autre. La loi de l'amour au-dessus de toute autre loi. Ce pourrait être le programme de notre journée qui débute ensemble. Aime et fais ce que tu veux, mais aime. On est ensemble jusqu'à 9h la matinale. Très bon réveil sur RCF Notre-Dame. Soyez les bienvenus. Et les informations vous sont présentées par Clara Bévilacqua. Bonjour Clara.
2: Bonjour Pierre-Hugues.
1: Donald Trump s'est offert un accord avec l'Iran pour son anniversaire.
2: Oui, pour ses 80 ans célébrés hier en grande pompe avec un combat de MMA en plein air dans les jardins de la Maison Blanche. Le Pakistan, pays médiateur dans le conflit au Moyen-Orient, a également confirmé cet accord. Les Iraniens, eux, parlent de fin de la guerre, accord qui prévoit un arrêt total des combats, au Liban inclus. Téhéran précise tout de même que des négociations débuteront dans un délai de 60 jours pour parvenir à un accord définitif.
1: Une annonce qui intervient alors que les leaders du G7 se réunissent à partir d'aujourd'hui à Évian, en France.
2: Et Donald Trump, justement, y est attendu en fin d'après-midi. Emmanuel Macron, lui, est déjà arrivé. Mais tout proche, de l'autre côté de la frontière, en Suisse, des milliers de manifestants du collectif No Jet 7 ont défilé à Genève. Les rassemblements en France ayant été interdits, des heurts ont éclaté. La police suisse annonce plusieurs interpellations. Le bilan monte à 9 morts cette nuit en Ukraine, dont 5 secouristes à Kharkiv qui tentaient d'éteindre les incendies provoqués par une importante attaque de missiles russes. La capitale Kiev est également touchée. 140 000 habitants sont privés d'électricité. Il y a 4 morts et 18 blessés. Et les toits de la cathédrale orthodoxe de la Lore des Grottes de Kiev se sont enflammés. Après les violences qui ont suivi la victoire du PSG en Ligue des Champions, 800 personnes avaient été interpellées. Le gouvernement annonce présenter le mois prochain un projet de loi visant à faire assumer directement aux auteurs le coût des dégradations dans l'espace public. Cette contribution, selon le Premier ministre Sébastien Lecornu, pourra être adaptée aux capacités financières de chacun et les prestations sociales pourront servir à payer.
1: 530 000 candidats vont plancher ce matin sur la philo.
2: Une épreuve redoutée du baccalauréat qui commence à 8h de bon matin, alors que le ministre de l'Éducation nationale a annoncé hier ne plus vouloir d'épreuve l'après-midi midi à l'avenir pour faire face à la chaleur et aux températures caniculaires qui seront de plus en plus nombreuses. Un petit peu de football maintenant avec la Coupe du Monde. Les Allemands n'ont eu aucun mal à s'imposer contre la petite nation caribéenne de Curaçao. 7-1 pour l'Allemagne. De partout entre le Japon et les Pays-Bas, la Côte d'Ivoire, elle, s'est imposée 1-0 contre l'Équateur. Pour les Bleus, le premier match, pour rappel, c'est demain face au Sénégal. Coup d'envoi à 21h heure française. Et ça se passe au MetLife Stadium près de New York où l'équipe de France a pris ses quartiers hier soir.
1: Et cette semaine, Clara, sera de plus en plus chaude au fil des jours.
2: Oui, les nuits aussi seront bien moins fraîches à partir de ce mercredi, notamment où une nouvelle vague de chaleur est attendue. Aujourd'hui, quelques nuages et ondées sont à prévoir en Bretagne. Autrement, c'est un grand soleil partout sur le territoire qui s'annonce. Pour ce qui est des températures, comptez jusqu'à 34 degrés à Perpignan, à La Rochelle. Il fera 33 à Rennes et à Limoges. Comptez 30 à Paris et à Lyon, 25 à Strasbourg. Et la minimale, cette après-midi sera de 20 degrés. Elle est attendue à Lille et à Brest.
1: Vous nous parliez tout à l'heure de Coupe du Monde. Clara, oui. Didier Deschamps est parrain d'un enfant d'enfant du Mékong. On va en parler dans 10 minutes avec Guillaume Mario. Il nous racontera qu'il a pu déjeuner avec Didier Deschamps et l'occasion peut-être de rappeler combien le parrainage peut aider les enfants en Asie du Sud-Est. Ce sera juste après l'invité de votre rédaction. « RCF Notre-Dame, il est 6h35. On va aussi parler de la Chine, un pays à l'histoire trop méconnue, y compris l'histoire contemporaine, vous allez l'entendre. Mais avant cela, comme chaque matin, la bonne info sur RCF Notre-Dame, c'est avec vous Clara.
2: Plus d'un Français sur quatre ne partira pas en vacances cet été. C'est ce qui ressort du baromètre du Secours Populaire publié aujourd'hui à l'occasion des 90 ans, des congés payés et en cause les contraintes financières plus que les choix personnels. Alors ce qui a peut accentuer parfois le sentiment d'exclusion qui vient lui-même s'ajouter à une situation déjà précaire. Et pour y faire face, le Secours catholique organise des vacances pour tous. Damien Delpech, bonjour.
3: Bonjour.
2: Vous êtes chargé de projet Solidarité et Famille au Secours catholique. Alors qu'organise justement le Secours pour les vacances ?
3: Alors, le Secours catholique, depuis de nombreuses années, est vraiment mobilisé autour du départ en vacances. En fait, le départ en vacances, ça fait même partie de notre modalité d'action depuis quasiment la création de l'association. Alors, historiquement, on permet à des enfants de partir en vacances dans des familles de vacances, du coup, notamment. Mais en fait, l'offre de vacances, elle s'est vraiment élargie. Et aujourd'hui, on permet à la fois de partir à des enfants de partir en vacances, que ce soit, comme je l'évoquais, dans des familles bénévoles de notre réseau en individuel ou alors en orientant vers des séjours collectifs avec des partenaires avec qui nous nouons des alliances. Mais nous permettons aussi à des familles de partir en vacances, que ce soit en individuel ou en collectif, parce qu'en fait, le besoin de partir en vacances que vous évoquiez, il est commun à toute personne. Et donc, en cela, notre action généraliste, elle s'adresse à toutes les personnes que nous rencontrons.
1: Damien Delpech, quand on parle de partir en vacances, on a l'impression que c'est superflu. Vous vous dites que c'est essentiel ?
3: Mais bien évidemment, regardez en fait nos propres parcours. Quand on ne vit pas la pauvreté ou quand on ne la subit pas, la pauvreté, on est heureux de partir quelques semaines décompressés, soufflés, dans la famille, dans des lieux de vacances pour reprendre de l'énergie. Moi, je suis moi-même parent et en fait, je vois le bienfait que les vacances amènent dans ma propre famille. Donc, comment ne pas imaginer en fait que les vacances ont un fort impact du coup pour les personnes qui les vivent. Donc ça veut dire que dans une famille, ce qu'on observe, quand on permet à une famille, quand on soutient des parents pour leur permettre d'offrir des vacances à leurs enfants, eh bien on voit que ça change les relations du coup entre les parents et des enfants. On voit que ça redonne en tout cas de l'espoir, ça redonne de l'énergie à des personnes qui vivent la pauvreté, parce que vivre la pauvreté, en fait, c'est un combat du quotidien. Et du coup, ce combat, il y a besoin d'énergie, en tout cas, pour pouvoir l'affronter et pour pouvoir garder de l'estime de soi, pour pouvoir garder de la dignité.
2: Donc, mais justement, il y a les relations en dehors de la famille. On peut ressentir parfois un sentiment un peu d'exclusion sociale quand on a son copain de l'école qui part deux semaines, par exemple, en Italie et que nous, on reste chez nous. Bah, la relation, elle est un petit peu compliquée.
3: Exactement, en fait vous l'évoquiez aussi, les vacances aujourd'hui c'est un fait social, donc ne pas pouvoir partir en vacances et ne pas avoir de souvenirs à raconter, c'est déjà à la base un élément d'exclusion, et donc qui va situer en dehors en tout cas de la norme sociale toute personne qui n'a pas quelque chose à raconter. C'est vrai pour les enfants, mais c'est vrai aussi pour des personnes qui travaillent et qui n'ont pas forcément un salaire ou en tout cas des moyens qui permettent de s'offrir des vacances.
1: Ouais. Damien Delpech, quelle forme prennent les vacances en famille avec le Secours catholique? Ce sont des bénévoles qui accueillent chez elles, ou le Secours catholique possède-t-il peut-être des maisons dans tel ou tel lieu de vacances?
3: Alors on a plein de modalités en fait différentes de départ en vacances. L'idée c'est vraiment à la base de pouvoir s'adapter du coup aux besoins de la famille en fonction de son autonomie ou de sa capacité. On a des séjours qui vont pouvoir être collectifs et donc pour essayer de faire lever les freins au départ. Ce qu'on n'a pas trop en fait évoqué aussi, c'est ces freins au départ en fait. Quand on a évoqué le frein financier, mais il n'y a pas seulement du coup le frein financier. Il faut se sentir en capacité du coup d'organiser un séjour de vacances. Donc on a des séjours collectifs qui permettent de faire lever le frein au départ, et donc on peut avoir des petits collectifs, des groupes de parents ou des équipes locales de notre association qui vont se mobiliser. Mais on va aussi avoir des possibilités de départ individuel quand la famille a pris de l'autonomie, quand elle a juste un coup de pouce, ce besoin d'un coup de pouce financier ou pour soutenir un peu la démarche, on va pouvoir l'aider à réserver dans un hébergement logement dans un camping ou dans un autre espace, en tout cas de vacances. Et après, on dispose aussi de lieux, notamment on a inauguré en 2024 une magnifique maison à Pornichet qui nous a été léguée et qui fait aujourd'hui que c'est un bel espace aussi, un bel outil en tout cas pour l'association d'accompagner le départ en vacances.
2: Et qui permet donc d'accueillir des personnes pendant les vacances. Un grand merci, Damien.

0: Extrême, l'émission des missions étrangères de Paris sur RCF Notre-Dame, émission déjà disponible sur notre site rcfnotredame.fr. Et je vous propose d'en écouter un extrait, Pierre Beau, qui replace la Chine au cœur de la Seconde Guerre mondiale.
1: La Chine a perdu autant d'hommes que l'URSS, aujourd'hui la Russie. Il y a plus de 20 millions. Et en fait, si vous voulez, la Chine a joué face au Japon le rôle qu'a joué l'Union soviétique face à l'Allemagne. Donc on avait les deux principales puissances de l'axe. Bien sûr, il y avait aussi l'Italie mussolinienne. C'est pour ça qu'en fait, nous, on dit Deuxième Guerre mondiale, Seconde Guerre mondiale, mais les Chinois ont des guerres de 14 ans. Parce que le Japon envahit d'abord la Mandchourie, qu'il rebaptise Manchukuo, il en fait un satellite. Ça, c'est en 1931. Donc de 1931 à 1945, une soustraction assez simple aboutit à 14 ans. C'est la guerre de 14 ans pour eux.
0: Voilà, vous écoutiez Pierre Beau, auteur de « Fermez les yeux, me réveille » au micro de RCF Notre-Dame dans l'émission Orient Extrême des missions étrangères de Paris. Vous pouvez d'ores et déjà réécouter cette émission en intégralité sur notre site rcfnotredame.fr. À suivre, on va parler de Didier Deschamps. Il parraine un enfant avec Enfants du Mékong. On va l'entendre avec Guillaume Mario.
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0: Il est 6h44 sur RCF Notre-Dame. Soyez les bienvenus si vous nous rejoignez. Sainte Germaine de Pibrac à l'honneur aujourd'hui. Clara va nous raconter le terrible destin de cette jeune sainte morte en 1601. Elle avait seulement 22 ans. On en parle dans 3 minutes, juste après avoir retrouvé Guillaume Mario. Bonjour Guillaume.
4: Bonjour Pierre-Hugues.
0: D'enfant du Mékong, et c'est le début de la Coupe du Monde, et vous vouliez nous parler d'un parrain un peu spécial, Guillaume.
4: Oui, effectivement, il y a quelques mois, on s'est aperçu qu'un certain Didier Deschamps parrainait des enfants avec Enfants du Mékong depuis plus de 35 ans.
0: Ça alors, vous avez réussi à le contacter ?
4: Ben oui, je lui ai écrit, et puis quelques semaines plus tard, nous nous sommes retrouvés autour d'un déjeuner près du Mans, et tout simplement, Didier m'a dit ben, « si mon nom peut aider des enfants à trouver des parrains, alors allons-y ». Nous avons donc lancé une campagne sur les réseaux sociaux et sur notre site internet autour de son engagement.
0: Incroyable. Et est-ce que Didier Deschamps a convaincu d'autres joueurs de l'équipe de France de vous rejoindre ? Est-ce que Kylian Mbappé parraine des enfants avec Enfants du Mékong, par exemple ?
4: Alors, il y a un petit malentendu, Pierre-Hugues. En fait, notre Didier Deschamps est kinésithérapeute. Il habite près du Mans et il est père de 8 enfants. Et toute la campagne repose donc sur cette idée amusante. On n'a pas besoin d'être une star pour changer la vie d'un enfant. Et le véritable Didier Deschamps de notre histoire, c'est un homme tout à fait ordinaire qui, depuis 35 ans, agit discrètement.
0: Vous m'avez eu, Guillaume, c'est pas bien ça dès le matin. Mais alors concrètement, qui peut devenir parrain ou marraine ?
4: Ben, tout le monde, ou presque, parmi nos parrains et marraines, il y a un peu plus de femmes que d'hommes, des étudiants, des retraités, des familles, des célibataires. La moyenne d'âge est d'environ 49 ans, mais ce qui les rassemble n'a rien à voir avec leur âge ou leur profession.
0: Et justement, Guillaume, qu'est-ce qui les rassemble ?
4: Une conviction très simple, que l'éducation peut changer une vie. Nos parrains et marraines ont tous ce même désir.

0: d'aider concrètement un enfant à aller à l'école, à construire son avenir et à sortir durablement de la pauvreté. Et finalement, c'est peut-être ça la plus belle des victoires.
1: Alors, on va parler concret avec vous, Guillaume Mariaud, directeur général adjoint d'Enfants du Mékong. Concrètement, combien coûte un parrainage?
0: Un parrainage représente 32 euros par mois et grâce à la déduction fiscale, pour ceux qui ont la joie de payer des impôts, cela revient à 8 euros par mois. Donc voilà, pas besoin d'être une star pour changer une vie, il suffit de 8 euros par mois et d'un peu de fidélité.
1: Merci beaucoup Guillaume, une belle invitation à rejoindre l'équipe du Mékong. Et pour découvrir la campagne de votre Didier Deschamps, rendez-vous sur le site d'Enfants du Mékong. Merci beaucoup Guillaume
0: Merci
1: Mariaud.
0: Pierre-Hugues.
1: 6h47 sur RCF Notre-Dame, place au saint du jour avec Clara Bévilacqua. Bah oui Clara, il est temps de mettre son casque, vous étiez pas prête.
2: J'écoutais l'histoire sur Didier Deschamps, ça va, voilà.
1: Voilà, vous étiez aussi passionné. Peut-être qu'il y a un autre Kylian Mbappé. 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En tout cas, il y a peut-être des Germaines à qui nous souhaitons une bonne fête, puisqu'aujourd'hui, elles sont à l'honneur.
2: Exactement, Germaine, un prénom assez fréquent au début du XXe siècle et qui est complètement tombé en désuétude. Sainte Germaine de Pibrac est une sainte populaire, humble bergère, méprisée. Elle est morte à 22 ans, à qui l'on attribue depuis de nombreux miracles.
1: Alors, nous sommes au 16e siècle, à la campagne.
2: Oui, dans un village près de Toulouse, la petite Germaine naît avec une difformité. Sa main droite est atrophiée. Lorsqu'elle a à peine 3 ans, sa mère meurt et son père, laboureur, la délaisse. Assez vite, cet homme se remarie et sa nouvelle femme chasse la petite Germaine de la maison et l'oblige, comme dans l'histoire de Cendrillon, à vivre dans un endroit exigu sous l'escalier, nourrie seulement de pain dur. Germaine garde les moutons le jour et le soir. Elle sert sa famille. Il lui est aussi interdit de parler à sa belle-mère et à ses enfants.
1: Elle est très pieuse.
2: Oui, elle égrène le chapelet, va très tôt à la messe, en cachette. Douce et patiente, son visage, dit-on, était rayonnant malgré tous les sévices qu'elle subissait. La légende raconte qu'un jour, alors qu'elle allait à la recherche d'un mendiant pour lui donner de son pain qu'elle avait caché dans son tablier, elle est poursuivie par sa belle-mère, un bâton à la main. Et quand celle-ci rattrape Germaine, elle lui demande violemment d'ouvrir son tablier pour voir ce qu'elle cache. Et une brassée de roses tombe sur la terre qui était encore gelée. Miracle des roses également raconté pour d'autres saintes comme Élisabeth de Hongrie, Élisabeth du Portugal ou encore Sainte Roseline. Depuis lors, Sainte Germaine est la patronne des déshérités, des méprisés qui mettent leur force dans le Seigneur.
1: Et nous fêtons aussi aujourd'hui, en ce 15 juin, Saint-Augustin d'Hippone. Alors, c'est une fête seulement pour les églises d'Orient, puisqu'en Occident, on le fête le 28 août.
2: Exactement, et nous en avons beaucoup parlé il y a quelques semaines, justement à l'occasion du voyage du pape en Algérie. Alors, né en 354 en Numidie, l'actuelle Algérie, Augustin est un jeune homme brillant et très turbulent. Sa mère, Sainte Monique, prie pendant des années pour sa conversion. Elle finit par être exaucée. En 387, Augustin reçoit le baptême à Milan. Il devient évêque d'Hippone, infatigable pasteur, grand théologien et magnifique écrivain. On lui doit notamment les célèbres Confessions et la Cité de Dieu.
1: Et on lui doit de très belles pensées qui pourraient bien inspirer tous les élèves de terminale qui passent leur bac philo ce matin. Notre cœur est sans repos tant qu'il ne demeure en toi, ou encore aime et fais ce que tu veux. Et ben voilà, ça peut être notre programme pour aujourd'hui. Aime et fais ce que tu veux. À suivre justement l'amour, puisque c'est la prière du matin. Clara, on vous retrouve dans 10 minutes pour les informations sur RCF Notre-Dame.

0: En ce temps-là, Jésus disait à ses disciples : Vous avez appris qu'il a été dit « œil pour œil et dent pour dent ». Eh bien moi, je vous dis de ne pas riposter aux méchants. Mais si quelqu'un te gifle sur la joue droite, tends-lui encore l'autre. Et si quelqu'un veut te poursuivre en justice et prendre ta tunique, laisse-lui encore ton manteau. Et si quelqu'un te réquisitionne pour faire 1000 pas, fais-en 2000 avec lui. À qui te demande, donne. À qui veut t'emprunter, ne tourne pas le dos.
1: Et durant toute cette semaine, nous entendrons les commentaires de sœur Colette cistercienne trapistine à l'abbaye de Brie-Allemand.
2: Vous avez appris, et moi je vous dis. Nous sommes encore dans ce qu'on appelle le sermon sur la montagne. Jésus nous trace les grandes lignes du chemin de bonheur, heureux. Ce chemin, cependant, n'est pas fait que de pâquerettes et de chants d'oiseaux, même si. Heureux sommes-nous si les yeux de notre cœur sont assez ouverts pour les découvrir. Cependant, ce chemin de bonheur se ferait aussi un passage dans l'adversité. Vous avez appris la riposte, la vengeance mesurée de la loi du talion. Eh bien, moi, je vous dis de ne pas riposter aux méchants. Si Jésus a bien toute autorité pour affirmer cela, c'est que lui-même côtoie l'adversité en son chemin. Ne résiste pas aux méchants. Si quelqu'un te gifle sur la joue droite, tends l'autre joue. Face au mal, à l'injure, à la gifle, quelle est ou serait ma première réaction? Mon impulsivité d'homme, de femme, mon orgueil aussi, ne m'incite-t-il pas parfois à rendre coup pour coup, colère pour colère, injure pour injure? Juste défense, sans doute, mais qu'elle soit exprimée en gestes ou murmurée au fond de moi, cette réplique ouvre la porte à une escalade de violence dont bientôt je n'aurai plus la maîtrise. Notre monde aujourd'hui en fait malheureusement et douloureusement les frais. Si quelqu'un te gifle sur la joue droite, j'aime accueillir ce précepte de Jésus comme écho du récit de la passion selon saint Jean, de sa passion d'amour. Un des gardes gifla Jésus. Jésus ne réplique pas à la violence par la violence. Il ne se défend même pas. Il se situe ailleurs, dans le registre du dialogue, de la rencontre. « Pourquoi me frappes-tu ? » demande-t-il au garde. « Si j'ai mal parlé, montre-moi en quoi. Et sinon, pourquoi cette gifle ?» Par cette question, Jésus met comme une distance entre la gifle reçue et la tentation de la rendre. La distance d'une parole et d'un respect de l'autre. Ainsi ouvre-t-il au sens et à l'urgence de la distance dans mon vécu quotidien. Distance entre moi et le coup reçu. Distance entre moi et toute forme d'obstacle, entre moi et l'adversité. Distance, temps d'arrêt pour se libérer de la colère, de la supériorité, de l'orgueil, pour laisser l'autre advenir et, qui sait, grandir en amour et s'épanouir. Si quelqu'un te gifle, prends distance. Le chemin du bonheur tu vivras, dans le chemin de Dieu tu entreras. »

Notre Père, qui es aux cieux, que ton nom soit sanctifié, que ton règne vienne, que ta volonté soit faite sur la terre comme au ciel. Donne-nous aujourd'hui notre pain de ce jour. Pardonne-nous nos offenses, comme nous pardonnons aussi à ceux qui nous ont offensés. Et ne nous laisse pas entrer en tentation, mais délivre-nous du mal. Car c'est à toi qu'appartiennent le règne, la puissance et la gloire pour les siècles des siècles. Amen.

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2: Nous sommes le lundi 15 juin, nous fêtons aujourd'hui Saint Germaine de Pibrac. Très bon réveil. Vous écoutez RCF Notre-Dame, il est précisément 7h. Et à la une ce matin, un accord a été trouvé entre l'Iran et les États-Unis, Clara.
3: Et l'Iran confirme un arrêt immédiat et permanent des combats dans tout le Moyen-Orient, Liban inclus, et annonce que des négociations débuteront dans un délai de 60 jours pour parvenir à un accord définitif. De cet accord, il en sera question ce soir à Évian, en Haute-Savoie, où s'ouvre le sommet du G7 pour 3 jours. Emmanuel Macron accueille Donald Trump à partir de 16h, 2 heures avant les autres dirigeants. Il sera notamment question de l'Ukraine. L'Ukraine, justement touchée par une attaque russe massive cette nuit, 9 morts dans des frappes russes aériennes, une cathédrale orthodoxe à Kiev est sous les flammes. Le début du bac aujourd'hui pour 530 000 élèves de terminale, c'est à partir de 8h pour l'épreuve de philosophie.
2: L'occasion de redire l'importance de la philosophie grecque dans la pensée chrétienne, aussi importante que l'héritage hébraïque, c'est ce que nous dira Odile Riffaut, le point de vue dans 10 minutes après votre journal local. Bienvenue sur RCF Notre-Dame. Clara, vous le disiez en titre, le détroit d'Ormuz va bientôt rouvrir.
3: Oui, c'est ce qu'affirme Donald Trump. Navire du monde entier, mettez les moteurs en marche, dit le président américain. Après l'annonce tard hier faite par les États-Unis, l'Iran et le médiateur pakistanais d'un accord. Des négociations se feront sous 60 jours pour un accord définitif, précise Téhéran, qui assure que les deux ennemis mettent fin immédiatement à la guerre et au combat, y compris au Liban. Réaction immédiate des marchés financiers, le cours du pétrole. Le pétrole brut baisse de 4% ce matin et à l'ouverture, les bourses asiatiques en forte hausse, plus 5% à Tokyo, plus 5% également à Séoul. Les conséquences de cet accord et le nucléaire seront justement discutées à partir de ce soir à Évian, en Haute-Savoie, où s'ouvre le G7, sommet auquel participent les chefs d'État français, américains, allemands, italiens, canadiens, japonais et britanniques. Le président ukrainien Volodymyr Zelensky y est également attendu demain mardi.
2: L'occasion d'aborder la guerre en Ukraine qui ne montre aucune accalmie.
3: Et 9 personnes sont mortes selon le tout dernier bilan après des frappes russes, donc 5 personnes, 5 secouristes à Kharkiv. Des explosions ont été entendues dans la capitale à Kiev où une cathédrale orthodoxe est actuellement en feu. Des dizaines de milliers d'habitants sont privés d'électricité et en Russie également, 200 km au sud de Moscou, 3 personnes sont mortes dans des bombardements. Eurosatory, l'un des plus grand salon de l'armement terrestre ouvre aujourd'hui à Paris, ville peinte. Plus de 2000 exposants représentant les industries de la défense de 65 pays sont réunis. Les délégations de 93 pays sont également attendues. La France a par ailleurs interdit la présentation d'armes offensives israéliennes. Sont seulement autorisés les exposants qui présentent des systèmes anti-balistiques ou anti-aériens.
2: Copie sur les tables à 8h ce matin.
3: Et la philosophie ouvre les épreuves du baccalauréat. Comme chaque année, c'est la première épreuve épreuve pour les lycéens de terminale. Les secondes, eux, prennent le chemin des entreprises avec le stage d'observation rendu obligatoire depuis 2 ans. À partir d'aujourd'hui, ce 15 juin, les traitements anti-obésité injectables seront remboursés par la Sécurité sociale. Remboursés plus ou moins, car ça ne concerne pas tout le monde. Le ministère de la Santé le restreint, notamment pour ceux qui ont un indice de masse corporelle supérieur à 40 ou 35, avec exception. 1 million de Français pourraient être concernés. Un mot de football maintenant pour la Coupe du Monde. L'Allemagne s'est imposée sans difficulté 7-1 face à l'île caribéenne de Curaçao. De partout entre le Japon et les Pays-Bas. La Côte d'Ivoire s'est imposée 1-0 contre l'Équateur et la Suède l'a emporté 5-1 sur la Tunisie. Pour les Bleus, le premier match, c'est demain face au Sénégal, 21h. Ça se passe au MetLife Stadium près de New York. Pour ce qui est de la météo, c'est une très belle journée qui s'annonce aujourd'hui en Ile-de-France. Pas de grand soleil en mettre sur le ciel, mais il y aura tout de même quelques nuages, mais surtout de belles éclaircies. Pour les températures, grand écart entre le matin et l'après-midi. On compte actuellement entre 13 et 15 degrés, mais elles vont rapidement monter jusqu'à 31 degrés.
2: RCF Notre-Dame, il est 7h04, l'actualité des diocèses d'Ile-de-France. Et la paroisse de Levallois-Perret organise un événement interreligieux sur le thème de la compassion, Clara.
3: Oui, ce sont 2 journées de rencontres pour renforcer la connaissance mutuelle entre les différentes religions de la ville. Les responsables des cultes locaux, catholiques, protestants, juifs, musulmans et bouddhistes, se sont bien prêtés au jeu, Philomène Dubois.
4: C'est une conférence publique organisée par le groupe interreligieux de Levallois. Devant le constat d'un manque d'occasion de dialogue et de rencontre entre les différents cultes, les responsables ont décidé d'y remédier.
5: Il y a des rencontres institutionnelles qui existent.
4: Père Gabriel Roussineau est prêtre de la communauté du Chemin Neuf et curé à Levallois.
5: Entre responsables de communautés, mais il n'existait pas quelque chose qui rassemble les membres de ces différentes communautés. Alors, dans une ville comme Levallois, il y a plusieurs traditions religieuses, on se croise beaucoup, il n'y a pas beaucoup d'occasions de s'asseoir, de partager, d'écouter ensemble, de se rencontrer tout simplement. Et donc c'est pour répondre à ce manque de connaissances mutuelles qu'est venue cette idée. Et donc la mairie de Levallois a soutenu le projet dès le début et a proposé de l'organiser aussi dans les locaux de la mairie.
4: Le thème de cette rencontre est la compassion, reprenant le thème de l'année célébrant le 90e anniversaire du 14e Dalai Lama, et 2 rencontres sont organisées.
5: Le mardi 16 juin de 19h à 21h, l'idée c'est une rencontre plus locale pour les membres des communautés religieuses de Levallois. Donc c'était pour se mettre autour d'une table, littéralement, où on pourra partager, échanger en profondeur sur le thème de la compassion. Qu'est-ce que ça veut dire pour chacune de nos traditions, comment on en parle, comment la mettre en pratique. Et puis, donc, le jeudi 25 juin, c'est un format un peu plus large, une conférence publique avec plusieurs intervenants des différentes traditions religieuses. Et notamment, du côté chrétien, nous avons invité le père Michel Fédou, qui a écrit un livre sur le thème de la compassion de Dieu. Michel Fédou, qui est jésuite et enseignant à la faculté Loyola à Paris.
4: Les églises de Levallois ont été invitées à porter une parole chrétienne et un regard sur la notion de compassion.
5: Il s'agira de montrer au fond, comment cette question de la compassion, elle nous parle de Jésus, de sa manière d'être, de sa manière d'être en relation à travers tout son ministère, toute sa vie. Et puis, le père Michel Fédou va développer l'idée que, en fait, Dieu n'est pas impassible. Dieu, en fait, se laisse toucher en lui-même par la souffrance humaine. Et donc, Dieu, on peut dire, est lui-même vulnérable. Et ça, c'est quelque chose qui a été redécouvert, on peut dire, remis au goût du jour depuis 50 ans. On parle à nouveau plus d'un Dieu de compassion dans la théologie catholique depuis 50 ans. Elle nous ramène au cœur de la foi chrétienne.
4: À travers ces rencontres, les intervenants souhaitent partager un discours d'unité à travers leurs différentes traditions religieuses.
5: Alors c'est sûr que ce thème de la compassion, il nous met tout de suite dans l'attitude spirituelle de la miséricorde et l'attitude de l'amour du prochain. Et ça, c'est quelque chose qui nous ramène tout de suite à un agir concret. Et d'ailleurs, dans la conférence, on va parler aussi de concret. Qu'est-ce que ça veut dire agir avec compassion pour nous aujourd'hui ? Et je pense que si on arrive à avoir justement une parole commune, à se comprendre entre religions, au fond, on pourra mettre en avant le fait que bien, cet amour de Dieu, il amène à l'amour du prochain. Et cette miséricorde, elle est centrale. De montrer si les différentes religions arrivent à avoir un discours commun, Ça peut être quelque chose qui peut être un ferment d'unité, de paix, de réconciliation.
4: Le père Gabriel Roussineau souhaite que cette rencontre aboutisse à des actions concrètes sur le terrain, notamment sur la question de l'accompagnement dans le domaine des soins palliatifs.
3: Merci Philomène Dubois. Et pour ce qui est de la conférence du 25 juin, elle est ouverte à tous. Pour vous inscrire, rendez-vous sur le site rigpa.fr.
2: Merci beaucoup Clara Bévilacqua. Clara, vous vous rappelez de votre bac philo?
3: Non, je ne me rappelle pas trop pour être honnête. Ah,
2: c'est vrai, vous ne vous rappelez pas du matin. Moi, je me rappelle très bien de l'émotion qui était la mienne. Eh bien, elle est aussi celle de nombreux lycéens. On va en parler avec Odile Riffaut, puisque la philosophie grecque a beaucoup fait pour la pensée chrétienne. Vous allez l'entendre.
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2: Il est 7h10, soyez les bienvenus sur RCF Notre-Dame. Bonjour Odile Riffaut.
8: Bonjour Pierre-Hugues, bonjour à tous.
2: Vous remplacez au pied levé Madeleine Vatel, on va parler avec vous du bac philo dans une minute. Et bonjour Pauline de Torsiac.
9: Bonjour Pierre-Hugues, bonjour à tous.
2: Dans La Foi en Action, vous recevez cette semaine une avocate.
9: Oui, vous ne me demandez pas quel était mon sujet du bac, à moi.
2: Ah bah si, oh, allons-y, quel était votre sujet, pardon, c'est vrai, vous avez raison.
9: Je m'en souviens très très bien.
2: Allez-y.
9: Donc je vais vous le dire. Peut-on dire que la perception est une connaissance? Je vous laisse méditer.
2: Oh là là, attendez, il est 7h10, on se réveille. Attendez, moi je suis réveillé depuis 3h et déjà c'est dur votre question. Alors j'imagine pas pour quelqu'un qui se réveille, mais allez-y, répétez-nous.
9: Peut-on dire que la perception est une connaissance? C'est intéressant comme sujet quand même.
2: Bon, on va répondre oui. Clara, vous en pensez quoi?
3: Oui, moi aussi.
2: Bah, allez, on dit oui. Bah voilà, on dit oui. Je ne sais pas si on aura une très bonne note avec ça. Bon, en tout cas, on dit oui à La Foi en Action et c'est dans 5 minutes avec vous.

0: Pauline.
1: C'est dans 5 minutes et je reçois une avocate pénaliste, Solange Doumic. Elle a fait basculer l'affaire Guy Georges, le tueur de l'Est parisien, et elle va nous raconter cette semaine comment est née sa vocation. Vous allez découvrir une femme passionnée et passionnante, une femme qui veut croire à la part d'humanité chez tout homme, même s'il a commis les crimes les plus indicibles.
0: Peut-on tout pardonner? Peut-on tout défendre? Voilà une question qui ferait un bon thème de bac philo. Et justement, les élèves de terminale passent ce matin l'épreuve iconique du bac, une épreuve dont on parle beaucoup, sans doute parce qu'au fond, on frémit tous, nous, anciens bacheliers, de ressentir le petit vertige de la...
2: Tenter de citer Léon XIV, puisque son encyclique sur l'humanité à l'ère de l'IA trouve un tel écho en dehors de l'Église, on peut se dire, après tout, pourquoi pas? Et si on citait un pape dans une copie du bac?
0: Ah oui, pourquoi pas? Allons-y. Je sais pas si ça se fait. Vous l'auriez fait, vous?
2: Bon, vous savez, moi, je n'avais pas non plus misé sur la philo à l'époque, pour décrocher le bac, si vous voyez ce que je veux dire. Mais elle me rattrape aujourd'hui mes lacunes de terminale à mesure que je redécouvre ma propre foi chrétienne. C'est vrai que nous avons appris à bien séparer les cours de catéchisme des cours de philosophie. Or, la pensée chrétienne, qui est tout de même un édifice assez gigantesque, repose beaucoup sur les travaux des premiers théologiens imprégnés de philosophie grecque. Et ça, ce n'est pas qu'une donnée historique.
0: Qu'est-ce que vous voulez dire par là, Odile?
2: Alors, deux propositions pour nos auditeurs. Ce matin, les 19-21 juin, c'est le week-end annuel du Cirdic à Fontainebleau. C'est ouvert à tous et c'est pour découvrir les racines juives du christianisme. Donc le site c'est cirdic.fr pour s'inscrire. Et avant ça, demain mardi dans Écoute dans la nuit sur RCF Notre-Dame, on va discuter ensemble du fait que Jésus était juif. Comment est-ce que ça résonne pour un chrétien? Ça se passe dans l'émission de Frédéric Jouin et je serai en direct avec Nicolas Pelletier qui est le responsable du Cirdic. En tout cas, je serai ravie de discuter avec nos auditeurs.
0: Rendez-vous donc demain soir avec vous. Merci beaucoup Odile Riffaut pour le point de vue ce matin et bon courage à tous les lycéens qui passent leur bac philo. Direction le Jura, dans 5 minutes à 5 km au nord de Dole. Notre-Dame de Mont-Roland, le sanctuaire bénéficie d'une nouvelle dynamique. Vous allez l'entendre avec Guillaume Rochon, journaliste pour RCF Jura.
3: 6h30, 9h, Pierre-Hugues Dubois.
0: RCF Notre-Dame, il est 7h15 cette semaine. Pauline, le témoignage bouleversant de Solange Doumic.
1: Oui, Solange Doumic a participé au procès Guy Georges, le tueur de l'Est parisien, l'une des affaires criminelles les plus glaçantes de ces dernières décennies. C'est elle, avocate pénaliste, qui a fait avouer le criminel. Alors évidemment, cette affaire qui l'a mise sous le feu des projecteurs a marqué sa carrière. Un destin qu'elle était pourtant bien loin d'imaginer lorsqu'elle était adolescente.
4: Je ne savais pas que je ferais du droit. Je savais que je ne voulais pas être juge parce que je trouvais trop difficile de juger ces contemporains. Et je pensais que je ne serais jamais avocate parce que ça me donnait l'impression d'être une profession où on passe son temps à être un peu mielleux.
1: Solange Doumic, qui a grandi dans une famille très littéraire, elle se souvient précisément de sa lecture de Jenner. Elle dévore l'œuvre de Proust, les livres de Kessel ou encore Victor Hugo. Et cela donne quand même quelques indices sur sa future vocation.
4: Le premier livre qui m'a beaucoup marqué, ce sont Les Misérables, que j'ai lu avec passion, d'abord en édition abrégée, et puis comme c'était coupé par des petits points au moment où étaient supprimées les longueurs, j'ai eu l'impression que j'avais été volée de l'essentiel. Et donc j'ai tout lu en version intégrale. Et j'étais très jeune, et ça m'a énormément plu. Je suis morte avec Gavroche, j'étais dans les égouts, j'ai traversé Waterloo, j'étais vraiment très, très attachée à cette aventure. Et puis oui, le fait que les petits puissent s'en sortir, je pense que la miséricorde, la rédemption, merveilleux. J'accompagnais une avocate qui se chargeait du contentieux du cabinet de conseil juridique où je faisais mon premier stage après la fin de ma première année de droit. Et elle m'a emmenée, on est passé par la TOC, c'est-à-dire l'endroit où nous rangeons où on nous met notre courrier. Elle a rencontré des copains, elle a bavardé, j'ai trouvé que c'était super. Après, on a été dans une salle d'audience, demander un renvoi. L'audience était très rapide, mais elle a rencontré d'autres copains en robe. Bon. Puis après, elle m'a emmenée prendre un pot à la buvette, parce qu'à l'époque, il y avait une buvette. Et j'ai trouvé que ce métier de relation était vraiment une vie d'étudiante pour adulte. Et voilà, ça a déclenché ma vocation. Donc, c'était pas défendre la veuve et l'orphelin, c'était aller prendre des pots avec les copains.
1: Alors, Solange Doumic aurait pu devenir une avocate pénaliste ordinaire, mais après seulement 10 mois de barreau, elle décroche la première place parmi les secrétaires de la conférence. Et c'est là qu'elle découvre vraiment

0: affaire de droit pénal.
1: J'ai été élue tout de suite et c'était une chance extraordinaire. Pour moi, ça a marqué ma vie professionnelle.
0: Pourquoi ?
1: Ça m'a permis de défendre les plus démunis, ceux pour lesquels on a besoin de commission d'office, dans les situations les plus graves, les assises. Et j'ai découvert une autre facette de la vie, une facette du métier que je n'ai jamais lâchée. J'ai su que le droit pénal, vraiment, était ce qui me plaisait le plus. Et effectivement, il a fait partie de ma vie à partir de ce moment-là, et j'en ai fait de plus en plus. On me disait beaucoup que le droit pénal n'était pas fait pour les femmes. Je l'ai beaucoup entendu. À cause de ça, je me suis restreinte. Et pendant des années, je n'ai pas fait de pénal à temps plein. On m'avait dit que les femmes, c'était fait pour faire du droit de la famille. Ça ne me plaisait pas. Chacun ses goûts. Et voilà. Et ça fait assez peu de temps, en fait, que je ne fais que du pénal.
0: Et demain, Solange Doumic nous racontera comment elle a fait avouer Guy Georges, le tueur de l'Est parisien, l'une des affaires criminelles les plus glaçantes de ces dernières années. Pierre-Hugues.
2: Voilà pour La Foi en Action. On aura plaisir à retrouver tout au long de la semaine donc ce témoignage. Et dans quelques minutes, Pauline, avec vous, on prend la voiture.
0: Oui, on prend la voiture. On va aller aux 24 heures du Mans. Vous saviez qu'il y avait une petite chapelle aux 24 heures du Mans ?
2: Eh bien, je ne savais pas. En préparant cette émission ce matin, je l'ai appris. Et Pauline, en plus, je suis déjà montée dans votre voiture. Je sais que vous la conduisez comme une Formule 1.
0: Comme un kart, plutôt, je dirais.
2: Mais, comme un kart, voilà, c'est quelque chose.
0: Et en tout cas, on retrouvera Benoît Porcher de RCF Sarthe. Il était sur place hier aux 24 heures du Mans pour assister à la messe qui est célébrée chaque année au bord du circuit.
2: Eh bien oui, on le devine. Vous, Pauline, vous ne pouviez pas être à la messe puisque vous étiez sur le circuit de Formule 1 en train d'entraîner votre petite voiture. Petite voiture noire.
0: Exactement.
2: Ah ben c'est quelque chose. Hein. C'est une expérience de rentrer dans la voiture de Pauline de Torsac. En tout cas,
0: j'ai eu peur, je sais.
2: Moi, je vous le dis. Hein. Allez, il est 7h20 sur RCF Notre-Dame. On va prendre la voiture justement direction le Jura. Il est situé à 5 km au nord de Dole, entre les plaines de la Saône et le massif jurassien, à la frontière entre la Bourgogne et la Franche-Comté. Le sanctuaire Notre-Dame de Mont-Roland, installé au sommet de la colline éponyme, il a été fondé par une bulle papale au XIe siècle et confié aux bénédictins du prieuré de Joux, dépendant de l'abbaye de Baume-les-Messieurs, toujours dans le Jura. Bonjour Guillaume Rochon.
3: Bonjour Pierre-Hugues Dubois, bonjour à toutes et à tous.
2: Vous êtes journaliste pour RCF Jura et ce sanctuaire est aujourd'hui un lieu auquel sont attachés les Dolois, qu'ils soient chrétiens ou non, mais pour des raisons économiques, le site a été un peu délaissé par le diocèse de Saint-Claude. Mais depuis 2023, une nouvelle dynamique est engagée, Guillaume.
3: Effectivement, cette période résonne avec la nomination comme recteur du sanctuaire de Don Xavier Camus, prêtre de la communauté Saint-Martin. Dans son église, bénéficiant du chauffage depuis décembre dernier, il célèbre quotidiennement la messe, le dimanche à 18h, le lundi à 18h30 et du mardi au samedi à 11h. En septembre 2024, il a été rejoint par trois sœurs de la congrégation des filles du Saint-Cœur de Marie, originaire du diocèse de Thiès au Sénégal, jumelée à celui de Saint-Claude. En plus de célébrer les offices en commun, de fleurir les espaces, elles accueillent les pèlerins. Il se trouve que le sanctuaire de Mont-Roland est situé sur le chemin de Saint-Jacques-de-Compostelle, au départ de l'Alsace. Les sœurs tamponnent la crédentiale, héritière de l'attestation délivrée autrefois par les évêques aux pèlerins. Ces derniers peuvent aussi passer une nuit sur place grâce à l'abri, un petit appartement avec une chambre pour une ou deux personnes. Les gens sont obligés de se rendre à Besançon ou à Dijon ou alors de commander sur Internet. L'idée est aussi de créer une nouvelle source de recettes pour financer les travaux du sanctuaire. D'un point de vue plus spirituel, chaque premier samedi du mois, depuis janvier dernier, le recteur organise avec les sœurs un petit pèlerinage pour les vocations sacerdotales et religieuses du diocèse de Saint-Claude. Cette proposition commence à prendre de l'ampleur avec deux prochains rendez-vous, le 4 juillet à 14h30, puis le 1er août à la même heure. Celui-ci va ouvrir le pèlerinage diocésain régional du 2 août, date anniversaire de la consécration de l'église du sanctuaire jurassien et du couronnement de la statue de la Vierge Marie, un événement qui réunit chaque été plusieurs centaines de pèlerins du Jura et de plus loin, et qui sera retransmis en direct sur l'antenne de RCF Jura.
2: Où vous êtes journaliste, merci beaucoup Guillaume Rochon d'avoir été...
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0: Tire en Pologne, en République tchèque et au Brésil, qui ont été proclamés récemment bienheureux. Il a aussi apporté son soutien spirituel aux Philippines, qui a été ce pays qui a été frappé par un tremblement de terre.

0: Il a promulgué les nouveaux statuts de la Commission pontificale pour la protection des mineurs également.
1: Oui, il s'agit, vous savez, de l'instance en charge de la lutte contre les abus dans l'Église catholique. Le pape crée un conseil exécutif pour accompagner avec plus de régularité les travaux de la Commission et il autorise cette dernière à faire signaler aux autorités vaticanes des violations répétées des règles imposées aux institutions catholiques, justement en matière de lutte contre les abus sexuels commis par le clergé.
0: Et ce week-end, c'était les 24 heures du Mans, une course mythique chargée d'histoires et d'anecdotes en tout genre. Mais saviez-vous qu'une messe était célébrée chaque année au bord du circuit ? Reportage de Benoît Porcher, RCF Sarthe.
2: Bonjour à tous, bienvenue sur le virage de la chapelle pour célébrer ensemble l'Eucharistie, la messe.
3: C'est une messe unique au monde. Chaque dimanche de la course, en milieu de matinée, le public vient se réunir autour de la petite chapelle installée au bord du circuit. Une messe habituellement célébrée par l'évêque du Mans. Mais cette année, Mgr Jean-Pierre Vuillemin est en voyage au Canada pour rencontrer la congrégation de Sainte-Croix. C'est donc le père Antoine Clément qui a officié pour cette célébration si particulière.
2: C'est assez exceptionnel, hein, c'est même un peu fou, c'est bruyant. Et en même temps, j'étais très touché par la ferveur.
4: Le bruit ne vous a pas trop dérangé, ça ne vous a pas trop perturbé?
2: Il faut s'habituer, mais en fait ça va, on est un petit peu protégé quand même par la chapelle.
4: Vous êtes bien entouré aussi à l'entrée de la chapelle.
2: Ouais, vous avez complètement raison. À l'entrée de la chapelle, il y a donc sur la droite une statue de Saint Christophe, saint patron des automobilistes. Et puis sur la gauche, une statue de la Vierge Marie, Notre-Dame de la Route.
3: Cette messe, elle est historiquement célébrée depuis 1932, comme nous l'explique Gilles Hutepin, vice-président de l'Automobile Club de l'Ouest, organisateur des 24 heures.
5: Historiquement, il y a eu trois endroits où il y a eu la chapelle. Une sur le circuit intérieur, près du pont, qu'on appelle le pont Goodyear aujourd'hui. Après, elle a été déplacée et enfin, elle a été là. Et d'ailleurs, sur cette chapelle d'aujourd'hui, les deux supports de cette chapelle sont de l'ancienne chapelle.
3: L'ACO et le diocèse qui ont pu compter sur le soutien des scouts et guides de France pour organiser cette messe. Ils étaient environ 220 présents tout au long de ce week-end de course pour animer la messe donc, mais pas que. Lola est cheftaine du groupe Antoine de Saint-Exupéry, 18e Le Mans.
6: On s'organise avec voilà, les musiciens, etc., surtout en amont pour choisir les chants, etc. Et on essaye de faire comme une messe classique.
4: Vous avez joué de la guitare pendant la célébration, c'est pas trop perturbant, ça va?
6: On essaye, alors des fois on s'entend plus. On essaye de rester sur la partition et d'écouter ses collègues musiciens pour être sûr que ce soit en même temps.
4: C'est un moment particulier, mais avec les scouts, vous êtes présents tout au long du week-end.
6: Alors nous, on fait des services sur le circuit. Alors le plus important service qu'on a, c'est l'accueil des personnes à mobilité réduite et en situation de handicap. Et notamment aussi un côté plus écologique avec une marée rouge et une marée verte pour ramasser les déchets.
3: Des scouts venus de Sarthe, évidemment, mais aussi d'autres régions pour participer à ce grand événement. C'est le cas de Faustin et Aster.
7: C'est quand même un super moment partagé, un peu un moment de pause au sein des 24 heures du Mans. On prend le temps ensemble de prier et c'est trop bien d'avoir cette ouverture, je trouve.
8: Programme autour du fait de pouvoir être là ce matin sur cette partie-là du circuit, de savoir où c'était, à quelle heure fallait être là, tout ça. C'est trop chouette de pouvoir célébrer la foi dans un endroit aussi de passionnés, avec plein de monde qui se sont retrouvés là un peu par hasard aussi.
9: C'est la première fois. Moi, mon papy servait déjà la messe à l'époque aux 24 heures du Mans. En fait, je perpétue un peu la tradition en revenant ici.
3: Un grand moment de joie et de partage pour toutes les personnes présentes qui montrent bien que l'on peut concilier sa foi avec sa passion pour le sport.
0: Merci beaucoup Benoît Porcher de RCF Sarthe.
10: Et souhaite le faire tous les lundis jusqu'à ce qu'une loi intégrale contre les violences sexistes et sexuelles soit votée. Le Premier ministre Sébastien Lecornu reçoit aujourd'hui une délégation de députés de tous bords pour en parler. Koto Zakura remporte le tournoi de Paris de sumo qui s'est déroulé ce week-end, une première depuis 30 ans. Le rikishi japonais, c'est comme ça qu'on appelle les lutteurs de sumo, 1m89 pour 178 kilos, n'a fait qu'une bouchée du mongol Osho Ryu qui lui ne fait que 150 kilos. Et pour cadeau, le gagnant a remporté un bœuf wagyu entier.
0: Merci beaucoup Clara Bévilacqua, la météo à suivre.
10: Et pour cette météo, ce sont des températures qui grimpent et une très belle journée qui s'annonce aujourd'hui en Ile-de-France. Alors, il y aura tout de même quelques nuages, mais surtout de belles éclaircies. Pour les températures, grand écart entre le matin et l'après-midi. On compte actuellement entre 13 et 15 degrés, mais ça va très rapidement grimper dans la journée où l'on attend jusqu'à 31 degrés.
0: À suivre le grand témoin, Étienne Pépin.
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1: C'est 7h33, Étienne Pépin, ce matin, vous recevez l'écrivain et académicien Daniel Rondeau.
2: Oui, nous le recevons à l'occasion de la publication de son roman « Le système de l'argent » chez Grasset, le dernier épisode d'une trilogie consacrée à la France, selon l'expression d'Honoré de Balzac dans « Le médecin de campagne ». Après tout, la France est la France. Un cycle commencé en 2017 avec « Mécanique du chaos », puis en 2021 avec « Arrière-pays ». La série s'achève avec un roman qui nous interroge sur ce qu'est la France, bouleversée par la mondialisation, le pouvoir, la tech et l'argent qui déracine et abîme les consciences. Daniel Rondeau oppose à ce système la France traditionnelle, résistante, incarnée, celle qui chérit son territoire, son histoire, ses valeurs morales. Vous pourrez en parler avec lui directement lors de la grande soirée de rencontres et de dédicaces à l'espace Bernanos à Paris le 10 mars prochain à 20h30. Daniel Rondeau, bonjour.
3: Bonjour Étienne, bonjour à tous.
2: Merci d'être avec nous ce matin. En lisant votre livre, et je n'ai pas pu m'empêcher de penser à ces influenceurs français coincés à Dubaï à cause de la guerre. N'est-ce pas une illustration, un révélateur un peu cruel de la crise de valeurs de notre société ?
3: Vous avez raison, c'est une illustration ironique de notre société. On voit ces influenceurs qui, en général, pour ne pas payer leurs impôts en France, se sont réfugiés à Dubaï et tout à coup sont effrayés parce qu'il y a le débris d'un drone qui est tombé sur leur hôtel. Mais puisque vous parlez de cette guerre, je vais commencer en disant que je pense à nos amis libanais. Le sud-Liban est sous les bombes. Et je pense que le Liban est à un point de bascule puisque le Hezbollah livre sa dernière bataille et qu'une dernière, la majorité des Libanais veulent vraiment rompre avec la pression du Hezbollah sur leur pays. Vous avez vu que le gouvernement a condamné le Hezbollah, a appelé le Hezbollah à rendre les armes, mais pour l'instant, le Liban souffre encore une fois et c'est à eux que je pense ce matin.
2: Alors on va principalement consacrer notre entretien à votre livre « Le système de l'argent ». On laisse nos auditeurs s'y plonger d'ailleurs. On y suit le parcours de deux hommes. Le premier, un jeune start-upper, richissime, ami de tous les milliardaires libertariens de la tech. Le second, plus âgé, est un ancien ouvrier révolutionnaire, bibliophile, devenu riche. Il se retire en ermite dans l'archipel de Malte. Il est extirpé de là par une vaste opération d'appropriation des médias influents et de spéculation de vieux territoires pour en faire des zones franches. Il y a un peu de vous, finalement, dans ce personnage révolutionnaire, idéaliste, qui rêve d'une France de toujours face aux kleptocrates. Daniel Rondeau.
3: Oui, mes deux personnages, en fait, représentent les deux faces de notre société, de la France d'aujourd'hui. Il y a ce jeune homme entreprenant, dynamique, qui ne croit qu'en l'argent, et qui veut privatiser une partie du territoire français pour en faire une zone sécurisée et archi-confortable pour les ultra-riches. Et puis, il est tombé sur cet homme aux cheveux blancs, septuagénaire, qui est un ancien étudiant révolutionnaire, qui était parti travailler à l'usine, et qui, au moment où il a mis la clé sous le paillasson de la Révolution, a fait une longue dépression, et a décidé de survivre sans pactiser avec le système. Il croyait qu'il n'allait pas pactiser avec le système, mais en fait, il est rattrapé par le système, il est dévoré par l'argent sans s'en rendre compte. Et il va se sauver à la fin du roman. Donc en fait, ce sont les deux personnages qui vont figurer le principal de ce livre, et qui est en fait un roman sur l'engagement, qui est un engagement sur l'effacement du peuple et de nos frontières, et sur un monde sans idéal et qui s'en fait gloire et qui est livré à des élites, entre guillemets, globalisées, qui n'ont aucun souci du bien commun.
2: Mais l'argent, le système de l'argent, est-il suffisamment puissant pour broyer l'humanité ordinaire, la déraciner de toutes ses traditions, la déshumaniser ?
3: Mais c'est-à-dire que le système de l'argent ne voit pas le peuple. Il ne voit pas les gens qui vivent dans les arrière-pays. Les hommes qui animent ce système.

0: de l'argent, se considèrent comme des hommes nouveaux qui vivent sur tous les continents en même temps et qui ont oublié complètement leur pays, leur tradition. Si vous voulez, c'est une sorte de variante moderne de quelque chose qui faisait rage dans les années 30, c'était les élites communistes du Comintern vivaient sans patrie ni frontières, avec cet idéal communiste qui a mené au désastre. Là, ce sont des hommes sans patrie ni frontières qui ne pensent qu'à faire de l'argent.
1: Là, je pense aussi, pour faire le lien, à toutes nos lois sociétales qui déstabilisent nos repères anthropologiques. La loi sur la fin de vie, par exemple, est-ce qu'elle participe de cette culture de l'argent ?
0: Alors, quand je dis qu'on efface le peuple et nos peuples et nos frontières ne sont pas seulement nos frontières physiques, c'est pas uniquement
1: mais humaines, existentielles.
0: Ce sont nos frontières morales et spirituelles. Tout ça n'existe plus. Ils sont persuadés qu'ils sont en train de créer un homme nouveau, c'est le nouvel humanisme. On voit bien dans l'affaire Epstein, donc qu'ils vivaient sans. Ce sont des gens qui n'avaient aucune loi. Donc tout cela participe justement à ce désastre, cette loi.
1: D'ailleurs, c'est un peu surprenant, vous, le petit bourgeois de 20 ans, idéaliste. Pétri des valeurs révolutionnaires maoïstes, vous entrez à l'usine, c'est pas vous ça finalement. Vous vous en êtes rendu compte, il y a eu comme une conversion ?
0: Non, je pense qu'il y avait quelque chose de profondément, si vous voulez, c'est pas quelque chose que je regrette. C'est une expérience de la fraternité, de la communion qui est fondamentale. Nous avons voulu partager le pain des pauvres et la vie des pauvres. Simplement, quand nous voyons que nous allons dans le mur et que nous arrêtons cette activité révolutionnaire, entre guillemets, on n'a pas de plan B. Donc on se demande qu'est-ce qu'on va faire. Pour ma part, je me dis, si je ne peux pas changer le monde, je vais passer ma vie à le raconter. Et depuis, j'ai construit une arche de papier sur laquelle je continuais à naviguer.
1: Avec tous vos romans, puis en entrant aussi évidemment à l'Académie française. Est-ce qu'on a un problème avec les mots ? Le start-upper, dans votre roman, emploie un langage propre à sa condition. Une nouvelle langue pour servir un discours ultra-progressiste, un peu en français, un peu en anglais. Qu'est-ce que ça cache, selon vous ?
0: Non, quand je parle de l'effacement du peuple, c'est aussi l'effacement de notre pays. Et cet effacement de notre pays, il touche tous les domaines de notre vie. En fait, ce que un de mes amis m'a écrit en disant que mon livre était un... je citais son nom, il s'appelle Marc Lambron, m'a écrit en me disant que mon livre était à la fois un requiem et une prière pour le salut de notre pays. En effet, je pense que notre... Je pense

0: a construit, on a oublié notre souveraineté française, on a oublié notre souveraineté européenne, et donc ça c'est très important. Mais pour revenir à votre question, c'est vrai que la France, notre pays, c'est un mélange absolument unique d'histoire, de courage, de fraternité et de saint langage. Donc ce langage, il participe à nos vies. Et il nous constitue, il constitue notre façon de penser et d'être.
1: Il doit être sacralisé.
0: Oui, enfin sacralisé, il doit être vivant, oui. Plutôt que sacralisé, il doit être vivant.
1: Sur le plan spirituel, en vous lisant, on pense à l'histoire du veau d'or. Est-ce qu'on a perdu Dieu au point de le remplacer par l'argent? Et est-ce que nous sommes finalement définitivement gagnés par l'hubris?
0: On est définitivement non.
1: On l'espère.
0: Non. On n'est pas ce qui nous menace. Ce n'est pas l'hubris, c'est le nihilisme. Si vous voulez, les deux grands pays européens, la Russie et l'Allemagne, ont vécu sous le joug communiste et nazi. François Furel expliquait que ces deux grands pays ne pouvaient plus donner, après ces expériences désastreuses, ne pouvaient plus donner un sens à leur existence. En fait, ces deux pays, le nihilisme a été vaincu en Allemagne, puis le communisme est tombé avec la chute du mur, mais le nihilisme a laissé des bombes à retardement dans tous les pays européens, et notamment en France, des bombes à retardement nihilistes. Et nous en sommes victimes aujourd'hui.
1: Est-ce qu'il y a un timing politique dans la publication de ce livre? On est 10 jours avant les municipales, 1 an avant la présidentielle. Qu'est-ce que vous voulez susciter à la lecture de ce livre qui, d'une certaine manière, célèbre la France de toujours?
0: Et de demain.
1: Je l'espère. D'hier, d'aujourd'hui et de demain.
0: Non, timing politique, j'ai aucun timing politique. Je suis un écrivain, j'ai consacré ma vie à l'écriture. Mon seul timing, c'est que j'ai commencé ce livre il y a 4 ans et que je l'ai terminé en décembre. Enfin, j'avais terminé en septembre, puis après j'ai passé 3 mois à le relire, à le peaufiner, à travailler. Donc mon seul timing, c'est une fois que le livre est prêt, je suis impatient qu'il sorte.
1: Mais on voit bien qu'aujourd'hui, les Français se cherchent un peu une identité, cherchent un peu dans leurs racines pour se redécouvrir eux-mêmes.
0: Non, mais les Français voient bien qu'on est dans une situation assez catastrophique. L'ampleur de notre dette, la perte de souveraineté, notre perte d'influence générale. Je parlais hier avec un ambassadeur français en Afrique. On voit bien que la France perd du terrain un peu partout. Et même au Liban, dont je parlais pour commencer cet entretien. Mais l'histoire continue. Donc notre histoire, nous sommes tellement riches. Nous, Français et nous, Européens, notre histoire est tellement riche. L'écrivain hongrois Sándor Márai, qui avait quitté son pays, qui avait fui le communisme, s'est installé à Naples, puis il était parti vivre aux États-Unis. Donc ce n'était pas un anti-américain. Mais quand il arrive aux années 1000, aux alentours, fondé à partir de l'an 1000, à partir de Saint-Bernard et de Rachi. Donc cette Europe-là, les dirigeants, nos dirigeants, depuis 30 ans, dirigeants français et dirigeants européens, n'ont pensé qu'à une seule chose, c'est à mettre à la poubelle tout le trésor qui nous irriguait. Et ils nous ont rendus comme les autres. C'était notre force dans le monde entier. Tout le monde nous admirait pour ce que nous étions et l'ont oublié, y compris la littérature. Je pense que Milan Kundera disait, en gros, il y a les religions, le catholicisme, et il y a les grands romans. Donc le roman est essentiel.
1: Que vous ont appris de notre pays vos...
0: Laura, j'écris des textes autobiographiques, c'est sur mes parents, instituteurs ou mes grands-parents vignerons. Ensuite, mes romans. Et même quand j'écris sur des capitales méditerranéennes, c'est toujours un peu la France que je vais... des traces de la France que je vais chercher. Donc, cette France-là, elle est très forte, elle est vivante. Il faut quelqu'un pour l'incarner. Nous vivons aujourd'hui un moment gaullien, sans De Gaulle. Donc, si on prend un corps de Johnny. Ah, mais juste, c'est toi que je cherchais. Je veux une interview de Johnny. Il me dit, tu n'y penses pas. Je n'ai

0: Il est enfermé dans sa loge, il ne va pas bien et il ne te donnera pas d'interview. Je lui casse tellement les pieds que ce type rentre dans la loge et on sort 12 secondes après. Je lui dis, qu'est-ce qu'il t'a dit? Rien. Et puis la porte s'ouvre, la porte s'ouvre et Johnny sort. Et bon, il était encore jeune, absolument magnifique. Il portait sa guitare sur le dos et je me dis, c'est une figure de la mélancolie rock'n'roll qui sort. Or, Johnny, pour les gens, qu'est-ce que c'était? Beaucoup de Français n'avaient de rapport avec notre langue et avec la poésie qu'à travers les chansons de Johnny. Donc, il a, d'une certaine façon, il a chanté pour la France et il a chanté la France.
1: Johnny, comme un symbole de notre France éternelle, merci infiniment.
0: C'est Daniel moi, Étienne, Rondeau, qui vous remercie.
1: D'avoir été notre invité ce matin sur RCF et Radio Notre-Dame.
2: Et merci à vous, Étienne Pépin. RCF Notre-Dame, il est 7h50, Sainte-Germaine-de-Pibrac à l'honneur aujourd'hui. Clara va nous raconter le terrible destin de cette jeune sainte morte en 1601. Elle avait seulement 22 ans, un destin à la Cendrillon, vous allez l'entendre. Mais d'abord notre prière du matin. Aujourd'hui, on continue la lecture du chapitre 5 de Saint Matthieu, le fameux discours sur la montagne. Alors on a lu les Béatitudes, puis ce passage où le Christ annonce qu'il n'est pas venu abolir, mais accomplir. Et ce matin, Jésus revient sur la fameuse loi du Talion, œil pour œil, dent pour dent, les versets 38 à 42.
3: En ce temps-là, Jésus disait à ses disciples : Vous avez appris qu'il a été dit œil pour œil et dent pour dent. Eh bien, moi, je vous dis de ne pas riposter aux méchants. Mais si quelqu'un te gifle sur la joue droite, tends-lui encore l'autre. Et si quelqu'un veut te poursuivre en justice et prendre ta tunique, laisse-lui encore ton manteau. Et si quelqu'un te réquisitionne pour faire...
4: Et moi je vous dis de ne pas riposter aux méchants, ne ripostez pas. Comment s'y prend le Christ? Le Christ agit à travers les menaces, les injures, les quolibets, à travers tout ce qu'il vit chaque jour, chaque moment. Comment nous pouvons contempler le Christ? Il parle, il répond aux questions qui lui sont posées, il se défend, on pourrait le dire d'une certaine manière, jusque dans ses actes. J'ai prêché la parole dans les synagogues, pourquoi me frappez-vous? Il justifie ses actes, ses gestes, j'ai guéri aujourd'hui un jour de sabbat. Comment peut-on laisser une personne abandonnée ou sa brebis ou quelqu'un de cher? Jésus donne un sens et une raison. Vivre face à Jésus, c'est reconnaître que Dieu dit « Je suis la voix de Dieu, la main de Dieu, la pensée de Jésus ». Quelle, justement, parole qui peut nous encourager, nous stimuler à vivre encore plus de Jésus-Christ aujourd'hui. Bonne journée.

Vous écoutiez Sœur Agathe, Revenez à moi, et c'est le père Jean-Jacques Dutheyne, curé de Saint-Jean d'Illiac en Gironde, qui faisait le commentaire de l'évangile de Matthieu au

0: Chapitre 5, 7h56 sur RCF Notre-Dame. Et Clara, aujourd'hui, nous fêtons les Germaines.
1: Exactement, un prénom assez fréquent au début du XXe siècle. Alors, Sainte Germaine de Pibrac est une sainte populaire, humble bergère, méprisée, morte à 22 ans, à qui l'on attribue depuis de nombreux miracles.
0: Alors, on va raconter son histoire. Nous sommes au XVIe siècle, à la campagne.
1: Oui, dans un village près de Toulouse. La petite Germaine naît avec une difformité. Sa main droite est atrophiée. Lorsqu'elle a à peine 3 ans, sa mère meurt. Et son père, laboureur, la délaisse. Assez vite, il se remarie et sa nouvelle femme chasse la petite Germaine de la maison et l'oblige, comme dans l'histoire un petit peu de Cendrillon, à vivre dans un endroit exigu, sous l'escalier. Elle est nourrie seulement de pain dur. Germaine garde les moutons le jour et le soir, elle sert sa famille. Il lui est même interdit de parler à sa belle-mère et à ses enfants.
0: Elle est très pieuse.
1: Oui, elle égrène le chapelet, va très tôt à la messe, en cachette. Elle est douce et patiente. Son visage, dit-on, était rayonnant malgré tous les sévices qu'elle subissait. La légende raconte même qu'un jour, alors qu'elle allait à la recherche d'un mendiant pour lui donner de son pain qu'elle avait caché dans son tablier, elle est poursuivie par sa belle-mère, un bâton à la main, et quand celle-ci rattrape Germaine, elle lui demande violemment d'ouvrir son tablier pour voir ce qu'elle y cache, et une brassée de roses tombe sur la terre qui était encore gelée. Miracle des roses réputé et raconté également pour d'autres saintes comme Élisabeth de Hongrie, Élisabeth du Portugal ou encore Sainte Roseline. Depuis lors, Sainte Germaine est la patronne des déshérités, des méprisés qui mettent leur force dans le Seigneur.
0: Saint Augustin d'Hippone est fêté aujourd'hui 15 juin dans les églises d'Orient.
1: Oui, nous en avons beaucoup parlé il y a quelques semaines à l'occasion du voyage du pape en Algérie. Né en 354 en Numidie, l'actuelle Algérie, Augustin est un jeune homme brillant et très turbulent. Sa mère, Sainte Monique, prie pendant des années pour sa conversion et elle finit par être exaucée. En 387, Augustin reçoit le baptême à Milan et il devient évêque d'Hippone, infatigable pasteur, grand théologien et magnifique écrivain. On lui doit les célèbres Confessions et la Cité de Dieu.
0: Merci beaucoup Clara Bévilacqua. À suivre les informations, toujours avec vous Clara.
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0: Nous sommes le lundi 15 juin, nous fêtons aujourd'hui Sainte Germaine de Pibrac. Excellent réveil. Et très bon début de journée, RCF Notre-Dame, il est 8h.
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6: Bonjour à tous. Un accord est intervenu entre les États-Unis et l'Iran pour mettre fin à la guerre de 4 mois au Moyen-Orient. Il prévoit la fin des bombardements pendant 60 jours, y compris au sud Liban, et la réouverture du détroit d'Ormuz, ainsi que la fin du blocus naval américain des ports iraniens. Le Qatar devrait débloquer les avoirs iraniens. Cet accord a été annoncé par le Premier ministre pakistanais et confirmé par les États-Unis et l'Iran. Un accord annoncé le jour des 80 ans du président américain Donald Trump qui a déclaré sur les réseaux sociaux que le pétrole coule à flot. Cet accord doit être signé officiellement ce vendredi à Genève. Pour les experts, c'est une défaite américaine. Par contre, ce n'est pas la fin de la guerre entre l'Ukraine et la Russie. L'Ukraine a subi une nouvelle nuit de frappes intenses de la part de la Russie. Une célèbre cathédrale orthodoxe est en feu à Kiev. Il y aurait une dizaine de morts, dont 5 secouristes. Et ce, à quelques heures de l'ouverture du sommet du G7 à Évian, en France, le sommet des pays les plus industrialisés de la planète. Le président français Emmanuel Macron va recevoir les chefs d'État et de gouvernement des États-Unis, d'Allemagne, du Canada, d'Italie, du Japon et du Royaume-Uni. en présence du

0: président ukrainien Volodymyr Zelensky et des dirigeants des pays du Golfe et d'Égypte. Une manifestation anti-G7 a eu lieu à Genève et a connu des débordements avec des affrontements avec les forces de l'ordre. Par ailleurs, les premières négociations officielles débutent aujourd'hui entre l'Ukraine et l'Union européenne pour une intégration de l'Ukraine. Il y avait jusqu'ici le veto de la Hongrie, mais le changement de dirigeant hongrois a permis le début des 6 volets des négociations. Avis aux voyageurs, l'aéroport de Zaventem a fait savoir ce matin Nouvelle-Zélande et puis Espagne-Cap-Vert. Ce matin, la Suède a battu la Tunisie 5-1, les Pays-Bas et le Japon se sont quittés sur un nul 2-2, l'Allemagne a étrié Curaçao 7-1, la Côte d'Ivoire a battu l'Équateur 1-0, un but inscrit à la dernière minute. Les titres de l'actualité régionale, le chanteur Franck Michael s'est éteint à l'âge de 79 ans. Autre décès, celui de Joël Mikils à l'âge de 64 ans. Et puis Mémoire des eaux, un rituel de grandir en Belgique à Serein, Franck Michael s'est imposé dès les années 70 comme l'un des artistes les plus populaires du paysage musical francophone. Ses funérailles auront lieu samedi prochain à l'église Saint-Firmin de Roterimière à partir de 10h. Pour ses fans, la chanson « Combien de roses » sera mise à l'honneur à l'église afin, si vous le souhaitez, de lui offrir une dernière rose. Merci du fond du cœur pour vos pensées, votre soutien et vos marques d'affection en ces moments difficiles, a déclaré sa fille Sandra Gabelli au journal La Meuse. Les visites au funérarium Téjean à Jemep débutent ce lundi durant toute la semaine de 15h à 19h.
1: Autre décès, celui de Joël Mikils à l'âge de 64 ans.
0: Membre fondateur avec Renaud Rutten et d'autres comédiens de la troupe improvisée en 1987, Joël Mikils a fait découvrir l'improvisation théâtrale à un large public de la région liégeoise. Salle comble et rire assuré pendant près de 20 ans. Joël a également formé de nombreux comédiens aux techniques de l'impro et a exercé son talent comme formateur en communication auprès de sociétés ou organismes publics en Belgique, en France et en Suisse. Comédien, auteur, metteur en scène, chanteur, Joël a inspiré autour de lui de nombreux artistes et humoristes de la scène liégeoise. Son humour décalé, érudit, exigeant, joyeux, a donné naissance à des spectacles qui tournent toujours actuellement dans les salles. Beaucoup perdent aujourd'hui leur maître à penser, à rire, à jouer. L'improvisation, c'est le parti pris de chercher le oui plutôt que le non et le pourquoi. C'est tendre vers l'esprit créatif plutôt que de céder aux réflexes de la critique. L'impro, c'est le risque d'être soi. C'est s'octroyer un droit à l'erreur et à la fragilité, c'est oser l'humilité, travailler son écoute et son attention, une façon d'être ensemble, indiquait Joël Mikils dans le livre « Petite philosophie de l'improvisation au quotidien » de Gaël Jean-Marc et Joël Mikils aux éditions CDGAI Culture en mouvement en 2012.
1: Mémoire des eaux, un rituel pour se souvenir des inondations de juillet 2021.
0: 5 ans après ces inondations dramatiques qui ont marqué la région liégeoise en 2021, Barbara Raz, directrice du théâtre de Gand, donne naissance à Mémoire des eaux, un projet artistique en collaboration avec le théâtre de Liège et des sinistrés venant de Chaudfontaine, Limbourg, Verviers, Angleur et Eupen. Conçu comme un rituel, il vise à ouvrir un espace de recueillement, de gratitude et de guérison, comme l'explique l'artiste au micro de Sandy Louis.
2: C'est un concept qui est utilisé dans la littérature sur le deuil écologique, la solastalgie. Solastalgie, ça veut dire manquer quelque chose qui est encore là. Donc c'est un deuil très spécifique et c'est vraiment lié à comment l'être humain et la condition humaine est liée avec notre planète et comment on traite cette planète. Voilà, ça c'est, disons, le concept le plus universel sur Mémoire des eaux.

0: Et spécifiquement pour ces 5 lieux, l'idée, c'est vraiment de créer un monument finalement ensemble avec toutes les histoires des personnes qui ont partagé leur histoire et leurs larmes dans cette installation.
1: L'œuvre finale sera installée au Théâtre de Liège et l'inauguration est prévue le 15 juillet prochain, dans un mois.
2: Et puis la date des travaux sur le viaduc de Hervé est connue, Marc.
1: Et oui, Christophe, à la suite d'une dégradation d'un joint de dilatation du viaduc de Hervé, une sécurisation urgente avait dû être entreprise dans l'attente d'une réparation. Comme actuellement et jusqu'au samedi 20 juin, la circulation sur la E40 à hauteur du viaduc de Hervé, uniquement en direction de Bâtisse, s'effectue sur 2 bandes en voie centrale et de gauche, avec une vitesse maximale limitée à 50 km/h. Dès le dimanche 21 juin et jusqu'au vendredi 3 juillet, afin de procéder à la réparation du joint endommagé, la circulation sur la E40 à hauteur du viaduc de Hervé s'effectuera sur 2 bandes dans chaque sens, en direction de Liège sur les voies centrales et de droite, avec une vitesse maximale limitée à 70 km/h, en direction de Bâtisse sur la bande d'arrêt d'urgence et une bande basculée à contresens, la voie de gauche accueillant habituellement le trafic vers Liège, avec une vitesse maximale limitée à 50 km/h. Le trafic reprendra selon les conditions habituelles pour le samedi 4 juillet.
2: Et puis rapidement, football, Stoquet Saint-Georges part en justice contre sa descente en D2.
1: Maître Florent Stockard, l'avocat qui défend les intérêts de Stoquet, mais aussi du Sporting de Bruxelles, de Harman Hay et de Meix de Van-Virton, a adressé vendredi un courrier officiel et argumenté à l'Union belge et à la Fédération francophone amateur.
3: 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Accord entre l'Iran et les États-Unis à la une du journal de Radio Vatican, Clara.
4: Et l'horizon se dégage enfin au Moyen-Orient avec l'annonce de cet accord de paix entre les États-Unis et l'Iran. Après des semaines de pourparlers de faux espoirs, un texte devrait être signé vendredi prochain à Genève.
3: On en parlera dans le journal d'Olivier Bonnel à 8h30. Mais cet accord au Moyen-Orient pourrait-il inspirer la Russie? Les combats font encore rage. 9 morts cette nuit en Ukraine, la paix semble encore très loin. Et pourtant, hier, Donald Trump s'est entretenu pendant près d'une heure avec son homologue russe, qui l'appelait pour lui souhaiter un bon anniversaire.
4: Vous allez en parler justement ce matin sur RCF Notre-Dame avec votre invité Vincent Jauvert, grand reporter, ancien chef du service étranger au Nouvel Obs et auteur de Kremlin confidentiel, c'est aux éditions Albin Michel.
3: Bonjour Vincent Jauvert.
5: Bonjour.
3: Et merci beaucoup d'avoir accepté notre invitation ce matin.
5: Merci
3: Donald Trump et Volodymyr Zelensky se retrouveront au G7 demain à Evian. Un G7, c'est une affaire de personne, en particulier quand Donald Trump est dans l'équation. Pensez-vous que Zelensky parvienne à faire un deal pour la paix et qu'est-ce qui s'y oppose?
5: Un deal pour la paix avec Trump, c'est pas suffisant parce qu'il manque un personnage qui est Vladimir Poutine, qui, à mon sens, je pense qu'on va en reparler, n'est pas du tout prêt à faire la paix. Ce n'est pas son intérêt personnel, l'intérêt de son clan. Néanmoins, il semble que Donald Trump ait envie de passer à autre chose. Hein. La guerre qui reste, qui continue, malgré ce qu'il avait promis, c'est très mauvais pour lui. Donc il va essayer, très mauvais pour lui, notamment pour les midterms. Et donc, il va sans doute essayer, mais je ne vois pas comment Poutine accepterait.
3: Parce qu'effectivement, l'intérêt de Trump, c'est la paix. L'intérêt de Zelensky, c'est la paix. On va s'intéresser avec vous à Vladimir Poutine et à sa personnalité. Le G7 commence aujourd'hui à Evian. Et en milieu de semaine, Vladimir Poutine organise son propre sommet avec l'ASEAN, l'Association des nazis d'Asie du Sud-Est. Officiellement, pour célébrer 35 années de relations diplomatiques entre l'ASEAN et la Russie, quel sens donner à ce contre-sommet? Vladimir Poutine veut montrer que c'est lui qui a le pouvoir dans la partie orientale de l'Europe.
5: Oui, il y a cette idée que c'est la partie qui monte. C'est le monde est en train de basculer vers l'Asie. Et donc Poutine veut montrer qu'il est à la tête, ou du moins qu'il est partie prenante et de manière considérable dans cette partie du monde. Il veut montrer surtout qu'il n'est pas isolé, ce qui est le cas. Il n'est pas isolé.
3: Il n'est pas isolé parce qu'il a la Chine. Parce
5: qu'il a la Chine, c'est quand même pas rien. Donc il n'est pas isolé. Simplement, on sait ce que valent les accords entre dictatures.

0: ça vaut un moment. Et puis, si les intérêts sont très divergents à un moment...
1: Parce que Vincent Jeuvert, il a la Chine, certes, avec lui, mais la Chine discute tout autant avec Donald Trump. On se rappelle concomitamment de la visite de Donald Trump, puis celle de Vladimir Poutine, il y a quelques semaines.
0: Oui, mais la Chine aide militairement. Vladimir Poutine n'aide pas militairement, c'est le moins qu'on puisse dire, les États-Unis. Donc, il y a une alliance, il le répète. Alors, il n'y a pas une alliance militaire signée, mais il y a de fait une alliance... il y a une alliance de régime, une alliance de personnes. Or, dans un régime autoritaire, centré sur un leader, c'est très important. J'avais découvert que Poutine et Xi étaient les dirigeants qui s'étaient le plus vus depuis 2012, l'arrivée de Xi au pouvoir, de tous les dirigeants du monde. Une cinquantaine de fois. C'est considérable.
1: C'est plus, par exemple, que le couple franco-allemand ou que...
0: Plus que tous les dirigeants au monde cumulés. Et avec deux pays qui sont gigantesques. Donc, ça dit quelque chose. Ces hommes-là, ces deux hommes-là, en dehors de leur intérêt, des intérêts de leur pays, ont un lien personnel, manifeste, qui est un problème pour l'Occident.
1: Les intérêts, parlons-en, Vincent Jeuvert, puisque la fin de la guerre au Moyen-Orient, ou en tout cas en Iran, pourrait signifier des conséquences économiques mauvaises pour la Russie, qui a beaucoup bénéficié de cette guerre. Est-ce que Vladimir Poutine raisonne avec ce critère de l'économie? On sait que Donald Trump le fait. Est-ce le cas de Vladimir Poutine?
0: Il ne pense qu'à ça. En tout cas, il ne pense qu'au flux financier, Vladimir Poutine. D'abord, pour ce qu'on sait, c'est-à-dire pour financer la guerre, et évidemment, pour son budget, c'est pas bon d'avoir un prix du pétrole, des hydrocarbures qui baissent, puisqu'il n'a pas fait autre chose pour son pays que de développer la production ou l'extraction de des hydrocarbures. Rien d'autre. Est-ce que vous connaissez un produit russe que vous achetez dans un magasin? Pas un seul. C'est quand même incroyable. En 25 ans de pouvoir, 26 ans après...
1: Qui sont encore là, cette quinzaine de copains?
0: La même. Les mêmes. C'est une histoire extraordinaire.
1: Parce qu'on a plutôt l'image d'un Vladimir Poutine qui tue ses proches.
0: Ah non, du tout. Les mafieux ne tuent pas ceux qui respectent le contrat. Ceux qui ne le respectent pas, ils sont tués. Mais non, ses amis sont tous les... C'est hallucinant, cette affaire. Un jour, Tolstoï le racontera dans 20 ou 30 ans, ou dans 40 ans. Ils sont là depuis 1992, autour de lui.
1: Mais Vincent Jeuvert, si vous dites que l'économie est si importante pour Vladimir Poutine, pourquoi...
0: Les flux financiers.
1: Les flux financiers. Pourquoi le président russe se targue-t-il tant de parler d'idéologie, parfois de baptême de la Sainte Russie? On l'entend parler comme ça.
0: Parce qu'il veut garder le pouvoir. Et que, pour garder le pouvoir, il lui semble de plus en plus important de manipuler l'opinion publique, d'aller dans son sens. Et il va jusqu'à dire aujourd'hui, tout de même, hein, que l'Occident est Satan. Les Occidentaux sont satanistes. Pour arriver à avoir un minimum de cohésion derrière lui, d'adhésion, je ne dirais pas de popularité, on emploie souvent ce terme pour Poutine, il n'est pas populaire, les gens adhèrent à peu près, ou ont adhéré pendant assez longtemps, mais pour ça, il faut une campagne de propagande considérable. Et il lui faut des soutiens dans la société civile, et donc il a trouvé dans l'Église orthodoxe, en tout cas dans sa direction, des gens qui ont trouvé leur propre intérêt à le soutenir.
1: Et c'est le cas du patriarche Kirill, intéressons-nous à ce personnage à la tête du patriarcat russe orthodoxe. Le patriarche Kirill est-il un authentique chrétien?
0: Ah, je ne serais pas capable de dire s'il est un vrai ou faux chrétien.
1: Ma question est volontairement un petit peu
0: je comprends
1: orientée.
0: Bien. En tout cas, c'est un ancien... on ne sait pas exactement si c'est un ancien membre du KGB, mais c'est un ancien informateur des services de renseignement russes, ce qui ne voulait pas dire à l'époque qu'il était très lié au régime. Il y avait souvent des accords qui étaient, comment dire, ils étaient un peu obligés s'il voulait continuer. Lui est un idéologue de la grande Russie. C'est un idéologue du poutinisme, c'est un soutien sans faille de Poutine. Il a déclaré que la guerre en Ukraine était une guerre sainte. Donc, tout ça pour le maintien du régime, qui est l'obsession de ce groupe. Ce groupe est terrorisé par l'idée qu'il pourrait un jour être renversé, soit par le peuple, soit par un coup d'État.
1: Et ça, on va y revenir parce que c'est très intéressant.

0: Et vous révélez d'ailleurs
1: Il en fait partie, lui, hein.
0: Que Vladimir Poutine, il regarde parfois des vidéos de dictateurs qui se sont fait renverser, en particulier dictateurs libyens.
1: Absolument.
0: Mais on va y revenir dans quelques minutes avec vous, ouais. Vincent Jauvert, mais je voudrais qu'on reste sur le patriarche Kirill, parce que cette personnalité est quand même assez intrigante pour nous, Européens, pour qui évoluons dans un milieu où le religieux et le pouvoir temporel, c'est deux choses très séparées. En quoi Kirill fait-il de la politique au quotidien ?
1: Mais je pourrais vous poser la question inverse. En quoi ne fait-il pas de la politique ?
0: Il ne fait que ça.
1: Il ne fait que ça. C'est un des piliers du régime Poutine qui a comme mission de tenir une partie, celle qui est croyante ou qui est pratiquante de la Russie, de la tenir auprès du régime. Après, est-ce qu'il est vraiment chrétien ?
0: Comment ça se matérialise ?
1: Mais comme je viens de vous le dire, par exemple, sur le fait de dire que la guerre de Poutine est une guerre sainte, ce qui l'aide beaucoup, Poutine, parce que je vous rappelle que c'est une guerre qui devait durer 2 jours. Et donc, il a fallu ensuite changer complètement de narratif. Et donc, il a fallu inventer cette idée que c'était l'Occident qui avait attaqué, ce qui était quand même assez fort. Ce régime-là, il sait produire des hydrocarbures et de la manipulation de l'opinion. Eh bien, le patriarche fait partie de l'organisation de la manipulation de l'opinion.
0: Vous disiez que Vladimir Poutine s'entoure donc d'une quinzaine de fidèles. Pour autant, c'est lui qui a le pouvoir et les pleins pouvoirs. Pourquoi ne tue-t-il pas les fidèles ? Ou plutôt, pourquoi les fidèles ne cherchent-ils pas parfois à renverser le tsar ?
1: Alors, ce sont deux choses différentes. Hein. Lui ne tue pas, il ne tue pas ceux qui lui sont fidèles. C'est un chef de clan mafieux. Donc, le chef de clan mafieux, si les gens autour de lui sont fidèles, ben, on ne va pas les tuer parce que les autres vont se méfier. Ils vont commencer à se retourner contre lui. On ne sait pas si, à l'intérieur du clan, certains n'ont pas envie de prendre le pouvoir. Il y a eu cette fameuse note dont on a beaucoup parlé il y a quelques semaines, disant que l'un des membres du clan avait envie de renverser Vladimir Poutine, l'ancien ministre de la Défense. J'en doute, parce qu'il est vraiment l'un des plus proches depuis très longtemps. Mais enfin, pourquoi pas, hein, on est trahi que par les siens. Donc, mais ils n'y ont pas intérêt pour l'instant. Ils ont gagné beaucoup d'argent. Ils sont propriétaires, on l'a vu, et c'était un des très très rares avantages de cette guerre en Ukraine, là, et de la saisie des biens. Et il y a eu des saisies de biens. Ils étaient propriétaires de yachts valant plusieurs centaines de millions d'euros. Tous. Je ne sais pas si vous imaginez ce que ça représente. Alors évidemment, ce n'est pas Elon Musk, mais enfin, ce sont tout de même des gens très très riches. Donc pourquoi, grand Dieu, irait-il s'opposer à Vladimir Poutine ? Sauf si à un moment, eh ben évidemment, l'économie va très très mal et qu'il commence à avoir des problèmes financiers importants. Ils ont été embêtés par le fait de ne plus pouvoir voyager à l'étranger, et notamment en France, ou enfin, dans les pays où il fait bon vivre. Mais enfin, bon, ils se sont fait une raison, et puis ils ont pu aller ailleurs.
0: Et à contrario, pourquoi reste-t-il à ce point fidèle à Poutine ? C'est parce qu'il leur a fait gagner de l'argent. Se pose donc la question, Vincent Jauvert, de l'intérêt pour la paix de Vladimir Poutine. On sait qu'on s'enrichit plus en temps de paix qu'en temps de guerre.
1: Ça dépend qui, d'abord. L'industrie de l'armement, ce n'est pas le cas. L'industrie de l'armement, c'est 40% du produit intérieur brut russe aujourd'hui. Vladimir Poutine et son clan sont sur un vélo dont ils ne peuvent descendre. 26 ans de pouvoir, que je raconte dans mon livre, c'est 26 ans de resserrement de la répression et 26 ans de montée en puissance de la guerre. Tout ça pour garder le pouvoir. Il ne peut plus revenir en arrière. Le dentifrice est sorti du tube. S'il revient en arrière, il se souvient que des leaders qui l'ont précédé, russes, sont tous tombés lorsqu'ils ont perdu une guerre ou lorsqu'ils ont reculé. Tous.
0: Vous écoutez RCF Notre-Dame, nous sommes avec Vincent Jauvert, l'invité de la matinale. Il publie un livre sur Vladimir Poutine, ça s'appelle « Kremlin confidentiel » aux éditions Albin Michel. Vladimir Poutine est angoissé par l'idée de perdre le pouvoir. Il regarde des vidéos d'un dictateur libyen qui se fait assassiner. Racontez-nous.
1: Enfin, ce qu'on sait, de manière à peu près sûre, à vérifier tout de même, c'est que Vladimir Poutine est obsédé. On sait ça. Par contre, on sait qu'il est obsédé par la mort de Kadhafi. Il l'a raconté, notamment à François Hollande. Regardez, c'est horrible. Ils l'ont traîné, ils l'ont tué. On a vu son sang couler. C'est affreux. Et on imagine qu'il s'imagine lui-même dans cette position-là. Il a peur de mourir comme Khamenei. Il a peur d'être enlevé comme Maduro. C'était ses alliés. On a l'impression que Vladimir Poutine fait partie de notre monde. Il fait partie de la Russie, il fait partie de notre monde, certainement. Mais ce leader-là, il fait partie du monde des dictateurs qui peuvent être renversés, tués en quelques jours. Et il le sait parfaitement.
0: Donald Trump et Volodymyr Zelensky se retrouveront demain à Évian à l'occasion du G7. Vous racontez leur unique rencontre entre Vladimir Poutine et Zelensky. C'était à Paris en décembre 2019. Qu'est-ce qu'il s'y est dit ce jour-là ?
1: Il s'y est dit que ces hommes-là n'allaient pas s'entendre.
0: Qu'est-ce qui s'est passé ? Déjà, racontez-nous un petit peu cette scène.
1: Vladimir Poutine et Zelensky arrivent à Paris pour essayer de mettre un terme à la guerre de fait qui a lieu à l'est de l'Ukraine. Vladimir Poutine est convaincu ou pense que Zelensky est un homme très faible, qui était assez impopulaire à ce moment-là. Il y avait une grande pression sur lui pour régler le problème avec la Russie. Il avait dit pendant la campagne que son objectif, Zelensky, était de faire la paix, d'arrêter cette guerre, qui était une guerre de fait. Je parle d'avant 2022. Hein. Et donc, il s'est dit, voilà, on va y arriver. On va y arriver. C'est un homme inexpérimenté qui veut faire la paix avec moi. Franchement, moi, une bouchée de pain. Et non, Zelensky a résisté, et notamment parce que son peuple ne voulait pas. Et donc, il a compris, Zelensky. Qu'y avait-il au fond de lui à ce moment-là ? On n'en sait rien. Mais ce qu'on sait, c'est qu'il ne pouvait pas le faire.
0: Et Vladimir Poutine tente d'intimider Zelensky, quand même, ce jour-là.
1: De toute façon, Vladimir Poutine tente toujours d'intimider les gens qu'il a en face de lui. D'abord, il cherche à les charmer, à les mettre dans son monde, et ensuite, il les intimide. C'est un homme qui a passé 15 ans au KGB. C'est sa manière de fonctionner. C'est pas le seul homme de pouvoir à le faire, mais lui particulièrement. Tous ceux qui l'ont rencontré racontent bien qu'il a cette manière très particulière d'être un caméléon, c'est-à-dire qu'il prend les gestes, la manière de parler de son interlocuteur pour ensuite essayer de le dominer.
0: L'impérialisme de Moscou ne connaît pas de limites, c'est Hannah Arendt qui le disait, c'était en 1956. Vincent Jovert, ça fait donc plusieurs années que vous enquêtez sur le Kremlin, sur Vladimir Poutine. Quelle est votre espérance ?
1: Mon espérance, c'est que le pouvoir russe change.
0: Tombe ? Comment ça peut se matérialiser ? Soit une révolution, soit une mort ?
1: La mort, ça va lui arriver un jour ou l'autre, c'est probable.
0: Il tente de la repousser. On se rappelle une discussion très étrange avec Xi Jinping.
1: Oui, je trouve qu'on en a fait un peu trop, parce que tous ces hommes de pouvoir, qu'ils soient en pouvoir politique ou en pouvoir financier, on se rêve là, enfin tous les hommes, on se rêve là. On sait que les oligarques ou les businessmen de la côte ouest des États-Unis font ça aussi. Donc c'est pas...
0: Il rêve d'une vie éternelle.
1: Il rêve d'une vie éternelle, mais bon... Il n'est pas le seul. Mais surtout, il n'a pas organisé sa succession. C'est surtout ça.
0: Si demain, Vladimir Poutine tombe...
1: On ne sait pas. Alors, il y a des procédures sur le papier, mais dans la pratique, le transfert de pouvoir, il ne l'a pas organisé. Et moi, je pense, mais je peux évidemment me tromper, c'est juste, je vais jouer à Madame Irma, qu'il n'a pas d'autre choix que d'organiser une dynastie. Parce qu'il faut qu'il doit être protégé après. S'il ne meurt pas au pouvoir. Et donc, qui peut mieux le protéger que sa famille ? Je ne vois pas.
0: Merci beaucoup Vincent Jovert d'être venu ce matin décrypter Vladimir Poutine. Vous êtes grand reporter, ancien chef du service étranger au Nouvel Obs et auteur de Kremlin confidentiel. C'est aux éditions Albin Michel. À suivre, la météo et le journal de Radio Vatican. L'occasion de revenir évidemment sur l'accord entre le Moyen-Orient, les États-Unis et l'Iran.
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5: Bonjour à toutes, bonjour à tous, Christophe Bruce pour ses prévisions météo. Ce matin en Belgique, les champs nuageux alterneront avec des éclaircies. Le temps sera souvent assez ensoleillé dans le sud, l'ouest et à la côte. Au fil des heures, le ciel deviendra partiellement à parfois très nuageux en raison du développement de nuages cumuliformes dans l'intérieur et de l'arrivée progressive de nuages élevés et moyens depuis l'ouest. Les maxima aujourd'hui se réchauffent un petit peu. Ils varieront entre 16 et 21 degrés sous un vent généralement faible de direction variable dans l'intérieur. À la côte, le vent deviendra modéré de nord-est l'après-midi. Ce soir, le ciel sera partiellement nuageux et le temps sec. Durant la nuit, la nébulosité deviendra parfois abondante et le risque de quelques faibles averses locales augmentera. La nuit sera plus douce avec des minima compris entre 10 degrés aux Ardennes et 15 à 16 degrés dans l'ouest et le centre du pays. Le vent faible et variable s'orientera au sud. Merci pour votre attention. Passez une excellente journée à notre écoute sur RCF.

0: Il ne se déplace jamais sans ses 150 kilos dictionnaires. Jean Pruvot dans un quart d'heure, mais d'abord le journal de Radio Vatican.
1: Le pape dénonce la corruption arrogante qui met tant de côté de pauvres dans le monde. Des mots forts tirés de son message pour la prochaine journée mondiale des pauvres qui a été publiée hier. Nous reviendrons en détail sur ce message où Léon XIV exhorte à écouter les plus vulnérables. Dans l'actualité internationale, l'horizon qui se dégage enfin au Moyen-Orient avec l'annonce d'un accord de paix entre les États-Unis et l'Iran. Après des semaines de pourparlers de faux espoirs, un texte qui devrait être signé vendredi prochain à Genève. Un accord qui offre aussi du répit au Liban, même s'il reste fragile. À la une également, l'ouverture ce lundi du sommet des pays du G7 à Évian sous présidence française. Et puis dans notre dossier, gros plan ce matin sur le pacte migration et asile de l'Union européenne, entré en vigueur vendredi dernier alors que le pape était auprès des migrants en Espagne. Un texte, on le verra, symbole d'un nouveau durcissement de la politique migratoire européenne.
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1: Bonjour, le Seigneur est le refuge du pauvre, tel est le titre du message du pape pour la prochaine journée mondiale des pauvres, publiée hier. Cette journée, la dixième du nom, se tiendra le 15 novembre prochain, datée de samedi 13 juin, mémoire de saint Antoine de Padoue, saint patron des pauvres. Ce texte de Léon XIV dénonce la corruption arrogante qui engendre l'injustice sociale et instaure la domination et l'oppression, Xavier Sartre.
3: Oui, c'est le constat que Léon XIV dresse, cette corruption arrogante aussi déplorable que discriminatoire est encore très répandue de nos jours, écrit-il, et ce sont les pauvres qui en sont les premiers à en subir les conséquences. Or, les pauvres n'ont pas voix au chapitre. Le pape met en cause un environnement numérique qui radicalise les préjugés à leur encontre et renforce le rideau d'indifférence qui entoure leur cause. Pour eux, il ne reste plus qu'à crier vers Dieu. Se réfugier en lui, c'est trouver une protection véritable et sûre, affirme Léon XIV. Le pape qui souhaite ainsi que ces pauvres rencontrent le Christ en ceux qui se disent chrétiens. Nous aussi, nous sommes appelés à devenir pauvres et à être un refuge pour les pauvres, écrit-il. La communauté chrétienne ne peut rester insensible face à tous ceux qui se trouvent à la porte et restent invisibles aux yeux de ceux qui sont enfermés entre leurs murs. Léon XIV appelle ainsi les chrétiens à un véritable examen de conscience pour vérifier ce qu'ils sont appelés à devenir en faveur des pauvres et pour leur libération, avec ce souci de se mettre à leur place en les écoutant plutôt qu'en se contentant de parler d'eux.
1: Xavier Sartre, un message à retrouver bien évidemment sur notre site vaticannews.va. Hier, après la prière de l'Angélus, le pape a remercié le peuple espagnol pour son voyage apostolique d'une semaine qu'il a effectué dans le pays. Le Saint-Père qui a également tourné son regard et ses prières vers les Philippines, touchées par un fort séisme qui a fait au moins 61 morts et des centaines de blessés. Un horizon semble enfin se dégager au Moyen-Orient. Les États-Unis et l'Iran ont donc annoncé hier soir être parvenus à un protocole d'accord pour mettre fin à la guerre qui les oppose depuis le 28 février. Et si le texte doit être signé vendredi prochain à Genève, en Suisse, il prévoit effectivement la fin des hostilités. De nombreuses questions sont remises à des pourparlers qui doivent s'ouvrir dans la foulée. Gwendal Lavine.
4: Donald Trump présente volontiers le texte dont on ne connaît pas encore la teneur exacte comme un immense succès. Pourtant, d'après les premiers éléments communiqués, c'est surtout un retour à la situation juste avant la guerre qui se dessine. La circulation de tous les navires dans le détroit d'Ormuz pourrait reprendre dès vendredi en échange de la levée du blocus américain des ports iraniens. Mettez les moteurs en marche et que le pétrole coule à flot, écrit Donald Trump sur Truth Social. Les combats devraient aussi s'arrêter dans toute la zone, y compris au Liban où Israël s'attaque officiellement à des membres du Hezbollah soutenus par l'Iran. Mais l'État hébreu annonçait hier soir ne pas être tenu par cet accord irano-américain. On sait pourtant que c'est un point jugé non négociable par Téhéran. Les discussions sur les sujets plus techniques qui fâchent ne débuteront que dans les 60 jours pour tenter de parvenir à un accord définitif plus large. Les questions du nucléaire et de la levée des sanctions contre l'Iran les plus délicates n'ont donc pas avancé en 3 mois et demi, contrairement aux annonces de plusieurs membres de l'administration Trump sur le sujet. Gwendal Lavina, New York, Radio Vatican.
1: Et dans un message sur les réseaux sociaux, Shehbaz Sharif, le premier ministre pakistanais, médiateur incontournable entre Américains et Iraniens, a indiqué que les deux parties ont déclaré la cessation immédiate et permanente des opérations militaires sur tous les fronts, y compris au Liban. La fin des combats a été proclamée au Liban après une frappe israélienne hier sur la banlieue sud de Beyrouth et l'annonce par Téhéran de son intention de riposter. Une riposte qui n'a finalement pas eu lieu. Les précisions à Beyrouth de Paul Ralifé.
5: La presse libanaise estime dans son ensemble que l'accord sur la fin de la guerre est défavorable à Israël, qui a essayé jusqu'à la dernière minute de le torpiller, ou du moins d'imposer sa propre interprétation du texte. C'est dans ce cadre que s'inscrit la dernière frappe dimanche sur la banlieue sud de Beyrouth, qui a eu lieu clairement sans le feu vert américain, provoquant la colère de Donald Trump. Le quotidien francophone L'Orient le Jour, résolument hostile au Hezbollah, écrit que Benjamin Netanyahou perçoit l'accord irano-américain comme le prélude à une défaite politique et électorale, surtout qu'il est contraint de mettre fin à ses opérations militaires au Liban. Effectivement, l'annonce de la fin de la guerre intervient alors que l'armée israélienne était engagée dans une course contre la montre pour essayer d'encercler la ville de Nabatiyé et d'atteindre les collines Ali Taher, un des principaux bastions du Hezbollah dans le sud du Liban. Le cessez-le-feu a brutalement interrompu cette vaste offensive. Le quotidien Al-Akhbar, proche du Hezbollah, croit savoir que l'Iran a accepté d'annuler sa riposte en contrepartie de concessions supplémentaires de dernière minute de la part de Washington. Téhéran aurait ainsi obtenu la fin des opérations militaires sur l'ensemble du champ de bataille libanais et non seulement l'arrêt des frappes sur Beyrouth. Paul Khalife, Beyrouth, RFI pour Radio Vatican.
1: Et après l'annonce de cet accord, la France, le Royaume-Uni, l'Allemagne et l'Italie saluent dans un communiqué commun une opportunité pour restaurer la stabilité régionale et stabiliser l'économie mondiale. Les quatre pays européens se disent prêts à travailler aux côtés des États-Unis, de l'Iran et des partenaires régionaux pour consolider la paix dans la région. Cet accord sera, à n'en pas douter, à la table du sommet des pays du G7 qui se retrouve ce lundi et jusqu'à mercredi sous présidence française, dont la station thermale d'Évian-les-Bains, sommet sous très haute sécurité. Initialement, le président français Emmanuel Macron voulait faire de ce sommet qui donne la priorité à la réduction des déséquilibres économiques mondiaux. Mais le sommet risque d'être supplanté par les crises géopolitiques comme les conflits en Ukraine ou au Moyen-Orient. La correspondance de Marie-Christine Bonzon.
6: C'est dans un palace bunkérisé que vont se retrouver les dirigeants de la France, des États-Unis, du Canada, du Royaume-Uni, de l'Allemagne, de l'Italie et du Japon. Pas moins de 18 000 membres des forces de sécurité sont déployés dans et autour d'Évian, soit deux fois plus que la population de cette station thermale. Pour le moment, les seuls troubles à l'ordre public se sont déroulés sur les rives helvètes du lac Léman, à Genève, où des milliers de manifestants altermondialistes et anticapitalistes ont défilé, certains lançant des pierres et autres projectiles contre la police, qui a répliqué avec les gaz lacrymogènes. Emmanuel Macron souhaite que la priorité du G7 soit ce qu'il appelle la réduction des déséquilibres macroéconomiques mondiaux. Et dans cette perspective, il a inclus le Kenya, l'Égypte et les autres pays invités dans la préparation du sommet. Mais les crises et défis géopolitiques vont probablement dominer les discussions. L'Ukraine et l'Iran figurent ainsi au menu du dîner de travail des 7 ce soir, en même temps que les relations avec la Chine. Quant à la journée de demain, elle sera surtout consacrée à l'Ukraine. La France et les autres alliés des États-Unis veulent notamment obtenir du président Donald Trump des avancées sur le dossier ukrainien, mais aussi sur le déminage du détroit d'Ormuz. Marie-Christine Bonzon pour Radio Vatican.
1: L'Ukraine qui sera l'un des sujets de ce G7. Le président Volodymyr Zelensky y a été convié. L'Ukraine, une nouvelle fois la cible d'une pluie de drones et de missiles russes. Ces dernières heures, on dénombre au moins 9 morts à Kiev et à Kharkiv, la grande ville du nord-est du pays. Dans la capitale ukrainienne, la cathédrale orthodoxe de la Lore des Grottes, affiliée à l'église orthodoxe ukrainienne depuis mai 2022, a été visée cette nuit. Un vaste incendie s'y est déclaré. Le premier ministre britannique Keir Starmer salue une nouvelle ère de coopération entre le Royaume-Uni et le Japon. Les deux pays ont signé hier de nombreux accords économiques et technologiques, comme par exemple le développement d'un projet de 10 milliards d'euros d'offshore éolien. La chef du gouvernement japonais, Sanae Takashi, était à Londres à cette occasion. Elle sera ce matin à Rome, avant de se rendre à Évian pour le G7. Rome, où se trouve également le président sud-coréen Lee Jae-myung. Il sera reçu ce matin au Vatican par le pape. Il a assisté hier à une messe pour la réconciliation entre les deux Corées, mais célébrée par le cardinal Lazaro Yu Heung-sik, le préfet du dicastère pour le clergé et l'archevêque émérite de Daewon en Corée du Sud. Plus de détails à retrouver sur vaticannews.va. Vendredi dernier, alors que le pape était encore à Tenerife, aux Canaries, pour y rencontrer des migrants, le pacte européen sur la migration et l'asile est entré en vigueur. Il avait été adopté il y a 2 ans, un accord entre les pays membres de l'Union européenne qui vise à harmoniser les contrôles aux frontières et à répartir l'accueil des demandeurs d'asile. L'an passé, l'Union européenne a enregistré près de 670 000 premières demandes d'asile et 178 000 franchissements irréguliers de ses frontières. Parmi son volet de réforme, réforme, le pacte prévoit de raccourcir les délais de traitement de 7 jours suivant l'arrivée du demandeur d'asile, améliorer le système commun de suivi et à constituer un fonds de solidarité financière entre pays membres. Les États qui refusent d'accueillir sur leur territoire un quota de demandeurs d'asile devront ainsi contribuer financièrement à sa prise en charge par les autres pays. Ce pacte reste l'un des textes les plus controversés de la Commission et vise à élargir considérablement les pouvoirs d'expulsion. C'est un nouveau durcissement de la politique migratoire européenne, selon notre invité Denis Duez. Il est professeur de sciences politiques à l'Institut d'études européennes de l'UCL Louvain-Saint-Louis-Bruxelles et coordonne le Centre d'excellence Jean Monnet.
7: Alors, ce que l'on appelle rendre une politique d'asile et d'immigration plus efficace passe en réalité très largement par un durcissement de la politique d'asile et d'immigration. L'ensemble des textes qui composent le pacte vont tous un peu dans le même sens. Ils visent à organiser le tri des personnes accédant au territoire ou se présentant aux frontières extérieures sans les titres requis pour pouvoir entrer dans l'Union européenne, pour pouvoir renvoyer le plus grand nombre vers l'extérieur de l'Union européenne. Il y a des dispositifs en matière de retour, il y a des dispositions sur l'instrumentalisation des migrations. C'est un tour de vis, en fait.
8: Quels sont les moyens mis en œuvre ? Est-ce qu'ils répondent vraiment aux problèmes aujourd'hui ? En somme, n'est-ce pas déjà une solution dépassée ?
7: Les dispositions qu'on met en place avec le pacte, très honnêtement, ont assez peu de chances de produire les effets recherchés. La mobilité humaine, les migrations, l'exil dans le cas des réfugiés sont des phénomènes qu'on ne peut pas véritablement bloquer. Donc l'idée qu'on pourrait fermer les frontières de l'Europe aux réfugiés et aux migrants est une illusion. Donc c'est plutôt un dispositif qui est voué à échouer en réalité, comme toutes les politiques de durcissement qui ne vont au final que détériorer

0: Royaume-Uni, c'était un tout petit peu différent. Le Royaume-Uni avec le Rwanda, l'idée c'était que les demandes d'asile seraient examinées au Rwanda. Ici, les hubs envisagés par le nouveau règlement sur le système commun en matière de retour des ressortissants de pays tiers en situation régulière, ils supposent plutôt de renvoyer des personnes qui sont des déboutés du droit d'asile ou des personnes en séjour irrégulier et de les envoyer dans des centres en dehors de l'Union européenne. Et là aussi, l'idée, c'est, ben, pour le dire simplement, loin des yeux, loin du cœur et loin de l'état de droit d'une certaine façon. Ce ne sera jamais dit, mais c'est sans doute un petit peu la logique qui se cache derrière tout ça. Ça a peu de choses de fonctionner aussi, peu de chances de fonctionner exactement comme ce que je vous expliquais avant. Ça ne règle pas le problème, parce que le problème, c'est qu'on n'arrive pas à expulser les personnes vers leur pays d'origine, parce que les pays d'origine ne veulent pas reprendre leurs nationaux. Si vous envoyez ces personnes dans des pays tiers et que de là, elles ne peuvent pas repartir vers leur pays d'origine, vous allez juste créer des centres de transit qui vont être très rapidement saturés et provoquer des situations qui seraient comparables à celles du camp de Moria en Grèce il y a quelques années. On leur trouvait 15-16 000 personnes alors qu'il y avait 2 000 places à l'origine.
1: Ouais. Voilà, le pacte européen sur la migration et l'asile à la une de notre dossier ce matin. Interrogé par Cécile Mérieux, Denis Duez, professeur de sciences politiques à l'Institut d'études européennes de l'UCL Louvain et coordinateur du Centre d'excellence Jean Monnet à Bruxelles, était l'invité de Radio Vatican.
2: 8h44 sur RCF Notre-Dame, c'était le journal de Radio Vatican. Dans 5 minutes, la prière du matin, mais d'abord le mot de la semaine. Bonjour cher Jean Pruvot.
3: Bonjour Pierre-Hugues.
2: Et ce matin, Jean, vous avez choisi de nous évoquer le dictionnaire de l'Académie française, dont la 9e édition a été remise au président de la République le 14 novembre 2024, sous la coupole. Mais jeudi dernier, vous étiez invité à la présentation de la 10e édition de ce dictionnaire, et ce matin, vous souhaitiez nous faire part de ce moment historique. Dites-nous-en davantage, Jean.
3: Avec grand plaisir, cher Pierre-Hugues. Comme vous le constatez, chaque semaine, il n'est presque aucune chronique où ne soient pas cités des passages du dictionnaire de l'Académie française, et ce pour une raison simple, hein. Raconter l'histoire d'un mot consiste en effet d'abord à rechercher son origine étymologique, puis à étayer son évolution à travers les siècles, en faisant appel à des témoins objectifs. Et les amis qui nous écoutent savent combien l'Académie française, dont la fondation remonte à 1635, hein, et la première édition de son dictionnaire à 1694, eh bien, nous offre gratuitement sur Internet ses 9 éditions successives, ce qui constitue de manière unique au monde, comme le souligne Pascal Horry, un véritable service public. Le dictionnaire est notre raison d'être, hein, rappelle ainsi avec son habituelle efficace sérénité M. Amine Malouf, secrétaire perpétuel de l'Académie française, au moment de nous présenter le 4 juin dernier la 10e édition en cours.
2: Est-ce que vous allez nous expliquer, et donc Jean, pour chaque chronique dont vous nous régalez chaque semaine et que nous publions aussi sur rcfnotredame.fr, vous consultez le dictionnaire de l'Académie française?
3: En effet, Pierre-Hugues, et lorsque ce dernier mois nous nous sommes intéressés aux mots tournoi, orage, croisière, abeille, pour parler ou encore ballottage, je consulte systématiquement parmi mes 10 000 dictionnaires celui dont nous disposons tous grâce à un portail numérique sur notre écran d'ordinateur ou de téléphone portable à cette adresse https.
2: Vous pouvez juste dire dictionnaire-académie.fr, voilà, ça marche ça, aussi. Excusez-moi, je vous ai gagné des secondes, Jean.
3: Avec donc d'un clic sur le ruban s'affichant en haut de l'écran libre, accès à la totalité de n'importe laquelle des 9 éditions successives. Très concrètement présenté ainsi, de la première 1694 jusqu'à la 10e E.C. c'est-à-dire en cours. Et donc la possibilité de faire glisser la flèche sur 1694, 1718, 1740, 1762, 1798, 1835, 1878, 1935, 2024.
2: Il n'y en avait pas eu depuis un siècle.
3: Dixième, si un article vient d'être déposé. Je tombe alors sur l'article de mon choix et je peux même le copier et l'installer dans un fichier. Par exemple, pour le mot croisière, en cliquant 1694, je bénéficie de l'article rédigé sous Louis XIV, la définissant comme une certaine étendue de mer dans laquelle les vaisseaux se croisent. Définition suivie de l'exemple, il y avait 6 vaisseaux dans la croisière depuis Malte jusqu'à Alger. Et si je clique sur 2024, la 9e édition, je découvre un article très précis de 10 lignes où sont données entre autres l'étymologie du mot, son sens actuel et ancien dans la marine militaire, puis le sens général, voyage d'agrément ou d'études, mais aussi et entre autres la vitesse de croisière d'un avion, le tout avec d'excellents exemples, sans oublier un lien avec France Terme pour des sens spécifiques, notamment

0: notamment dans le domaine de la spatiologie. C'est prodigieux. Et voilà que depuis ce mois de juin, 633 mots ou nouveaux sens sont déjà proposés pour la 10e édition. Nouveaux sens, par exemple, de ABBA, de abri, accessibilité, ou mot très récent, anthropocène. Alors à nous d'aller les consulter avec ravissement. L'Académie, mélange de discrétion et de détermination, nous explique Monsieur Amin Malouf. Eh bien, soyons sans réserve, c'est un service public d'excellence à signaler. Urbi et Orbi. Alors, merci infiniment à l'Académie française.
1: Et merci à vous, Jean Privot, à suivre la prière du matin sur RCF Notre-Dame.
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0: En ce temps-là, Jésus disait à ses disciples : Vous avez appris qu'il a été dit œil pour œil et dent pour dent. Eh bien, moi, je vous dis de ne pas riposter aux méchants. Mais si quelqu'un te gifle sur la joue droite, tends-lui encore l'autre. Et si quelqu'un veut te poursuivre en justice et prendre ta tunique, laisse-lui encore ton manteau. Et si quelqu'un te réquisitionne pour faire 1000 pas, fais-en 2000 avec lui. À qui te demande, donne. À qui veut t'emprunter, ne tourne pas le dos.
1: Et durant toute cette semaine, nous entendrons les commentaires de sœur Colette cistercienne trappistine à l'abbaye de Brie-Allemand.
2: Vous avez appris, et moi je vous dis. Nous sommes encore dans ce qu'on appelle le sermon sur la montagne. Jésus nous trace les grandes lignes du chemin de bonheur, heureux. Ce chemin, cependant, n'est pas fait que de pâquerettes et de chants d'oiseaux, même si. Heureux sommes-nous si les yeux de notre cœur sont assez ouverts pour les découvrir. Cependant, ce chemin de bonheur se ferait aussi un passage dans l'adversité. Vous avez appris la riposte, la vengeance mesurée de la loi du talion. Eh bien, moi, je vous dis de ne pas riposter aux méchants. Si Jésus a bien toute autorité pour affirmer cela, c'est que lui-même côtoie l'adversité en son chemin. Ne résiste pas aux méchants. Si quelqu'un te gifle sur la joue droite, tends l'autre joue. Face au mal, à l'injure, à la gifle, quelle est ou serait ma première réaction? Mon impulsivité d'homme, de femme, mon orgueil aussi, ne m'incite-t-il pas parfois à rendre coup pour coup, colère pour colère, injure pour injure? Juste défense, sans doute, mais qu'elle soit exprimée en gestes ou murmurée au fond de moi, cette réplique ouvre la porte à une escalade de violence dont bientôt je n'aurai plus la maîtrise. Notre monde aujourd'hui en fait malheureusement et douloureusement les frais. Si quelqu'un te gifle sur la joue droite, j'aime accueillir ce précepte de Jésus comme écho du récit de la Passion selon saint Jean.

de sa passion d'amour. Un des gardes gifla Jésus. Jésus ne réplique pas à la violence par la violence. Il ne se défend même pas. Il se situe ailleurs, dans le registre du dialogue, de la rencontre. « Pourquoi me frappes-tu » demande-t-il au garde. « Si j'ai mal parlé, montre-moi en quoi. Et sinon, pourquoi cette gifle ?» Par cette question, Jésus met comme une distance entre la gifle reçue et la tentation de la rendre. La distance d'une parole et d'un respect de l'autre. Ainsi ouvre-t-il au sens et à l'urgence de la distance dans mon vécu quotidien. Distance entre moi et le coup reçu. Distance entre moi et toute forme d'obstacle, entre moi et l'adversité. Distance, temps d'arrêt pour se libérer de la colère, de la supériorité, de l'orgueil, pour laisser l'autre advenir et, qui sait, grandir en amour et s'épanouir. Si quelqu'un te gifle, prends distance. Le chemin du bonheur tu vivras, dans le chemin de Dieu tu entreras. »

notre Père, qui es aux cieux. Que ton nom soit sanctifié. Que ton règne vienne. Que ta volonté soit faite sur la terre comme au ciel. Donne-nous aujourd'hui notre pain de ce jour. Pardonne-nous nos offenses, comme nous pardonnons aussi à ceux qui nous ont offensés. Et ne nous laisse pas entrer en tentation, mais délivre-nous du mal. Car c'est à toi qu'appartiennent le règne, la puissance et la gloire pour les siècles des siècles. Amen.

0: Il est 8h56 sur RCF Notre-Dame. Soyez les bienvenus. Si vous nous rejoignez dans quelques minutes, les informations, c'est avec vous, Clara Bévilacqua. On parlera de l'accord entre les États-Unis et l'Iran. Mais d'abord, parlons de la Sainte du jour. Aujourd'hui, nous fêtons les Germaines.
1: Oui, un prénom qui était assez fréquent au début du XXe siècle. Sainte Germaine de Pibrac est une sainte populaire, humble bergère, méprisée. Elle est morte à 22 ans dans un endroit exigu, sous l'escalier. Elle est nourrie seulement de pain dur et Germaine garde les moutons le jour et le soir, elle sert sa famille. Il lui est aussi interdit de parler à sa belle-mère et à ses enfants.
0: Malgré cela, elle est très pieuse.
1: Oui, elle égrène le chapelet et va très tôt à la messe, en cachette. Elle est douce et patiente. Son visage, dit-on, était rayonnant malgré tous les sévices qu'elle subissait. La légende même raconte qu'un jour, alors qu'elle allait à la recherche d'un mendiant pour lui donner de son pain qu'elle avait caché dans son tablier, elle est poursuivie par sa belle-mère, un bâton à la main. Et quand celle-ci rattrape Germaine, elle lui demande violemment d'ouvrir son tablier pour voir ce qu'elle y cache et une brassée de roses tombe alors sur la terre.
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0: Lundi 15 juin, nous fêtons aujourd'hui Sainte Germaine de Pibrac. Très bon début de journée. 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
3: Les informations belges avec Marc Gérardi.
4: Bonjour à tous. Un accord est intervenu entre les États-Unis et l'Iran pour mettre fin à la guerre de 4 mois au Moyen-Orient. Il prévoit la fin des bombardements pendant 60 jours, y compris au sud Liban, et la réouverture du détroit d'Ormuz, ainsi que la fin du blocus naval américain des ports iraniens. Le Qatar devrait débloquer les avoirs

0: iranien. Cet accord a été annoncé par le Premier ministre pakistanais et confirmé par les États-Unis et l'Iran. Un accord annoncé le jour des 80 ans du président américain Donald Trump qui a déclaré sur les réseaux sociaux que le pétrole coule à flot. Cet accord doit être signé officiellement ce vendredi à Genève. Pour les experts, c'est une défaite américaine qui n'a pas fait tomber le régime iranien. Par contre, ce n'est pas la fin de la guerre en Ukraine. L'Ukraine qui a subi une nouvelle nuit de frappe intense de la Russie, une célèbre cathédrale orthodoxe est en feu à Kiev, il y aurait une dizaine de morts, dont 5 secouristes, et ce, à quelques heures de l'ouverture du sommet du G7 à Évian, en France, le sommet des pays les plus industrialisés de la planète. Le président français Emmanuel Macron va recevoir les chefs d'État et de gouvernement des États-Unis, d'Allemagne, du Canada, d'Italie, du Japon et du Royaume-Uni en présence du président ukrainien Volodymyr Zelensky et des dirigeants des pays du Golfe et d'Égypte. Une manifestation anti-G7 a eu lieu à Genève et a connu des débordements avec des affrontements avec les forces de l'ordre. Par ailleurs, les premières négociations officielles débutent aujourd'hui entre l'Ukravia Partner, engendrées d'importants retards. Renseignez-vous. Les sports en football, les Diables Rouges entament leur Coupe du Monde ce soir à 21h, heure belge, midi à Seattle aux États-Unis, contre l'Égypte. Autre rencontre du groupe Iran-Nouvelle-Zélande et par ailleurs Espagne-Cap-Vert. Ce matin, la Suède a battu la Tunisie 5-1, les Pays-Bas et le Japon se sont quittés sur un nul 2-2, l'Allemagne a étrié Curaçao 7-1, la Côte d'Ivoire a battu l'Équateur 1-0, un but inscrit à la dernière minute. Fin des infos, bonne matinée.
1: 9h passées de 3 minutes, vous écoutez RCF Liège en ce lundi 15 juin. Il est temps de retrouver la rédaction de Catobel qui vous propose aujourd'hui une émission autour de Christophe Cosman. Récemment nommé doyen de l'unité pastorale de Tournai-Centre, le père Christophe Cosman revient sur les grands tournants de sa vie de prêtre. De ses origines paysannes à ses engagements auprès des jeunes et des séminaristes, il se livre en toute vérité. Un échange où il est question de bonheur sacerdotal, de l'importance de la musique, mais aussi de l'audace nécessaire pour inviter les jeunes générations à oser la question de la vocation.
2: Bonjour à toutes, bonjour à tous. Aujourd'hui, on reçoit le père Christophe Cosman. Bonjour.
3: Bonjour.
2: Alors, peut-être pour commencer, on vous connaît avant tout comme prêtre diocésain du diocèse de Tournai. Vous êtes actuellement à Frameries. Vous avez été récemment nommé pour une nouvelle mission à Tournai en tant que doyen responsable de l'unité pastorale de Tournai-Centre. Vous êtes assez actif aussi historiquement dans la pastorale des jeunes du diocèse de Tournai. Vous avez été également aumônier à la pastorale des jeunes à Louvain-la-Neuve. On va revenir un peu sur tout votre parcours. Pour commencer, comment est-ce que vous allez aujourd'hui avec ces annonces, avec votre vie aussi comme professeur de séminaire?
3: Ah bien, d'abord, il a fallu annoncer aux parents en perspective. Et donc, ça a été d'abord la première chose qui a occupé mon esprit. Puis, d'autre part, en plus, dans le fond, comme ça, il y a la disponibilité pour relever un nouveau défi. Bon, d'une part, il y a des choses qui vont un petit peu continuer, me semble-t-il, comme curé de l'unité pastorale de Tournai-Centre. Bon, bien sûr, ce ne sera pas la même que les unités pastorales dont j'étais curé avant, mais ce sera un métier un peu semblable. Mais il y a aussi une nouvelle mission, c'est doyen, donc avec aussi d'autres curés, d'autres unités pastorales aux alentours, sur lesquelles que les choses vont se développer d'elles-mêmes. Ça me reste maintenant dans ma vie pastorale. Donc ça, c'était vraiment de belles racines. Une famille où la foi était présente de façon très naturelle, avec force. C'est pas, par exemple, qu'on priait avant les repas, ou même qu'on priait le soir en famille, mais par exemple, on allait le dimanche à la messe, c'était comme une évidence. Et mon papa, qui a 86 ans maintenant, peut dire avec fierté qu'il n'a jamais manqué la messe un dimanche. Un jour même où il fallait travailler au champ, il avait pris son costume avec dans le tracteur pour pouvoir aller à la messe du dimanche soir. Et

0: Et c'est des choses qui m'ont marqué sans le dire, mais qui m'ont permis plus tard, parce que j'ai quand même eu aussi un moment de crise dans la foi, mais de me rappeler à quel point Dieu est important. Honorer Dieu est une des plus grandes choses que l'être humain peut faire. Ça, j'ai hérité tout naturellement de mes parents.
1: Et quel type d'adolescent est-ce que vous étiez alors?
0: Alors, dans mon adolescence, la musique a fait irruption quand j'avais 11 ans et c'est devenu une passion vraiment dévorante, au point que dès que j'avais 10 minutes, je faisais de la musique. Je me souviens de même des moments en salle d'études à l'école où je faisais mes devoirs d'harmonie au grand étonnement des surveillants. Et puis, le samedi matin, hop, je prenais mon vélo, j'allais jusqu'à Tournai. Et je passais toute ma journée à faire de la musique, enchaînant les cours, les répétitions. C'est amusant d'ailleurs parce que j'allais sonner timidement. J'étais timide, je suis encore un peu, mais ça passe. J'allais sonner timidement à la porte du doyen de Tournai pour demander la clé de l'église pour aller répéter sur l'orgue. C'est drôle parce que maintenant j'avais habité cette maison 43 ans après. Mais donc oui, voilà, un adolescent complètement pris par la musique, passionné. Du coup, parfois, ça me mettait un peu à distance des autres jeunes qui n'avaient pas cet enthousiasme que j'avais pour la musique, spécialement la musique classique. Et c'est surtout à l'université, finalement, que j'ai pu alors découvrir de belles amitiés.
1: Vous jouez du violoncelle, vous jouez dans d'autres instruments?
0: Oui, j'ai commencé avec le bugle à la fanfare de mon village. Et puis l'harmonium, un peu en cachette dans l'église, parce qu'il suffisait de pédaler pour jouer. Et puis le curé m'avait repéré, je lui dois une fière chandelle à ce prêtre, et il m'a inscrit à l'école d'orgue, qui était à Tournai. Et donc là, j'ai vraiment.
1: Et vous arrivez aux études supérieures. Là, pour vous, vous avez récemment dit dans une interview, pas question d'être prêtre. Vous dites clairement, les filles m'attiraient, je disais que prêtre, ce n'était pas pour moi. Pourquoi? Comment? Aujourd'hui, comment est-ce que vous relisez un peu ces phrases?
0: Oui, je m'étais rapproché de la paroisse étudiante. C'était à Namur, à l'université, puisqu'on pouvait faire le parcours de physique les 4 ans de ce qui s'appelait à l'époque la licence. Et j'avais des bons amis là dans cette paroisse étudiante. Mais c'est vrai que pour moi, le célibat, ça me semblait être comme une sorte d'appauvrissement, d'une sorte de dessèchement du cœur. Et j'avais pas non plus d'image de prêtre heureux, rayonnant. Et donc je me disais, ça c'est vraiment le truc qui n'a aucun avenir. Joli. Et je m'étais même dit, oh bah, j'ai envie un peu plus de la connaître et je vais aller à cette prière. Et c'était là, en priant avec, on était 25 jeunes peut-être, entassés dans cette cave, à chanter des chants de louange, à faire des intercessions libres, etc. C'est là que tout d'un coup, après un mois de prière quotidienne, c'est devenu très très clair pour moi. En face de moi, dans la prière, il n'y avait pas juste une idée ou un être bienveillant mais un peu abstrait, mais il y avait Dieu qui avait un cœur et qui m'aimait. Et ça m'avait vraiment fait le même effet que quand j'avais, quelques années avant, partagé l'amour d'une fille et que nous étions amoureux tous les deux. Et c'était la même chose, c'était le cœur comblé.
1: Et aujourd'hui, le célibat, justement, ça vous paraît.
0: Ça a du sens. Mais de là à me penser que c'était pour moi, il y avait encore un pas à franchir parce que je me disais, moi par contre, quand même, c'est les filles qui m'attirent. Et un jour, je voudrais faire ma vie avec quelqu'un, l'épouser, avoir une famille. Et la preuve, c'est que je suis attiré par les filles. Et donc, il a fallu encore tout un moment de cheminement. Je me souviens encore, dans le Côte où j'étais l'année d'après, on préparait une messe des étudiants. L'évangile, c'était Jésus disant, personne n'aura quitté une maison, des frères, des enfants, une terre, à cause de moi et de l'évangile, sans recevoir au centuple. Et sur le coup, j'étais fâché contre le Seigneur de dire, mais pourquoi est-ce que... Et là, je passais mes sessions d'examen à faire deux colonnes. Dans une colonne, je mettais, ah oui, quand même, le mariage, la vie de famille. Oh, il y a tout ça, tout ça, tout ça que je trouve bon. Puis de l'autre côté, tout donner pour le Seigneur, ça vaut quand même aussi la peine. Et ça aussi, je voudrais. C'est impossible de démêler. Mais c'est parce qu'à ce moment-là, les deux me parlaient, mais forcément, c'est impossible.

0: être célibataire pour le Seigneur et marié, c'est d'office contradictoire et il fallait choisir. Ça n'a pas été si facile.
1: J'aimerais revenir un peu sur vos études. Vous avez dit, hein, vous avez fait des études en physique. Pourquoi? Qu'est-ce qui vous fascinait là-dedans? Réconcilier foi, raison, science?
0: Bon, à l'époque, quand j'ai choisi la physique, j'étais plus tellement croyant. À l'école, on avait travaillé Marx, Nietzsche, Feuerbach. J'étais assez enthousiasmé par ces idées. Je me disais, oui, Dieu, c'est une invention humaine. On a projeté toutes les qualités qu'on espérait pour nous sur un Dieu hypothétique. Je me disais, oh, ça, je veux vraiment approfondir. L'univers semble tellement beau. C'est vraiment attirant. Je veux connaître les secrets de l'univers. C'était vraiment ça l'idée.
1: Et aujourd'hui, quand vous voyez ces sciences dures par rapport à la foi, vous vous dites évidemment, je suppose que c'est compatible vu votre état de vie. Comment vous relisez un peu ça? Et pour vous, justement, en tant que croyant, c'est quoi aussi votre relation aux sciences et en particulier à la physique que vous avez tant travaillé et étudié?
0: J'ai l'impression que je suis resté un prêtre physicien, dans le sens que pour moi, la foi est aussi affaire d'expérience. Et dans ma pastorale, j'essaie d'aider les gens à faire l'expérience de Dieu. Et donc, au-delà des idées, des théories théologiques, etc., ce que je veux, c'est que les gens puissent être touchés concrètement par le Seigneur. Et j'ai l'impression que c'est mon héritage de physicien. Alors bien sûr, avec Dieu, on ne fait pas des expériences comme on les fait avec les objets physiques, puisqu'on ne peut pas mettre Dieu dans un appareil pour le mesurer, on ne peut pas faire des expériences répétables en changeant les conditions environnementales. Mais quoique, hein, par exemple, c'est vrai, la prière, étudier ce qui favorise ou défavorise la prière, ça reste un petit peu des démarches quasi expérimentales. Donc il y a ça. Et puis, je reste fort intéressé à toutes les questions de l'origine de l'univers, les questions de cosmologie.
1: Comment est né, en tout cas, peut-être cet esprit, cette idée de la vocation? Comment est-ce que vous l'expliquez aussi? Comment est-ce que ça s'est finalement fait, décidé? Et comment est-ce que votre entourage aussi l'a appris ou a réagi?
0: C'était vraiment, je pense, l'événement fondateur, c'est un voyage au Mali avec un ami. Je voulais voir quelle était la vie des missionnaires là-bas, parce que j'avais un mot qui semblait résumer vraiment les aspirations de mon cœur, c'était mission. C'est-à-dire annoncer, faire partager cette joie que j'avais eue de me sentir aimé de Dieu et de pouvoir lui répondre par mon amour, partager ça aux autres. Je me disais, mais ça, c'est la source du bonheur. Tant d'autres sources du bonheur sont aléatoires, fragiles, éphémères, tandis que là, c'est le bonheur stable et pour tous, il faut le dire. Mais comment? Mais en tout cas, un mot semblait résumer ma vie, c'était mission. Et mission comment? Et donc je voulais voir si c'était pas la mission en Afrique. Là, ça a été clair, c'était pas ça. Mais j'ai rencontré des gens, des villageois dans le pays Dogon où nous étions, qui étaient heureux en ne possédant quasiment rien. Je me souviens encore d'un agriculteur. Sa seule richesse, c'était sa case en pisé, en terre séchée, sa calebasse pour préparer une bouillie de mil. Et il avait un sourire complètement incroyable. Et ça m'a apaisé le cœur par rapport aux grandes questions de comment je serais heureux. Donc, ça, c'était un événement. Et alors, quelques mois après, j'allais assez fréquemment à la messe. Et tout d'un coup, pendant la messe, mais apparu cette idée dans mon esprit, un jour tu donneras Jésus comme ce prêtre. Et là, c'était comme si le bouchon sautait. Oui, comme un bouchon de champagne, on pourrait dire. Le bouchon sautait. Je comprenais enfin vers où tous mes désirs pourraient converger. Alors bien sûr, en même temps, le désir de fonder une famille, par exemple, n'y trouverait pas son compte. Mais je sentais que la réalisation des autres attentes méritait ce sacrifice que le Seigneur me conduirait. Et donc, à partir de ce moment-là, j'ai eu vraiment une grande joie pendant plusieurs semaines, une grande paix, quels que soient les obstacles que je voyais devant moi, les difficultés, une armée de contestateurs n'aurait pas

0: pu me faire céder. Alors là, j'ai compris que c'était la signature de Dieu, cette paix, cette joie. J'ai commencé à en parler autour de moi. C'était pas le grand enthousiasme, parce que ma maman rêvait sûrement hein, de pouvoir avoir des petits-enfants. Enfin, il y avait encore l'espérance que mon frère en aurait. Et puis surtout, oui, mes parents se demandaient est-ce que je serais heureux. Ils avaient surtout connu des prêtres qui avaient plus de mal de trouver leur place dans leur vie. Alors ils se disaient, mais dans quel bagne notre fils se lance hein? Par contre, les amis, surtout les amis chrétiens de l'université, comprenaient, oui.
1: Je vous propose de peut-être faire une petite pause et après on reviendra un peu sur votre parcours depuis le séminaire jusqu'à maintenant.

0: Non, Père Christophe Cosman, ici pour nous parler un peu de vous, peut-être revenir aussi sur cette période de séminaire. Vous, aujourd'hui, vous êtes professeur au séminaire, vous avez été séminariste. Comment est-ce que vous voyez ce temps de séminaire aujourd'hui aussi avec le recul et celui que vous avez vécu plus personnellement?
1: Ah, alors le temps du séminaire, c'est à la fois passionnant parce qu'on découvre la foi, on découvre l'intelligence de la foi, et c'est un temps de sérieuses épreuves parce qu'on doit apprendre à aimer l'Église telle qu'elle est plutôt que telle qu'on la rêve. Et ça, vraiment, c'est une fameuse épreuve parce que quand même, quand on entre au séminaire, on connaît quelques angles de l'Église et des choses qui souvent nous ont enthousiasmés, sinon on ne serait pas rentré au séminaire. Mais après, découvrir les limites de l'Église, ça vraiment, ça a été difficile. Je me souviens même avoir eu un ulcère à l'estomac au séminaire. Donc, oui, c'était quand même un temps d'épreuve. Parce que si dans l'Église même, il n'y a pas toujours l'unité qu'on espère et on assiste à ça. Et on se dit, et moi, je vais être aussi comme ça, tiraillé. Comment servir le Seigneur? Mais ce qui m'a vraiment aidé, oui, c'est la prière, l'attachement au Seigneur. J'aime beaucoup la fraternité de Tibériade. Et là aussi, ça a été un peu un havre pour me reposer. Mais oui, spécialement, oui, dans la prière, les amis chrétiens aussi. Et donc, quand maintenant je vois que les séminaristes ont du mal, d'un côté, je les plains, hein, mais de notre côté, je me dis, je ne peux pas leur éviter ça. Il faut qu'ils passent par ces épreuves. Et s'ils ne supportent pas, ben, il vaut mieux pas continuer parce qu'ils en auront encore dans leur vie, dans leur ministère. Et tout le monde a des épreuves. Et croire que parce qu'on sert Dieu, ça va nous mettre à l'abri, c'est pas possible. Et même peut-être, c'est des épreuves plus grandes parce qu'elles touchent qui est vraiment l'essentiel dans notre vie. Je pense que un chrétien pour qui ça va pas trop dans son boulot, il peut encore se dire je me rabats sur ma paroisse, ma foi, tandis que nous autres, ça touche le cœur quand on a du mal. Mais il y a Dieu et le Seigneur veut son Église et il veut des prêtres et donc il les assiste aussi. Et le séminaire c'est vraiment un temps où on apprend à s'abandonner au Seigneur, à marcher avec lui. Voilà un petit peu ce que je pourrais dire dans les grandes lignes.
0: Pas mal de jeunes prêtres, vous l'avez dit, ont pas mal de difficultés aujourd'hui. Est-ce qu'on arrive à encore bien préparer ces jeunes prêtres au séminaire?
1: Je pense que oui, qu'on les prépare bien, mais que il faut être plus conscient que c'est l'après qui compte. Que quand on est ordonné, c'est pas comme si on pourrait dire ça y est, l'épreuve de cultiver l'humilité, de pouvoir demander de l'aide, parce que au fond, quand on est au séminaire, on ronge un peu son frein. On se dit, ah, oh, moi, quand je serai prêtre, je ferai ceci, je ferai cela, je vais sauver l'Église. Et puis après, on arrive déjà à peine à sauver soi-même. Et donc, peut-être que c'est quelque chose qu'on pourrait cultiver encore au séminaire, apprendre l'humilité, mais en même temps, on apprend l'humilité surtout par les humiliations et en se cassant la figure. Et ça, voilà, on ne peut pas les entourer de bandages pour que ça n'arrive pas.
0: C'est vrai que ce séminaire, donc c'est les années de formation pour devenir prêtre, c'est un peu un sujet flou aussi quand on n'est pas dedans. Ça paraît très vague, très vaste. Comment est-ce qu'on peut aussi l'expliquer plus simplement ou
1: Donc ça
0: l'expliquer?
1: dure 7 ans. Ça dure si longtemps. Pas tellement parce qu'il y a tant de choses à apprendre qu'on ne pourrait pas les apprendre en moins de temps, mais parce que c'est un temps où la vocation doit mûrir et être mise à l'épreuve, ben, comme je viens de l'expliquer. Et c'est un temps où on doit progresser sur plusieurs plans. Le plan humain, quand on est jeune, qu'on a 20 ans, qu'on a 25 ans, on a déjà une richesse humaine et en même temps, elle doit encore se développer pour qu'on soit vraiment un pasteur, quelqu'un qui peut conduire les autres, être un berger, un père. Alors, penser qu'on va être père, c'est aussi une persévérance qui est difficile pour eux. Intellectuel, apprendre à comprendre la foi, pourquoi est-ce que l'Église croit ce qu'elle croit, d'où ça vient. Et puis alors, après, typiquement pastoral, un savoir-faire de l'Église. Et c'est comme ça que ça dure tout ce temps.

0: pour que les choses se mettent en place progressivement. Bon, en tout cas, quand j'entends les séminaristes, ils s'ennuient pas. Donc, c'est pas un problème que ça dure si longtemps. Il y a la fraternité entre les séminaristes qui est aussi belle et quelque chose à toujours cultiver. C'est quand même aussi un beau moment.
1: Peut-être de façon assez brève aujourd'hui, on voit que le nombre de séminaristes diminue fortement, le nombre de prêtres aussi. Comment est-ce qu'on gère, manage ça à l'intérieur du séminaire et comment est-ce qu'on le voit?
0: On se demande bien quel sera le visage de l'Église dans 10 ans, dans 20 ans. Et il y a une certitude, c'est qu'il y a des choses qui vont devoir mourir. Et que quand des choses meurent, c'est pas gai. Et il y a une certaine souffrance de voir ces choses-là mourir. Et on ne peut le supporter que si d'autres choses naissent. Et donc, c'est important de pouvoir rester focalisé sur ce qui peut naître. Et ce qui naît, moi, dans ma vie paroissiale, là, depuis 8 ans, j'ai eu quand même la chance de voir naître des choses qui sont vraiment encourageantes. Donc c'était bon que je sois formateur à mi-temps et curé de 2 unités pastorales à mi-temps. C'était un peu chaud par moment, mais je pouvais apporter au séminaire toute une expérience que, oui, il y a de l'avenir pour les paroisses. Pour les curés de paroisse aussi, même si la paroisse va devoir se réinventer très très fort, mais il y a un réel avenir parce que Dieu a toujours le même désir de toucher les gens et les gens ont soif de Dieu. Il faut juste faire rencontrer ça. Donc il y a un travail à faire sur les formes avec lesquelles on présente l'amour du Seigneur, à la fois se faire héritier du passé et en même temps les présenter d'une façon qui touche les gens d'aujourd'hui. Donc je pense que c'est surtout à ça qu'il faut penser, qu'il faut travailler. Les choses qui doivent mourir, bien souvent, elles mourront d'elles-mêmes et il ne faudrait pas leur faire de la réanimation, hein, pendant trop longtemps. Voilà.
1: Vous avez été un prêtre très actif auprès des jeunes. Vous avez été pendant 13 ans vicaire en milieu universitaire à Louvain-la-Neuve. Vous avez été aussi à tourner responsable de la pastorale des jeunes. Vous êtes aussi à l'origine des groupes de jeunes dans vos paroisses encore actuellement ici à Frameries. Qu'est-ce que ces expériences vous ont appris et comment est-ce que vous voyez cette jeunesse chrétienne aujourd'hui?
0: Je suis toujours attentif à la soif qu'il y a dans le cœur des jeunes, et peut-être encore plus fort maintenant qu'il y a 30 ans, quand j'ai commencé mon ministère.
1: Ça a changé?
0: Ben, les jeunes vivent souvent une détresse intérieure plus grande, une sorte de désorientation. Ils vivent dans une culture qui cultive cette désorientation, qui ne leur propose rien de vraiment solide. Sinon de dire, tu peux faire tout ce que tu veux, tout est bon, fais tes expériences, mais au lieu d'être un beau paysage qu'on va explorer, c'est plutôt un grand désert dans lequel on les met. Et ça, je sens que c'est plus fort qu'avant. Plus encore, je crois que les incertitudes économiques, sécuritaires, etc., je pense que c'est vraiment cette insécurité, je dirais, affective dans lesquelles on met les jeunes, qui est plus forte qu'au début de mon ministère. Et je pense que du coup, il y a un grand besoin du Seigneur. Toute ma vie, je me suis demandé, mais Seigneur, tu nous sauves, mais de quoi est-ce que tu nous sauves? Comment est-ce que tu nous sauves? Et maintenant, je trouve que c'est de plus en plus clair comment le Seigneur nous sauve. Et en même temps, on ne peut pas non plus présenter la foi chrétienne comme une réponse magique à toutes les questions, parce que les réponses de Dieu, elles viennent dans l'attachement fidèle. Et ça, c'est aussi quelque chose qu'il va falloir apprendre à cultiver de plus en plus, aider les jeunes à persévérer dans une culture du zapping. C'est un vrai défi, je pense, pour l'Église qui vient. Mais en même temps, c'est passionnant. Puis le Seigneur a mis dans mon cœur un grand amour pour les jeunes. Je pensais qu'en vieillissant, ça passerait un peu, mais pas du tout. Et je les regarde vraiment chacun comme un peu comme mes enfants. Et ce que Jésus a dit là, hein, personne n'aura quitté femme, enfant sans recevoir au centuple. Je le vis tellement fort. Et parfois, c'est douloureux quand on voit que nos enfants vont mal, prennent des chemins qu'on ne voudrait pas. Mais aussi, c'est souvent aussi beau quand je les vois

0: s'attacher au Seigneur, faire de lui un petit peu le socle sur lequel ils pensent leur vie.
1: Et l'Église arrive à être encore crédible aujourd'hui sur différentes questions auprès des jeunes. Elles arrivent à se rendre visibles.
0: Alors, visible et crédible, je pense que c'est deux choses un peu différentes. Est-ce que l'Église arrive encore à se rendre visible? Je pense que trop souvent, elle n'ose pas. Et elle ne croit pas dans la beauté du message qu'elle a apporté. Ainsi bien qu'on maquillerait parfois un petit peu le message de l'Église pour ne pas refroidir les jeunes. On voudrait que ça soit un message qui aille dans le sens dans l'air du vent. Alors que les jeunes cherchent la vérité. Ça, j'en suis vraiment de plus en plus sûr. Alors parfois, c'est dans la confrontation, etc. Mais leur cœur n'est pas encore émoussé par le relativisme. Pas encore trop. Et donc, si on leur présente quelque chose qui a un goût de vérité, alors ils le sentent et ils aiment ça. Et donc, autant l'Église croit à un message qui peut vraiment parler aux jeunes, autant elle devrait encore apprendre à oser le communiquer.
1: Vous avez été aussi, donc on l'a dit, prêtre et fille, curé à Frameries. Comment est-ce que vous voyez aussi ces endroits-là, qui sont peut-être très différents socialement de Louvain-la-Neuve ou de Tournai?
0: En effet, quand je suis arrivé dans les deux unités pastorales de Frameries-Quévilly et de Colfontaine, j'ai fait un peu mes calculs. J'avais 50 000 habitants. Quand je regardais le nombre de personnes à la messe, je me disais, mais je suis à moins d'1,5% de pratique. C'était même encore, oui, beaucoup moins. Et pendant tout un temps, je me disais, mais comment faire? Ici, tout le monde se réclame avec fierté d'être croyant, non pratiquant. C'est quelque chose qui n'a pas d'avenir, croyant ou non pratiquant. Si je dois créer une paroisse au service des croyants non pratiquants, cette paroisse va s'exténuer tout de suite. Et de fait, dans les premières années, j'avais vraiment du mal d'avoir des personnes sur qui je pouvais compter pour organiser ceci ou cela. Et puis, il y a eu l'épisode de la Covid qui était pour nous une chance parce qu'on a dû vraiment se réinventer. Et ça a été le moment de vraiment sentir, tiens, où est-ce qu'il y a de la vie, où est-ce qu'il n'y en a pas. Et ensuite, on a pu mettre sur pied des nouvelles expériences vraiment missionnaires. Grâce à quelques paroissiens, on s'est posé la question, parce que comme prêtre, très spontanément, mon but était de remplir mon église. Et j'aurais été content si j'avais tout simplement plus de pratiquants à l'église. Mais avec ces quelques paroissiens qui avaient déjà réfléchi à la question, on s'est dit, mais on ne peut pas aborder les choses comme ça. Mais ce qui compte vraiment, c'est que les gens entendent parler de l'amour du Christ. Et puis après, laissons-les libres aussi de réagir, mais du moment qu'ils peuvent entendre parler de l'amour du Christ. Et donc on s'est mis à faire ça. Et à travers des expériences comme le dimanche en paroisse ou bien par les soirées de louange avec les jeunes, j'ai vu arriver des gens qui avaient perdu contact avec l'Église ou qui ne l'avaient jamais eu et qui étaient heureux de découvrir ce qu'ils découvraient, leur cœur était touché. Après, qu'est-ce que ça va devenir? Maintenant, je me dis, ce qui compte, c'est que leur cœur soit touché par le Seigneur et c'est quand même davantage l'affaire du Saint-Esprit que la mienne. Moi, je commence à paver un chemin et puis ce sera à eux d'y marcher. Et je me dis que, ben voilà, à Louvain-la-Neuve, j'avais déjà un peu commencé ça, pas encore avec une vision claire. Maintenant, dans les unités pastorales où je suis curé, j'ai une vision un peu plus claire de cette mission de l'Église et je voudrais la continuer à Tournai, éviter de copier à Tournai ce qui a marché à Frameries-Quévilly et Colfontaine parce que le Seigneur parle différemment à des gens différents, mais en tout cas avec cette même visée, ça oui, proposer efficacement de rencontrer l'amour du Seigneur et après c'est lui qui fait le job.
1: Merci beaucoup. Je vous propose de revenir dans un instant pour parler aussi plus spécifiquement de cette nouvelle mission qui s'ouvre à vous.

0: On est toujours avec vous, Père Christophe Cosmant. Vous avez été, on l'a dit, nommé récemment futur doyen de Tournai Centre. Vous avez un lien, on l'a dit, avec la ville de Tournai. Vous y êtes originaire dans ces campagnes à Paris. Aujourd'hui, comment est-ce que vous voyez cette ville où on vous a nommé, mais que vous avez vu peut-être d'un peu plus loin ces derniers temps?
1: Tout à fait. Je me dis que j'ai beaucoup de choses à découvrir, à redécouvrir. Bon, je connais les rues, mais ce qui s'y vit, je ne sais pas. Et par exemple, qu'est-ce qui se vit dans les différentes paroisses, j'en ai pas d'idée. Donc, c'est surtout avec beaucoup de curiosité que j'y retourne, moins comme un enfant du pays que comme quelqu'un qui doit redécouvrir cette ville.
0: Et aujourd'hui, comment est-ce que vous la voyez un peu, cette ville? Est-ce que vous avez eu des échos? Est-ce que vous avez des idées de ce que vous pourriez imaginer à faire à Tournai?
1: Il y a un mois, je crois, l'évêque avait invité les jeunes à venir le rejoindre à l'évêché pour une soirée de pôle jeune. Et j'ai entendu dire que ça s'était bien passé. Et donc je me dis, ben là, il y a tout un potentiel, sûrement. Il y a la présence de la cathédrale, qui est si belle. Et qu'est-ce qui pourrait s'y vivre aussi, je ne sais pas trop. Il y a des étudiants. Il y a beaucoup d'étudiants du supérieur. Et je sens que l'âme de l'aumônier des étudiants que j'ai été à Louvain-la-Neuve est en train de se réveiller. Et je me dis, mais on pourrait aussi faire des choses avec eux, sûrement. Il y a le séminaire, qui reste quand même aussi un pôle de vie. Il y a la présence du nouvel évêque, qui lui aussi est sensible à cette dimension missionnaire. Et donc, ben, voilà des perspectives, en tout cas.
0: La mission va être évidente ou elle va être un peu compliquée? Comment est-ce que vous la voyez de ce côté-là?
1: Je vais faire comme quand je suis arrivé à Framerie-Quévilly, Colfontaine. Je vais passer quelques mois pour apprendre à vivre avec les gens et découvrir ce qui se fait. Et puis, des idées germeront. Est-ce qu'elles germeront vite? Est-ce qu'il faudra du temps? Je suis un petit peu lent d'esprit, donc on verra bien. Donc, la première étape, ce sera vraiment de mettre un peu mes souliers dans les pas de mon prédécesseur. Et puis, voir ce que l'Esprit Saint suggère.
0: Je vais revenir avec vous sur un trait de votre personnalité dont on n'a pas encore parlé. Vous êtes passionné d'informatique. Vous dites même que vous embêtez vos collaborateurs avec Linux, un système libre dont vous êtes quand même défenseur d'une certaine vision de l'informatique aussi. Comment est-ce que vous voyez aussi aujourd'hui la relation des jeunes avec les réseaux sociaux, la question des influenceurs chrétiens aussi?
1: Ben, je suis beaucoup.

0: d'influenceur chrétien, j'apprends pas mal de choses, soit dans le contenu, soit dans la façon d'aborder les sujets. Je suppose que l'algorithme de Google sélectionne ce qui va me plaire et que donc des choses plus problématiques, je les vois moins souvent, parce qu'il y a quand même aussi hein, un paquet de choses problématiques. Mais ça permet en tout cas aux jeunes de se poser beaucoup de questions et ce qu'il faudra vraiment pouvoir dire aux jeunes, c'est t'as des questions, viens en parler en chair et en os. Mais les influenceurs peuvent vraiment allumer beaucoup de choses et c'est bien. C'est bien. Il y a le défi de l'intelligence artificielle qui m'inquiète un petit peu plus parce que autant ça peut être utile pour creuser une question, la développer, faire penser à des choses auxquelles on n'avait pas pensé, autant ça peut être un très grave danger si ça devient un raccourci de la pensée et que au lieu de réfléchir, au lieu de creuser, on va se contenter des réponses très vite faites de l'intelligence artificielle. Quelque chose d'un peu grave à venir et le pape d'ailleurs aborde ce sujet avec sérieux.
1: L'Église prend au sérieux ces sujets-là ou bien elle les suit un peu parfois comme une mode?
0: Pense qu'il y a toutes sortes de réactions dans l'Église. Il y en a, je pense, qui restent distants, qui le prennent comme une mode. D'autres s'en passionnent. Après, cultiver l'art de communiquer de façon directe auprès des gens, en ne tournant pas autour du pot, ça reste quelque chose qu'il faudra réapprendre dans l'Église. Nos frères protestants sont bien meilleurs à ce sujet-là. Et là, il faudra travailler.
1: Sur la question des influenceurs en particulier, vous, sur le terrain, est-ce que vous avez des retours auprès des jeunes de ces influenceurs chrétiens? Est-ce que c'est quelque chose qui souvent nourrit ceux qui sont déjà convaincus, déjà en recherche, ou bien ça touche des personnes qui n'étaient pas du tout en recherche? Comment est-ce que vous voyez ça?
0: Quand il y a eu l'appel décisif des catéchumènes dans le diocèse de Tournai, on présentait chaque fois ce qui les avait amenés à la foi. Et je m'attendais franchement à ce qu'il y ait plus de gens qui soient venus à la foi par le phénomène des influenceurs, des réseaux sociaux. Il n'y en avait pas tellement. Les vecteurs les plus efficaces, c'était les grands-mères. Et même les grands-mères à leur mort. Ça, c'est vraiment, il faut le dire à toutes les grands-mères qui se désespèrent de voir leurs petits-enfants loin de la foi et qui mourront dans cette solitude, eh bien, elles peuvent encore porter du fruit plus tard parce qu'il y avait vraiment là, je dirais facilement 10% des gens qui disaient, moi, je me suis posé des questions sur la foi à la mort de ma grand-mère.
1: Il
0: Hein?
1: ne faut pas souhaiter les morts de toutes les
0: Non, voilà, je n'ai pas
1: grands-mères.
0: envoyé toutes les grands-mères au cimetière non plus, mais je veux dire qu'il y a là des choses très simples de la vie familiale qui sont encore beaucoup plus fortes que les influenceurs. Et dans ma paroisse, il y avait 15 baptêmes d'adultes, mais j'ai pas l'impression qu'aucun m'a dit je suis venu parce que j'ai suivi le frère Paul Adrien ou bien tel autre influenceur. Mais moi, ça m'arrive de partager des vidéos dans le groupe des jeunes en disant tiens, regardez ça, puis on en parlera.
1: Merci beaucoup, Christophe Cosmon, d'avoir un peu eu ce moment de discussion ensemble. J'aimerais bien revenir avec une question aujourd'hui, avec toute votre vie de prêtre, vos parents qui avaient peur que vous ne soyez pas heureux aujourd'hui. Est-ce que vous êtes heureux?
0: Je suis heureux et mes parents voient que je suis heureux et ils en sont très contents aussi. Oui, je suis vraiment très heureux et je pense pas que j'aurais pu être plus heureux dans une autre vie. Ce qui veut pas dire hein, que j'ai pas pleuré dans ma vie parfois, mais tout le monde un jour pleure dans sa vie. Mais vraiment, si c'était à refaire, je refais la même chose. Oui.
1: Et est-ce que vous avez un message à faire passer à ceux qui nous écoutent, à ceux qui nous regardent?
0: Alors, je dirais aux jeunes, ben, pose-toi la question de la vocation et demande au Seigneur, qu'est-ce que tu voudrais que je fasse? Parce que être à son service, c'est si beau. Et je dirais aussi aux chrétiens, arrêtez de dire aux prêtres, c'est dommage que vous ne pouvez pas vous marier ou des choses pareilles. C'est comme si on disait à quelqu'un, c'est dommage que tu as dû prendre la femme que tu as prise. Et c'est trop moche. Et on a besoin de vraiment regarder ce célibat du prêtre comme un charisme plutôt que comme un boulet.
1: Mais merci à vous d'avoir été avec nous.
0: Avec joie.
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0: Il est 10h sur RCF Notre-Dame, c'est le retour de l'info avec Clara Bévilacqua. Bonjour Clara.
1: Bonjour Melchior.
0: En route vers la paix.
1: L'ONU salue une étape cruciale vers la paix, justement après l'annonce tard hier soir de l'accord entre l'Iran et les États-Unis. Annonce faite par les deux pays et le Pakistan en médiateur. Une signature est prévue vendredi à Genève, après laquelle le détroit d'Ormuz doit rouvrir sans droit de passage, promet Donald Trump. Des négociations vont s'ouvrir sous 60 jours d'État et Téhéran afin de trouver un accord définitif. Une annonce qui intervient alors que les leaders du G7 se réunissent à partir d'aujourd'hui à Évian en France. Donald Trump est attendu en fin d'après-midi. Emmanuel Macron, lui, est déjà arrivé. Sommet auquel participent également les chefs d'État allemands, italiens, canadiens, japonais et britanniques pendant 3 jours jusqu'à mercredi. Le président ukrainien Volodymyr Zelensky y était également attendu demain mardi. Dans le sillage de l'affaire Liana, plus de 150 syndicats et organisations féministes appellent à manifester ce soir devant les palais de justice de tout le pays et souhaitent le faire tous les lundis jusqu'à ce qu'une loi intégrale contre les violences sexistes et sexuelles soit votée. Le Premier ministre Sébastien Lecornu reçoit aujourd'hui une délégation de députés de tous bords pour en parler. Un mot de football pour la Coupe du Monde. Bien sûr, l'Allemagne s'est imposée sans difficulté 7-1 face à l'île caribéenne de Curaçao hier. Égalité entre le Japon et les Pays-Bas. La Côte d'Ivoire s'est imposée 1-0 contre l'Équateur et la Suède l'a emporté 5-1 sur la Tunisie. Pour les Bleus, le premier match, c'est demain face au Sénégal, 21h. Ça se passera au MetLife Stadium près de New York où l'équipe de France a pris ses quartiers hier soir. Melchior, est-ce que vous vous rappelez de votre sujet de philosophie au baccalauréat ?
0: Oh là là, alors vu le résultat, non.
1: En tout cas, les 530 000 élèves de terminale ont passé l'épreuve de bac de philo ce matin. Oui. Certains y sont encore, d'ailleurs, ils ont 4 heures en tout. Quelques petits sujets qui sont sortis. Avons-nous la maîtrise de nos paroles ? Peut-on être heureux quand les autres ne le sont pas ? Et un dernier, ou encore, débattre, est-ce chercher la vérité ?
0: Ouh là là.
1: Vous aimez débattre en plus, Melchior.
0: Ah bah j'aime bien débattre. Mais alors, qui détient la vérité ? Ça, c'est encore
1: c'est
0: une autre question. Merci beaucoup, Clara Bévilacqua. On vous retrouve demain avec grand plaisir, de 6h30 à 10h dans la matinale. Et on est parti.
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0: Après plusieurs années d'accalmie, le chômage signe son retour en France. Au premier trimestre 2026, le taux a grimpé à 8,1% de la population active, son plus haut niveau depuis 2021. Et selon les dernières données de l'INSEE, plus de 2,6 millions de personnes sont actuellement à la recherche d'un emploi. Alors, ralentissement de la croissance, difficultés persistantes dans des secteurs clés comme le bâtiment, recul des intentions d'embauche, hausse du nombre d'inscrits à France Travail. Bref, il y a plusieurs signaux d'alerte qui convergent et alimentent cette remontée du chômage. Mais comment expliquer ce retournement alors même que certaines professions peinent encore à recruter ? Quels sont les publics les plus exposés ? Et surtout, quand on regarde d'autres crises du travail vécues en France, que peut-on vraiment observer ? On en parle avec notre invité ce matin dans Je pense, donc j'agis. Et puis, comme chaque jour, avec vos réactions et vos témoignages. Vous êtes au chômage, racontez-nous votre parcours, qu'est-ce qu'il s'est passé pour vous ? Comment vous vivez cette situation ? Peut-être que vous avez vécu ça également il y a quelques années, ça nous intéresse. Si vous êtes employeur, recruteur, chef d'entreprise, racontez-nous aussi ce que vous vivez en matière d'embauche. Est-ce que c'est vrai que vous n'arrivez pas à recruter ? 01 56 56 44 00 pour témoigner par mail à direct@rcf.fr. Et puis on vous attend dans le chat de la vidéo YouTube sur Radio Notre-Dame.
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0: Et jusqu'à 11h, nous avons le plaisir d'accueillir un invité, Francis Cramard. Bonjour.
3: Bonjour Melchior.
0: Merci beaucoup d'être avec nous et d'avoir accepté surtout de participer à cette émission.
3: Merci de cette invitation.
0: Mais avec plaisir. Vous êtes économiste, chercheur associé au laboratoire d'innovation du Collège de France. Vous êtes aussi professeur émérite en économie à l'université d'Uppsala. C'est une ville en Suède.
3: Uppsala.
0: Uppsala, Uppsala, exactement.
3: On connaît ça depuis Viking, vous savez, cette série.
0: Exactement. Alors, on parle du chômage ce matin dans cette émission sur RCF Notre-Dame, qui est plutôt haut, hein, avec un taux qui est à plus de 8,1%. Quand vous regardez ça, qu'est-ce que vous analysez, vous, Francis Cramard ?
3: Écoutez, on ne peut pas se satisfaire d'une hausse du chômage. Il faut quand même... Première chose, je crois, importante, c'est qu'on était à 10 points de chômage, il y a relativement peu. Mmh. Et les contempteurs d'Emmanuel Macron, et ils sont nombreux, devraient lui faire crédit d'une baisse importante qui est passée de 10 points à environ 7 et quelques. Et ça remonte un peu en ce moment. Il me semble, même si je ne suis pas un spécialiste de la conjoncture du chômage, qu'il y a des raisons à cela. On le voit bien autour de nous. Oui. Il y a énormément d'incertitudes. Une hausse du prix du pétrole, une ambiance de guerre que nous ne souhaitons évidemment pas. Mmh. Beaucoup de choses qui génèrent des incertitudes, qui peuvent avoir un effet sur les taux d'intérêt, par exemple, qui risquent de monter. Enfin, beaucoup de choses qui expliquent une pointe non satisfaisante, malgré tout modérée, par rapport à la décroissance qui a quand même été de 2 à 3 points au cours, disons, des 10 dernières années. Mmh. Et je trouve qu'on l'oublie facilement. On a tendance à oublier facilement que collectivement, nous avons fait des réformes imparfaites, changé des choses qui vont, pour certaines, dans une bonne direction. Et on pourra discuter des choses que moi, je vois qu'il reste à faire ou qui n'ont pas changé depuis 30 ou 40 ans.
0: J'aime bien quand vous parlez de la crise du pétrole. Alors peut-être que ça va se résoudre un peu avec cet accord de paix qui est en train d'être signé. Mais quand on regarde justement les premiers chocs pétroliers en 1973 et puis 1979, c'est là où on voit à quel point ça a déstabilisé à l'époque tout le marché économique, puisque le chômage, à ce moment-là, après les 30 Glorieuses, commençait vraiment à augmenter en France.
3: Oui, mais il s'est passé beaucoup de choses dans les années 68, 69, etc., précédant le choc pétrolier, l'arrivée de Giscard d'Estaing, président de la République. Il y a eu, on y reviendra certainement, une hausse très importante du salaire minimum à cette époque, de plus de 30 points, qui certainement était justifiée pour beaucoup de personnes, mais qui pèse encore, et à cause des règles d'indexation du SMIC, je vais me faire détester en parlant de ce genre de choses, mais qui pèsent encore aujourd'hui sur les dépenses publiques, les exemptions de cotisations, le CICE, etc., et qui a des effets positifs pour certains et des effets très négatifs pour d'autres dont on pourra parler.
0: Oui. Quand on regarde justement ce chômage qui est élevé en France aujourd'hui, qui sont les plus...
3: Il est plus élevé qu'il y a quelques mois, mais par rapport à une période où il y avait 10 points de chômage, ces 2 points, c'est beaucoup.
0: Entre 2013 et 2015, on était à 10,5%
3: près. Quand même.
0: Ouais. Mais en tout cas, on en parle beaucoup.
3: De quoi? Du chômage?
0: Du chômage en ce moment.
3: Mais on a raison de toujours en parler. Ouais. Parce que la question du chômage n'est malheureusement pas complètement résolue en France. Et beaucoup de réformes sont possibles dans différents domaines dont on parlera, j'espère.
0: Mais ce taux de chômage ne vous choque pas aujourd'hui en France?
3: Il me choque parce que je pense qu'il devrait être à 5 ou 6.
0: Oui.
3: Mais ce n'est pas sa montée qui me choque. C'est le fait qu'il devrait monter. Si on était à 5 ou 6, il serait monté de toute façon à cause des difficultés économiques globales, des questions qui se posent. On le sait bien, avec la guerre commerciale, la difficulté qu'on a à régler les problèmes des importations chinoises, des importations dans beaucoup de, pas seulement de voitures, mais aussi potentiellement de nourriture, le prix du pétrole et le prix des... énormément de choses. Mais ce qui me choque surtout, c'est que de nombreux éléments néfastes du système français, du système de gouvernance française, ont été pointés au fur et à mesure des années, et on a plutôt mis la poussière sous le tapis, plutôt que de s'affronter à ces problèmes, même si, et encore une fois, j'espère qu'on en parlera, un certain nombre de personnes se sont attaquées à ces questions.
0: Historiquement, quand on regarde les populations qui sont les plus touchées par ce chômage, aujourd'hui, on a les jeunes en début de carrière qui sont vraiment confrontés à ce problème de chômage. Est-ce que c'était le cas dans le passé également ?
3: Ça a toujours été le cas. Ça a toujours été le cas. La vraie spécificité, je pense d'aujourd'hui par rapport à il y a 40 ans, on va dire les choses ainsi, la France était spécialisée dans la production de personnes sans diplôme. C'est pas quelque chose dont on doit se vanter, mais je me souviens quand Pierre Cahuc et moi-même avons écrit notre rapport, qui était en 2005, c'était vraiment frappant comme nous avions une capacité à mal former, surtout ne pas former toute une fraction de la population. Ceci est d'autant plus difficile aujourd'hui, dans un monde où le niveau d'éducation a beaucoup augmenté. Et donc, on a, vous savez, ce qu'on appelle les NET, les sans non-emploi, non-éducation. C'est les travailleurs qui ne sont ni en emploi ni en éducation. Et ça, c'est un vrai problème. Collectif, c'est un vrai problème dans beaucoup de pays, mais la France ne se distingue pas par sa capacité à gérer ce problème de manière meilleure que les autres pays.
0: Donc ça n'a pas vraiment changé. Les jeunes en début de carrière sont de toute façon confrontés.
3: Les jeunes en début de carrière, ils prennent un emploi, ils n'en sont pas contents, et pour deux raisons justifiées, parce que leur employeur ne se comporte pas bien, parce que les conditions de travail sont difficiles, et ils bougent. C'est des choses qu'on a pu apprendre aussi dans la période Covid. Il y a maintenant une exigence, je crois, qui est bienvenue de conditions de travail, d'un environnement bienveillant, etc., dans une entreprise qu'on ne trouvait pas auparavant.
0: Les jeunes, et puis à l'inverse, les seniors, qui sont toujours, là encore, confrontés à des difficultés, parfois de réinsertion aussi, quand on sort
3: tout
0: un peu
3: fait. Mais le taux d'emploi des seniors augmente. Oui, et ça a été tout de suite.
0: Oui, mais alors pourquoi ? Parce que moi, je me souviens d'une époque, Francis Cramart, où on disait qu'après 50 ans, on était fini.
3: Oui, bien sûr, maintenant, c'est après 60. Il y a des vraies difficultés.
0: On refait confiance aux plus âgés.
3: Écoutez, je ne suis pas chef d'entreprise, je n'ai pas je vais vous dire ce que je sais.
0: Oui.
3: En tant qu'économiste, le taux d'emploi des plus âgés augmente, et plus l'âge auquel vous prendrez votre retraite, ou collectivement nous déciderons de placer, plus les gens travailleront tard. C'est ce qui s'est passé après le passage avec la loi Woerth, 62 ans, il y a un taux d'emploi qui augmente. Il n'y a pas de mystère. On a beau, et certains seraient mécontents de ça, augmenter, inciter les personnes à rester plus longtemps sur le marché du travail, ceux qui le peuvent, ceux qui sont en santé, ceux qui sont dans des environnements adaptés, qui reçoivent des formations dans les bonnes entreprises, bien ces gens-là, ils travaillent plus longtemps et c'est une excellente chose.
0: On est sur RCF Notre-Dame, vous l'entendez ce matin, on parle du chômage avec notre invité. Vous êtes employeur, vous êtes recruteur, chef d'entreprise, ou alors à l'inverse, vous êtes confronté au chômage, ou en tout cas vous l'avez été. Racontez-nous cette situation au 01 56 56 44 00. 01 56 56 44 00. Vous pouvez également témoigner par mail à direct@rcf.fr.
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0: Il est presque 10h15 dans Je pense, donc j'agis, toujours avec vous, Francis Cramart. Vous êtes économiste, chercheur associé au laboratoire d'innovation du Collège de France. Vous êtes aussi professeur émérite en économie à l'université d'Uppsala, qui se trouve en Suède. Alors, je sais que vous n'êtes pas chef d'entreprise, Francis Cramart, mais en tout cas, vous avez un regard, notamment sur ce chômage en France, notamment depuis quelques années. On a parlé des jeunes, on a parlé des seniors. Il y a aussi des catégories socio-professionnelles qui, de toute façon, seront plus impactées par le chômage que d'autres, d'après vous ?
3: Encore une fois, tous ces métiers se transforment, mais on imagine bien que les ouvriers, c'est les gens relativement peu diplômés, de toute façon. Je ne sais pas si on peut parler de catégories socio-professionnelles. Les métiers se transforment. Ce qu'on appelle un ouvrier aujourd'hui n'est pas nécessairement un ouvrier d'hier. Oui. Les conditions de travail sont très différentes. Vous êtes dans un monde où on vous raconte des histoires sur l'industrie, le manufacturier. Mais qu'y a-t-il de manufacturier lorsque vous utilisez des imprimantes à trois dimensions ? C'est de la programmation. Et dès qu'on travaille sur des robots, est-ce que c'est un travail ? Vous voyez, alors, industriel ou est-ce que c'est un travail
0: technologique ?
3: Oui, je ne sais pas comment le voyez. C'est la frontière service. Et industrie est très vague. Alors évidemment, quand on parle de service et qu'on parle des nettoyeurs, c'est pas du tout la même chose. Quand on parle des livreurs, c'est pas du tout la même chose. Mais dans le monde de l'usine, les frontières sont très poreuses, si je puis dire, entre industrie et service.
0: On vous sent prudent quand on évoque le chômage en France aujourd'hui ?
3: Si vous voulez, j'ai fait beaucoup de travaux sur le chômage depuis 40 ans. Publié dans les revues internationales, parce que pour moi, c'était le moyen de proposer des choses qui étaient incontestables. Et avec beaucoup de succès, des gens considèrent que c'est négatif, mais ce que j'avais fait avec Thomas Philippon à l'époque, en analysant les exemptions, alors ce que les gens appellent Fillon, mais en fait Juppé pour nous, c'est-à-dire les baisses de cotisations, les premières baisses de cotisations employeurs, ça montrait tout d'un coup que les hausses du salaire minimum détruisaient les emplois. Bon, ça a été intégré. Ça a été intégré. Il y a eu des choses qui ont été intégrées, mais il y a plein de choses que les politiques, parce que politiquement c'est compliqué, ont du mal à intégrer. On y reviendra, j'imagine aussi, le bonus-malus. On y reviendra, le logement. Comment peut-on penser que l'emploi, la politique d'emploi est indépendante de la politique du logement ? De la politique qui facilite la mobilité dans le logement. Vous voyez, d'un logement à un autre. Favoriser les propriétaires, ce n'est pas une recette du succès pour lutter contre le chômage. De la même manière, faciliter dans un pays dispersé comme la France la possession d'un permis de conduire pour les jeunes, à la fois, on est passé récemment à 17 ans et je me vante d'avoir participé un peu, pas à la décision, mais d'avoir apporté échanges, de l'eau au moulin des gens qui voulaient, mais en même temps, pourquoi pas 16 ? Vous laissez les enfants libres d'arrêter de travailler, d'aller à l'école à 16 ans. Un certain nombre de pays ont augmenté l'âge obligatoire de l'éducation. On pourrait très bien dire, on va jusqu'à 18 ans, ce qui justifierait peut-être de ne pas baisser. Mais quand vous développez l'apprentissage, l'apprentissage en France, c'est pas à 3 minutes de chez vous. Vous devez prendre la voiture ou quelque chose pour aller à Longny au Perche lorsque vous êtes spécialisé, vous allez faire des choses en boucherie, à Alençon. Alors en même temps, on ouvre plus facilement des centres de formation d'apprentis, etc. Mais il y a vraiment une question, réfléchir à la question du chômage, sans penser à la question des mobilités quotidiennes. Je sens que vous avez envie de m'interrompre
0: pour poser une question. Oui, mais parce qu'on pourrait vous écouter des heures, hein, Francis Kramer, c'est très intéressant. Non, vous dites qu'on a tendance en France à décorréler un petit peu les politiques, c'est-à-dire qu'on s'empare de la politique du chômage d'un point de vue macro, sans penser vraiment à ce qui se passe sur le terrain.
3: Je pense que moi, ce que j'aime, en tout cas, dans mes recherches, c'est de comprendre concrètement ce qui se passe et de montrer qu'il y a un lien. Par exemple, j'ai un article qui montre que avoir son permis de conduire, ça cause l'emploi. Avoir un emploi, ça permet de s'acheter un permis de conduire, de payer le permis de conduire, mais avoir un permis de conduire, si vous le distribuiez comme ça, les gens trouveraient un emploi. Surtout dans les zones, encore une fois, les moins denses. Pouvoir se loger, vous voulez construire des usines. Pourquoi pas ? Mais si vous êtes dans un lieu où on ne peut pas construire, parce que les maires s'y opposent, parce que la qualité des infrastructures, la qualité des lycées, des collèges, voire des universités. On a eu le plan université de Jospin dans les années 2000, qui a cherché à mettre des... Mais comment voulez-vous construire une usine où il y aura dedans des techniciens, des ouvriers qualifiés, des cadres, des ingénieurs ? Vous n'y arriverez pas, parce que c'est trop loin, si je puis dire. Vous avez besoin... Donc, la question aussi qui est quand même un débat qui se pose un peu, mais d'un point de vue surtout pécuniaire, de la structure de nos territoires et de la bonne gouvernance. Est-ce qu'on doit supprimer les départements, etc. Je pense qu'elle est essentielle pour comprendre pourquoi il est difficile de créer de l'emploi.
0: Je vous coupe la parole pour le coup, Francis Cramart. C'est une compétence de qui, pour vous, de justement favoriser l'emploi sur les territoires?
3: Je pense que la compétence, c'est d'être capable, nous économistes, qui avons travaillé sur ces questions, de convaincre que le nombre de communes en France, par exemple, c'est une de mes folies, qui est de 36 000, même si ça baisse un peu, et malgré les communauté de communes, est plus important que la somme du nombre de communes dans l'ensemble de l'Europe. Ça a l'air stupide, mais comment voulez-vous que un maire ait des capacités d'agir s'il n'a pas suffisamment de ressources? Or, quand vous dispersez, vous savez, le saupoudrage, vous pouvez pas. Pour faire mener un ensemble de politiques, il faut de politique locale, si vous voulez s'occuper des routes, qui sont extrêmement importantes pour nos concitoyens. La taille de la commune est souvent une limite. Encore une fois, une des premières réformes que nos amis suédois, puisque vous indiquiez que j'étais prof, ont fait dans les années 60, c'est de passer de 3000 municipalités à 320 communes. Le premier truc que les maires ont fait, c'est de construire des piscines tant qu'ils pouvaient le faire. Donc, en fait, de dépenser l'argent public.
0: En France ?
3: En Suède. Donc, pourtant, c'est un pays dont on se dit qu'il est vertueux.
0: Oui. Il y a beaucoup de piscines, apparemment.
3: En tout cas, il y en a eu moins après. Ouais. Mais la question se pose réellement de la bonne organisation du territoire, parce que, encore une fois, nous tenons à nos territoires. Vous êtes, on le voit bien, à la fois pour les politiques agricoles, mais aussi pour les politiques d'emploi. Après, on passera à autre chose, si vous voulez, mais il y a un magnifique article d'un monsieur qui s'appelle Adrien Bilal, qui est prof à Stanford maintenant, et qui a eu le prix du meilleur jeune économiste. Cet article s'appelle « La géographie du chômage ». Et il montre que, eh bien, si vous prenez, les 1000 plus grandes communes françaises, le chômage, il y a 20 ans, n'a pas changé. C'est le même ordre, si vous voulez, entre le chômage il y a 20 ans et le chômage aujourd'hui. Commune par commune. Ouais. Donc ça, c'est... Et pourquoi est-ce qu'il y a du chômage? Pas parce qu'il n'y a pas assez de création d'emplois, mais parce que dans certains lieux, on détruit énormément d'emplois. C'est la destruction d'emplois qui cause le chômage localement. Ça veut dire que les questions de politique, alors certains appellent ça de l'aménagement du territoire, mais les politiques de territoire, là, ce qui se passe dans les territoires a du sens et est très important pour comprendre la structure du chômage en France.
0: Vous êtes sur RCF Notre-Dame. Dans cette émission, je pense donc, j'agis, on parle du chômage qui est relativement élevé en France. On essaie de comprendre pourquoi, tout en regardant aussi les raisons plus générales autour de ce chômage en France. Avec notre invité Francis Cramart et puis bien sûr vos réactions, vos appels. Si vous avez connu le chômage dernièrement, venez nous dire un peu comment vous avez vécu cette situation. Qu'est-ce que vous avez pu observer d'ailleurs? Est-ce que c'était compliqué de trouver un nouvel emploi? Quels étaient les freins que vous avez pu rencontrer d'ailleurs? Et puis à l'inverse, si vous êtes employeur, recruteur, chef d'entreprise, là aussi on a envie d'entendre votre avis sur la question. Je rappelle le numéro, le 01 56 56 44 00. Vous pouvez également témoigner par mail à direct@rcf.fr. Francis Cramart, vous êtes économiste, vous êtes prof émérite en économie à l'université d'Uppsala en Suède, vous êtes aussi chercheur associé au laboratoire d'innovation du Collège de France. On évoque ce ralentissement économique qui pèse sur l'emploi. Alors on l'a dit tout à l'heure, Francis Cramart, il y a ce contexte international qui est incertain. Aujourd'hui, alors, on a parlé des chocs pétroliers, c'est un peu la même chose en 73 et 79. Évidemment, la croissance est en berne. S'il y a croissance, il y a emploi, tout simplement, pour un économiste comme vous, Francis Cramart.
3: Oui, on peut dire ça, effectivement, ça me semble,
0: pour simplifier.
3: Ça me semble assez raisonnable. Ouais. Ça me semble raisonnable. Mais la question, c'est quels sont les moteurs de la croissance ? Vous avez indiqué gentiment que j'étais chercheur au laboratoire d'innovation. Le laboratoire d'innovation est dirigé par Philippe Aguillon. Philippe Aguillon a eu récemment le prix Nobel parce qu'il montre comment la destruction créatrice, le fait qu'il y ait des entreprises qui meurent, des entreprises qui naissent, a des effets sur la croissance. Un fait qui peut intéresser. J'ai évoqué un premier fait sur la dispersion du chômage, oui, et les raisons pourquoi il y avait du chômage qui était différent, certains depuis très très longtemps, entre communes. J'avais dit, c'est que dans certains endroits, on détruit beaucoup d'emplois. C'est une intuition que vos auditeurs doivent avoir. On sait dans ce qui se passe dans le Nord, ce qui se passe dans l'Est, ce qui peut se passer dans certaines régions du Sud, oui, du Sud-Est. Ça, on a cette intuition. Une autre chose que je voudrais transmettre à vos auditeurs, qui est très importante et qui n'est pas assez connue, je crois, des hommes et femmes politiques, c'est les petites entreprises, oui, ne créent pas d'emplois. Ce n'est pas les petites entreprises qui créent des emplois. Il y a beaucoup d'emplois dans les petites entreprises.
0: Et c'est bien, il faut les maintenir.
3: Mais c'est comme ça. Donc ça n'a pas de sens de vouloir jouer au dictateur et changer quoi que ce, ouais, soit. Mais les entreprises qui créent de l'emploi, et là il y a beaucoup de recherches qui le montrent,
0: c'est les gens.
3: Ce sont les entreprises jeunes.
0: Ah oui.
3: Ce sont les jeunes entreprises. Et les jeunes entreprises, ça a été montré aux États-Unis, mais ça a été montré aussi par un de mes étudiants en France, elles emploient des jeunes. Plus vous avez de jeunes entreprises, quand vous avez, je suppose que vous avez des copains start-upers.
0: Oui.
3: Est-ce qu'ils ont 60 ans ?
0: Non.
3: Non, ils sont jeunes. Et ces entreprises, certaines vont se casser la figure, d'autres vont croître et embellir. Et ces entreprises embaucheront des jeunes.
0: C'est la Start-up Nation ?
3: C'est la Start-up Nation qui n'a pas bonne presse en ce moment.
0: Ah non, ça on est d'accord.
3: Mais qui malgré tout a trouvé une façon de faire les choses où on s'appuie sur les innovations technologiques, souvent issues donc de la recherche en physique, la recherche en informatique, nourrie au sein de l'armée. Et qui, après, vont créer leurs entreprises, parfois en Israël, parfois aux États-Unis, souvent aux États-Unis, parce que les marchés du venture capital sont plus profonds. J'aimerais insister sur ce venture capital. C'est quelque chose qui...
0: Expliquez-nous, oui.
3: Alors, je ne suis pas sûr que je pourrais l'expliquer. Je laisserai mon ami Philippe Tibi, qui est à l'origine d'une initiative... ce qu'on appelle l'initiative Tibi, pour créer du venture capital en France. Et il y arrive, c'est des sommes de 15, 20, 30 milliards qui sont mis au pot. L'idée du venture capital, c'est que on a besoin de sommes importantes et que, comme en finance, parce que ça c'est un principe important qu'il faut avoir en tête, quand vous avez des actions, il ne faut pas en avoir qu'une seule. Il faut diversifier son portefeuille. Pourquoi ? Parce que certaines vont marcher, certaines ne vont pas marcher. Et ça permet, sur le long terme...
0: D'investir.
3: D'avoir surtout une croissance, ouais, de vos actifs. N'avoir qu'un seul type d'actif, et je reviendrai à ce point, est catastrophique, parce que vous n'êtes pas diversifié. C'est un problème en France. Beaucoup de personnes ont vécu dans des zones affectées par des crises. Simultanées, vous savez, où il y a une seule entreprise. Les chefs d'entreprise, qui pensent bien faire, mais en fait sont...
0: Sont quoi ?
3: Posent problème. Parce qu'ils demandent que leurs salariés investissent. Vous savez, cette histoire gaullienne de participation. C'est une catastrophe. C'est une catastrophe parce que, dans ce cas-là, vous n'êtes pas diversifié. Vous avez des actifs dans l'entreprise qui vous emploie, et pas ailleurs. Vous avez des actifs dans la maison de la zone où vous habitez, qui est... Et si les usines ferment, vous perdez tout. tous vos actifs et vous vous retrouvez potentiellement pauvre.
0: Francis Cramart, on va marquer une pause dans cette émission, je pense. Donc j'agis sur RCF Notre-Dame. Vous avez ouvert la boîte de Pandore. On reviendra sur les startups. Ça m'intéresse sur ce sujet du chômage qu'on évoque ce matin dans cette émission avec notre invité. Et puis bien sûr, vos réactions en direct au 01 56 56 44 00. On accueillera Guy et André dans quelques minutes qui voudront prendre la parole sur ce sujet. Vous pouvez également témoigner dans le chat YouTube, puisqu'on est en direct vidéo avec Francis sur la chaîne de Radio Notre-Dame. Voilà, on vous attend avec grand plaisir, on vous accueille. 01 56 56 44 00. Vous pouvez également témoigner par mail à direct@rcf.fr. A tout de suite.
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0: Le chômage est élevé en France. Que se passe-t-il vraiment? Et quand on compare à il y a 10, 15, 20 ans, qu'est-ce qu'on peut observer? On en parle avec notre invité Francis Cramart, qui est économiste. Et puis bien sûr, avec vos réactions, vos témoignages en direct. Je rappelle le 01 56 56 44 00. On va écouter un peu de musique avec le chanteur Grégoire tout de suite pour vous accompagner en ce lundi matin sur RCF Notre-Dame. Merci pour votre écoute et votre fidélité. On se retrouve juste après avec Guy et André. 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

0: On se trouvera un endroit, c'était Grégoire, pour vous accompagner en ce lundi matin sur RCF Notre-Dame, une émission, je pense, donc j'agis, consacrée au chômage en France. On essaie de comprendre un peu ce qui est en train de se passer sur notre territoire avec notre invité Francis Cramart. Vous êtes économiste, chercheur associé au laboratoire d'innovation du Collège de France, également professeur émérite en économie à l'université d'Uppsala en Suède. Guy, vous êtes avec nous au 01 56 56 44 00. Bonjour Guy.
1: Bonjour Melchior. Bonjour à Monsieur Cramart. Donc je me présente auprès de lui, j'ai 76 ans, j'ai toujours été mon propre patron ou chef d'entreprise. Moi j'ai souvenance, j'ai rédigé des fiches de paye pour les salariés, je sais ce que c'est qu'une entreprise. Donc pour ne pas avoir de chômeurs, il faut des entreprises, n'est-ce pas ? Ça c'est un incontournable. Mais dans ce cas-là, ce qu'il faut, c'est faire en sorte que les entreprises ne quittent pas la France et ne soient pas ostracisées, ne soient pas écrasées sous les obligations administratives. Je prends le cas des agriculteurs, des éleveurs. C'est affreux ce qu'ils vivent. Vous avez des gens au gouvernement qui ne sont là que pour mettre en place leurs idées, quoi qu'elles puissent coûter à celles et ceux qui seront obligés de les appliquer. Il y a des bonnes petites choses qui se mettent en place. Par exemple, les EBE, entreprises à but d'emploi, qui ont été créées par M. Valentin. C'est formidable, mais ce n'est pas suffisant. Ce n'est pas suffisant. Il faut que le gouvernement lâche du lest, oui, diminue considérablement les impôts, les taxes, les charges, etc. Voilà. Et parle aux salariés, au peuple. Il faut qu'il parle au peuple. On ne peut pas continuer comme ça. Mais jamais vous n'entendrez un membre du gouvernement, un président, parler comme ça, dire « Nous sommes obligés de faire ça parce que nous sommes dans cette situation.
0: » Merci Guy.
1: On peut faire un devis. On fait un devis quand on est président, on fait un devis. Mmh. Moi, j'ai toujours mon propre patron, chef d'entreprise, j'ai toujours fait des devis vis-à-vis du client. Or, le peuple, c'est le client.
0: Merci Guy pour votre appel dans Je pense donc j'agis sur RCF Notre-Dame. Francis Cramart, comment vous réagissez à ce témoignage de Guy ?
2: Alors, plusieurs choses.
0: Oui.
2: On voit en ce moment, par l'exemple, que quelqu'un qui a été élu par les Américains parce qu'il était chef d'entreprise, entrepreneur, mène son pays à la catastrophe économique, voire à la guerre. Donc je ne suis pas sûr que les chefs d'entreprise soient toujours les mieux placés. C'est pour ça qu'il y a des économistes. On a beaucoup des économistes et d'autres. Hein. Par exemple, toutes les politiques monétaires pour sortir des crises ont été menées par des personnes dans les banques centrales, en toute indépendance, qui ont su se sortir des difficultés. Maintenant, je ne dis pas, et Guy a raison, qu'il n'y a pas trop de règles, que les impôts sont lourds. Je pense que...
0: Et si je peux me permettre, le taux de chômage aux États-Unis est de 4,3%.
2: Oui, oui, bien sûr.
0: Elle est où, la crise économique ?
2: Non, mais je suis d'accord. Mais il n'empêche, 4,4%, ça va augmenter, ça va amener une hausse des prix,
0: oui,
2: comme c'est déjà le cas, parce qu'il y a trop, d'une certaine manière, quand vous éliminez tous les impôts, que vous éliminez toutes les règles, je ne suis pas sûr que ça soit... Alors, je comprends les remarques de Guy, mais il me semble qu'il faut savoir trouver un équilibre, parce que la pauvreté aux États-Unis... le nombre de personnes, vous savez, les gens qui n'ont pas d'assurance santé, ça a beaucoup diminué avec Biden.
0: Mais c'est incomparable, surtout, non ? Est-ce qu'on peut vraiment comparer le marché français, enfin le marché...
2: On peut se poser des questions et voir ce qui fonctionne, ce qui fonctionne pas, quand même.
0: Là, en tout cas, ça fonctionne plus aux États-Unis qu'en France.
2: Je ne sais pas. On a, oui, pour le marché du travail.
0: Oui.
2: Oui, mais il y a tellement d'autres choses. Si les gens travaillent tous, mais qu'ils meurent tous à 70 ans parce qu'ils sont en mauvaise santé, moi, je préfère être en France. Sans hésiter, vous comprenez ? Il y a quand même, c'est des systèmes. Alors, une des choses que nous avons apprises au fur et à mesure du temps, c'est que les réformes qui ont été faites sont des réformes à la marge. Or, on est dans une situation où les réformes à la marge ne fonctionnent plus, je pense. Ça ne veut pas dire qu'il faut tout casser, mais en tout cas qu'il faut réfléchir. On avait un combo à la sortie de la Seconde Guerre mondiale qui a permis à la France de se développer. Le combo, l'ensemble de règles, n'est peut-être pas le bon aujourd'hui. Et il y a peut-être d'autres choses, des choses à changer. Alors, les propositions sont certainement différentes.
0: Oui.
2: Mais là, on est dans une situation. Et je pense que les hommes et femmes politiques dont parle Guy, vont se retrouver potentiellement, si les choses continuent comme ça à cause des déficits, dans une situation où on leur imposera, comme ça a été le cas en Grèce, un certain nombre de réformes. Mmh. Et ils n'auront pas le choix. C'est peut-être ça qu'ils espèrent.
0: Des réformes de quoi, d'après vous ? Qui pourra imposer ces réformes ? L'Europe ?
2: Plus personne ne voudra... Non, personne ne voudra... les taux d'intérêt seront tellement élevés en France que, potentiellement, le FMI, comme ça s'est fait dans un certain nombre de pays, qu'est-ce qui s'est passé pour la Grèce ? Encore une fois... Et pourtant, les réformes ont été mises en place par quelqu'un dont je me souviens qu'il était plutôt considéré comme d'extrême-gauche. Et ça a marché. La Grèce fonctionne aujourd'hui. Il y a plein de problèmes, évidemment. Donc,
0: mais ils ont touché le fond de la piscine.
2: Ils ont... Oui, alors, je préfère la chanson qui est associée à ceci, mais je pense que ça a été très dur. Ça a été très dur pour les Grecs. C'est une question, comment faire pour... Je ne suis pas sûr que toutes les réformes que propose Guy ou toutes les idées sont parfaites, mais il y a quand même des choses qui ne vont pas bien. Et il va falloir que des gens soient capables de se mettre ensemble pour pouvoir y arriver. Mmh. Et je ne sais pas si ce que j'entends de plusieurs côtés de l'échiquier politique, disons plutôt extrême, je ne suis pas sûr que ce qui est proposé au centre soit à la hauteur non plus. Je pense qu'on est, un peu démunis, mais je suis sûr que certaines des recettes, à la fois... du côté des extrêmes. Ouais. En fait, on est dans une situation où les...
0: Bah dis donc, en 2027, ça promet, hein.
2: Il faut que les gens travaillent, quoi.
0: Bah,
2: Il faut qu'ils travaillent et qu'ils proposent des choses. Personnellement, un certain nombre de propositions qui étaient faites au moment où Emmanuel Macron a été élu, ce qui devait arriver, ce qui aurait dû être fait, était... Je pense, d'ailleurs, le chômage a baissé, a continué de baisser. Malheureusement, plein de choses qui étaient prévues, on le voit sur les questions d'écologie, comment ça s'appelle ?
0: Ah ben justement.
2: Oui, les réunions, vous savez, c'est
0: les grands débats ?
2: Les grands débats citoyens, etc.
0: Les conventions citoyennes, vous parliez de ça.
2: C'est ça, les choses étaient certainement intéressantes, avec des choses qui étaient montées collectivement, avec un débat, je trouve ça, c'était absolument remarquable.
0: Mais que faire des résultats ?
2: Eh bien, on l'a bien vu, pas grand-chose, malheureusement, et je crois que c'est les hommes et femmes politiques ont loupé une occasion de se reconnecter avec les citoyens.
0: Il faudra qu'on trouve un peu d'espoir avant la fin de cette émission. Je compte sur vous, Francis Cramart. J'aimerais qu'on écoute André de Bruxelles, qui a aussi un témoignage à nous faire part. Bonjour André, bienvenue sur RCF Notre-Dame.
3: Oui, bonjour Melchior. Voilà, j'étais chômeur, mais ça s'est plutôt bien passé, alors que maintenant, en Belgique, c'est les gens qui vont à la misère, si je puis dire, avec ce qui se passe, les mesures qui viennent d'être prises. Pour moi, d'abord, il faut considérer que le système capitaliste a besoin de chômeurs. C'est une sorte d'armée de réserve qui permet de faire tourner bien le système, alors que dans les systèmes d'économie planifiée étatique, on payait des gens à ne rien faire. Donc, il faut trouver un moyen terme entre les deux. À mon avis, c'est ce qu'il y a de mieux à faire. Et bon, notamment en partageant le travail. Et bon, en faisant en sorte, on a parlé des agriculteurs, mais c'est scandaleux que les agriculteurs doivent travailler quasiment un an, alors que bon, il y a du chômage, en quelque sorte, deux fois plus que les autres.

0: que les personnes aient plus de choix, à la fois sur l'âge de la retraite et sur le nombre d'heures. Mais je vais vous donner un exemple qui me semble extrêmement informatif. Plein de bonne volonté, en constatant que beaucoup de personnes à temps partiel travaillaient trop peu d'heures, en particulier les femmes, et que les femmes étaient de ce point de vue très désavantagées sur le marché du travail, il a été proposé que le nombre minimum d'heures de travail soit de 24 heures par semaine à temps partiel. D'aller vers quelque chose qui augmente, qui passe de 12 heures à 24 heures. Ça a été, les effets ont été complètement contre-productifs. On voulait favoriser les femmes. Or, beaucoup d'entreprises ont mis à leur porte les femmes qu'elles employaient et ont embauché des hommes à la place. Certaines entreprises ont fait exactement ce qu'on leur demandait. Si vous voulez, c'est la question des entreprises les plus productives et les entreprises les moins productives. Les entreprises productives, on leur demande 24 heures, elles vont faire 24 heures. Celles qui sont prises à la gorge, qui survivent grâce aux baisses de cotisations employeurs, en employant des salariés auprès du salaire minimum, elles n'ont pas beaucoup de marge de manœuvre. Quand elles n'ont pas de marge de manœuvre, quand on leur impose un coût supplémentaire, elles font autre chose. La question est, doit-on laisser complètement survivre ou aider des entreprises que certains, dans la recherche, appellent des zombie firms. Entreprises zombies, c'est-à-dire des entreprises qui n'ont pas de raison de vivre hors les aides. Est-ce que vous voulez, toujours dans cette logique de création destructrice ou de destruction créatrice, que on veut développer de l'innovation, on veut développer les bonnes entreprises, faut-il que les parts de marché soient bloquées par ces entreprises peu productives et ne vont pas se... Après, la question se pose, évidemment, de transférer les salariés et les compétences des entreprises qui ferment vers des entreprises qui grossissent. Mais c'est ça l'enjeu.
1: La politique de l'emploi, oui, absolument.
0: C'est ça l'enjeu. Comment peut-on faire que des personnes se dirigent vers les entreprises les plus efficaces? De la même manière, sur les questions de retraite, on constate que les Français ont l'air d'avoir une forte préférence, ils l'ont exprimé récemment, prendre leur retraite dès qu'ils le peuvent. Mais pourquoi ? Est-ce que les Français sont différents des autres ? Il y en a, on voit bien qu'il y a des gens qui cherchent à continuer à travailler après 60 ans.
1: Et qui s'accrochent.
0: Et qui s'accrochent, et qui trouvent du plaisir.
1: Ouais.
0: Alors s'accrocher, c'est un côté négatif, mais
1: c'est des gens qui sont attachés à leur emploi.
0: Oui, mais on pourrait dire qu'ils s'accrochent et c'est pas bien, ils laissent pas la place aux jeunes.
1: Vous pouvez ne pas toucher le micro,
0: Excusez-moi.
1: Mon cher Francis.
0: Désolé.
1: Je vous ai coupé dans votre élan.
0: Oui. Les personnes, peut-être qu'elles refusent de ne pas prendre leur retraite parce que les entreprises qui les emploient les maltraitent. Au sens, les conditions de travail sont mauvaises, il y a un environnement qui est négatif, on n'est pas formé, pas de formation continue, etc. Peut-être que si les entreprises qui sont les plus productives, les plus bienveillantes, on va dire les choses comme ça, avaient plus de place, parce que celles qui le sont moins étaient moins présentes, eh bien, les choses iraient peut-être mieux. Il y a quand même cette question.
1: J'aimerais qu'on écoute Françoise, est avec nous. Bonjour Françoise. Alors, Françoise n'est plus là, alors on l'embrasse, mais on a Bernard avec nous sur RCF Notre-Dame. Bonjour Bernard.
2: Oui, bonjour. Puis à Melchior, puis à votre invité, puis à tout le monde.
1: Eh bien, merci.
2: Voilà. Moi, ça me choque d'entendre toujours les mêmes discours des économistes. En 2008, quand les banques, elles étaient au fond du trou avec les crédits hypothécaires, là, l'État les finance, il n'y a pas de souci, ça coûte des milliards. Macron, c'est-à-dire que ça coûtait depuis 2017 1300 milliards. Il vient de la Banque Rothschild. Et la Banque Rothschild, c'est Georges Pompidou, en 73, qui a initié que les dettes de la France, elles soient sur les marchés financiers. Alors qu'avant, c'était la Banque de France qui finançait. D'autre part, vous parliez de la Grèce. Alors moi, la Grèce, c'est un cas, vraiment, on aurait pu mettre Goldman Sachs en prison. Parce que c'est eux qui ont falsifié les comptes de la Grèce pour que la Grèce rentre dans le

0: euros. Alors, et là, vous voyez, et là, on les a pas mis en taule. Le Goldman Sachs et compagnie, on les a bien relâchés. Même Obama, quand il y a la crise des crédits hypothécaires, tout ça, hein, tous les patrons, ils pensaient, ils étaient dans le petit soulier, ils pensaient tout cette nuit avec leur salopette orange, hein, dans les prisons.
1: Bernard, merci beaucoup pour votre appel. Alors, il y a beaucoup de sujets évoqués dans votre témoignage. Francis Kramer, peut-être que vous en avez retenu un en particulier.
2: Écoutez-moi, je
1: merci Bernard.
2: Ce que dit Bernard a malgré tout un fond de vérité. C'est-à-dire que la question de la responsabilité financière des entreprises, des chefs d'entreprise, est beaucoup plus... prise au sérieux aux États-Unis qu'en France. Il y a quand même des banques qui ont fermé. Il y a quand même des choses qui se sont passées, des patrons qui ont été mis en prison, ce qui n'est jamais le cas en France. De ce point de vue, il y a une forme d'impunité que dénonce Bernard, qui malgré tout... où on voit bien qu'il y a une question de l'État en prêteur en dernier ressort. Alors, sur la Banque de France, etc., c'est plus possible. Ouais. Les sommes en jeu sont tellement importantes...
1: On ne peut pas revenir en arrière.
2: Mais quand même, il n'empêche que la responsabilité des chefs d'entreprise, qui sont considérés... Enfin, n'est pas vraiment... on n'a pas de réflexion là-dessus. Je crois que c'est... Il y a cette vision... qui est, on a des difficultés de recrutement, c'est à l'État de s'en occuper. Ah,
1: c'est faux.
2: C'est pas à l'État de s'en occuper. Il y a un moment où il y a pas mal d'entreprises qui ont créé leurs propres universités pour former les gens.
1: La formation continue, l'apprentissage aussi.
2: Y compris dans leurs universités privées. Je trouve que c'est la question de la capacité des chefs d'entreprise à créer plus... que de la demande vis-à-vis de l'État, mais d'être des vrais chefs d'entreprise, quoi. Se pose et je suis un peu déçu par la réponse qui est souvent apportée. Oh, on a des difficultés de recrutement, c'est terrible, que faire ?
1: Ah oui, alors, il faut qu'on en parle, ça, Francis Kramer.
2: Mais écoutez, c'est rien. Il y a toujours eu des difficultés de recrutement.
1: Oui, mais
2: c'est normal.
1: Ça s'est exacerbé ?
2: Non, pas spécialement, c'est normal. Il y a nécessité. Quand vous sortez de l'école, quelle que soit votre formation, vous avez besoin d'adapter votre formation au marché du travail. Si les entreprises trouvent que les personnes qu'ils les forment, qu'ils complètent leur formation. Et de ce point de vue, le développement de l'apprentissage est une chose magnifique. C'était vraiment une limite. Je trouve que, de ce point de vue, Marc Ferracci, qui a beaucoup porté cette réforme de l'apprentissage, je le dis d'autant plus que Marc a été, et mon co-auteur sur des papiers, il a été, n'y voyez pas une arrogance, mon étudiant au CREST, dont vous parliez tout à l'heure, a vraiment poussé cette réforme de l'apprentissage. C'était une excellente chose, parce qu'on a besoin... Tout le monde n'a pas besoin d'aller à l'université. C'est bien de se former le plus possible, mais on a besoin d'avoir des formations de nature différente, y compris des CAP, des brevets professionnels, des BTS.
1: Il y a eu un petit retour en arrière sur l'apprentissage, d'ailleurs. On en a parlé dans cette émission.
2: Il y a eu un excès, je pense, du côté de la formation des diplômes du supérieur par l'apprentissage, qui, je pense, est totalement inutile. Inutile, je ne sais pas, mais en tout cas, si les entreprises... Encore une fois, on n'aurait pas ce débat si l'État n'était pas le seul... pourvoyeur de formation. Ça n'est pas le cas dans d'autres pays.
1: Francis Kramer, je vois le temps qui file. On arrive doucement à la fin de cette émission. J'aimerais quand même qu'on reparle de ce paradoxe des emplois non pourvus, vous en avez parlé, avec ces patrons, ces patronnes bien sûr, qui disent qu'ils rencontrent une pénurie de main-d'œuvre, qu'ils n'arrivent pas à recruter. Alors qu'à côté, on a un taux de chômage qui, loin d'être, comme vous l'avez dit tout à l'heure, il est élevé, mais finalement, ça ne veut pas dire que c'est non plus la fin du
2: et
1: du
2: marché. Surtout qu'il y a beaucoup de choses à faire qui n'ont pas été faites.
1: Mais comment on explique, du coup, ce paradoxe ?
2: Mais ça a toujours été le cas. C'est un truc que ça fait 40 ans que je fais de la recherche. Il y a 40 ans, on disait la même chose.
1: Ça n'a pas changé, alors ?
2: Mais surtout, il y a beaucoup d'efforts qui sont faits par France Travail... pour comprendre comment adapter les gens, pour pouvoir... Si vous voulez, il y a quand même, ça a été remarqué, ces questions de vacances d'emploi, la durée des vacances, mais... vacances d'emploi, c'est pas des vacances.
1: Non, hein, non,
2: c'est,
1: non, non, non.
2: C'est, en anglais, on appelle ça vacancy, pas holidays. C'est quelque chose qui existe et il y a énormément de travaux économistes qui essayent de comprendre, des Français, des Suédois en particulier, qui font des expériences pour comprendre qu'est-ce qu'il faut faire pour aider les entreprises comme les travailleurs à trouver un emploi, remplir ces emplois qui sont effectivement vacants. Mais j'insiste, ça touche, il n'y a pas une hausse actuellement de ce genre de choses, ou si elle existe, elle est tout à fait minime.
1: Et ce décalage entre les compétences recherchées et les compétences disponibles...
2: Mais c'est normal. Oui. C'est normal. Si les chefs d'entreprise, parce que, vous savez, vous avez...
1: Mais ils sont trop exigeants, ces chefs d'entreprise?
2: Non, ils font pas le boulot. Enfin, ils font pas le boulot, j'ai pas de leçons. Mais, si vous voulez, si les seules personnes conformes, je sais pas quoi, sur en métier du bâtiment, ben vous en avez pas dans votre bassin d'emploi. On a parlé du rôle des bassins d'emploi, qui sont trop petits d'une certaine manière, bien, c'est à vous de le faire. Parce que la formation se fera ailleurs et vous n'en aurez pas. Les gens cherchent, vous voyez, ou alors peut-être qu'il faut que l'entreprise se mette près du lieu de formation, au plus près des endroits où il y a ce genre de personnes qui sont formées. Vous savez, la distance compte beaucoup, on le sait. Avoir, encore une fois, avoir une voiture, avoir une capacité à se déplacer.
1: Un logement,
2: c'est super important. Il faut favoriser la mobilité physique, mobilité de logement, et de ce point de vue, il y a énormément de progrès à faire. Si vous voulez rapprocher vos demandes de travail de l'offre, bah, vous pouvez crier, dire vous pouvez aussi...
1: Vous criez comme ça?
2: Seulement quand je suis à la radio. Vous pouvez aussi insister pour qu'il y ait plus de logements pour les étudiants. Les logements étudiants, ça fonctionne pas très bien en France parce que les maires refusent, parce qu'ils ne payent pas ces logements ne payent pas de taxes. Donc c'est pour eux, c'est une perte. Mais il est absolument nécessaire de réfléchir à la politique du logement pour pouvoir offrir des choses aux travailleurs qu'on voudrait attirer chez soi.
1: Dernière question, Francis Cramart, avant de nous quitter. Où on va en France avec ce chômage? Vous qui êtes économiste, qu'est-ce que vous allez... vous avez une boule de cristal?
2: Je pense que tant que nous ne serons pas dans des difficultés extrêmes, qui seront certainement liées aux questions de déficit budgétaire, pas grand-chose changera. Donc on vivotera. Ce qui n'est pas forcément très satisfaisant. Il sera intéressant de réfléchir aux choses dès lors qu'on sera vraiment face à une crise qui peut tout à fait arriver. J'espère que ça sera une crise plutôt économique, plutôt qu'une crise induite par la guerre, comme certains dirigeants semblent semblent nous diriger vers ce genre de choses, que ce soit Poutine, Trump ou Xi Jinping.
1: Eh bien écoutez, Francis Cramart, merci beaucoup.
2: Merci à
1: C'était
2: vous.
1: C'est un plaisir.
2: Pour moi,
1: on a parlé plein de choses quand même, hein, sur le chômage.
2: Tout à fait, j'espère.
1: Donc il y a un peu d'espoir quand même.
2: Mais il y a toujours de l'espoir, évidemment, mais on n'a pas parlé d'intelligence artificielle.
1: Ouais, mais on toujours... vous réinvitera.
2: Il y a toujours plein de choses. Le monde a su se dépatouiller de situations pires.
1: Merci Francis Cramart, économiste, chercheur associé au laboratoire d'innovation du Collège de France et prof émérite en économie à l'université d'Uppsala en Suède. Merci à Pierre-Henri et Sabine à la réalisation. Dans un instant, vous avez rendez-vous avec Marie-Ange de Montesquieu dans l'émission Enquête de sens. Belle journée et bonne écoute à vous.

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2: Bienvenue à chacun et chacune, ravi de vous retrouver pour ce nouveau numéro de Talent belge. Vous le savez, l'émission consacrée aux artistes de notre pays, à nos jeunes talentueux et même à ceux qui ont déjà pignon sur rue. Alors je voudrais aujourd'hui vous proposer quelques artistes que vous allez découvrir, bien sûr, pour la plupart, et certains qui reviennent au devant de la scène. Alors on va commencer par un artiste que je vous avais déjà présenté après le succès de son single Entre deux mondes, présent depuis 9 semaines dans le Playwright Top 100 Belgique et actuellement classé numéro 58. Orion dévoile un nouveau single, c'est le cinquième chapitre de son projet, le projet baptisé Transmission. Voici Nos Chemins.
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Ah, sincèrement, j'adore. Retenez bien son nom. Orion. Il n'est presque plus à présenter. On avait commencé par le présenter dans cette émission grâce à son premier single qu'il nous avait envoyé, le single Entre deux mondes. Et là, c'est le retour au devant de la scène avec un nouveau titre porté par une mélodie lumineuse et un message universel. Une chanson qui célèbre les différences, l'acceptation de soi et la transmission entre générations. Alors, faut dire qu'à travers ce nouveau titre fédérateur, l'artiste aborde avec sincérité la quête de sa place dans la société et l'importance de suivre son propre parcours. Dans un monde où les modèles de réussite semblent souvent imposés, nos chemins, puisque c'est le titre, rappellent que chacun possède son rythme, ses talents et sa propre lumière. Voici Benny B. Mais vous êtes fous. Oh oui. Et là, c'est son retour. 2026. Layli.

Ah, c'est beau de le savoir de retour. Souvenez-vous, dans les années 90, il nous avait proposé le magnifique « Mais vous êtes fou !» Oh oui, Benny B, de retour, Abdel Hamid Garbaoui, oui, c'est son nom à l'état civil, l'icône du rap dit francophone des années 90, qui est de retour et qui a adopté la technologie musicale de l'intelligence artificielle. Il a collaboré avec le générateur Suno pour créer ce titre, « Layli Layli ». Alors, je ne suis pas rompu à la langue arabe, mais j'ai l'impression que c'est une chanson d'amour, rien que par la musicalité de son propos. Donc, retenez simplement que Benny B est de retour, et franchement, nous sommes ravis de l'entendre, et surtout de constater que la plupart des artistes qui ont marqué plusieurs générations de Belges, plusieurs générations de mélomanes, n'ont pas lâché l'affaire. Merci Benny B.

Ah, le texte est dur. Fais ci, fais ça. C'est son titre phare, conçu au départ au sein d'un projet d'album. Elle a choisi d'extraire ce morceau comme premier single. Alors rappelons que Rema n'a que 19 ans. À 19 ans, elle a une voix puissante. Une voix qui se fait entendre. Entre R&B, soul et afropop, Rema explore là les zones sensibles de l'intime. Amour, blessure, colère, silence, tout ce qui ne se dit pas facilement. Née entre plusieurs cultures et basée à Bruxelles, elle développe une approche très directe de la création, guidée par l'instant plutôt que par la construction. Alors, retenez que ses influences sont Michael Jackson, Rihanna, Tyke, Shy. Elle s'inscrit donc dans une lignée d'artistes capables de transformer l'intime en langage universel. Ce texte aborde de manière très directe et engagée des sujets de société comme le regard des autres, la liberté d'aimer, l'hypocrisie humaine et le jugement social. Retenez bien son nom. Rimat, fais ci, fais ça, c'était l'extrait qu'on venait d'entendre. Voici Nia.

Je vous l'avais déjà proposé, la voix est celle de Nia. Après avoir passé quelques années à accompagner différents artistes, elle décide donc de passer au devant de la scène et lancer sa propre carrière musicale. Elle définit son style comme celui d'une artiste du monde qui veut avant tout partager son univers musical, un univers musical riche et varié. Alors retenez que ses influences sont Wizkid, Burna Boy, Rosalia et bien d'autres. Alors elle a également été choriste notamment d'Amanda Malela, j'en avais parlé récemment, Amanda Malela qui est une artiste gospel, aussi parce que c'est à l'église qu'elle a affûté sa voix et on est ravis de l'accueillir dans le monde musical et surtout parmi les artistes qui représentent désormais la chanson belge. Il s'appelle Olivier Loin.

Ah mais sincèrement, cette chanson met de bonne humeur. Une chanson pop, solaire et rythmée. Avec la voix d'Olivier Loin. Folie. Alors, notez que sa folie, à lui, c'est d'aller en Angleterre en cerf-volant, faire la conversation aux mésanges, danser la polka dans les flaques d'eau. Voici donc, en tout cas, ce que lui propose comme folie. Mais je ne sais pas laquelle serait la vôtre. Si jamais vous rêvez de faire des folies, lâchez-vous. Ce titre donne l'envie de prendre la vie du bon côté en faisant quelques petites folies. C'est à chacun, en tout cas, de choisir sa folie. La mienne, pour le moment, est de trouver du temps pour un tour dans un parc d'attractions. Vous allez me dire que ma folie, en tout cas, mes goûts sont très simples. C'est normal, je suis un homme simple. Voici le duo DeLorean.

DeLorean, c'est le nom du groupe DeLorean à l'instant. Oui, c'est un duo formé par Larry Michel, qui est guitariste et qui gère également la composition, et Laurent Rizzo, qui est au chant. Il est également auteur-compositeur. DeLorean, qui s'impose progressivement comme l'un des projets pop-rock émergents les plus prometteurs de la scène belge francophone. Alors, je rappelle qu'ils sont portés par des influences rock, pop et new wave. Le groupe développe un univers mêlant mélodies accrocheuses, guitare incisive et énergie scénique. Alors 2026 marque pour DeLorean une nouvelle étape avec la sortie de ce single Lost in Time. Je rappelle que le précédent single était sorti en 2023, Hold On To Me, dont Lost in Time est le nouveau single du groupe, un single qui annonce une série de sorties à venir avant le premier EP. Voici Lilac. Suivre l'étoile.

0: On va le suivre, hein, suivre l'espoir. Il s'appelle Lilac Amaury Mation de son vrai nom, il est bruxellois. Son univers musical s'inscrit principalement dans la pop folk, nomade et l'americana. Un voyageur dans l'âme. C'est l'un des artistes dont les morceaux s'apparentent à de véritables carnets de route musicaux inspirés de la nature, des grands espaces et surtout des cultures autochtones. On va se quitter avec une autre artiste de chez nous, une artiste belge, elle s'appelle Mado. Elle a fait ses débuts au cours de l'année 2026. Voici Pixels. Salut.
1: Tout feu.

0: Quel rôle jouèrent les chrétiens en 1830 dans la rédaction de la Constitution belge? C'est le thème de cette seconde émission du cycle consacré à l'histoire de l'Église catholique en Belgique, racontée par le chanoine Roger Aubert, l'un des plus grands historiographes de notre pays.
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2: La SONUMA, la société de numérisation et de valorisation des archives audiovisuelles de la Fédération Wallonie-Bruxelles, qui nous permet, dans le cadre de cette émission, d'aller puiser dans le fonds Catobel, numérisé grâce au soutien de l'Union européenne, dans le cadre du programme Next Generation EU, afin d'en exhumer des archives intéressantes. Et aujourd'hui, seconde émission d'un cycle consacré à l'histoire de l'Église de Belgique, raconté par le grand historien belge, Roger Aubert. Poursuivons notre exploration de l'histoire de l'Église en Belgique au travers d'une remarquable archive de la SONUMA intitulée « 150 ans d'Église en Belgique » réalisée par Jean-Paul Guisselins. Produite au début des années 80 pour la radio-télévision catholique belge, cette émission retrace un siècle et demi de relations entre l'Église catholique et la jeune Belgique, racontée par Roger Aubert, l'une des plus grandes figures de l'historiographie religieuse belge du XXe siècle. Né à Ixelles en 1914 et décédé en 2009, Roger Aubert n'était pas seulement un prêtre et un théologien. Historien de renommée internationale, professeur à l'Université catholique de Louvain, membre puis directeur de l'Académie royale de Belgique, Roger Aubert fut l'un des grands artisans du renouvellement de l'histoire religieuse dans notre pays. Ses recherches sur Pie IX, sur l'acte de foi, sur le cardinal Mercier ou encore sur Joseph Cardaine ont permis de mieux comprendre les débats, les crises et les évolutions qui ont marqué le catholicisme belge. Directeur de la prestigieuse Revue d'histoire ecclésiastique, le chanoine Aubert demeure aujourd'hui encore une référence incontournable pour tous ceux qui s'intéressent à l'histoire religieuse. L'archive que nous allons écouter à présent nous offre ainsi quelque chose de rare, la possibilité d'entendre directement la voix de celui qui a tant fait pour éclairer le passé religieux de la Belgique. 40 ans après cet enregistrement, son analyse conserve toute sa pertinence.
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2: À la fin de l'émission précédente, nous nous trouvions au cœur des journées révolutionnaires de 1830. Dans les rues de Bruxelles, la Belgique venait de naître. Restait pourtant à accomplir l'essentiel, donner des institutions à ce nouvel État et définir la place qui occuperait les grandes forces qui traversaient alors la société. Parmi ces forces, l'Église catholique occupait évidemment une place centrale. Depuis des siècles, elle façonnait la vie religieuse, culturelle et sociale des populations de nos régions. Mais quelle place devait-elle occuper dans la Belgique nouvelle? Fallait-il maintenir des liens étroits entre l'Église et l'État? Garantir une liberté religieuse totale? Accorder à l'enseignement confessionnel un rôle particulier? Ces questions allaient nourrir les débats du Congrès national chargé de rédiger la Constitution belge. Et, fait remarquable, catholiques et libéraux, pourtant porteurs de visions du monde différentes, allaient d'abord s'unir pour défendre un même idéal, celui des libertés. Liberté de conscience, liberté de culte, liberté d'enseignement, liberté d'association. Cette alliance, que les historiens ont appelée l'unionisme, permit l'adoption d'une constitution qui demeure encore aujourd'hui l'une des plus libérales de son temps. Cette convergence n'était pas née de rien. Elle avait été préparée par les réflexions d'intellectuels catholiques qui cherchaient à concilier foi chrétienne et liberté moderne. Parmi eux figure une personnalité aujourd'hui souvent oubliée, mais dont l'influence fut considérable. Félicité de Lamennais. Prêtre français, penseur brillant et controversé, il défendit dans les années 30 l'idée que l'Église devait renoncer à toute nostalgie de l'Ancien Régime et s'appuyer au contraire sur les libertés modernes pour accomplir sa mission. Ses écrits marquèrent profondément une partie du catholicisme belge et contribuèrent à façonner l'esprit dans lequel de nombreux catholiques accueillirent la naissance de l'État belge. Mais cette harmonie ne devait pas durer éternellement. Derrière l'accord sur les libertés apparaissaient déjà des divergences profondes concernant l'école, le rôle du clergé dans la société ou encore l'influence politique du catholicisme. L'histoire des relations entre l'Église et la Belgique indépendante sera dès lors faite de collaborations fécondes, de tensions parfois vives et de compromis souvent originaux. Je vous propose donc à présent de revenir aux premières années de notre indépendance, au moment où catholiques et libéraux tentaient ensemble d'inventer un pays nouveau dans lequel se dessinait déjà la place singulière que l'Église catholique allait occuper dans l'histoire de la Belgique.
4: La révolution de 1830 met fin à l'amalgame hollando-belge. Il faut maintenant organiser le nouvel État. Avant même que le territoire ne soit totalement dégagé, un gouvernement provisoire est formé. Il est composé de libéraux. À leur tête, le très influent De Potter. Mérode y est adjoint comme représentant de l'opinion catholique. L'enthousiasme bat son plein, le patriotisme également. C'est à ce moment que Van Campenhout et Genneval composent la Brabançonne.

0: De Potter souhaite prolonger l'entente entre catholiques et libéraux, mais à certaines conditions. D'abord, que les catholiques fassent preuve des mêmes idées libérales. Ensuite, que l'on proclame une séparation sur le plan politique entre l'Église et l'État.
1: Le gouvernement provisoire est composé d'hommes qui sont à peine catholiques et en tout cas tout à fait partisans de la séparation radicale entre l'Église et l'État, ce que le clergé ne souhaite pas. Et c'est ce qui explique que très vite, l'épiscopat va faire un gros effort pour tâcher d'influencer les élections au Congrès national afin qu'il y ait là le maximum de catholiques. Et effectivement, les élections, à ce point de vue-là, répondent à leurs vœux, mais beaucoup des catholiques qui sont élus sont en fait de tendance plus ou moins menésienne, de tendance assez libérale, et mon Dieu, la séparation de l'Église et de l'État ne leur déplairait pas, et ils sont en tout cas très enthousiastes des libertés sans plus, hein, le grand thème menésien, Dieu et la liberté. Et c'est alors précisément pour essayer de tempérer leur enthousiasme qui paraît excessif pour les libertés, que le groupe de Malines va lancer une brochure intitulée « Considérations sur la liberté religieuse par un unioniste » dans lequel ils acceptent ce régime des libertés, mais en expliquant que malgré tout, ils souhaitent certaines protections, par exemple le maintien des traitements du clergé par l'État, et aussi certaines garanties pour éviter que les anticléricaux ne puissent trop limiter l'influence de l'Église dans la société, notamment dans deux domaines qui leur sont très chers, le domaine de l'enseignement et le domaine des congrégations religieuses.
0: 10 novembre 1830. La séance solennelle d'ouverture de la Constituante a lieu en la salle des anciens États généraux à Bruxelles, baptisée désormais Palais de la Nation. Jean de Bien préside cette réunion comme doyen d'âge. De Gerlache est le vice-président. C'est sur un projet de constitution élaboré par une commission de juristes que doit se prononcer l'Assemblée constituante. En ce qui concerne les cultes, le texte mis au point par la commission est on ne peut plus sobre. Il se contente de garantir la liberté d'opinion ainsi que le libre exercice du culte.
1: Bien, au moment où le Congrès national allait aborder la discussion des articles de la Constitution, dont un certain nombre intéressaient directement l'Église, les autorités ecclésiastiques, c'est-à-dire les évêques, parce qu'à ce moment-là, dans les années 1828-29, on a nommé des évêques, chaque diocèse a son évêque, les évêques estiment qu'il est bon de mettre les points sur les i et d'exprimer, en tant qu'évêque, leurs souhaits. Et c'est à tel point que ils envisagent même d'abord d'envoyer au Congrès national une lettre signée par les différents évêques. Puis, ils se sont dit que parler au nom de l'épiscopat, ça risquait de donner l'impression qu'on voulait ressusciter le système de l'Ancien Régime avec un ordre du clergé. Et on est tombé d'accord que uniquement l'archevêque de Malines, le prince de Méhan, écrirait en son nom personnel, comme n'importe quel citoyen belge avait le droit de le faire, au président de l'Assemblée pour lui faire part de ses souhaits. Et c'est ainsi que, le 17 décembre, le président, qui se trouvait à la place où je me trouve actuellement, a lu devant le Congrès national cette lettre de Deméan, et la réaction dans l'ensemble à cette lettre a été très favorable. Les libéraux et les catholiques, dont beaucoup étaient de tendance menésienne, ont été extrêmement satisfaits de voir que l'épiscopat, parce que personne ne se trompe, hein, c'est Monseigneur de Méhan en tant que citoyen, mais on sait très bien que c'est l'épiscopat qui écrit cette lettre. Parce que l'épiscopat renonce spontanément au système de l'Ancien Régime, de la religion d'État, de l'alliance du trône et de l'autel, hein, et qu'il accepte franchement le régime de la liberté des cultes. Alors, sur les différents souhaits énoncés par de Méhan, il y a évidemment là un certain nombre de réticences, surtout du côté libéral. Pas sur tous. Va-t-on les demandes de l'indépendance de l'Église, la grande liberté, liberté totale de nomination des évêques. Bon, sur ce point-là, tout le monde est d'accord. La question de la liberté d'enseignement, là, certains libéraux sont plus réticents. Mais enfin, finalement, moyennant certaines garanties, accord également assez facilement. La question des religieux, de la liberté des ordres religieux, c'est-à-dire la liberté dans le cadre de la liberté d'association, a été dans l'ensemble, enfin également, acceptée avec quand même certaines restrictions pour éviter la reconstitution de la main morte, hein, d'un trop gros patrimoine des religieux qui faisait peur aux libéraux. Et finalement, la dernière revendication, c'est qu'on continue à payer, que le gouvernement continue à payer au clergé paroissial les traitements, comme ça s'était fait sous le régime du concordat napoléonien, comme ça avait continué à se faire sous le régime hollandais. Eh bien, un certain nombre de libéraux, au fond, ne sont pas opposés pour une raison d'ordre social qui a été énoncée ici même à la tribune par un des membres du Congrès national, libéral, qui a dit, vous savez, un curé, ça remplace 10 gendarmes. Bref, dans l'ensemble, on est donc arrivé à une solution qui ne donnait pas satisfaction à toutes les revendications de l'Église, mais quand même qui donnait satisfaction à la plupart et qui, d'autre part, se situait franchement dans le cadre nouveau de la liberté des cultes. Bon, c'est une solution assez hybride pour les juristes un peu curieuses, pas une solution bien belge à ce point de vue-là, mais qui, dans l'ensemble, donnait grosse satisfaction à l'Église et d'autant plus que l'Église était bien convaincue qu'étant donné sa puissance sociale dans le pays à l'époque, elle pourrait, dans la pratique, récupérer quand même pas mal de choses auxquelles elle renonçait théoriquement.
0: Il fallait doter la Belgique d'une constitution. Il faut encore choisir un souverain. Le 25 mai 1831, 95 députés proposent le prince Léopold de Saxe-Cobourg pour roi des Belges. Celui-ci accepte la couronne. Le 21 juillet à midi, il fait son entrée à Bruxelles et prête serment. Je jure d'observer la Constitution et les lois du peuple belge, de maintenir l'indépendance nationale et l'intégrité du territoire. Le roi parvient à électriser le public, tous promettent par leurs acclamations d'aider le chef de l'État à maintenir l'indépendance de la Belgique. Situation curieuse que celle de la Belgique en 1831. Mais constatons que le goût de la liberté dont les patriotes belges ont fait preuve fera l'objet des convoitises européennes sous le slogan « La liberté comme en Belgique ».

0: les députés choisissent le prince Léopold de Saxe-Cobourg comme roi des Belges. Et comme son prédécesseur, Guillaume Ier, le nouveau souverain est protestant.
1: À première vue, le fait d'avoir de nouveau un roi protestant pourrait paraître assez étonnant. Et quand on se souvient de la consternation avec laquelle avait été accueilli en 1815 le roi Guillaume Ier, protestant, consternation spécialement chez les évêques, on peut être assez étonné que le roi Léopold Ier, au contraire, est accueilli sans aucune réaction. Mais ça s'explique très bien par le changement de régime politique. La Belgique, en 1830-31, est réglée par une constitution libérale qui a instauré une monarchie parlementaire. C'est-à-dire que le roi, pour tout ce qu'il fait, doit être contrôlé par ses ministres et les ministres eux-mêmes doivent être contrôlés par le Parlement. Or, on espère bien, et effectivement, on aura pendant les premières années, avoir au Parlement une majorité catholique. Tandis que Guillaume Ier était pratiquement un despote éclairé. Il y avait bien les états généraux, il y avait bien une constitution, mais en fait, le roi pouvait faire tout ce qu'il voulait. Alors, la situation est donc très différente avec le nouveau roi des Belges, et d'autant plus que, presque immédiatement, il va épouser la fille très pieuse du reste du roi des Français, Louise-Marie, et qu'on a par conséquent la certitude que l'héritier du trône, le second roi, sera catholique. Donc du côté des catholiques et du côté de l'épiscopat, les craintes qu'on avait eues en 1815 ne sont plus du tout justifiées en 1831.
0: Au cours de la première décennie qui suit l'indépendance, l'Église connaît un remarquable essor. Un essor qui s'explique d'abord par les interventions systématiques du clergé dans les élections. Intervention qui assure aux catholiques de fortes positions au Parlement et dans le gouvernement. De plus, le roi lui-même favorise particulièrement l'Église catholique, qu'il considère comme un rempart contre l'esprit révolutionnaire. L'Église retrouve ainsi une part importante dans la vie de la nation. Une série de mesures favorables aux catholiques sont prises, la principale étant sans doute la loi du 23 septembre 1842 sur l'enseignement primaire. Cette loi rend obligatoire dans les écoles officielles l'enseignement de la religion par le curé. Pratiquement d'ailleurs, par un règlement dû au ministre de Theu, toute l'instruction primaire dans l'enseignement public est confiée au clergé. Mais on ne peut comprendre l'essor de l'Église sans évoquer l'épiscopat. Un épiscopat particulièrement fort, entièrement renouvelé en quelques années, et dont émergent deux figures marquantes. Corneille van Bommel, évêque de Liège, hollandais d'origine, un intellectuel au tempérament combatif. Il manque parfois du sens de la mesure, mais il a le mérite de réfléchir aux problèmes de son temps. Le cardinal Engelbert Sterckx, sans grande formation théologique, mais un homme pieux et laborieux, un organisateur né. Il va réussir à assurer durant trois décennies l'action commune de l'épiscopat belge, soutenu, il est vrai, par la population.
1: Ce serait tomber dans l'apologétique naïve que de prétendre que les évêques de 1830 ne cherchaient pas à influencer la vie temporelle. Il est trop évident que même les plus libéraux, libéraux entre guillemets, d'entre eux, le cardinal Sterckx en tête, cherchaient à utiliser, par exemple, les hommes politiques catholiques au service de l'Église. Seulement, ceci dit, il faut les comprendre. Les évêques de 1830 sont des pasteurs. Leur but ultime, leur but principal, c'est le salut des âmes. Seulement, ce sont des pasteurs réalistes qui ont les deux pieds sur la terre et qui se rendent compte qu'il faut créer des conditions favorables pour que le clergé puisse exercer sa mission de sanctification et d'apostolat. Et que parmi ces conditions, il y a notamment un certain nombre de situations institutionnelles qui sont souhaitables, qui leur paraissent même dans un certain nombre de cas indispensables.

0: Et c'est pour ça qu'il tâche d'agir sur les institutions, notamment par le biais des hommes politiques. Mais, ceci dit, il faut bien se rendre compte aussi que l'institutionnel n'est pas tout, et qu'on peut se poser la question de savoir quel écho trouvait-il dans leurs efforts d'apostolat auprès de la population. Accueilli favorablement ou au contraire repoussé? Eh bien, à cette question, je crois que le mieux est de répondre en normand, oui et non, en évoquant la bouteille à moitié vide et la bouteille à moitié pleine. D'un côté, il est certain que la situation vers 1830 n'est pas catastrophique. Le roi Léopold Ier, après quelques mois en Belgique, confiait à l'ambassadeur d'Autriche « Le peuple est bon ici, éminemment religieux. Il diffère essentiellement sur ce point des classes populaires en France. » Et cette constatation était vraie non pas seulement pour les campagnes, mais même dans la plupart des villes. Pas seulement vrai en Flandre, mais également en Wallonie. Deux exemples. À Charleroi, le même, dans la revue, une revue qui paraissait à Liège, le journal historique et littéraire, qui faisait une enquête sur la situation religieuse dans le pays, on écrivait à propos des mineurs, des ouvriers dans les mines du Hainaut, « S'ils ne sont pas des piliers d'église, ils observent la pratique de la religion lorsqu'ils en ont le temps. » Et à Nivelles, par exemple, sur 3000 habitants, vers 1835, on comptait à peine une centaine qui ne faisaient pas leur Pâques. Seulement, il y a l'autre aspect, il y a l'autre volet du tableau. Et beaucoup de témoins contemporains se plaignent notamment de l'évolution de la bourgeoisie. Un certain nombre d'anticléricaux sont encore croyants, sont même encore pratiquants, mais, surtout en Wallonie, on en voit de plus en plus qui répondent à la définition du directeur du journal historique et littéraire qui parlait de « libéraux à la mode française, impies, haïssant la religion ». Et puis, il y a les classes populaires. À Bruxelles, dans certaines paroisses, un bon tiers des habitants ne font plus leur Pâques. Dans quelques villages, assez rare, il est vrai, mais enfin, dans quelques villages, le clergé est parfois insulté publiquement. Et puis, ce qui est plus grave, parce que, au-delà de ces quelques cas exceptionnels, c'est un phénomène assez généralisé, ce qui est plus grave, c'est l'indifférence religieuse. Et, pour citer encore une fois ce journal historique et littéraire, qui est vraiment une mine de renseignements sur la situation religieuse au début de l'indépendance, bien, son directeur, Kersten, écrivait « Le peuple va encore à l'église le dimanche par un reste d'habitude. Mais il ne connaît même plus les éléments fondamentaux de la religion. Et c'est à peine ce que c'est que Dieu. » Et des situations de ce genre se rencontraient particulièrement dans les faubourgs industriels qui, à cette époque, commencent à se développer autour des mines en général et donc relativement loin du centre du village où se trouve l'église paroissiale. Et dès lors, ces gens sont quelque peu abandonnés.
1: Il faut en fait tenir compte du précédent régime hollandais qui a retardé le déploiement de l'Église catholique. Les évêques vont donc s'efforcer d'augmenter le nombre des paroisses. C'est ainsi, par exemple, que dans le diocèse de Namur, pour la seule année 1842, 43 nouvelles paroisses sont créées. Le sacrement de confirmation, qui était l'occasion d'une reprise en main de la formation religieuse des adolescents, n'avait souvent plus été conféré depuis plus d'une génération. En 1834, l'évêque de Namur confirme plus de 50 000 personnes, dont de nombreux adultes. En 1838, l'évêque de Tournai confère ce sacrement à quelque 12 000 fidèles, en 15 jours seulement. Mais les évêques ne s'arrêtent pas là. Ils décident encore de recourir à l'organisation de missions paroissiales. 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
2: Quel rôle jouèrent ces missions paroissiales dans les relations se dessinant entre l'Église catholique et la jeune Belgique? C'est ce que nous découvrirons dans le prochain numéro de l'Écho des Archives. 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
2: Et dans le cadre de ce cycle d'émissions consacré à l'histoire de notre pays, je vous propose d'écouter des chansons qui ont marqué l'histoire musicale belge, avec aujourd'hui un titre signé en 1979 par Plastic Bertrand, soit deux ans après la sortie de « Ça plane pour moi », son succès planétaire qui avait permis à l'artiste belge de se faire une place dans les classements américains. Dans un contexte marqué à la fois par la fascination pour le progrès et les inquiétudes liées aux menaces nucléaires, Tout petit la planète, sorti donc en 1979, mêle énergie pop, sonorité disco et regard presque écologique avant l'heure sur un monde devenu plus petit et plus interdépendant. Le titre connaîtra un beau succès international, notamment en France, au Québec ou encore en Suède. Il s'agit sans aucun doute d'un des titres les plus originaux de Plastic Bertrand.

0: 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Il est midi, on s'informe avec Marin Vaillant.
1: Bonjour, un accord de paix défini entre les États-Unis et l'Iran met fin aux 4 mois de guerre au Moyen-Orient. L'annonce a été faite hier lors des 80 ans du président américain. L'accord prévoit la fin immédiate et définitive de la guerre et des opérations militaires sur les différents fronts, annonce le gouvernement iranien. Donald Trump déclare autoriser la réouverture du détroit d'Ormuz sans droit de passage dès la signature de l'accord vendredi à Genève. La Belgique, elle, se dit prête à contribuer au rétablissement de la liberté de navigation dans le détroit d'Ormuz. Déclaration signée Maxime Prévost, ministre des Affaires étrangères belge. Parti le mois dernier, le chasseur de mines belge Primula a rejoint une flotte de l'OTAN. Il pourra être déployé afin de permettre à la Belgique de prendre ses responsabilités dans le détroit d'Ormuz si nécessaire, selon le ministre de la Défense. Trouver du travail à plus de 55 ans, mission impossible. Pas pour encore plus cette agence d'intérim destinée aux seniors. L'idée acceptée seulement des personnes âgées, souvent délaissées par le monde du travail. Et ça marche. Basée à Tournai, l'agence cumule déjà plus de 1200 CV. Car les pensionnés, eux aussi, ont aussi leur lot d'avantages pour les entreprises, des horaires flexibles, de l'expérience et de l'autonomie. Cependant, l'agence encore plus l'avoue, les préjugés sur les travailleurs plus âgés restent une réalité. C'est encore le deuxième motif le plus discriminatoire selon le Centre interfédéral pour l'égalité des chances, UNIA. Avis aux voyageurs, l'aéroport de Zaventem a fait savoir ce matin qu'une grève spontanée d'Avia Partner engendre d'importants retards. Renseignez-vous. Avis aux conducteurs maintenant, le prix du diesel repassera sous la barre des 2 euros mardi, annonce la direction générale du SPF Économie. Le carburant accusera une baisse de 8 centimes par litre. C'est l'un des rendez-vous diplomatiques majeurs de l'année. Le G7 débute dans quelques heures à Évian-les-Bains, en France, avec autour de la table les dirigeants des 7 plus grandes économies mondiales. Le président français Emmanuel Macron reçoit les chefs d'État du gouvernement des États-Unis, d'Allemagne, du Canada, d'Italie, du Japon et du Royaume-Uni, en présence du président ukrainien Volodymyr Zelensky et des dirigeants des pays du Golfe et d'Égypte. Hier, une manifestation anti-G7 a eu lieu à Genève, provoquant des débordements et des affrontements avec les forces de l'ordre. En football maintenant, les Diables Rouges entament leur Coupe du Monde et affrontent ce soir l'Égypte à Seattle, 21h, heure belge. C'était l'essentiel de l'actualité, bon après-midi sur RCF.
2: Aujourd'hui, dans 30 minutes avec notre évêque, Mgr Jean-Pierre Delville, nous présente la vie de Saint-Vite, un saint des premiers siècles qui a donné son nom à la ville de Saint-Vite, justement, dans la région germanophone.
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4: Qui vous souhaite la bienvenue dans notre émission. Et comme chaque semaine, nous avons deux parties. Une partie où nous présentons un saint que nous fêtons cette semaine. Et dans la deuxième partie, une actualité au niveau de l'Église, au niveau du diocèse de Liège. Alors celui qui commente, qui parle le plus dans cette émission, c'est évidemment notre évêque, Mgr Jean-Pierre Delville. Bonjour Mgr.
5: Bonjour Ralph.
4: Alors aujourd'hui, on parlera d'un saint que nous fêtons le 15 juin, Saint Vite, ou en français on dit Saint Guy, en latin Vitus, donc ça vient de Vita, la vie, ou Vito en italien, un jeune martyr et un saint auxiliateur du début du 4e siècle. Et vous allez nous raconter son histoire, je crois, une histoire qui est basée surtout sur, entre guillemets, des légendes.
5: Oui, et en tout cas sur un livre qu'on appelle le martyrologe hiéronymien, c'est-à-dire une histoire des martyrs, écrite par saint Jérôme d'après la tradition. Une histoire donc qui nous relate la vie de quelqu'un qui vivait au 4e siècle, et même à la fin du 3e, époque où il y a eu des grandes persécutions sous l'empereur Dioclétien. Mmh. Donc, l'histoire raconte que le petit Vitus, donc Vite, est confié par son père, qui était un riche Sicilien célibataire, en fait, et païen, à une gouvernante qui s'appelait Crescence et dont l'épouse s'appelait Modeste. Et ce couple va lui servir de précepteur et, en quelque sorte, de parent adoptif. Donc, Crescence et Modeste enseignent la foi chrétienne au petit Vitus. Mais lorsque le père apprend cela et apprend que l'enfant a été baptisé à son insu, il fait appel à la justice et un juge du nom de Valérien demande au père d'infliger une punition sérieuse à son fils. Et ainsi, le père commence à battre son fils à coups de verge, c'est-à-dire à coups de corde. Et voyant que ça ne fait pas fléchir la foi de Vitus, le père cherche alors un moyen plus radical de le dissuader d'être chrétien. N'empêche que l'enfant résiste, il s'enfuit de chez son père, il rejoint ses parents adoptifs et il quitte la ville. Et sur ce, il arrive dans la région de la Lucanie. C'est la région qui est au sud de Naples, aujourd'hui avec la ville de Potenza, par exemple, donc toujours en Italie. Et là, l'enfant accomplit toutes sortes de miracles, de sorte que sa renommée se popularise de plus en plus. Et voilà même que l'empereur Dioclétien entend parler du garçon. Il le fait venir à Rome avec les parents adoptifs pour tenter de guérir son fils qui aurait été atteint d'un esprit mauvais. Vitus réussit à guérir le fils de l'empereur Dioclétien, mais alors l'empereur exige des parents adoptifs qu'ils abandonnent la foi chrétienne et qu'ils sacrifient aux dieux païens. Comme ceux-ci refusent, il les fait emprisonner. Après un moment, l'empereur décide d'infliger à Crescence et Modeste, donc les parents adoptifs, un supplice, le supplice de la poix brûlante, une colle donc brûlante et enflammée, supplice qui rappelle un peu celui des trois jeunes Hébreux dans le livre de Daniel de la Bible. Cependant, au lieu de céder et se décourager, les parents se mettent à chanter des hymnes en hommage au Seigneur. Ils sont même confrontés à un lion, mais celui-ci se couche devant eux et vient leur lécher les pieds. Mmh. Alors Dioclétien les fait mettre sur un chevalet, c'est une torture. Ils ne meurent cependant pas tout de suite, ils sont même libérés par des anges. Et ils sont ainsi guidés jusqu'à la rivière Célée, c'est au sud de Naples, tout près de Salerne, où ils rendent l'âme un 15 juin vers 303.
4: Et donc ça, c'est leur histoire, mais alors l'histoire continue, mais cette fois-ci au 7e siècle.
5: Oui, c'est ça. Le petit Vitus est mort avec ses parents adoptifs, et au 7e siècle, voilà qu'il apparaît à une femme de Salerne, nommée Fiorenza, un jour où elle naviguait avec difficulté sur le fleuve Célé, à cause du vent violent. Elle prie Dieu de lui venir en aide. L'embarcation est épargnée du naufrage et elle promet au saint de lui offrir une sépulture décente ainsi que à ses parents adoptifs. Et donc elle les fait enterrer à l'endroit de leur mort d'une façon décente. Oui, elle arrive en Terre Sainte en pèlerinage. Son frère tombe malade, le frère de cette Fiorenza, donc. Dans son chagrin, elle demande la protection divine. Et de nouveau, Vitus lui apparaît et lui propose de transporter les dépouilles à un meilleur endroit en échange de la guérison de son frère. Et c'est ainsi que Fiorenza et son frère font alors escale à Polignano a Mare. Ils comprennent que c'est le lieu approprié pour les inhumations. Mmh. et il décide de construire une grande église en l'honneur des trois martyrs, donc Vitus et ses deux parents adoptifs, en l'année 672. Mmh.
4: Donc c'est le début vraiment de la vénération. Là.
5: Voilà, et de la dévotion à Vitus, donc Guy ou bien Vite. Alors diverses légendes sont relatives aux translations des reliques de Saint-Vite dans différentes villes par la suite, et différents miracles sont attribués, mais sans qu'on puisse évidemment vérifier tout cela. Il y a en tout cas une vénération qui se popularise. Mmh. Alors nous faisons un saut, nous découvrons qu'au XIVe siècle, une épidémie d'une maladie rare qui s'appelle la chorée de Sydenham ravage l'Allemagne et les Pays-Bas. Donc c'est une maladie qui fait trembler les malades de tous leurs membres, au point qu'ils finissent par ressembler à des danseurs qui seraient pris de convulsions ou qui seraient pris de frénésie. Alors beaucoup de ceux qui avaient des proches atteints par cette maladie se sont mis à prier Saint Vite. Et pendant des siècles, le jeune saint martyr a ainsi nourri et exalté la foi chrétienne pour guérir et pour se protéger aussi contre cette maladie qui entraînait cette manie dansante. Mmh. Et c'est ainsi que l'expression « danse de Saint-Vite » a été créée et a donc été associée à Saint-Vite.
4: Pour décrire cette maladie. Ça.
5: Pour décrire ainsi cette maladie dont, traditionnellement, il guérissait. Mmh. Il a donc été mis au nombre des saints auxiliateurs avec une renommée de thaumaturge qui s'est répandu dans une bonne partie de l'Europe.
4: Dont aussi chez nous, et donc avec ça, on arrive aussi à Saint-Vite, mm-hmm. donc, qui porte le nom justement de notre saint d'aujourd'hui.
5: Voilà, et donc au point que certaines villes sont appelées Saint-Vite, telle la ville de Saint-Vite, dans la région germanophone sud de notre Belgique. Et dans cette ville, on invoquait forcément Saint-Vite contre toutes sortes de maladies, en particulier des agitations nerveuses ou bien l'épilepsie. Mmh. Et aujourd'hui encore, la procession dansante d'Hector Nack au Luxembourg peut être rattachée à Saint-Vite sous forme de tradition et d'hommage.
4: C'est pour ça qu'on fait des pas en avant et des pas en arrière. Donc c'est aussi, oui. aussi une sorte de danse, c'est ça ?
5: C'est aussi une sorte de danse dans cette procession d'Hector Nack. Et puis dans la ville de Saint-Vite, ici en Belgique, on fait donc aussi alors toute une série de prières pour Saint-Vite à l'occasion de sa fête, mmh. le 15 juin, et on crée même une neuvaine de prières autour mmh. de Saint-Vite qui réunit beaucoup de monde là-bas.
4: Qui a lieu actuellement, donc au moment
5: et voilà,
4: où nous parlons.
5: Lieu exactement au moment où nous parlons.
4: Mmh. Alors, il est invoqué aussi contre, j'ai lu, la léthargie, la rage, les crampes, l'énurésie et les morsures de serpents, donc pour beaucoup de choses.
5: Oui, oui, c'est vrai. Alors, ça montre que, bon, d'abord, ce sont toutes des maladies liées à, je dirais, des agitations, hein, des agitations ou des états corporaux un peu particuliers.
4: Des maladies nerveuses, c'est ça ?
5: Des maladies nerveuses, des maladies qui agitent le corps. D'autre part, le fait d'attribuer à tel et tel saint la guérison de telle et telle maladie était aussi, au Moyen-Âge, en fait, un aide-mémoire pour énumérer les maladies. Mmh. C'est-à-dire qu'en rattachant telle maladie à tel saint, et la guérison de cette maladie à tel saint, ben, on prenait aussi l'habitude, en fait, de dénommer la maladie et donc de la distinguer des autres. Donc c'était un peu une médecine de base, finalement, cette dévotion au saint en lien avec les maladies. Il y a aussi tout ce côté, en quelque sorte, je dirais presque intellectuel, hein, ce côté de connaître les maladies. Et aussi, cette volonté de prier pour le malade, et donc de contribuer à invoquer la force de Dieu pour le malade, mais aussi la solidarité du priant pour la personne malade.
4: Alors aujourd'hui, que faut-il penser de ces auxiliateurs ? Est-ce qu'il faut continuer à les prier ?
5: Ben, je pense que c'est bien, parce que c'est une manière importante de se mettre en présence de la maladie et de ceux qui en sont atteints, parce que Sinon, on risque aussi de les oublier, en quelque sorte. Et d'autre part, ça nous donne aussi la possibilité de nous engager dans la solidarité par rapport aux malades. Et dans cette solidarité, non seulement de prier, mais aussi de contribuer à soigner, en somme. Mmh. Parce que si on prie pour quelqu'un, ça veut dire qu'on se soucie de quelqu'un et on l'aide aussi à se soigner. Et donc, la prière contribue aussi à soigner le soigneur, c'est-à-dire à donner de la force à la personne qui soigne, de venir en aide à la personne qui est soignée.
4: Voilà donc l'histoire de Saint Vite, en français on l'appelle aussi Saint Guy ou Saint Vitus, donc que nous fêtons le 15 juin avec un clin d'œil vers évidemment la ville de Saint Vite, une des grandes villes de la région germanophone de notre diocèse. Dans quelques instants, on va complètement changer de sujet, mais tout d'abord un peu de musique.

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1: Et nous sommes toujours avec Mgr Jean-Pierre Delville, évêque de Liège, pour cette deuxième partie où il est question d'une actualité. En fait, une actualité qui remonte déjà un petit peu. Mgr, le 17 mai dernier était la journée internationale de lutte contre l'homophobie et la transphobie. Et à cette occasion, deux théologiens ont donné des conférences à Liège, notamment à l'invitation du service diocésain des couples et des familles. Donc ici à Liège, le père Joël Pralongue et James Allison. Ils ont posé notamment la question de la place des personnes homosexuelles dans l'Église catholique. Alors, selon vous, pour commencer, quelle définition donner aujourd'hui à l'homosexualité ou quelle qualification? Est-ce un péché, une erreur de la nature ou tout simplement une orientation sexuelle qu'il faut accepter?
2: Alors là, ce sont des dilemmes, cette manière de présenter les choses.
1: Oui.
2: Donc, ce n'est pas un péché dans la mesure où la personne pour pécher doit être responsable et bien souvent, l'homosexualité n'est pas une situation dont la personne est responsable. Donc, il est important de découvrir que les sciences médicales à l'heure actuelle et aussi les sciences humaines, y compris la psychologie, montrent bien que l'homosexualité est en général innée, qu'elle serait même liée à une partie du cerveau.
1: Donc on ne peut pas la guérir, entre guillemets.
2: Oui, en effet, donc, c'est ça, c'est une particularité de certaines personnes. C'est une particularité aussi que l'on trouve dans le règne animal de manière assez constante, y compris, par exemple, dans les familles des singes, etc. Et donc, ça signifie qu'il y a une situation qui est peut-être particulière parce que minoritaire. J'aurais presque envie de comparer à, que sais-je, quelqu'un qui a les cheveux roux. Mmh. Voilà, c'est une particularité qui n'est pas très courante, mais qui est quand même régulière. Et donc, l'important, alors, c'est de voir comment vivre cette homosexualité et comment, vivre avec une foi et une confiance, cette particularité de la nature qui se découvre chez un bon nombre de personnes. Mmh. Et donc là, on a bien souvent confondu l'homosexualité avec l'abus sexuel ou le viol. Donc il y a quelques passages de la Bible qui condamnent des relations de viol, y compris de nature homosexuelle. En particulier, un épisode autour de la ville de Sodome, d'où est venu le nom de sodomie. Mmh. Et en fait, quand on lit ces passages, on voit bien qu'il ne s'agit pas d'amour entre deux personnes de même sexe, mais il s'agit de viol et donc d'attaque, d'agression et de violence de certaines personnes par rapport à d'autres. Et donc, en ce sens-là, l'homosexualité était condamnée sans que le nom homosexualité existe et ne soit cité. C'était donc le viol qui était condamné. De même, dans la civilisation grecque ou romaine, à l'époque de Jésus, par exemple, il y avait beaucoup de licence et de libertinage dans la société, et des personnes riches abusaient, en quelque sorte, de personnes esclaves ou pauvres, et donc transformaient alors les relations sexuelles en des relations d'exploitation et d'abus.
1: Et notamment de pédophilie aussi.
2: Y compris de pédophilie. Et c'est cela que saint Paul condamne plusieurs fois dans ses lettres. Ce sont ces situations qui, profitant des licences de la civilisation romaine, permettent alors à des personnes d'abuser d'autres personnes.
1: Donc ce n'est pas à comparer avec ce que beaucoup de personnes vivent aujourd'hui.
2: Voilà, c'est tout à fait différent de ce que vivrait aujourd'hui un couple homosexuel, donc une amitié de nature homosexuelle. Évidemment, tout le monde sait que toutes les relations sexuelles, quelles qu'elles soient, que ce soit hétérosexuelles ou homosexuelles, peuvent conduire à toutes sortes de violences ou d'abus. On sait bien qu'il y a beaucoup de situations de couples qui portent au divorce, qu'on sait bien qu'il y a de temps en temps des abus graves qui sont commis en matière sexuelle. Et donc, la sexualité, quelle qu'elle soit, doit être maîtrisée, si vous voulez, et doit être, à un moment donné, contrôlée, parfois sublimée par la personne qui la vit, et doit être vécue dans une véritable chasteté. La chasteté, ça signifie le contrôle et le respect dans la relation sexuelle. Et donc, c'est très important de vivre cela, y compris du côté des personnes homosexuelles, sachant qu'en effet, il peut y avoir des situations où les personnes homosexuelles sont plus tentées que d'autres d'avoir des relations de type un peu libertinage, ou je dirais ça, amour libre. Peut-être justement dans la mesure où il n'y a pas la fécondité qui va de pair avec l'homosexualité, et donc on peut exploiter parfois l'homosexualité comme des relations débridées, si vous voulez, ou libertines, quoi. Alors, donc ça, évidemment, c'est condamnable. Mais c'est pas la même chose qu'une amitié de nature homosexuelle.
1: Alors, évidemment, une question qui est beaucoup débattue ces dernières années, que penser des mariages entre personnes du même sexe, puisqu'au niveau civil, maintenant, c'est reconnu.
2: Alors, au niveau civil, c'est reconnu. Au niveau de l'Église, on n'aime pas et on ne veut pas parler du mot « mariage », parce que le mariage signifie nécessairement l'union entre un homme et une femme. Et le mariage implique, d'une part, la relation affective d'amour mutuel entre les époux, mais aussi l'ouverture à la fécondité et au fait d'avoir des enfants. Alors, pour une relation homosexuelle, cela n'est pas possible au niveau d'avoir des enfants, si ce n'est évidemment par adoption. Ce qui fait qu'on ne peut pas donc qualifier la relation homosexuelle de mariage. Il faut plutôt parler d'union homosexuelle. L'évolution de l'Église à ce sujet-là, néanmoins, est tout à fait manifeste. Parce que quand on regarde l'évolution au cours des 10 ou 20 dernières années, on voit qu'il y a eu à un moment donné un responsum, c'est-à-dire une réponse, de la congrégation de la doctrine de la foi par rapport à la bénédiction de couples homosexuels qui interdisait les bénédictions de ces couples. Et puis, nous avons eu le texte Fiducia Supplicans de la même congrégation pour la doctrine de la foi, mais ultérieur et datant de l'époque du pape François, qui lui a permis les bénédictions de couples homosexuels. Cependant, dans des cadres bien précis, c'est-à-dire dans un cadre qui soit un cadre qui n'est pas spécialement liturgique ou solennel, mais plutôt intime et personnel.
1: Et privé.
2: Et privé. Donc ça veut dire qu'il y a une évolution qui s'est manifestée et qui implique en fait à reconnaître la capacité d'un couple à avoir une relation de véritable amour, tout en invoquant la bénédiction, c'est-à-dire la protection et l'aide de l'Esprit-Saint pour que cet amour puisse être guidé et puisse être réel. Je lis par exemple un passage de cette Fiducia Supplicans qui dit ceci, le ministre ordonné, donc prêtre ou diacre, s'associe aux prières des personnes qui, vivant une union qui ne peut en aucun cas être comparé au mariage, désire néanmoins se confier au Seigneur et à sa miséricorde, désire invoquer son aide et être guidé vers une plus grande compréhension de son projet d'amour et de vérité. Donc on bénit un projet d'amour et on demande l'aide du Seigneur pour pouvoir le vivre. Cette bénédiction reconnaît à la fois le besoin des personnes qui la demandent, mais en même temps reconnaît leur capacité à développer des relations humaines qui peuvent, dit le texte, mûrir et grandir dans la fidélité au message de l'Évangile.
1: Vous venez de parler de l'évolution de l'Église ces dernières années ou ces dernières décennies. Cette attitude de l'Église va-t-elle peut-être encore évoluer dans les années à venir, selon vous ?
2: Oui, c'est possible. Ça dépend en particulier de deux choses. D'une part, les découvertes scientifiques qui analysent mieux les origines de la situation homosexuelle des personnes. Et d'autre part, l'accompagnement, personnel, psychologique et social que ces personnes peuvent vivre dans le cadre de leur vie familiale en société.
1: Parce que pour l'instant, il y a aussi beaucoup de résistance, notamment du côté de l'Afrique. Non ?
2: Alors, effectivement, donc, il y a des résistances du côté de l'Afrique, mais il y a aussi des pays africains qui ont levé, finalement, les interdictions. J'ai l'impression que c'est le Botswana. Il y a d'autres pays où une résistance peut être officielle dans la législation, mais en même temps se heurter à une pratique de facto et un vécu de facto sur le terrain. J'ai pu le constater moi-même, par exemple, en Côte d'Ivoire, en confessant des personnes, ou au Sénégal. Et donc, il n'est pas exact de dire que la mentalité africaine exclut la dimension d'homosexualité. Par contre, ce qui est vrai, c'est que la mentalité africaine est très sensible à la condition de fécondité, et que par conséquent, si l'homosexualité refuse, ou en tout cas exclut la fécondité d'une manière naturelle, forcément, elle est moins bien vue que la sexualité hétérosexuelle.
1: Merci beaucoup, Monseigneur, pour ces quelques réflexions. Malheureusement, on n'a pas le temps d'aller plus en profondeur. Notre temps est déjà passé. Donc, on se retrouvera la semaine prochaine pour un autre saint, une autre actualité d'Église aussi. Merci à vous, chères auditrices et auditeurs. Et si vous le souhaitez, n'hésitez pas à nous écouter, à nous réécouter aussi, puisque cette émission passe aussi en podcast sur le site rcf.be. Au revoir.

0: 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Et il est grand temps de s'informer avec Marc Jardy. Bonjour Marc.
1: Bonjour Christophe, bonjour à tous. Décès dans le monde du spectacle liégeois, celui de Joël Mikils à l'âge de 64 ans. Mémoire des eaux, un rituel pour se souvenir des inondations de juillet 2021. Et la date des travaux sur le viaduc de Herve est connue.
0: Le chanteur Franck Michael s'est éteint à l'âge de... Non, tout de suite, sujet suivant, mon cher Marc. Décès, celui de Joël Mikils à l'âge de 64 ans.
1: En effet, Christophe, membre fondateur avec Renaud Rutten et d'autres comédiens de la troupe improvisée en 1987, Joël Mikils a fait découvrir l'improvisation théâtrale à un large public de la région liégeoise. Salle comble et rire assuré pendant près de 20 ans. Joël a également formé de nombreux comédiens aux techniques de l'impro et a exercé son talent comme formateur en communication auprès de sociétés ou organismes publics en Belgique, en France et en Suisse. Comédien, auteur, metteur en scène, chanteur, Joël a inspiré autour de lui de nombreux artistes et humoristes de la scène liégeoise. Son humour décalé, érudit, exigeant, joyeux, a donné naissance à des spectacles qui tournent toujours actuellement dans les salles. Beaucoup perdent aujourd'hui leur maître à penser, à rire, à jouer. L'improvisation, c'est le parti pris de chercher le oui plutôt que le non, et le pourquoi, s'étendre vers l'esprit créatif plutôt que de céder aux réflexes de la critique. L'impro, c'est le risque d'être soi, c'est s'octroyer un droit à l'erreur et à la fragilité, c'est oser l'humilité, travailler son écoute et son attention, une façon d'être ensemble, indiquait Joël Mikils dans le livre « Petite philosophie de l'improvisation au quotidien » de Gaël Jean-Marc et de Joël Mikils aux éditions CDGAI Culture en mouvement en 2012. Et en ce qui concerne les obsèques de Franck Michael, décédé vendredi dernier à l'âge de 79 ans des suites d'un cancer du poumon, ce sera samedi prochain à l'église Saint-Firmin de Roterimière à partir de 10h. Et les visites au funérarium Téjean de Jemep sont prévues toute cette semaine de 15 à 19h.
0: Mémoire des eaux, un rituel pour se souvenir des inondations de juillet 2021.
1: En effet, 5 ans après ces inondations dramatiques qui ont marqué la région liégeoise, Barbara Raz, directrice du Théâtre de Gand, donne naissance à Mémoire des eaux, un projet artistique en collaboration avec le Théâtre de Liège et des sinistrés venant de Chaudfontaine, Limbourg, Verviers, Angleur et Eupen. Conçu comme un rituel, il vise à ouvrir un espace de recueillement, de gratitude et de guérison, comme l'explique l'artiste au micro de Sandy Louis.
2: C'est un concept qui est utilisé dans la littérature sur le deuil écologique, la solastalgie. Solastalgie, ça veut dire manquer quelque chose qui est encore là. Donc c'est un deuil très spécifique et c'est vraiment lié à comment l'être humain et la condition humaine est liée avec notre planète et comment on traite cette planète. Voilà, ça c'est, disons, le concept le plus universel sur Mémoire des eaux, mais spécifiquement pour ces 5 lieux, l'idée c'est vraiment de créer un monument finalement ensemble avec toutes les histoires des personnes qui ont partagé leur histoire et leurs larmes dans cette installation.
1: L'œuvre finale sera installée au Théâtre de Liège et l'inauguration est prévue le 15 juillet prochain, dans un mois.
0: La date des travaux sur le viaduc de Herve est connue.
1: En effet, à la suite d'une dégradation d'un joint de dilatation du viaduc de Herve, une sécurisation urgente avait dû être entreprise dans l'attente d'une réparation. On sait maintenant que ces réparations débuteront le dimanche 21 juin jusqu'au vendredi 3 juillet. La circulation à hauteur du viaduc s'effectuera sur 2 bandes dans chaque sens. En direction de Liège, vitesse maximale 70 km/h. En direction de Bâtisse, vitesse maximale limitée à 50 km/h. Le trafic reprendra selon les conditions habituelles pour le samedi 4 juillet. Fin des infos, bon après-midi.
0: 12h35, Michel Gendrin a choisi aujourd'hui de nous parler de Stéphane Eicher et de son album Poussière d'or. 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
3: Bien le bonjour, c'est un plaisir de vous retrouver avec Christophe à la technique et nous sommes repartis pour un tour avec une découverte pour moi de nouveau grâce au B3 ici à Liège. Cette médiathèque me permet d'accéder à des CD que je ne connais pas toujours, comme Stéphane Escher qui a sa sortie en 2025, La poussière d'or, ça je ne connaissais pas. Donc je vous fais découvrir. Le premier morceau s'appelle d'ailleurs Poussière d'or, une ballade qui traverse une vie, une pluie de mots d'espoir. Avançons l'un contre l'autre, quelle joie de garder la foi.

Poussière d'or, une chanson d'une grande émotion pour moi, en tout cas, c'est très très très beau. Merci donc Stéphane Escher dans son album Poussière d'or. Nous sommes touchés par toutes sortes de souffrances autour de nous. 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
1: 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Beaucoup d'empathie, donc, avec ce nouveau CD de, enfin de 2025, Poussière d'or. Voici maintenant un lieu qu'on n'avait pas deviné, qu'on n'avait pas désiré. 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Un drôle de titre pour une drôle de chanson.
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1: Nous sommes toujours en compagnie de Stéphane Escher avec son morceau Lumière maintenant. Tu sais bien que tu peux m'appeler quand tu veux, c'est ce que j'espère encore. 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

Le morceau Lumière de Stéphane Escher. À partir du proverbe Fontaine, je ne boirai pas de ton eau, Stéphane Escher nous fait une petite chanson sur la séparation. D'ailleurs, il y a beaucoup de choses sur la séparation dans cet album. Pourvu que les jours viennent encore, mon amour.

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2: Nous écoutions Fontaine. On dit que la foi soulève les montagnes, on dit, et puis ce sont parfois des désillusions. On dit que le temps efface la peine, mais tu es toujours dans mes rêves. On dit de Stéphane Echer.

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1: Voilà une présentation du CD de Stéphane Escher, Poussière d'or. Je vous souhaite une très bonne semaine. On se retrouve encore la semaine prochaine pour d'autres émotions avec les chansons.

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1: Le message du pape pour la prochaine journée mondiale des grands-parents et des personnes âgées dévoilé ce lundi, un texte dans lequel le Saint-Père invite à redécouvrir la richesse de leur présence et de leur vocation. Nous y revenons en détail juste après ces titres. Un accord de paix entre les États-Unis et l'Iran, c'est l'information internationale de ces dernières heures. Il doit être encore signé vendredi prochain à Genève. L'une des questions reste de savoir si le Liban sera épargné, Israël confirmant sa volonté de rester dans le pays du cèdre. À l'une de ce journal également, cette visite du président du Somaliland à Jérusalem hier. Et puis nous reviendrons sur cette nouvelle attaque massive russe contre l'Ukraine. La cathédrale orthodoxe de la Dormition à Kiev était en flammes ce matin, touchée par un drone.
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1: Bonjour, à l'occasion de la 6e journée mondiale des grands-parents et des personnes âgées instituée en 2021 par le pape François et célébrée cette année le 26 juillet, le message du pape Léon XIV a donc été dévoilé ce lundi, message d'espérance adressé aux personnes âgées du monde entier. S'appuyant sur les paroles du prophète Isaïe, l'évêque de Rome dénonce la culture de l'oubli qui frappe de nombreux aînés et invite l'Église ainsi que les familles à redécouvrir la richesse de leur présence et de leur vocation. Les détails avec Moriba Camara.
3: Moi, je ne t'oublierai jamais, c'est par ces paroles du prophète Isaïe que le pape rappelle que Dieu ne cesse jamais d'aimer ses enfants, même lorsqu'ils se sentent seuls ou oubliés. Dans son message, le souverain pontife dénonce une société où trop de personnes âgées vivent dans l'isolement, parfois réduit au numéro de leur lit ou à leur pathologie. Face à cette culture de l'oubli, il invite les familles et les communautés chrétiennes à redécouvrir la richesse de leur présence. Léon XIV lance un appel particulier aux jeunes pour qu'ils renouent avec la belle habitude de rendre visite à leurs grands-parents et aux personnes âgées qui ne reçoivent aucune visite. Car malgré les progrès technologiques, rappelle-t-il, le cœur humain conserve un besoin irréductible de proximité. L'évêque de Rome invite également les aînés à ne pas craindre leur fragilité, soulignant qu'elle peut devenir un chemin de réconciliation, de paix et de confiance en Dieu. Enfin, il remercie les personnes âgées pour leurs prières fidèles et les appelle à prier pour la paix dans un monde marqué par la violence. Que le Seigneur nous renouvelle toujours dans la foi, l'espérance et la charité, lui qui ne nous oublie jamais, a-t-il conclu son message.
1: C'est un compte-rendu signé Moriba Camara. Toujours dans l'actualité du pape, ce lundi, cette audience accordée ce matin au président sud-coréen Lee Jae-myung. Il était reçu également à la secrétaire d'État, le président de Corée du Sud, qui a assisté hier à une messe pour la réconciliation avec la Corée du Nord, messe célébrée par le cardinal sud-coréen Lazaro Yu Eung-sik, le préfet du dicastère pour le clergé et archevêque émérite de Daejeon. Des informations évidemment à retrouver en détail sur vaticannews.va. À la une de l'actualité internationale, cet accord de paix annoncé entre les États-Unis et l'Iran, le texte devrait être signé vendredi prochain à Genève. On connaît peu encore les détails sur le contenu de cet accord, mais il a été négocié d'arrache-pied grâce en particulier aux médiateurs pakistanais ou turcs. Fin du développement du programme nucléaire, réouverture du détroit d'Ormuz, plusieurs axes semblent avoir obtenu un compromis, un accord qui devrait comprendre tous les fronts, y compris celui du Liban, même si les incertitudes demeurent. Les précisions de notre correspondant à Beyrouth, Paul Ralifé.
4: La presse libanaise estime dans son ensemble que l'accord sur la fin de la guerre est défavorable à Israël, qui a essayé jusqu'à la dernière minute de le torpiller, ou du moins d'imposer sa propre interprétation du texte. C'est dans ce cadre que s'inscrit la dernière frappe dimanche sur la banlieue sud de Beyrouth, qui a eu lieu clairement sans le feu vert américain, provoquant la colère de Donald Trump. Le quotidien francophone L'Orient le Jour, résolument hostile au Hezbollah, écrit que Benjamin Netanyahou perçoit l'accord irano-américain comme le prélude à une défaite politique et électorale. Surtout qu'il est contraint de mettre fin à ses opérations militaires au Liban. Effectivement, l'annonce de la fin de la guerre intervient alors que l'armée israélienne était engagée dans une course contre la montre pour essayer d'encercler la ville de Nabatieh et d'atteindre les collines à Ali Taher, un des principaux bastions du Hezbollah dans le sud du Liban. Le cessez-le-feu a brutalement interrompu cette vaste offensive. Le quotidien Al-Akhbar, proche du Hezbollah, croit savoir que l'Iran a accepté d'annuler sa riposte en contrepartie de concessions supplémentaires supplémentaire de dernière minute de la part de Washington. Téhéran aurait ainsi obtenu la fin des opérations militaires sur l'ensemble du champ de bataille libanais et non seulement l'arrêt des frappes sur Beyrouth. Paul Khalife, Beyrouth, RFI pour Radio Vatican.
1: Les réactions tout à l'heure du président libanais Joseph Aoun qui espère que cet accord américano-iranien mettra, je cite, un terme définitif à la guerre avec Israël. L'armée libanaise, elle, appelle à la prudence et invite les populations déplacées à retarder pour l'instant leur retour dans les villages situés dans le sud du pays à la frontière avec Israël, donc pour leur sécurité. C'est une visite très symbolique hier en Israël du président du Somaliland, pays de la Corne de l'Afrique. C'est la première fois que le chef d'État de ce pays, non reconnu par la communauté internationale, a lieu. L'État hébreu qui en a fait en revanche l'un de ses partenaires stratégiques. Les explications à Tel Aviv de notre correspondante Julia Ganancia.
5: C'est une visite historique. Pour la première fois, un président du Somaliland s'est rendu officiellement à Jérusalem. Le chef de cet État autoproclamé, Abdirahman Mohamed Abdoulaye, a été reçu dans le pays quelques mois après un tournant diplomatique majeur. En décembre 2025, Israël devenait le premier pays au monde à reconnaître officiellement le Somaliland comme État souverain. Pour le Somaliland, qui a fait sécession de la Somalie en 1991, mais n'est toujours pas reconnu par la communauté internationale, l'objectif est clair, sortir de l'isolement et convaincre d'autres pays de suivre l'exemple israélien. Du côté israélien, l'intérêt est stratégique. Le Somaliland contrôle une façade maritime située à l'entrée de la mer Rouge, près du golfe d'Aden, un axe crucial pour le commerce mondial et la sécurité régionale. Les deux partenaires évoquent déjà des coopérations économiques, technologiques et sécuritaires. À Tel Aviv, Julia Ganancia pour Radio Vatican.
1: Ouverture ce lundi matin à Genève d'une nouvelle session du Conseil des droits de l'homme de l'ONU, occasion de remettre la lumière sur des théâtres de guerre parfois oubliés pour des crises dont l'ampleur est parfois catastrophique, comme le Soudan. Des frappes de drones dans le pays en guerre civile depuis 3 ans qui ont tué plus de 1000 civils entre les mois de janvier et mois de mai. C'est ce qu'a rapporté ce matin le haut-commissaire des Nations Unies aux droits de l'homme à l'ouverture de cette session. À non loin de Genève, à Évian, sur les bords du lac Léman. C'est le sommet des pays du G7 qui s'ouvre ce soir. Les grands dossiers géopolitiques, à commencer par le Moyen-Orient, devraient être sur la table, tout comme celui de la guerre en Ukraine. Le président Zelensky sera d'ailleurs présent demain dans la station thermale française. L'Ukraine encore massivement bombardée la nuit dernière. La Russie qui a lancé plus de 610 drones et au moins 70 missiles sur le pays, dont la plupart sur Kiev, la capitale. Le dernier bilan fait état d'au moins 11 morts dans tout le pays, dont 4 à Kiev. Où plusieurs bâtiments résidentiels ont été touchés. Une partie de la ville est également privée d'électricité et la cathédrale de la Dormition de la Laure de Kiev, inscrite au patrimoine mondial de l'UNESCO, a été endommagée. On fait le point avec notre correspondante Emmanuel Chaz.
6: Les flammes ont ravagé 800 mètres carrés de la cathédrale de la Dormition et endommagé d'autres bâtiments du site. Le monastère date du XIe siècle, il est inscrit au patrimoine mondial de l'UNESCO. Les dégâts sont inestimables pour Volodymyr Zelensky. Il s'agit du plus grand crime contre la culture chrétienne commis par la Russie. Le ministre des Affaires étrangères, Andriy Sybiha, estime lui qu'avec cette attaque, Vladimir Poutine inscrit à jamais son nom sur la liste des barbares les plus cruels de l'histoire, je cite. En réaction de ces frappes, Kiev souhaite une réponse forte en action plutôt qu'en mots de la part de ses partenaires, alors que sur le site, les pompiers sont toujours à l'œuvre. Cette nuit, ils ont également payé un lourd tribut lors de ces attaques qui n'ont pas non plus épargné la ville de Kharkiv. Touchés par des missiles, 5 pompiers ont été tués et au moins 5 autres ont été blessés lors d'une seconde attaque alors qu'ils intervenaient sur un feu causé par une première bombe russe. Cette pratique de double frappe consiste à attendre l'arrivée des secours pour lancer une seconde salve de bombes et ainsi causer un maximum de dégâts humains. Elle constitue une énième violation du droit international par la Russie. Emmanuel Chaz, Kharkiv, RFI pour Radio Vatican.
1: Et le président ukrainien, tout comme la première ministre, se sont rendus ce matin sur le site de cette cathédrale de la Dormition à Kiev pour constater les dégâts. Le président du Conseil européen, Antonio Costa, appelle les dirigeants du G7 à discuter des moyens d'accroître la pression sur la Russie après ces nouvelles attaques. Dans notre édition de 18h, nous entendrons le nonce apostolique à Kiev. « Ainsi s'achève ce journal. Merci pour votre fidélité. Prochain rendez-vous de l'information, ce sera bien évidemment à 18h. Vous serez accompagné par Marie Duhamel. Et n'oubliez pas d'ici là toutes nos informations à une seule adresse, vaticannews.va. Je vous souhaite quant à moi une excellente après-midi.
7: Et c'était le journal de Radio Vatican. Il vous était présenté par Olivier Bonnel.
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7: Bonjour, bonjour à toutes, bonjour à tous et bienvenue dans La vie est belge. J'espère que vous avez passé un bon week-end et pris quelques coups de soleil, légers les coups de soleil, hein, juste pour le plaisir de le voir enfin de retour. La météo repose sur des algorithmes. Hein. On va en parler justement des algorithmes avec Nathan Génicaud. Il est docteur en sciences juridiques et chargé de recherche FNRS au sein du Centre Perelman de philosophie du droit de l'ULB. Il publie un livre qui retrace l'histoire des techniques de profilage et des algorithmes de notation qui nous entourent. Et puis, il essaie de montrer comment ces outils transforment le droit en le fragmentant. Des règles sur mesure, généalogie du profilage algorithmique, c'est publié par les éditions Amsterdam. Nathan Génicaud, le seul invité de La vie est belge aujourd'hui, on le retrouve dans 10 petites minutes. D'abord, file dans ton livre.
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7: Quand une petite fille de 10 ans qui fuit la guerre se crée une sœur imaginaire pour survivre. Au pied des montagnes, publié par les éditions Versant Sud Jeunesse, est un album atypique, hybride entre roman et livre illustré qui montre avec beaucoup d'élégance qu'il n'y a pas d'âge pour parler de résistance, de lutte, d'espoir et de poésie aux enfants. C'est l'adaptation d'un spectacle jeunesse écrit par les mêmes autrices il y a 6 ans, Sarah Eborn, qui est comédienne, metteuse en scène, autrice donc et animatrice d'atelier, et Gwendoline Gauthier, qui est aussi comédienne. Toutes les deux ont d'ailleurs fait la même école, les Actes, à Liège. Fanny Dreyer, elle, est née en Suisse. Elle a étudié les beaux-arts à Bruxelles. Dans son univers graphique singulier, les enfants, les paysages et le folklore ont une place très importante. Voilà pour les présentations. Plongeons donc au pied des montagnes avec Frédéric Petit.
10: Il y a longtemps, dans un pays lointain, plusieurs peuples vivaient en paix les uns à côté des autres. Il y avait les carrés, les triangles, les hexagones, les pentagones et bien d'autres encore. Un jour, une guerre terrible éclata. Un pays voisin voulait envahir leur territoire. Tous ces peuples décidèrent de se rassembler pour se protéger les uns les autres. Ils créèrent un nouveau pays qu'ils appelèrent le parallélogramme, car il avait cette forme. La guerre prit fin, le temps passa. On ne savait plus très bien qui était carré, hexagone, triangle ou pentagone.
7: Et longtemps après, une grande sécheresse s'abattit sur le pays, entraînant ses habitants dans la pauvreté. Un nouveau président est alors élu, son surnom, le boucher. Et il explique qu'il va tout régler, qu'avec lui tout ira mieux et que tout ça, c'est de la faute des triangles. Le boucher va donc les mettre à l'écart. Et l'héroïne de ce livre, Kousma, est une triangle. Et elle ne comprend pas.
10: Mais de qui parle le boucher, maman? On est des triangles, mais on n'a pas de grosse voiture. Et comment est-ce qu'on peut nous accuser d'être au chômage et de voler du travail en même temps? Tu es une enfant. Tu comprendras quand tu seras grande.
7: Ah, ça, c'est la phrase qui agace. En tout cas, la vie au quotidien et à l'école se dégrade, si bien qu'un soir, la mère de Kousma décide qu'il est temps de partir et d'aller vers les montagnes.
10: C'est bientôt à leur tour d'être contrôlés par les soldats. Et la mère de Kousma prend sa fille dans les bras. Kousma sent son parfum dans son écharpe. Elle se serre très fort, tellement qu'elles ont du mal à respirer. Sa mère chuchote à son oreille. « Kousma, enfouis-toi. Cours sans te retourner. On se retrouvera, promis, de l'autre côté, au pied des montagnes. » Sa mère la pousse très fort entre deux soldats. Kousma court, super vite, tout droit. Elle entend des rafales de coups de fusil, mais elle continue à courir jusqu'à ce qu'elle n'entende plus rien. Elle court.
7: Kousma court toute la journée et elle est toute seule.
10: Il commence à faire froid et ses dents claquent très fort dans sa bouche. Pour se tranquilliser, elle imagine ce que ça serait d'être avec quelqu'un d'autre blotti au creux de cet arbre. une très très grande fille qui aurait la peau tout le temps chaude, avec des biceps durs comme le ciment, des épaules épaisses, des bras et des jambes qui permettraient d'aller aussi vite qu'un guépard. Oh, ce serait sa meilleure amie. Non, ça serait sa grande sœur.
7: Et Kousma se sent un peu mieux depuis qu'elle a une super sœur qu'elle a appelée Adna.
10: Adna pousse la lune, tire le soleil dans son sommeil et elles reprennent leur course. Parfois, elles s'arrêtent, lèvent les yeux pour aller chercher leur mère entre les nuages, mais elles ne la voient jamais.
7: Et Adna va-t-elle lui permettre de retrouver sa mère? Eh bien, vous le saurez en lisant cet album inclassable, mi-roman, mi-livre illustré au pied des montagnes, récit écrit à quatre mains par Sarah Eborn et Gwendoline Gauthier et illustré par Fanny Dreyer, livre publié par les éditions Versant Sud Jeunesse. Un livre qui montre qu'il ne faut pas forcément attendre d'être grande pour comprendre ce qu'il se passe dans le monde, parce que dans un monde où réel et imaginaire se confondent, eh bien, ce livre raconte clairement comment un pays peut basculer dans le fascisme. Et c'est bien que dans nos sociétés actuelles, où les bruits de bottes claquent de plus en plus distinctement, eh bien que ce livre aborde ce sujet grave, difficile, dont on ne sait pas toujours parler avec les enfants. Le fond est dur, mais la forme choisie par Sarah Eborn et Gwendoline Gauthier, pleine d'humour, de décalage, de métaphores, de poésie et de démesure, permet de rendre ce sujet accessible aux plus jeunes. Bravo à elle, ainsi qu'à Fanny Dreyer, qui rend parfaitement cette légèreté apparente grâce à ses dessins simples, géométriques et ses couleurs vives dans les tons de rouge-orangé, de vert sapin, de jaune fluo et de bleu myosotis. Quand je vous disais que la notion de folklore était importante dans son univers, eh bien les frises et les vêtements des personnages nous donnent cette impression d'être dans un conte et c'est efficace pour ressentir une certaine mise à distance salutaire. Et puis ce livre est découpé en chapitres, les pleines pages ou les doubles pages dédiées au paysage aèrent agréablement le texte et les dessins. Et cela nous permet de respirer. Un livre atypique, très réussi, au pied des montagnes de Sarah Eborn et Gwendoline Gauthier, illustré par Fanny Dreyer et publié par les éditions Versant Sud Jeunesse. C'est à lire avec les enfants à partir de 6 ans. Et merci à ma complice Frédéric Petit. Et là, je vous propose Kissiera, un titre de Sparkle Mamie, une artiste multidisciplinaire. Voilà, écoutez-la.

0: Sparkle Mami, retenez donc le nom de cet artiste à son premier album In This Body et on vient d'écouter Kissiera.
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0: Connaissez-vous la série Black Mirror, hein, la série qui envisage notre futur proche sous un angle souvent noir et satirique, diffusée sur Netflix? Eh bien, dans le premier épisode de la saison 3, Chute libre, on voit une jeune femme obsédée par son apparence sociale et sa note globale et qui se voit dégringoler en accumulant les mauvaises notations. Cet épisode montrant une société où chaque individu note en permanence ses interactions avec les autres, eh bien, c'est inspiré de la Chine qui a annoncé en 2014 travailler sur un système de crédit social. Alors l'Occident s'en est insurgé et ému, mais finalement, dans nos sociétés européennes, est-on si éloigné que ça d'un tel système? On n'en est peut-être pas suffisamment conscient, mais nous sommes évalués, oui, notés, en permanence par des systèmes algorithmiques utilisés aussi bien par les entreprises privées que par les pouvoirs publics. Et ce système d'évaluation, que dit-il de nos sociétés? Menace-t-il la sacro-sainte valeur égalité, déjà tellement mise à mal? Eh bien, c'est ce que tend à démontrer ce livre de Nathan Génicaud, Des règles sur mesure, généalogie du profilage algorithmique, publié par les éditions Amsterdam. Nathan Génicaud est docteur en sciences juridiques et chargé de recherche FNRS au sein du Centre Perelman de philosophie du droit de l'ULB. Avec cet ouvrage qui retrace l'histoire des techniques de profilage et des algorithmes de notation qui nous entourent, eh bien, il essaie de montrer comment ces outils transforment le droit en le fragmentant. Et on en parle avec lui aujourd'hui. Bonjour Nathan.
2: Bonjour.
0: Alors Nathan, déjà tout d'abord, c'est quoi le profilage algorithmique ?
2: Merci pour votre invitation. Alors, le profilage algorithmique, c'est un petit peu ce que vous avez commencé à décrire dans votre introduction. Je dirais que ça désigne les méthodes algorithmiques, informatiques, pour parler simplement, d'évaluation des individus ou de notation des individus. Pour donner un exemple très simple, lorsqu'on va à la banque et qu'on demande un crédit, un prêt, eh bien la banque, sans qu'on en ait nécessairement conscience, utilise des outils algorithmiques pour évaluer notre capacité à rembourser un prêt.
0: Ouais, pour savoir si on est solvable, quoi.
2: Voilà, pour savoir si on est solvable, et elle utilise des données qu'elle a à disposition ou qu'on a nous-mêmes fournies.
0: Bah, qu'on a données, parce qu'on a fourni trois derniers bulletins de salaire, par exemple.
2: Voilà, par exemple.
0: Si on est célibataire, si on a des enfants, si on est propriétaire.
2: Voilà, et la banque... utilise en fait des méthodes statistiques pour essayer de prédire si notre profil est plutôt un profil à risque ou plutôt un profil intéressant. Et donc ça, c'est un exemple de profilage, d'évaluation algorithmique.
0: Ouais. Et donc dans ce livre, pour comprendre comment ça marche aujourd'hui, vous remontez finalement à la source. Et la source, hein, c'est, vous venez d'employer le mot, statistique, hein, et ça a commencé dès le 19e siècle. Mais alors aujourd'hui, c'est vrai qu'on prend davantage en compte l'individualité, la particularité de chacun. Finalement, cette considération-là, elle a assez manqué, puisqu'à l'époque, on était plutôt noyé dans la masse.
2: Oui, tout à fait. Donc, effectivement, pour revenir sur ce que vous disiez en introduction, vous parliez de la Chine. Effectivement, moi, mon objectif dans ce livre, ça a été je suis parti du constat qu'on parlait beaucoup de ce qui se... On se faisait un petit peu peur avec ce qui se passe en Chine, même si on en a une idée qui est un petit peu éloignée, à mon avis,
0: ouais,
2: de ce qui se fait vraiment là-bas. Et par ailleurs, en Europe, il se passe déjà beaucoup de choses. On est déjà... régulièrement, on interagit, on va dire, avec des systèmes algorithmiques et on est, dans certains cas, sujet à des décisions algorithmiques. Et donc, j'ai voulu comprendre, essayer de retracer une sorte d'histoire de ces systèmes d'évaluation, de profilage algorithmique, en remontant, pas en faisant toute l'histoire de l'humanité, parce qu'au fond, le fait d'évaluer des individus, c'est quelque chose qui remonte au début du langage.
0: Oui,
2: constamment en train de s'évaluer, à devoir prendre des décisions vis-à-vis des autres. Donc, ce n'est pas quelque chose de nouveau. Par contre, le fait de faire une évaluation en utilisant des méthodes statistiques, en utilisant un raisonnement probabiliste, c'est-à-dire cette personne a plus de probabilité de faire ceci que de faire cela, eh bien ça, il m'a semblé qu'à partir du 19e siècle, on commençait à développer des méthodes plus ou moins scientifiques pour faire ça. Mmh. Et j'ai voulu aller voir ça de plus près. Et effectivement, le 19e siècle, c'est le moment où vraiment la statistique de l'État se développe, avec l'idée d'établir des grands registres, des grandes bases de données à propos des naissances, des mariages, des maladies, et essayer de recenser tous ces phénomènes, mmh. mais plutôt au niveau du collectif, ouais. plutôt au niveau d'évaluer des tendances, par exemple oui, l'évolution d'une épidémie, hein, quelque chose qu'on connaît encore ouais. bien aujourd'hui. Mais le profilage dont moi je parle, il y a cette logique de statistique, c'est-à-dire d'évaluer une tendance au niveau macro, mais ensuite pour faire retourner au niveau du singulier, du particulier, pour faire une prédiction mmh. à propos d'un individu en particulier. C'est-à-dire parce qu'on constate que les femmes de plus de 60 ans ont plutôt tendance à se comporter comme cela, eh bien, on prédit que telle personne fera cela. Et mmh. donc, on en tire une conclusion par rapport à une personne en particulier, par rapport à cette personne-ci. Et donc, c'est cette logique du particulier au général, et puis ensuite retourner au particulier que j'ai voulu étudier. Mais effectivement, comme vous le disiez, à l'origine des statistiques, c'était plutôt cette logique macro des masses. Mais malgré tout, il y avait déjà des premiers outils qui étaient développés, qui étaient des formes de profilage. Et moi, j'ai voulu aller voir ces outils-là de plus près pour essayer de comprendre comment aujourd'hui ils sont devenus si importants et comment ils ont évolué, évidemment, puisque à l'époque, il n'y avait pas de technique informatique. C'était évidemment bien différent d'aujourd'hui.
0: Oui, voilà. Et on va voir effectivement ces techniques et vous cibler trois domaines. On va les aborder, le travail, l'assurance et le crédit. Alors, c'est vrai, Nathan Génico, avant, finalement, les données, on va dire, étaient collectées par... Allez, en gros, les instituts de sondage, hein, si on acceptait déjà en plus de répondre à leurs questions. Voilà, ça c'était aussi le libre arbitre. Alors que finalement, maintenant avec nos sociétés qui sont ultra connectées, c'est nous qui fournissons le big data et des fois sans avoir même conscience de tout ce qu'on donne comme information. C'est ça aussi qui fait le changement du paradigme.
2: Oui, complètement. Il y a un changement dans la manière dont les données sont aujourd'hui... générés et collectés. Alors, je dirais que à l'époque, si on remonte au 19e siècle, mais même encore avant, donc le sondage, c'est une forme de technique statistique qui s'est complexifiée, en particulier dans la première moitié du 20e siècle, qui permet d'avoir des informations. Et donc là, c'est l'idée d'on fait une enquête, on essaie d'avoir un échantillon représentatif et on va généraliser. Donc là, effectivement, on ne s'intéresse pas du tout aux particuliers. Cela étant dit, il y a aussi des registres qui ont été créés, même loin dans l'histoire. C'est-à-dire, par exemple, les paroisses faisaient des registres des baptêmes.
0: Bien
2: voilà.
0: sûr.
2: On peut en parler, évidemment, ici. Donc, et là, il y a plus une logique d'exhaustivité, c'est-à-dire on essaye de collecter des données sociodémographiques, disons, de toute une population. Et les États ont fait pareil avec les registres des naissances, avec... Par après, il y aura le numéro de sécurité sociale et des choses comme ça.
0: Et en même temps, c'était des données utiles, hein, puisque
2: oui,
0: ça concernait
2: totalement.
0: La collectivité.
2: Absolument.
0: C'est peut-être ça aussi où la question se pose. C'est aujourd'hui, des fois, on transmet des données. Est-ce qu'elles sont à ce point utiles à ceux qui les collectent?
2: Alors, donc,
0: c'est une
2: autre
0: question,
2: oui,
0: ça.
2: Oui, complètement, c'est une autre question. Et je dirais que... Une première différence importante par rapport à ces données démographiques, c'est qu'aujourd'hui, effectivement, on génère des données sans en avoir toujours conscience, mais qui sont des données qui ne sont pas spécialement notre genre ou notre âge, mais ça va être, j'ai pris le tram pour venir ici, ben je paye dans le tram et ça génère une donnée. Que ce soit ma carte de la STIB ou que ce soit ma carte bancaire, ça génère une donnée qui va être collectée par la STIB ou par la banque, par le terminal de paiement, donc par toute une série de... par éventuellement Samsung, par toute une série d'opérateurs. Et donc, ces données, elles sont beaucoup plus variées, puis ça peut être des données... Le temps qu'on passe à regarder une vidéo, c'est une donnée, une information en soi qui va être collectée par Instagram, par exemple. Donc, il y a beaucoup plus grande variété de données. Et la question de savoir est-ce qu'elles sont utiles ou non, en fait, elles peuvent servir des finalités diverses. Mais elles peuvent notamment servir à nous évaluer. Et c'est ça dont je parle dans le livre, c'est qu'elles peuvent servir à nous évaluer. Alors, comment ça se fait? Parce qu'à priori, le fait de passer 10 secondes ou 15 secondes sur une vidéo, ça, on ne voit pas directement nécessairement le sens que ça a, mais les méthodes algorithmiques contemporaines, les méthodes qu'on appelle de machine learning, elles permettent d'analyser de manière pertinente ces données parce qu'on on est parvenu à faire des progrès en matière d'analyse des données dans tout ce qu'on appelle l'intelligence artificielle. Et donc, on parvient à identifier des motifs, des corrélations dans des ensembles de données qui sont extrêmement variés. Ça, c'est une nouveauté de ces 20 dernières années.
0: Oui, moi, je voudrais savoir, Nathan Génicaud, puisqu'on comprend bien que finalement, les algorithmes et les techniques de profilage interviennent dans toutes les catégories de notre vie. Je l'ai dit tout à l'heure, soit pour faire un crédit pour acheter un canapé, soit, je sais pas, pour s'inscrire au chômage, soit pour aller consulter à l'hôpital, enfin, plein de choses. Est-ce qu'il y a quand même des domaines où on n'est pas profilé, où il n'y a pas d'algorithme? Est-ce qu'il en existe encore des domaines comme ça ou pas?
2: Oui. Alors, évidemment, c'est une grande question. Je pense qu'il y a toujours des domaines qui sont qui restent relativement intacts. Mais en fait, je pense qu'il faut analyser. Il faut voir de quoi on parle. Il faut analyser par domaine et aussi selon les lieux. Déjà, quand on parle d'algorithme ou de numérique, c'est pas la même chose que quand on parle d'IA. Hein, on met un petit peu tout dans le même sac. Et même le concept même d'IA, d'intelligence artificielle, c'est un concept qui n'est pas si facile que ça à définir et qui recouvre différents types d'outils. Aujourd'hui, on parle beaucoup de l'intelligence artificielle générative.
0: Oui, ChatGPT.
2: Voilà, ChatGPT par exemple, Claude, Gemini, etc. Ça, ce sont donc des modèles, des grands modèles de langage. Qui prennent notamment la forme des agents conversationnels, donc ce qu'on connaît tous, quand on veut poser une question, on est malade, on doit faire, ça nous aider pour faire une tâche. Et donc ça, en fait, c'est quelque chose d'assez nouveau, puisque ça fait depuis quelques années seulement que ces modèles ont vraiment explosé, puisque c'était en fin 2022, si je ne me trompe pas,
0: donc c'est encore tout
2: que ChatGPT a été lancé. Et donc depuis ces quelques années, on est constamment en train de les utiliser pour toute une série de tâches. Ça, c'est un ensemble qui s'appelle donc l'IA générative, également la génération d'images, la génération de musique. Et puis, un autre ensemble, c'est une distinction qui vaut ce qu'elle vaut, mais qui peut être utile, et que moi, j'étudie en particulier dans le livre, c'est l'IA prédictive, c'est-à-dire qui cherche à prédire ce qu'on va faire, nos penchants, nos goûts, et éventuellement à prendre des décisions vis-à-vis de nous. Et donc, effectivement, c'est vrai qu'aujourd'hui, il ne faut pas avoir une vision trop déterministe dans le sens où il y a des domaines dans lesquels il y a des agents humains qui continuent à jouer un rôle important. Il y a des domaines où des systèmes algorithmiques sont utilisés, mais ce n'est pas pour autant qu'il n'y a pas une interaction en fait, avec des agents humains qui prennent la décision.
0: C'est un outil, donc ça dépend comment on l'utilise bien ou mal, encore une fois. Si on l'utilise de façon très très précise, dans un but précis pour le bien, ça va nous faire gagner du temps, quoi, c'est ça.
2: Oui. Il y a, donc, effectivement, je ne pense pas qu'il faut avoir une vision trop manichéenne et trop binaire sur ces systèmes. Mais je dirais qu'en tout cas, moi, ce qui m'a intéressé, ce que j'ai voulu étudier dans le livre, c'est le fait que ces systèmes, de profilage en particulier, sont utilisés pour prendre des décisions vis-à-vis de nous dans des contextes sensibles, comme quand on cherche à obtenir un travail. Et bien, dans certains cas, des employeurs vont utiliser ces systèmes s'aider à prendre une décision, comme lorsqu'on veut prendre un crédit à la banque, mais également lorsque des personnes qui sont ressortissantes de pays tiers cherchent à obtenir un permis de séjour, eh bien, beaucoup d'États utilisent des systèmes algorithmiques pour s'aider dans la prise de décision. Et donc, dans tous ces contextes-là, eh bien, on voit qu'il y a une prolifération de ces systèmes et ça me semble important de les étudier de près pour comprendre quels sont les risques qu'ils posent et quels sont les garde-fous qui existent dans le regard.
0: Et c'est donc bien pour ça, Nathan Génicaud, qu'en allant chercher dans la généalogie du profilage, puisque je m'en réfère à votre titre, c'était une façon de comprendre comment ça évoluait et d'être d'une certaine manière plus vigilant sur les méthodes actuelles. C'était ça aussi.
2: Oui, parce qu'en fait, quand on parle des évolutions, aujourd'hui, elles sont, tous les jours, il y a quelque chose de nouveau qui se passe. C'est difficile de prendre du recul. Et effectivement, il m'a semblé, et on a aussi cette sensation que, on peut avoir la sensation que tout est radicalement nouveau, que ces systèmes, ils ont quelques années et qu'avant, on n'était pas du tout profilé, par exemple. Et donc, moi, j'ai voulu aller un petit peu plus loin dans le temps pour montrer qu'en réalité, il y a déjà des formes de profilage qui existent avant même les années 50 où l'informatique apparaît. Et il me semble que, étudier ces systèmes de profilage, même ce qui existait déjà il y a 100 ans, ça permet à la fois de comprendre comment on en est arrivé là aujourd'hui, mais aussi ça nous aide à mieux appréhender les outils contemporains. Parce qu'en fait, on se rend compte qu'il y avait certains débats qui avaient déjà cours à l'époque, et ça nous permet de pas réinventer la roue, en fait, par rapport à certaines questions.
0: J'aime bien votre expression, pas réinventer la roue. On va continuer à en parler de votre ouvrage, donc des règles sur mesure, généalogie du profilage algorithmique. Nathan Digenico, je rappelle que vous êtes docteur en sciences juridiques et chargé de recherche FNRS au centre Perelman. Et on va continuer à en parler juste après. Alice on the Roof, Today.
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0: Today, le nouveau titre d'Alice on the Roof. On est toujours avec Nathan Génicaud pour son livre Des règles sur mesure, généalogie du profilage algorithmique, hein, publié par les éditions Amsterdam. Nathan Génicaud, donc, je l'ai dit, qui est chargé de recherche FNRS au sein du Centre Perelman de philosophie du droit de l'ULB. Dans ce livre, Nathan, je le dis aussi tout à l'heure, vous abordez trois catégories, trois domaines dans lesquels il y a des techniques de profilage. Il y a le crédit, il y a l'assurance et on va commencer par le gros morceau, le travail. On a tout le temps finalement été évalué, testé dans notre travail pour accéder à un travail.
1: Oui, oui, oui, totalement. Et effectivement, donc dans ce premier chapitre consacré au travail, ce qui m'a intéressé en particulier, ce sont le moment du recrutement. Donc oui. Le fait de comment est-ce qu'un employeur décide, un patron disons, décide d'engager telle personne plutôt que telle autre. Et effectivement, ça, depuis qu'il y a des employeurs, des patrons, des entreprises, il y a différentes méthodes de sélection. Ça peut être fondé sur la naissance, ça peut être sur le fait d'appartenir à telle corporation, le lieu où on vit. Enfin, il y a toujours eu des critères et donc une évaluation qui précède le fait de recruter telle personne plutôt que telle autre. Donc, ce qui se passe en fait à la fin du XIXe siècle, c'est qu'on commence à développer des tests qu'on connaît encore aujourd'hui, des tests psychométriques qui visent à évaluer les facultés, les aptitudes et les facultés mentales, physiologiques, pour déterminer si une personne sera capable ou non, apte ou non, à exercer convenablement tel métier.
0: Oui.
1: Donc c'est vraiment ça que j'ai voulu étudier. Et donc ce qui est intéressant dans ces tests, et en quoi ça se rattache au profilage, c'est que l'idée, c'est vraiment de faire une prédiction statistique. Donc, pour le dire très simplement, c'était notamment des psychologues qui ont conçu ces tests. Leur idée, c'était d'aller dans une entreprise, par exemple une entreprise de conducteurs de train, d'observer les conducteurs de train et de demander aux supérieurs de ces conducteurs de diviser un groupe entre les bons et les mauvais. Il y a les bons conducteurs, il y a les mauvais conducteurs. Pour autant qu'on puisse... Voilà, l'idée, c'était que concrètement, ils faisaient ça. Et puis, ils faisaient passer à ces deux groupes un ensemble de tests, un test d'attention, un test de logique, un test de réaction à un stimulus. Et l'idée, c'était de voir... On espérait que les bons conducteurs de train allaient bien réussir les tests et que les mauvais conducteurs allaient mal réussir ces tests. Et si c'était le cas, donc si on avait bien cette distinction, ça voulait dire que le fait de passer le test allait être un prédicteur statistique de devenir par la suite.
0: Et donc, ça veut dire ça allait être fiable.
1: On allait pouvoir, par la suite, avoir des candidats au poste de conducteur de train, leur faire passer ces tests en 2 heures, et puis de manière automatique, entre guillemets, on n'a pas besoin d'avoir la subjectivité d'un recruteur humain, d'un employeur, non. On leur fait passer ces tests, on leur demande de réagir, etc. On voit combien de temps ils mettent, et on dit, voilà, cette personne-là, elle a un score de autant, donc elle sera un bon conducteur de train. Et cette personne-là, par contre, ne sera pas un bon... Ça, c'était l'idée. Évidemment, ça ne marchait pas aussi bien que ça, mais c'était...
0: Parce qu'il y a le facteur humain aussi qui est là. Parce qu'on peut avoir des super aptitudes pour un poste, mais si l'environnement fait qu'on ne se sent pas à l'aise et pas en confiance, on risque de s'effondrer et de ne pas être bon dans l'environnement de travail. Enfin,
1: oui, tout à fait.
0: C'est cohérent, ça
1: c'est
0: aussi.
1: Des considérations dont je parle moins dans le livre, mais qui, à ce moment-là, ne sont pas tellement prises en compte, mais la psychologie du travail, qui est tout un champ de recherche, va davantage s'intéresser à toutes ces questions de relations entre l'humain et l'organisation, etc.
0: Mais donc, là, c'est vrai que les outils dont vous parlez, Nathan Génicaud, dans votre livre, c'est plus pour montrer que le but, ces techniques déjà de profilage, c'est pour être plus efficace, donc plus productif au travail. C'est vraiment ça, c'est la productivité qui est recherchée.
1: Oui, complètement. Donc, en particulier là, il faut voir selon les domaines, mais c'est vrai que dans le domaine du travail dont je parle dans ce premier livre, ces tests mentaux, qui sont vraiment liés aussi aux tests de QI qu'on connaît, et dont en France, Alfred Binet est vraiment considéré comme un des pères de ces tests de QI, eh bien, ça s'inscrit vraiment dans un paradigme, dans une idéologie, disons, à l'époque, qu'on peut qualifier de productiviste. Donc l'idée, c'est qu'il faut que la nation soit la plus productive possible, dans cette compétition entre les nations, on connaît ça encore aujourd'hui, et il faut que chaque individu contribue à cet effort de productivité. Et pour faire en sorte que chaque individu contribue, il faut qu'on sache à quel endroit cette personne sera la plus productive. Mmh. Et donc, il faut la placer à l'endroit où elle sera la plus apte à être productive, à être efficace. Et donc, ça se joue à la fois, une fois qu'on est adulte et qu'on est un travailleur, mais également vis-à-vis...
0: Quand on est enfant, c'est ça, voilà. Dès l'école. Hein.
1: Mmh. Dès l'école. Et donc, en fait, l'école est vraiment... En fait, c'est le moment aussi, dans les années, à la fin du 19e siècle, dans les années 1890, c'est le début de l'obligation scolaire dans beaucoup de pays. Et donc, beaucoup d'enfants vont arriver à l'école et il y a cette préoccupation que... Enfin, cette idée que l'école, elle vise à éduquer, mais aussi à préparer au futur.
0: À préparer au futur et peut-être professionnel et faire devenir un ouvrier
1: voilà,
0: salarié.
1: Voilà, les tests, ils cherchent notamment à détecter les enfants anormaux qu'on va mettre dans des écoles spécialisées. Et il faut faire en sorte que chaque enfant suive un enseignement qui soit bien approprié à ses spécificités pour qu'ensuite il puisse exercer le métier qui lui conviendra le mieux.
0: Ouais, c'est vrai que ce mot « enfant anormaux », quand on le lit dans votre livre, et c'est vraiment aussi l'époque, forcément ça résonne différemment aujourd'hui, où on arrive davantage à considérer les différences, et qu'on n'est pas dans le côté normal ou anormal.
1: Oui, voilà. oui, complètement. Oui. Je pense que les mentalités par rapport à ça ont évolué, même si on a encore des formes d'enseignement spécialisées et toutes sortes de dispositifs par rapport à ça. Et ça s'inscrit dans la même histoire. Mais il y a eu évidemment beaucoup de soubresauts, d'évolution. Ouais. Mais à l'époque, oui, on parlait des enfants anormaux, on parlait des imbéciles, des idiots. Il y a toute une terminologie qui est foisonnante par rapport à, à ces différents types d'enfants. Et en fait, ce qui est intéressant, c'est que comme on fait des progrès en matière disons qu'il y a cette idée que à l'époque, il y avait les idiots qu'on pouvait facilement détecter parce qu'ils portaient sur eux leur retard, d'une certaine manière, de manière physique.
0: Physique, oui.
1: Mais là, on ne sait plus détecter les enfants qui ne sont pas vraiment aptes à l'enseignement général normal. Et donc, il faut développer des tests pour détecter cette espèce de variable cachée qui serait le fait d'être pas tout à fait normal.
0: Ouais. Mais alors, quand on parle aussi de cette productivité, de ces tests qui sont là pour détecter aussi des l'enfance, c'est aussi lié finalement, fin 19e

0: dans la conception des tests. Il est en dialogue avec quelqu'un comme Binet. Il critique les tests de Binet en disant ces tests ne tiennent pas assez compte des différences selon les milieux sociaux, par exemple. Donc, il y a aussi ce souci de ne pas avoir une vision trop non plus déterministe du fait qu'il y a des facteurs sociaux qui vont avoir un impact sur les capacités intellectuelles ou autres des enfants. Et je dirais que donc le mouvement de l'éducation nouvelle a un rapport qui est ambigu au test, dans la mesure où quelqu'un comme De Croly, il est très favorable au test. Mais si on prend un autre penseur très important de l'éducation nouvelle, qui est John Dewey, donc, qu'on connaît peut-être un peu moins ici, mais c'est un philosophe américain et qui a notamment beaucoup écrit sur l'éducation, eh bien, lui s'est montré très critique vis-à-vis des tests, parce qu'il voyait ça comme quelque chose un outil un peu de domination de la classe bourgeoise, disons, vis-à-vis notamment des populations noires, et on impose des normes, des valeurs dans des tests vis-à-vis de populations.
1: Oui, c'est une façon de faire de la discrimination, voilà, que ce soit d'un point de vue sociétal, hein, avec des classes, on va dire, des classes sociales inférieures aux classes bourgeoises, et aussi, effectivement, la question du racisme. Donc, ça dépend toujours qui fait passer les tests. Donc,
0: complètement. Mais ce qui est intéressant dans ce débat sur les tests, c'est que les tests, ils ont une dimension impersonnelle. C'est-à-dire que ce soit moi ou vous qui deviez administrer le test, c'est un peu comme un questionnaire à choix multiple. Quand on a le questionnaire à choix multiple, ce qu'il a comme vertu, c'est que il y a le pouvoir discrétionnaire, la personnalité du prof ne rentre pas en ligne de compte au moment de faire passer le test. Et c'est-à-dire que tous les élèves seront logés à la même enseigne. Donc, de ce point de vue-là, le test, il est très égalitaire. Mais en même temps, il peut avoir des biais et des formes de biais, notamment racistes, qui peuvent se loger au moment de la conception du test. Et donc, par exemple, ce que critique Dewey, c'est le fait que ce qu'on va évaluer, ce qu'on va valoriser dans les tests, ce sont certaines choses qui auront été davantage apprises, par exemple, par la population bourgeoise, par la population blanche. La manière de parler, par exemple, l'anglais aux États-Unis n'est pas la même selon les quartiers, mais ce n'est pas pour autant qu'il y a une manière qui est meilleure qu'une autre. Mais si on ne parle pas de la même manière, on va moins bien réussir le test parce qu'on va moins bien comprendre les questions, etc.
1: Et ça continue encore aujourd'hui, où on fait quand même encore sentir qu'on n'est pas du bon milieu ou qu'on n'a pas la bonne façon de parler. Enfin, voilà,
0: totalement.
1: Il y a donc la partie travail. Le deuxième domaine qui est aussi important dans les techniques de profilage, c'est l'assurance. Donc, si vous pouvez nous rappeler très, très rapidement le contexte de la création de l'assurance, ça apparaît quand ?
0: Oui, alors, donc, l'assurance, c'est effectivement le deuxième domaine que j'étudie. En quoi ça consiste, l'assurance ? On le sait tous, mais c'est l'idée de s'assurer contre un risque. Et donc, pour s'assurer, on paye une prime et on transfère ce risque vers l'assureur qui le prend à sa charge. Et donc, l'idée, c'est que si on va subir un risque, un événement assuré, un accident ou un décès, eh bien, l'assureur va payer une somme d'argent.
1: Et ça, c'est fin 19e siècle, c'est ça?
0: Alors, l'assurance, en fait, ça a une histoire assez longue. Même déjà, en droit romain, on retrouve des contrats qui s'apparentent à une forme de contrat d'assurance. Mais ça prend un essor vraiment important pendant le Moyen-Âge, notamment pour tout ce qui est au moment du développement commercial dans la Méditerranée, etc. Il y a des contrats d'assurance pour les grandes embarcations, les grands trajets en bateau. Et donc, l'idée, c'est de s'assurer en cas de naufrage ou en cas d'attaque de pirates,
1: oui,
0: etc.
1: Oui, bien sûr.
0: Voilà. Et puis, par la suite, donc, tout ça va se développer. Mais au 19e siècle, ça va connaître un essor important.
1: La révolution industrielle.
0: Voilà. Ouais. Et notamment, donc, en matière d'assurance contre les accidents du travail ou l'assurance vie, que moi, j'étudie en particulier dans le livre. Ouais. C'est-à-dire l'idée de s'assurer contre l'hypothèse qu'on décède, par exemple, dans l'année. Et si l'on décède, eh bien, la compagnie d'assurance versera une somme d'argent à nos ayants droit, à nos héritiers. Et donc, mais le principe de l'assurance, que je dois peut-être rappeler en deux mots, c'est le principe de la mutualisation des risques. Donc, chaque assuré paye une somme d'argent, par exemple 100 euros. Et grâce à l'ensemble de cette somme d'argent, l'assureur va amasser, disons, 1 million d'euros. Et il sait statistiquement qu'il y aura plus ou moins autant de décès qui vont survenir dans l'année, parce que par la loi des grands nombres, il dit, voilà, il y en aura une dizaine, par exemple. Et il sait qu'il a assez d'argent, il a pu mutualiser l'ensemble des primes, il a amassé assez d'argent pour pouvoir indemniser les personnes qui subiront un risque. Donc, c'est cette idée de pot commun, de mutualisation, qui est au cœur de l'assurance.
1: Voilà, après, il faut toujours bien lire les petites lignes pour vérifier qu'on est bien couvert en tel cas ou tel cas, parce que, voilà, c'est encore autre chose.
0: Tout à fait.
1: Mais c'est, voilà, non, mais c'est important. C'est vrai
0: mais du coup, où se trouve le profilage des risques là-dedans? En fait, c'est l'idée inverse d'une certaine manière, c'est-à-dire que les

0: assureurs, certes, leur principe, c'est de mutualiser les primes et donc de considérer chaque assuré comme étant également susceptible de subir le risque
1: Oui.
0: qui est assuré. Mais dès le début de l'histoire d'assurance, les assureurs développent aussi des méthodes de profilage, c'est-à-dire d'évaluation plus affinée. Et donc, par exemple, l'assureur ne va pas imposer la même prime à quelqu'un qui a 20 ans que
1: Que
0: vis-à-vis
1: quelqu'un
0: de
1: qui en a 90, quoi, par
0: quelqu'un qui a
1: exemple.
0: 90. Parce qu'il sait que la personne de 90 ans, ben ça, on n'a pas
1: Non.
0: attendu le développement
1: C'est
0: de
1: sûr.
0: la médecine moderne pour savoir ça. On a plus de chances de mourir si on a 90 ans. Et donc,
1: Ouais.
0: la prime d'assurance sera plus élevée. Et donc là, c'est déjà une forme de profilage des risques.
1: Puisque vous parlez de santé, est-ce que les avancées médicales et aussi la façon de mieux considérer une personne en tant que patient, que patiente, ça a un impact, hein, sur les évaluations des assurances, hein?
0: Oui, ben en fait, donc complètement. Alors, on le sait déjà aujourd'hui, puisqu'on doit remplir des questionnaires
1: Oui,
0: médicaux
1: c'est
0: quand
1: vrai.
0: on passe un contrat d'assurance vie. Mais en réalité, et ça, c'est ce que j'étudie dans le livre, cette recherche de facteurs de risque, eh bien, c'est aussi quelque chose qui a une histoire longue, puisque dès la fin du 19e siècle, les assureurs, ils font vraiment un travail de scientifique, c'est le début aussi de l'épidémiologie, et ils s'intéressent aux facteurs de risque. Donc, par exemple, l'âge, c'est une chose, mais aussi le sexe, mais aussi le lieu où on vit, mais également des facteurs plutôt physiologiques comme la tension artérielle, faire une analyse urinaire,
1: Le
0: regarder la
1: diabète.
0: corpulence. Voilà. Et donc, ils font des analyses statistiques en essayant de voir s'il y a une corrélation entre, par exemple, le poids et la date de décès, etc. Et donc, l'idée, c'est de pouvoir individualiser davantage la prime et l'évaluation du risque en fonction de tous ces facteurs de risque. Et par conséquent, les assurés ne seront plus considérés comme les mêmes, mais ils seront considérés comme... On va créer des sous-classes d'assurés selon ces différents facteurs de risque.
1: Alors là, c'est peut-être aussi plus l'assurance privée telle qu'elle fonctionne aux États-Unis. Heureusement, on a la chance ici en Belgique, mais aussi en France, hein, d'avoir la sécurité sociale, même si elle est attaquée. On l'a encore. Les assurances complémentaires peut-être prennent un petit peu plus d'importance, hein, maintenant que la sécurité sociale est fragilisée. Est-ce que au niveau européen, il y a des garde-fous pour réguler les pratiques des assurances?
0: Oui, alors vous avez raison de préciser qu'effectivement on parlait d'assurance privée, puisque en matière de sécurité sociale, il y a aussi une logique assurantielle,
1: Oui.
0: mais il y a quand même un principe fondateur qui est de ne pas faire dépendre les cotisations au risque que présente chaque assuré, chaque citoyen. Donc a priori, ce n'est pas le cas. Évidemment,
1: C'est quelque
0: ça
1: chose de
0: peut
1: plus
0: changer.
1: égalitaire, quoi. Voilà.
0: C'est plus égalitaire et voilà. Mais l'assurance privée a aussi une place en Europe malgré tout, et
1: Oui.
0: une place qui a acquis de l'importance. Avoir une assurance maladie complémentaire, ça peut
1: Ça
0: servir.
1: compte,
0: Voilà.
1: oui.
0: Alors oui, c'est un secteur qui est encadré, précisément parce que le législateur, les États ont conscience du fait que ce ne sont pas des entreprises totalement comme les autres. Elles poursuivent d'une certaine manière une sorte de mission de peut-être pas de service public, mais malgré tout, puisqu'elle contribue à permettre aux gens de pouvoir se prémunir contre certains risques. Et donc, en fait, c'est un secteur qui est assez bien, enfin, qui est fortement régulé, encadré, et doit se
1: Ouais.
0: conformer à tout un ensemble de législations, notamment en matière de protection des données, de non-discrimination, de règles propres en matière tarifaire, propres aux assurances. Donc, il y a un ensemble de réglementations qui existent, mais ça n'empêche que ces assureurs pratiquent malgré tout ces techniques d'évaluation des
1: Ouais,
0: risques et de...
1: ils sont pas que philanthropiques, hein, les
0: Non,
1: assureurs. Hein.
0: voilà,
1: Faut quand même
0: absolument.
1: aussi le rappeler. Est-ce que aujourd'hui, Nathan Génicault, l'apparition des objets connectés, on en a de plus en plus. Hein, est-ce que ça amène aussi certains pays à être plus vigilants sur la collecte des données individuelles que faisaient jusqu'à présent justement les assurances
0: Oui.
1: voilà.
0: Oui, alors je dirais que les objets connectés, en général, la numérisation, ça a suscité de la part des législateurs, notamment au niveau de l'Union européenne, tout un ensemble d'initiatives, et tout le droit de la protection des données à caractère personnel, il vise à répondre malgré tout à cette numérisation, même s'il vise aussi à favoriser le développement de la collecte des données, donc c'est un peu ambivalent, mais donc oui, il y a un ensemble de législations. Dans le cas, très précisément dans le cas de l'assurance, les règles ne sont pas les mêmes selon les secteurs. Par exemple, en matière automobile, les assureurs peuvent tenir compte de la façon dont on conduit, et certains essayent de tenir compte de ces données-là, des données télématiques. Alors qu'en Belgique, en matière de santé et d'assurance vie, les assureurs ne peuvent pas, c'est la loi l'interdit, tenir compte par exemple, du nombre de pas qu'on marche ou de choses comme ça qui peuvent être mesurées par nos smartphones.
1: Oui.
0: Donc ça, c'est interdit, par exemple. Et c'est une bonne chose, à mon avis.
1: Oui. Finalement, Nathan Génicaud, dans ce livre, je rappelle des règles sur mesure généalogie du profilage algorithmique. On comprend bien donc comment tout a évolué, comment ces algorithmes sont dans nos vies dans différents domaines. Mais finalement, la seule question qu'on pourrait se poser, c'est est-ce qu'on est prêt à laisser nos destins entre les mains d'algorithmes et pas entre les mains d'humains, même s'il y a aussi des défaillances humaines dans la justice, par exemple, comme on peut le voir en ce moment en France, notamment.
0: Oui, absolument. C'est sûr qu'on se montre assez critique vis-à-vis des algorithmes et en même temps, d'autres rétorquent que les humains, c'est pas beaucoup mieux. Alors,
1: c'est un
0: grand débat. Ceci dit, un point important, je pense, que je voudrais souligner, c'est qu'il ne faut pas avoir une vision trop déterministe non plus des algorithmes, dans le sens où ce ne sont pas des algorithmes ou l'IA qui va nous remplacer. Il y a toujours en fait des humains derrière qui décident d'y recourir, qui les conçoivent, qui font toute une série de choix qui sont très importants, y compris lorsqu'on parle des outils les plus performants comme les grands modèles de langage, etc. Mais donc il faut bien voir que par exemple tout ce qui concerne l'IA générative dont on parlait, par exemple ChatGPT, etc. Ben il y a des grandes entreprises derrière qui ont des moyens financiers énormes et donc il ne faut pas se limiter à critiquer l'IA au profit de l'humain, mais il faut aussi avoir une vision critique des enjeux économiques, notamment financiers, qu'il y a derrière tout ça.
1: Et puis voir qui sont les humains aussi, qui déterminent les algorithmes.
0: Voilà, parce qu'ils ont une vision du monde, ils ont une vision de ce que c'est que le progrès, et qu'il faut, contre laquelle il faut pouvoir lutter éventuellement si on estime qu'elle n'est pas en accord avec nos valeurs, nos principes.
1: Voilà, donc finalement, en un mot, restez vigilants.
0: Restez vigilants, oui, je pense
1: c'est
0: que ça, c'est
1: voilà. Merci beaucoup, Nathan Génicaud. Je rappelle la publication de votre livre « Des règles sur mesure, généalogie du profilage algorithmique ». C'est publié par les éditions Amsterdam. Et je rappelle donc que vous êtes docteur en sciences juridiques et chargé de recherche FNRS au sein du Centre Perelman. Je vais y arriver, le Centre Perelman de philosophie du droit de l'ULB. Voilà, merci d'être venu nous en parler. Voilà, c'est ainsi que se termine La vie est belge aujourd'hui et je vous dis à demain.
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1: Bonjour. Après 4 mois de guerre, les affrontements s'interrompent au Moyen-Orient. L'Iran et les États-Unis ont conclu un accord de paix. L'annonce a été faite hier lors des 80 ans du président américain. L'accord prévoit la fin immédiate et définitive de la guerre et des opérations militaires sur les différents fronts, annonce le gouvernement iranien. Donald Trump déclare autoriser la réouverture du détroit d'Ormuz sans droit de passage dès la signature de l'accord vendredi à Genève. Bart De Wever, lui, indique que la stabilité au Moyen-Orient est inenvisageable si l'Iran se dote de l'arme nucléaire. La Belgique se dit prête à contribuer au rétablissement de la liberté de navigation dans le détroit d'Ormuz. Déclaration signée Maxime Prévost, ministre des Affaires étrangères. Le Premier ministre tempère et ajoute dès que les conditions de sécurité seraient réunies. Parti le mois dernier, le chasseur de mines belge Primula a rejoint une flotte de l'OTAN. Cependant, sa participation est compromise et reste tributaire d'une décision politique formelle et nécessite une base juridique solide, précise Bart De Wever. Avis aux conducteurs, le prix du diesel repassera sous la barre des 2 euros demain, annonce la direction générale du SPF Économie. Le carburant accusera une baisse de 8 centimes par litre. Avis aux voyageurs maintenant, le mouvement de grève spontanée d'Avia Partner continue et engendre d'importants retards à l'aéroport de Zaventem. Seuls les vols dont s'occupe la société de manutention sont concernés par ces retards. Les compagnies TuiFly, Ryanair, Iberia et British Airways sont donc impactés. Les vols de Bruxelles Airlines sont eux assistés par Alisia et n'accusent pas ces retards. Toujours en aéronautique, le CEO de Ryanair, Michael O'Leary, menace de supprimer 5 avions à l'aéroport de Charleroi et 2 millions de sièges dès cet hiver. La raison, l'augmentation des taxes d'embarquement. Le CEO assure établir 50 nouvelles liaisons en Belgique, créer 5 millions de sièges et 1 600 emplois si ces taxes sont supprimées, si les frais aéroportuaires sont réduits et si la réglementation des vols de nuit à Bruxelles est assouplie. Des conditions rejeté par le gouvernement fédéral qui vient à peine de voter l'augmentation de la taxe d'enregistrement. Le ministre des Finances, Yann Yambon, reste pour l'heure sur sa décision. Le G7 ouvre ses portes dans quelques heures à Évian-les-Bains. En France, le rendez-vous de l'année accueille autour de la table les dirigeants des 7 plus grandes économies mondiales. Les États-Unis, l'Allemagne, le Canada, l'Italie, le Japon et le Royaume-Uni se rassembleront aux côtés d'Emmanuel Macron et Volodymyr Zelensky. C'était l'essentiel de l'actualité. Bon après-midi sur RCF.
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3: Bonjour, aujourd'hui je suis avec Christophe Bruls pour accueillir Rudy Etienne. Qui est Rudy Etienne? Ça dépendra sous quelle formule, sous quel angle vous allez l'aborder, parce que c'est une personne qui est vraiment, mais avec un potentiel très large d'ailleurs, on pourrait dire multipotentiel, et tout ce qu'il fait, ça tient la route avec un fil conducteur. Le fil conducteur, c'est son amour de la nature, mais aussi des gens et aussi du cinéma. Des cinémas, du théâtre, c'est vraiment un fil conducteur que l'on retrouve dans ses œuvres d'art. Et dans ses œuvres d'art, justement, vous pourrez aller voir le fil conducteur du cinéma, de la BD et de la nature. Mais les œuvres sont actuellement exposées chez Vivardan. Parlez-moi de cette exposition pour laquelle vous êtes invité aujourd'hui.
4: Oui, merci pour cette présentation, très belle présentation, merci. Oui, effectivement, donc il y a une expo en ce moment à Vivardan, à Sprimont, jusqu'au 30 juin. Donc là, j'expose toute une série d'œuvres qui est effectivement sur le thème du cinéma pour certaines, et voilà. Je fais aussi des panoramiques, c'est ça qui a aussi marqué j'allais dire...
3: La particularité qui a déclenché votre carrière, notoriété.
4: Voilà, j'allais dire carrière, mais je me dis, est-ce que c'est le bon mot? Oui, ce que je propose sur ces panoramiques, c'est vraiment une ville improbable, avec des bâtiments qui sont recréés, mais d'une manière complètement surréaliste. Et ce que je propose aussi, c'est... Les personnes me donnent leur, me racontent leurs histoires, leurs passions, et je recrée leur vie sur des panoramiques.
3: Oui, c'est donc le panoramique de vie ou de certaines villes. Il y a Uspa, il y a Liège.
4: Oui.
3: Liège, une œuvre a été remise sur les extincteurs et ça est présent au musée Cursus.
4: Oui, oui.
3: Donc c'est vrai que votre art est assez spectaculaire.
4: Merci. Merci.
3: Alors justement, par rapport à votre art, mais qui était à l'origine, vous étiez simplement, surtout dans la vente et la communication.
4: Oui, avant, j'étais effectivement dans la vente et la communication. Alors, j'étais très intéressé par la créativité. Donc là, la force des choses m'ont mené vers Bruno Taloche. Et là, j'ai commencé à travailler avec lui. Donc, pendant, ça fait, il y a 22 ans de ça, je pense, on a commencé une collaboration ensemble. Et là, j'étais projeté dans le théâtre, en fait. Donc, c'était de la création, mais plutôt avec le spectacle vivant, en fait.
3: C'est ça. Et alors, vous avez fait surtout leur promo au début, et puis alors, vous étiez immergé dans le théâtre. C'est ce qui vous a valu l'envie d'écrire vous-même, que ce soit les sketchs, que ce soit des pièces de théâtre, telles que celles qu'on voit pour le moment un peu partout. C'est Je ne suis pas con. Avec Audrey Devos et Didier Boclainville, vous avez commencé d'ailleurs à la promouvoir chez Vivardent. Où vous exposez pour le moment.
4: Oui, oui.
3: Et elle fait le tour de Belgique et elle reviendra à Neupré vers le 7 novembre. Voilà. Pour les auditeurs, toutes les informations seront remises sur le podcast qu'on pourra avoir à l'écoute. Et tous les messages seront mis pour tous les renseignements.
4: Super.
3: Donc, voilà. Donc, effectivement, la plume est venue par immersion du métier.
4: Mais oui, en fait, c'est-à-dire que j'ai assisté aux répétitions avec les Signy Taloche et j'ai toujours été attiré, mais je n'avais pas encore cette faculté d'écriture. Et j'ai vu un jour un reportage sur un scénariste qui expliquait que avant d'écrire sa première œuvre, il a écrit tous les jours un texte pendant un an. Et je me dis, je vais faire pareil. Et comme ça va m'entraîner. Donc pendant un an, réellement, du lundi au dimanche, j'ai écrit un petit texte. Je voyais une dame qui promenait un chien dans la rue, c'était mon sujet du soir. Je m'imposais d'écrire soit une page, minimum une page et maximum quatre pages. Et j'ai fait ça pendant un an. Et là, j'ai commencé à écrire et le réflexe de l'écriture est venu. Bah, c'est un peu la même chose avec le dessin. Plus on dessine, plus on a le réflexe de dessiner.
3: Et les idées viennent en travaillant.
4: Oui. Alors là, au début, j'avais peur de mettre toutes mes idées dans un seul texte. Et je me suis rendu compte que plus on créait, plus on avait d'idées. Donc voilà, c'est un changement aussi.
3: Oui, et ça c'est vrai que ce soit en peinture ou en écriture, le fait de la pratique, parce qu'il y en a qui disent « mais j'ai plus d'inspiration, fais !» J'aurais tendance à dire « on fait n'importe quoi !»
4: Complètement, ah oui, complètement.
3: Et c'est en faisant que les idées, le monde se crée en fait.
4: Ah oui, c'est ça, c'est comme un muscle en fait.
3: Fais le premier pas et les autres pas arrivent.
4: Ah mais complètement, ouais, c'est tout à fait ça.
3: Alors j'entendais que vous disiez que vous travailliez ces textes le soir, donc la journée c'était la prospection des sujets et le soir c'est reprise à soi. Qu'est-ce que vous créez le matin? Parce que vous êtes déjà un personnage du matin, donc qu'est-ce qui
4: alors,
3: se passe le matin?
4: Alors ça s'est inversé avec l'âge.
3: Alors,
4: oui, avant j'étais plutôt du soir et vraiment très très très tard le soir, pendant la nuit même, et là ça s'est un peu inversé, donc ici je me lève très tôt parce que j'ai une autre activité principale. Donc là, je me lève très tôt, 4h, 5h du matin, et là, je crée, je sais pas, je suis peut-être encore dans un demi-sommeil le matin, donc mon inconscient et mon inconscient travaillent ensemble, et ça crée...
3: Le fameux auto-hypnose, où on est entre deux mondes et que l'on peut vraiment aller voguer.
4: C'est exactement ça, c'est un peu comme une
3: auto-hypnose. Plutôt que le cerveau, parce qu'il dort toujours un peu à ce moment-là.
4: Oui, mais ça c'est très bien, c'est très bien.
3: Ça c'est très bien. Alors vous faites pas mal de choses, on en reparlera juste après la chanson. La première chanson que vous avez choisie, c'est « Le temps ».
4: Ah oui.
3: Par Olive. Oui, et c'est vrai que le temps, on vous pose souvent la question, mais est-ce que tu dors? Est-ce que tu fais? Tellement vous êtes multi-activité.
4: Ouais, ouais.
3: Parce que quand vous dites j'ai une autre activité, elles sont multiples,
4: oui,
3: donc, mais elles ont tous le sens. Donc pourquoi ce temps chanté par Olive?
4: Alors moi, oui, j'étais, quand j'ai découvert cette chanson-là, j'avais découvert Olive parce que elle a proposé à DJ Boclaville et à Isabelle Aubaine de participer à l'UT, ses clips vidéo. Donc moi, j'ai découvert Olive à travers DJ et Isabelle Aubaine. Et donc, le temps, moi, je trouve qu'on ne donne pas assez de valeur au temps. Donc, moi, je donne une valeur au temps. Donc, c'est pour ça que dans mes créations, quand je m'embarque dans une histoire, dans un projet, j'ai pas envie de perdre mon temps à rêver. En fait, ce qui est important pour moi, c'est la finalité. C'est qu'il y ait tout un processus, mais qu'il y ait vraiment quelque chose de réel au bout. Donc, je donne de la valeur au temps. Et voilà, donc ici, cette chanson...
3: Ça vous touche.
4: Ça me touche, oui, elle est bien chantée. Enfin, voilà, j'adore cet artiste.
3: Nous l'écoutons.

0: ça.
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2: Voilà, j'ai comme invité Rudy Etienne. Rudy Etienne, on vient d'écouter la chanson que vous aviez choisie.
3: Ouais, une belle chanson.
2: Oui, et quand je nous entends en train de parler plein d'énergie, de rythme, de vitesse, et puis ce temps de pause par rapport au temps, cette différence entre, est-ce que c'est quelque chose à laquelle vous aspirez, le fait de ralentir, ou bien c'est une particularité que vous appréciez, mais que vous ne privilégiez pas?
3: Non, tout est important et tout est une question d'équilibre aussi. Et il faut ralentir de temps en temps, il faut avoir des moments un peu suspendus parce que si on est tout le temps dans l'énergie, ben on n'aura pas tous les aspects pour créer parce que la création et la vie, c'est un équilibre, c'est des moments plus calmes, c'est des moments plus intenses. Donc il faut qu'on s'accorde. Et le fait d'accorder justement une valeur au temps, c'est pas que je roule à 100 à l'heure.
2: Non, c'est pas saturer le temps. C'est apprécier et maximiser le temps.
3: Oui, voilà, c'est ça.
2: Maximiser. Et alors, tout à l'heure, vous disiez, bon, c'est vrai que vous ne privilégiez pas tout le temps le rêve parce qu'il faut matérialiser les choses, mais le rêve a sa raison d'être chez vous. Le temps de pause a sa raison d'être. Je suppose que pendant ce temps-là, c'est le moment où le cerveau travaille tout seul.
3: Oui, mais de toute façon, il y a des moments où le corps et le cerveau travaillent, on ne s'en rend pas compte, en fait. Ça, c'est aussi avec l'inconscient.
2: Oui.
3: C'est qu'on est inspiré aussi par plein de choses et qu'on ne s'en rend pas spécialement compte. Et tout un temps, moi, j'ai essayé d'oublier aussi certaines choses quand je reçois des informations. Maintenant, réinventer les choses, c'est très compliqué. Quand on se rend compte que ce qu'on crée ressemble à d'autres choses, ben, moi, je change de direction. Mais de toute façon, on est inévitablement inspiré de ce qui nous entoure.
2: Oui, donc, c'est l'inspiration. Et puis après, c'est notre travail de s'accaparer et de se dire, tiens, c'est quoi les points communs? Et puis on démarre dans ce qu'on est.
3: Oui, ben, les points communs, de toute façon, c'est quelque chose de très naturel, en fait. Je laisse venir certaines choses naturellement et d'autres, j'essaye de les construire pour arriver à quelque chose de plus concret, en fait. Et c'est vrai qu'avec cette partie de rêve, je la laisse se créer, venir à moi, mais il faut qu'il y ait un but pour moi. En fait. C'est ça la particularité.
2: Une matérialité au bout.
3: Ouais, je veux pas simplement être un rêveur, en fait.
2: C'est ça.
3: Voilà.
2: Le rêve, en fait, c'est le futur projet.
3: Oui,
2: et puis alors, c'est la structure, le scénariste qui reprend ses droits. Tiens, dans le temps, je commence par ça, c'est ça.
3: Oui, ben, c'est vrai que même quand on compare scénariste ou écrivain, on n'écrit pas de la même manière. Moi, j'écris vraiment, on a évoqué l'auto-hypnose tout à l'heure. Parfois, quand j'écris, je ne sais pas où je vais, en fait. J'écris simplement et je ne connais pas la fin. Je le découvre au fur et à mesure. Mais un scénariste, et j'ai déjà écrit des choses où je devais structurer mon travail, c'est pas la même démarche en fait, mais c'est tout aussi agréable, mais c'est beaucoup plus structuré. Et écrire comme un écrivain, bah, j'aime assez bien.
2: Oui. L'écriture doit être plus... allez, le scénario, l'écriture, c'est plus les dialogues.
3: Oui, c'est plus structuré, en fait. Oui, on doit savoir la bible des personnages, donc savoir tel et tel personnage a tel et tel caractère. Donc, en fonction de son caractère, il a forcément telle et telle action, en fait.
2: Ah,
3: il faut qu'il y ait une cohérence, en fait.
2: C'est ça. Tandis que vous, qui aimez la surprise, ben, l'écriture libre, à ce moment-là,
3: oui, c'est
2: pour l'aventure,
3: oui,
2: à ce moment-là.
3: Je me surprends moi-même.
2: Oui. Et vous continuez à écrire quand alors pour le moment c'est toujours le matin toujours même pour l'écriture libre ou bien
3: dépend.
2: C'est quand ça vient.
3: Ouais, je pense que c'est plutôt quand ça vient ou alors il y a plusieurs conditions pour écrire comme on doit être dans certaines conditions ça doit être aussi au niveau du temps des priorités c'est fixer aussi les priorités comme il y a beaucoup de projets. C'est un petit peu donner des priorités à chaque projet. Donc, si un projet est plus important qu'un autre, ben, je peux facilement le mettre de côté.
2: Et il n'y a pas de
3: frustration.
2: Il n'y a pas de souci de le reprendre, ni rien du tout.
3: Ah oui, non.
2: Et alors, vous aviez parlé que vous aviez justement toutes vos casquettes sont reprises pour la mise en route du de la nouvelle version du musée d'Arcy.
3: Oui.
2: Donc là, effectivement, il y a le scénariste, il y a l'auteur, il y a le,
3: ah oui,
2: le décorateur,
3: le
2: designer, il y a vraiment tout. C'est merveilleux.
3: Ah, ça, c'est incroyable. Déjà, avec Jean-Philippe d'Arcy, c'est une rencontre, une belle rencontre, mais je le connais depuis 20 ans. Et chaque fois, on se disait, bah, il faut qu'on travaille ensemble. Et c'est un peu par hasard qu'il m'a dit, bah oui, mais j'ai un projet pour toi, c'est le musée, c'est la scénographie du nouveau musée. Donc là, évidemment que j'ai dit oui à 100%, parce que là, je me sens comme un enfant dans ce magasin de jouets.
2: Oui,
3: donc, tout est possible.
2: Tout est possible.
3: Et surtout qu'on va vraiment créer un nouveau musée, on ne va même plus... L'appeler musée, ce serait trop réducteur, parce que oui, il y a des informations qu'on aura dans un musée... du chocolat, mais il y aura vraiment une immersion totale.
2: C'est l'immersion qui va prôner avec toutes les technologies de maintenant.
3: Ça va être incroyable.
2: Et votre curiosité de tous les domaines, que ce soit la musique, que ce soit les paroles, que ce soit... Ça va être magique.
3: Surtout que c'est des passionnés. Jean-Philippe est un artisan passionné qui rencontre un autre passionné,
2: oui,
3: un artiste.
2: Oui, tout à fait.
3: On se comprend tellement. Alors il faut structurer nos idées, mais on arrive à quelque chose là maintenant.
2: C'est génial. Le sans limite et par deux passions, ça ne peut être qu'une explosion. Je me réjouis.
3: Oui, moi aussi.
2: De le voir. Alors la deuxième chanson que vous aviez choisie, c'est la chanson des vieux cons.
3: Ah oui.
2: C'est de Vanessa Paradis. Donc est-ce que c'est en rapport avec le texte Je ne suis pas con avec Audrey Devos et Didier Bocquelinville sur scène, que vous aviez écrit, que vous faites un parallèle?
3: Alors, pas spécialement, mais je l'ai découvert suite à l'écriture de Je ne suis pas con, justement, un hommage au dîner de cons, parce que j'ai cherché sur Internet à un moment donné une chanson que je pouvais mettre en intro qui parlait des cons. Et j'ai découvert cette chanson-là qui n'a pas vraiment à voir avec... et qui ne s'y prêtait pas, je ne pouvais pas l'associer à la pièce de théâtre. Mais j'ai découvert des paroles de Benjamin Biolay et c'est incroyable qu'il ait écrit ça pour Vanessa Paradis. Et ça raconte une histoire. C'est ce que j'aime aussi quand j'écris, c'est raconter une histoire et provoquer une émotion. Et moi, ça m'a provoqué une émotion.
2: Nous allons l'écouter également.
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1: Rudy Etienne, merci d'être là.
2: Merci.
1: C'est vraiment un plaisir. C'est vrai qu'on vous dit souvent, vous ne dormez pas, vous vous en faites trop. Moi, je trouve que vous vous en faites vraiment, mais ce sont des cadeaux dans chacune des pistes, donc continuez bien. Je rappelle pour les auditeurs que effectivement, vous exposez actuellement chez Vivardent, c'est à Sprimont. La suite, c'est à la Galerie Lirman pour leur rentrée, c'est à Liège. Vous sortez une table bientôt en collaboration avec André Louis et Olivier Meur, c'est une table.
2: Oui, j'ai designé une table. Oui,
1: oui, ah oui, ça manquait.
2: C'est improbable, mais c'est toujours du dessin. Donc,
1: Oui, mais c'est génial. Donc, effectivement, vous avez commencé par le vivant, puis vous avez fait les dessins, mais vous veniez du dessin.
2: Oui.
1: Maintenant, vous sortez en 3D.
2: Oui.
1: C'est combinable, forcément.
2: Oui, mais... c'est tout à fait logique. Dans mon mode de fonctionnement, c'est logique.
1: Oui, elle va, on se réjouit. Elle sortira quand, elle ?
2: On est en train de la fabriquer.
1: Ouais, super.
2: On est en train de le faire. On a déjà des précommandes, donc il faut pas tarder.
1: D'accord, il y aura combien d'exemplaires ?
2: Alors, 8 exemplaires, parce que je suis un designer. Enfin, oui, je fais du design, mais je ne suis pas... Je veux pas que ce soit mon activité principale. C'est vraiment un cadeau que je me fais aussi. Et non, il y a 8 exemplaires, il y a déjà 4 commandés.
1: Ah ben voilà, ça promet. Alors, par rapport à tout ça, comment faites-vous pour avoir une vision claire et des différents plans de travail, en fait, orientation? Comment faites-vous pour alterner, comme vous disiez tout à l'heure, je suis capable de mettre de côté et tout?
2: Oui, parce que c'est du repos pour moi, en fait. De passer d'un projet à l'autre, je passe du dessin à l'écriture. Pour moi, je me repose. Une partie de mon cerveau, c'est le dessin. Et je passe de... Donc, ce qu'il faut, c'est structurer son temps. Et voilà, c'est une question de gestion du temps, en fait.
1: Donc, je suppose que les personnes qui travaillent avec vous ont intérêt à dire « Rudy, il me le faut pour telle date !» Et plus elle est proche, plus c'est une explosion de travail.
2: Ah oui, exactement. Et je fonctionne et je préfère fonctionner comme ça. Parce que je ne suis jamais en retard. Quitte à travailler
1: même
2: la nuit, c'est pas grave.
1: Même aujourd'hui. Génial, génial. Donc voilà, ce que je voulais vous dire, c'est que c'est un personnage qui est fascinant. Il y a encore plein d'autres choses qui vont sortir. Donc la réalisation d'un spectacle transmédia sur le thème de Noël, l'édition d'un livre, d'une pièce de théâtre pour enfants, avec la Wex qui a donné son aval.
2: Oui, ça c'est génial. Ouais, ouais.
1: Ça c'est génial. Une chanson sur...
2: Yeah. Oui,
1: on peut dévoiler.
2: Oui, oui, oui.
1: Et alors une comédie musicale. Donc oui. Là, c'est
2: ça. Ça, je l'ai reculé avec ici Jean-Philippe Darcy. J'ai reculé d'un an. Normalement, c'était 2027, mais là, je l'ai fait pour 2028 pour être plus raisonnable.
1: Oui, oui, voilà. Oui. Mais c'est vrai que bon, si c'est entre deux projets de travaux, il y a d'autres idées qui viennent. On vous fait confiance. Et alors, une chanson que vous avez choisie. Là, à ce moment-là, c'est la version de Bruno Pelletier, le blues du businessman. Alors, c'est vrai que là, c'est tout à fait vous.
2: Mais oui, bah oui, j'aurais voulu être un artiste, évidemment, oui, forcément.
1: Donc, vous l'avez fait.
2: Mais oui, mais c'est pour ne pas avoir des regrets à un moment donné dans ma vie. Donc, il faut faire des choix et voilà.
1: Le choix du multiple.
2: Oui.
1: Un tout grand merci pour votre sourire et bienveillance.
2: Merci.
1: Et à très bien vite.
2: À très bien vite.

0: Rudy Etienne était l'invité de Bernadette Tricky à l'instant dans Entrée des artistes sur RCF Liège. Et on retrouve Vivdi aujourd'hui avec Ralph Schmeder. Il nous présente Le Trésor Caché, histoire et chant pour enfants. C'est signé Mathilde et Renardo.
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2: Bonjour à toutes et à tous dans l'émission Vive Dieu aujourd'hui consacrée à la musique chrétienne moderne ou ancienne. Eh bien aujourd'hui, on écoutera une production pour les jeunes enfants de 5 à 10 ans ou disons mieux une vraie collection qui comprend déjà 7 volumes et 7 CD, Les Aventures de Mathilde et Renardo. Mathilde, c'est une petite fille plutôt sage, Renardo un petit renard plutôt turbulent. Avec leurs amis, ils vous entraînent dans leurs aventures joyeuses et pleines d'humour qui font rêver les enfants. Ici, nous écouterons quelques extraits du dernier épisode « Mathilde et Renardo et le trésor caché ». Les cavaliers du capitaine Figutz vont-ils trouver le trésor caché et découvrir le secret du petit bossu? Mathilde et Renardo arriveront-ils à temps pour sauver leur ami? Des extraits à écouter, des jeux, des bricolages et aussi des nouvelles pour les découvrir avec une rubrique dédiée aux parents. Les aventures de Mathilde et Renardo font voyager l'imaginaire des enfants dans un univers semblable à celui des contes du chat perché où les animaux vivent avec les enfants. Un univers dans lequel la vie quotidienne prend un relief plein de fantaisie. On ne parle pas à proprement parler de Dieu dans ces histoires, mais les valeurs véhiculées sont franchement chrétiennes. D'ailleurs, c'est publié chez Rejoice Music. Écoutons tout de suite une première histoire, la nouvelle cabane du petit bossu, qui sera suivie d'une chanson Vla le bon vent.
3: Doucement, les amis, doucement, doucement.
4: Ça y est, le coffre est au fond du trou.
3: Le trésor est en sûreté maintenant.
4: Très bien, rebouchons et rentrons dans la cabane. L'orage menace.

0: Les aventures de Mathilde
1: et Jonathan.
0: La nouvelle cabane du petit bossu. Lors d'une nuit d'automne, l'orage éclate dans la vallée. Le tonnerre gronde dans la montagne et l'eau de pluie se met à dévaler les sentiers. Mathilde, Renardo et le petit bossu sont à l'abri dans la cabane, bien au chaud, bien au sec. Mais soudain, un éclair tombe et foudroie la cabane. Les trois amis se lèvent d'un bond, le toit s'est envolé, les quatre murs sont tombés par terre, la vaisselle est en mille morceaux. Vite, Mathilde et Renardo ramassent leurs affaires pendant que le bossu retire le coffre au trésor du trou qu'ils viennent de creuser dans le potager. Et les voilà partis tous les trois sur le chemin.

0: traversent le pont et frappent à la porte de la ferme du père Michaud.
1: Qui est là ?
2: C'est nous !
0: Répond Mathilde.
2: L'orage a détruit la cabane. Pourrait-on nous accueillir pour cette nuit ?
3: Moi, je suis trempé !
0: Constate Renardo. Le père Michaud ouvre la porte.
4: Rentrez bien vite !
0: Fait la mère Michaud.
3: Faites une catastrophe !
0: Se lamente le bossu.
2: Mais non ! Demain, nous construirons une nouvelle cabane.
0: La mère Michaud les installe tous les trois dans un lit douillet et le père Michaud souffle la bougie. Dehors, l'orage s'éloigne peu à peu.

0: Le lendemain, un rayon de soleil pénètre dans la chambre. Renardo et le bossu s'éveillent. Ils aperçoivent Mathilde assise à la table.
1: Je dessine les plans de la nouvelle cabane.
2: Quel grabouillage!
3: Du grabouillage? Ferte pas, on voit bien que c'est la tour Eiffel.
2: Ah, la tour Eiffel!
0: Mathilde prend les plans, sa caisse à outils, et ils courent tous les trois jusqu'au moulin de Samuel, le parrain de Mathilde, pour lui demander des planches. Ils ne retournent pas à l'ancienne cabane et choisissent un endroit tout près du chemin.
3: Ce sera beaucoup plus pratique.
2: Oui, d'ici, nous pourrons regarder passer la fanfare ou la ménagerie.
3: Et ainsi, nous verrons le facteur arriver, alors qu'avant, ce n'était pas possible.
0: Mathilde scie les planches, le petit bossu les assemble,
4: Renardo frappe de toutes ses forces sur les clous avec son marteau.
0: Ils y passent toute la journée.
4: Un étage, deux étages, trois étages, ils oublient même le déjeuner.
0: Enfin, vers le soir, ils s'écartent pour contempler la nouvelle cabane.
3: Parfait, c'est vraiment comme à la tour Eiffel.
0: Après un bon moment passé au premier étage, ils courent chercher oreillers et couvertures, grimpent au second étage et se couchent, serrés les uns contre les autres.
2: On est à l'aise, hein, Mathilde?
1: Oh, très à l'aise. Mieux que dans l'ancienne cabane.
3: C'est vrai que moi, c'est des clous qui s'enfoncent un peu dans le dos, hein, mais c'est quand même agréable.
2: C'est vrai aussi que quand tu bouges, je suis obligé de me tenir. Mais on est vraiment bien. Je ne déménagerai pour rien au monde.
0: Mais juste à ce moment-là, un petit coup de vent ébranle la cabane. Elle grince, elle grince, elle s'incline, puis elle s'écroule à grand fracas.
3: Quel dommage! Elle était bien, cette cabane.
1: Oui, je suis très déçue.
3: Ça aurait été si bien pour passer l'hiver.
0: Ils rentrent à la ferme.
2: C'est nous! La cabane s'est écroulée!
1: Nous recommencerons demain,
0: conclut Mathilde en passant devant le père et la mère Michaud pour monter se coucher.

0: au matin, Renardo et le bossu rejoignent leur ami au petit déjeuner. Ils jettent un coup d'œil à son croquis.
1: Ce sera une maison sur l'eau, comme à Venise.
2: Comme à Venise ! Formidable ! Ce sera formidable !
0: Ce qui est surtout formidable, c'est de les voir tous les trois sur la rivière essayer de planter leur piquet dans l'eau, puis fixer le plancher. Le soir venu, en dînant, ils s'émerveillent.
2: Parfait, c'est parfait, c'est vraiment comme à Venise.
1: Et en plus, ici, il y a le champ de la rivière.
2: Quel sens nous avons !
1: Eh bien, bonne nuit !
2: Bonne nuit !
0: Mais le chant de la rivière ne s'arrête jamais. Il est si fort qu'aucun d'eux ne parvient à s'endormir. Encore moins quand arrivent les moustiques qui se jettent sur eux pour les piquer. La jolie maison vénitienne s'enfonce peu à peu dans le courant. Quand ils flottent presque sur l'eau, Mathilde ordonne la retraite.
2: C'est dommage, c'était vraiment bien, Venise.
3: C'est encore nous !
0: Lance Renardo. Mais la porte de la ferme est ouverte. Le père et la mère Michaud les attendaient. Et après une bonne nuit de sommeil, dans une vraie maison, Mathilde déclare.
1: Ce matin, on va faire la cabane dans les arbres.
2: Ah, comme celle de Tarzan !
3: Aïe, aïe, aïe, aïe, aïe, aïe !
0: Après avoir pris un solide petit déjeuner, ils choisissent un arbre ni trop grand, ni trop petit. Comme cela, se disent-ils, on est protégé des bêtes féroces. Et c'est bien pratique pour voir d'en haut. Ils attachent trois planches et c'est fini. Renardo se déguise en Tarzan, le héros de la jungle, et passe le reste du temps à s'accrocher aux branches en lançant son cri de guerre.
2: Quelle journée ! Quelle cabane !
0: Le soir, Mathilde, le bossu et Tarzan attachent une corde pour monter et descendre, ainsi qu'un écriteau, propriété privée. Malheureusement, dès qu'ils commencent à jouer aux cartes, les chouettes se réunissent dans l'arbre pour voir qui va gagner. Les trois amis prennent peur. Ils glissent le long de la corde et se réfugient à la ferme.
2: Ils gravissent tristement l'escalier. Ils n'ont plus d'idée de cabane. Ils se couchent, le cœur gros.
0: Mais au matin, c'est la mère Michaud qui les réveille et qui les entraîne vers le petit pont.
2: Elle ne dit rien. Elle garde le secret.
0: Bientôt, ils débouchent dans la clairière et là, que voient-ils ?
2: La vraie cabane ! Durant trois jours, le meunier Samuel, le père Michaud et le père Uru l'ont entièrement reconstruite, avec ses quatre murs, son toit, sa porte et ses vitraux. Ils ont même ajouté une cheminée.
0: À l'intérieur, l'armoire, la malle de déguisement et les trois lits.
2: Tout le monde est là ! La mère Uru qui a cousu la nappe et les rideaux, la mère Michaud qui a rempli le garde-manger,
0: et maman ours qui, accompagnée de Gwenaël, Gwendal et Gwendoline, les trois oursons qui font des bêtises, a offert un service de table en porcelaine de Limoges, rapporté par papa ours d'un de ses voyages d'affaires. Et devant nos trois amis tout ébahis, ils applaudissent et font une haie d'honneur devant la porte pour laisser le petit bossu inaugurer sa nouvelle cabane.

0: 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Aujourd'hui, avec un album pour les enfants de 5 à 10 ans, Mathilde et Renardo et le trésor caché, le dernier épisode de la collection qui est sortie il y a quelques mois. La vie quotidienne prend un relief plein de fantaisie dans ses aventures. Autour des deux personnages principaux gravitent de nombreux compagnons amusants que l'on découvre au fil des histoires et des chansons. Le gros bœuf masqué, la brebis coquine, le grand loup gris ou encore les trois oursons qui font des bêtises, mais aussi leurs ennemis, les sinistres cavaliers qui veulent dérober le trésor du petit bossu. Tour à tour drôle, inquiétante et poétique, ces histoires font plonger les enfants dans le monde enchanteur de la vallée. Chaque CD alterne histoires d'une dizaine de minutes chacune et chansons puisées dans le répertoire traditionnel, quelquefois interprétées par une classe d'enfants. Scénario, bruitage, ton enjoué des voix, la réussite des albums tient à la troupe Soleil et compagnie qui crée et interprète les aventures de Mathilde et Renardo. Raconté par Sylvain et Florence Soleil, Fanny Vibert et Philippe Martin, les histoires prennent aussi vie dans les illustrations colorées de Benoît Riveron au sein du livret qui accompagne chaque CD. C'est Rejoice Music, la maison de disques indépendante et française qui produit cette collection. Elle ne présente pas d'ordre chronologique. Chaque album indépendant propose de suivre les aventures des mêmes personnages que l'on retrouve au fil des 7 opus, dont le trésor caché, je le répète, est le dernier en date de publication. Voici à présent un autre extrait, une autre histoire, Mathilde et la flèche de la vallée.
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2: et Renardo.
1: Mathilde et la flèche de la vallée.

0: Tu sais courir à pied?
1: Et comment croyez-vous qu'on m'a surnommée la flèche de la vallée?
0: Sais-tu que le bossu et Renardo participent à la course?
1: Renardo? C'est de la rigolade.
0: Je me demande ce que va en penser la filleule. Mais c'est d'accord.
2: Et c'est ainsi que le dimanche suivant, le coq Bobek vient se joindre aux autres équipes. Les blancs, c'est-à-dire le bossu et papa ours. En bleu, Gwendal et Gwenaël, tous deux équipés d'une mystérieuse gourde accrochée au côté. Portant le maillot rouge et vert de l'équipe du sensationnel crapaud Scipio, Renardo et le père Michaud. Enfin, en jaune, l'équipe de Mathilde.
1: Tâche de courir,
2: dit-elle à Bobek.
3: J'aurais tout de même préféré mon parrain.
1: Non mais t'as vu Renardo, avec son bandeau sur le front, il se prend pour un héros. On va en faire qu'une bouchée.
2: Tout le monde est là. La fanfare du village, le gros bœuf masqué, le gendarme, la brebis coquine et les autres animaux de la ferme. Il y a même Scipio, Jeeves et Razibus qui sont arrivés en carrosse du château. La mère Michaud passe parmi le public avec des rafraîchissements. Tout à coup, retentit le sifflet du père Heureux. Les oursons partent comme des fusées supersoniques. En filant comme ça, pense-t-il, la victoire est pour eux. Derrière, tout le monde suit, sauf le coq.
1: Ah mince alors! J'ai un caillou dans la chaussure. J'ai raté mon départ.
2: Dans la longue côte, Mathilde et le père Michaud rattrapent les oursons. Dans la descente, ils les doublent. Le bossu trottine en rond pour attendre papa ours, son équipier. Loin, loin derrière, on aperçoit le coq. Il a déjà fini sa bouteille d'eau et tire la langue de soif. Puis ils sentent un horrible point de côté. Devant, Mathilde et les autres traversent déjà le petit pont. Ils en finissent avec le premier tour. Ils passent sous les acclamations de la foule. 10 minutes après, lorsque, moitié trottant, moitié voletant, le coq passe à son tour, le public est déjà assis dans l'herbe, à manger les gâteaux et boire les jus de fruits. Tout le monde l'avait oublié, celui-là. On pensait que tous les coureurs étaient passés.
4: « Il est vraiment à la traîne !» fait remarquer le père Ruru.
2: Seul, l'âne l'attendait. Lorsque Bobek passe, il braie à qui mieux et lui offre une autre bouteille.
1: « Brave Bodeva, tu vas voir comment je vais les doubler !»
2: Et il repart pour le deuxième tour.

0: Devant, le bossu est enfin passé à l'attaque. Il accélère, il entame sa fameuse galopette, il double Mathilde et disparaît dans un virage. Renardeau est au coude à coude avec les deux oursons. Les autres souffrent et s'accrochent. Bobec, lui, vient de s'écrouler sur le chemin. Il s'est pris une branche d'arbre en plein milieu du bec. Le bossu en finit avec le deuxième tour. Il passe la ligne. Mathilde fait des efforts pour tenir le rythme. Mais voilà les oursons qui filent comme la tempête. Ils ont bu le petit cacao de leur gourde mystérieuse.
1: Attrapons Mathilde ! Coupons-lui le chignon ! Coupons-lui le chignon !
0: Le coq, quant à lui, vient de tomber pour la deuxième fois en réussissant à se faire un croche-pied.
2: Ah, ça suffit comme ça ! Les héros, ça ne passe pas les dimanches à la course à pied.
0: Il vide sa seconde bouteille d'un trait et repart dans l'autre sens. Dans le tournant, le coq croise le bossu. Fabristi, le coq, que fais-tu là, tes chaussures à la main?
2: Je t'en pose des questions, moi. Laisse faire le vaillant petit Bobec. J'ai rencontré un crocodile.
0: Invente le coq.
2: Et je vais lui tendre le cou.
0: Et il se met à courir pour éviter d'autres questions. Il croise les deux oursons.
3: Hé, tricheur, pourquoi cours-tu dans le mauvais sens?
2: Je viens d'apercevoir du feu dans la clairière. Je vais l'éteindre.
0: Il accélère encore et rencontre Mathilde.
4: Oh, Bobec, tu te trompes de direction?
2: Pas du tout. Je suis en mission. L'âne s'est perdu. Je pars à sa recherche.

0: Et pour éviter les embarras, il court à fond les grelots, dévale le chemin et arrive devant la ferme.
1: C'est le coq, c'est Beaubec.
2: Il arrive le premier.
1: Il a doublé tous les autres concurrents.
0: Et le coq, prêt à se considérer vainqueur, se jette dans les bras du meunier. Attendez, réclame le père Hurlu. Non seulement il n'arrive pas dans le bon sens, mais il n'a fait que deux tours. Qu'avez-vous à répondre à cela? Silence. Tout le monde se rapproche du coq. Quand soudain...
2: Les autres coureurs!
0: Le bossu et les trois oursons arrivent au coude à coude. Ils se ruent sur le petit pont, mais il est trop petit et trop étroit pour les laisser passer tous les trois. Ils se bousculent, se retiennent par le maillot, tant et si bien qu'ils dégringolent dans la rivière. Et c'est Mathilde qui passe le petit pont et lance au passage...
3: À la santé du roi René!
0: Elle franchit la ligne, elle a gagné!
4: La médaille, la médaille, la médaille!
2: Oh, pauvre Beaubec!
0: Dit-elle en l'apercevant au milieu de la foule.
2: Vous savez, il a été obligé d'arrêter la course parce que l'âne s'était perdu. Il est parti à sa recherche. Quel grand cœur!
5: Comment ça,
0: l'âne perdu? Demandent les spectateurs. Et avant ça, il s'est battu avec un crocodile!
6: Un crocodile!
7: Il a éteint le feu dans la clairière.
2: En fait,
0: répond le coq Beaubec au spectateur qui le dévisage.
2: Ce n'est pas tout à fait ça. J'ai cru qu'un crocodile avait allumé un feu pour faire rôtir l'âne. Alors moi, qui suis le héros de la vallée, j'ai voulu...
0: L'âne éclate en sanglots en croyant que Beaubec lui a vraiment sauvé la vie. Le meunier, pour sa part, est affreusement gêné. Mais le père Heureux pousse tout le monde vers le podium pour remettre la médaille à Mathilde sous les hippipipouras de tous les amis.

Nous allons quitter nos amis Mathilde et Renardo et tous les autres avec une chanson qui se trouve également sur le CD Mathilde et Renardo et le trésor caché, paru chez Rejoice Music. Au bois, mon coffre est caché. Si vous avez des enfants ou des petits-enfants en bas âge, voilà une belle occupation pour les journées d'été pluvieuses. À la semaine prochaine.

0: 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Patrick Hermano nous a rejoint pour une nouvelle édition de Direction Sud.
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vous allez constater qu'aujourd'hui, je ne pleure pas. Oui, une fois de plus, nous sommes rassemblés ici. Oui, vous le savez, c'est le portail radio des fils, des filles et des amis de la diaspora africaine. Bienvenue à vous, comment allez-vous? Je suis ravi de vous savoir branché sur cette fréquence, de vous savoir scotché à votre récepteur pour accueillir cette fille d'Afrique qui sera vous dans quelques instants. On va l'accueillir comme d'habitude. Vous le savez, nous avons de bonnes manières. Et quand on parle de bonnes manières aussi, c'est en termes de sonorité. Et parlant de sonorité, recevez ceci. Yeah. Oxlade. Ifa.

La voix, vous l'avez constaté, hein. Oxlade, et à ses côtés, l'aigle royal. Ouais, l'homme qu'on ne présente plus. Il a rempli à lui tout seul le Stade de France sur un week-end. Deux grandes dates. Fally Ipupa est rentré dans l'histoire de la musique africaine, il faut le dire. Et là, l'idée de départ de l'album d'Oxlade était de célébrer l'héritage africain de Lagos à tous les points de la planète où la diaspora africaine est installée. Donc, inviter un homme comme Fally Ipupa sur cet album est une preuve d'ouverture. Merci à vous d'être là aujourd'hui, car non seulement vous êtes là pour écouter ce que les fils et les filles d'Afrique vous racontent, mais surtout pour célébrer un grand pays du continent. Vous croyez que la présence de Fally Ipupa à l'entame de cette émission dans une musique est un hasard? Non. Ouvrez grand les oreilles et écoutez ça.

0: Cette chanson est sortie le 27 janvier 1960. Cette chanson a célébré les indépendances de plusieurs pays africains. La voix de Grand Calé et de son groupe, l'African Jazz, n'est plus à présenter. Merci à vous d'être là aujourd'hui. Nous célébrons la RDC, la République démocratique du Congo. Car le 30 juin prochain sera la date anniversaire de son indépendance. On fêtera l'indépendance du Congo. Et avec nous pour en parler, Elou Makasinga, une fille du Congo, une fille d'Afrique. Bienvenue à vous et installez-vous. Elou, bonjour et bienvenue.
1: Bonjour Patrick.
0: Comment vas-tu? Ne pleure pas s'il te plaît.
1: Oui, j'ai beaucoup d'émotions.
0: Tu ne pleures pas, ne pleure pas.
1: Aujourd'hui, on ne pleure pas.
0: Ah, aujourd'hui, on va mettre le feu. Oui. Franchement, ça va être cool, vous allez voir.
1: Congo-Cameroun, oui.
0: On va savourer l'instant. Alors, pour ceux qui te découvrent, qui ne te connaissent pas, ma sœur, présente-toi. Qui es-tu? D'où viens-tu? Et où vas-tu?
1: Alors, je suis une Congolaise, comme tu l'as très bien dit.
0: Oui.
1: Je suis arrivée ici en Belgique à mes 2 ans, donc ça fait 44 ans.
0: Que tu es là?
1: Que je suis là.
0: Oui, dans ce beau pays, directement à Liège?
1: Directement à Liège, effectivement. Ah. Mon papa était étudiant.
0: Ouais.
1: Donc du coup, on l'a suivi juste après avec maman.
0: Mais il ne t'a jamais dit pourquoi il a débarqué par Liège?
1: On devait être parisien.
0: Ok, d'accord.
1: Mais je pense qu'il y a eu un concours de circonstances, d'un point de vue de ses travaux,
0: ouais.
1: qui n'ont pas abouti et donc il a été réorienté vers la Belgique.
0: D'accord. Et tu es restée à Liège toi aussi pendant tout ce temps?
1: Pendant tout ce temps. Donc je suis une vraie liégeoise.
0: Alors dis-moi, pour ceux qui sont bruxellois, namurois ou alors de Bastogne et qui écoutent et qui se disent Liège. Franchement, il y a quoi à Liège? Pourquoi rester à Liège alors que tu es arrivé et t'avais 2 ans? Entre-temps, tu as maturé, tu pouvais partir, mais tu es resté en cité ardente. Raconte-nous ça, s'il te plaît.
1: Alors il n'y a plus de débat. Ouais. À avoir sur la convivialité liégeoise. Il n'y a plus de débat. C'est confirmé, c'est affirmé. Liège est une ville qui a sa cosmopolité,
0: ouais.
1: En tout cas qui a sa diversité culturelle, mais qui a aussi ce bon vivre.
0: Ouais.
1: Voilà. Donc du coup, à choisir entre le bon vivre et d'autres possibilités où les villes vont très vite, je préfère le calme. Et l'hospitalité liégeoise.
0: En tout cas, à Liège, la chaleur, c'est dans les cœurs.
1: Exactement.
0: Ah, ça fait du bien. Alors, pour ceux donc, qui découvrent dont tu arrives ici très tôt, tu fais quoi dans la vie?
1: Alors, Elou, j'ai eu un parcours scolaire orienté vers la science.
0: Ouais.
1: Donc, je suis scientifique, laborantine de formation.
0: Ouais.
1: Mais en dehors de ça, je suis une amoureuse de la culture.
0: Ça se sait, ça se sent. On l'entend tout de suite.
1: Donc, que ce soit des langues étrangères ou tout simplement la nourriture d'autres pays, je me régale. J'aime cette découverte.
0: Alors, ceux qui sont là se disent, bon, 44 ans à Liège, est-ce qu'elle parle encore un peu les beaux dialectes du Congo? Est-ce qu'elle s'exprime dans une langue congolaise? Mais j'ai envie de vous dire, mesdames et messieurs, ne la testez pas, s'il vous plaît. Elle n'est pas attestée.
1: Non, surtout pas. D'autant plus que le Lingala...
0: Ouais, c'est un peu. S'il fallait choisir une langue nationale africaine, ce serait le Lingala, ça c'est sûr.
1: Je dirais mondiale.
0: Voilà, une langue mondiale. Vous avez compris.
1: En dehors de l'anglais, ce serait le Lingala.
0: C'est toute la fierté congolaise. C'est pour ça que j'adore les Congolais. Alors, c'est un grand pays qui se célébrera bientôt.
1: Tout à fait.
0: Avant cela, il y a tout un processus parce que pour célébrer le Congo, il faut qu'on se lève très tôt.
1: Exactement.
0: Alors. Tu représentes une entité que tu as baptisée âme et queen. Je suis une reine.
1: Exactement.
0: Alors explique-nous d'abord ce nom, s'il te plaît.
1: Alors, I am a queen se base sur cette affirmation en tant que femme, mais pas que. En tant que nourrice, en tant qu'éducatrice et en tant que guide aussi. Donc, pendant extrêmement longtemps, la femme africaine à porter ces rôles, ces différents rôles.
0: Oui.
1: Donc, on vivait dans une société matriarcale. Et comme on dit aussi, pour détruire une civilisation, on s'attaque aux femmes.
0: D'accord.
1: Et aux enfants. Donc, pour récupérer cette réappropriation identitaire passe par la femme.
0: Mmh.
1: Et c'est pour ça qu'on s'est dit qu'on allait nommer cette ASBL I am a queen.
0: Yeah.
1: Donc, je suis reine. Ouais. Mais qui dit je suis reine s'assit à côté d'un roi.
0: D'un roi, effectivement. Exactement. Voilà. Parce qu'en tout cas, il faut un roi pour prendre
1: Exactement.
0: Soin d'une reine.
1: Tout à fait.
0: Voilà. Donc, l'ASBL existe depuis quand?
1: Alors, c'est une jeune ASBL qui est née en 2021.
0: Pas aussi jeune que ça, ça fait 5 ans. L'enfant a 5 ans. Donc
1: l'enfant
0: quand même.
1: A 5 ans, mais ouais. apprend encore et cherche.
0: Il court déjà, hein, l'enfant
1: Exactement.
0: Qui a 5 ans. Il
1: tout
0: est rapide quand même.
1: Tout à fait.
0: Ouais.
1: Tout à fait. Mais il apprend et il continue d'apprendre et aimerait justement s'émanciper et grandir et se faire connaître.
0: D'accord. Donc, c'est basé à Liège, hein. C'est bien
1: Exactement,
0: ça
1: Exactement, tout
0: voilà,
1: à fait.
0: Parce que c'est ta ville de cœur. Ouais.
1: Tout à fait.
0: Donc, l'ASBL est basée à Liège et c'est véritablement lancé dans le domaine culturel.
1: Beaucoup plus culturel et je dirais aussi artistique, mm-hmm. parce qu'on est tous des artistes.
0: Oui.
1: Quand on regarde bien, que ce soit dans la cuisine, que ce soit capillaire, que ce soit peu importe le domaine, on est tous artistes. Donc on est tous dans la création.
0: Mais pourquoi cette ligne-là? Pourquoi la ligne artistique et culturelle?
1: Alors, pour y répondre, je me permets de poser,
0: de
1: te poser aussi deux questions.
0: D'accord, on inverse les rôles.
1: Si pas trois.
0: Oui,
1: donc
0: je t'en
1: ce
0: prie.
1: Serait. Combien de personnes talentueuses de la diaspora as-tu rencontré?
0: Oh, beaucoup.
1: Beaucoup.
0: Oui.
1: Combien de personnes avides d'apprendre de leur culture africaine as-tu rencontré?
0: Beaucoup de personnes.
1: Beaucoup. Alors, je dis bien à Liège, hein?
0: Oui, oui, tout à
1: D'accord.
0: fait.
1: D'accord. Et alors, combien d'entre elles
0: oui.
1: ont-elles abandonné leur projet?
0: Ah là, il y a beaucoup aussi.
1: Voilà.
0: Oui, oui, oui, oui. D'accord,
1: Donc,
0: je comprends.
1: Le constat
0: ouais.
1: est réel.
0: Mmh.
1: Et ce n'est pas par manque de passion,
0: ouais.
1: ce n'est pas par manque de volonté, ni par manque de connexion. C'est surtout par manque de moyens de visibilité.
0: D'accord, ouais.
1: Il y a aussi cette absence d'un endroit où exister et où l'expression de soi-même est permise.
0: Mmh, mmh.
1: Donc du coup, c'est pour ça, en réponse à ce problème,
0: ouais.
1: que l'ASBL a décidé d'emprunter cette ligne-là.
0: D'accord. Et là, ce sont des afro-descendants qui sont mis en valeur, qui sont
1: Exactement.
0: Mis à l'honneur ici.
1: Tout à fait. Tout à fait. Donc aujourd'hui, la diaspora africaine est vivante, mm-hmm. bouillonnante, créative,
0: ouais.
1: mais elle est aussi profondément fragmentée dans mm-hmm. tout ce qu'elle entreprend.
0: À la différence de Bruxelles, par exemple, où on a un centre culturel congolais, à Liège, il n'y a pas grand-chose.
1: Exactement. Donc l'objectif de l'association, ce serait d'avoir un collectif. D'associations qui représentent la diaspora africaine, peu importe les origines.
0: Parce qu'il est important, s'il te plaît, sans vouloir te couper, de redire quand même qu'à Bruxelles, le centre culturel congolais, qui est devenu un centre culturel africain mm-hmm. de Bruxelles, est géré par la ville de Bruxelles.
1: Exactement.
0: C'est une initiation, une initiative pardon, de la ville de Bruxelles.
1: Exactement.
0: Mais Liège pourrait faire pareil.
1: Tout à fait.
0: Mm-hmm.
1: C'est pour ça que ça fait partie de l'un des objectifs et l'une des missions de l'ASBL. C'est de sensibiliser, mettre en avant d'autres ASBL d'autres talents, afin de pouvoir avoir notre centre culturel africain ici à Liège.
0: Est-ce qu'il y a des démarches qui ont été entamées déjà dans ce sens-là?
1: Alors oui, bien sûr. On propose souvent des ateliers,
0: mm-hmm.
1: mais le premier gros événement qu'il y aura, ce sera ce fameux dîner de gala le 30 juin.
0: Ouais, on va marquer une petite pause et on va encore respirer le Congo. Ça te dit, ça?
1: Toujours.
0: Bah, je t'en prie, installe-toi et prends ça. Voici le grand François Luambo Makiadi, dit Franco.

0: Mais qui va supporter ce Mario ? Ah, le goujat, franchement ! Le chef-d'œuvre de la rumba congolaise, oui, une histoire qui est celle d'un jeune homme, un jeune homme instruit. Il a 5 diplômes, le Mario, mais il préfère ne pas travailler et vivre au crochet d'une femme. Une femme plus âgée qu'il entretient. Mais non seulement il est impoli, il est brutal et il est irrespectueux, irrévérencieux. Et finalement, la femme, fatiguée de ses agissements, décide de l'écarter, de le mettre à la porte. Et lorsque Franco sort cette chanson en 1985, c'est tout le continent qui vibre. Et il y a plein de gens qui s'interrogent parce qu'on se demande si Mario n'est pas le voisin. Bon, allez savoir, Mario est le tout-puissant OK Jazz. Oui, la voix de Madilou System à l'époque est surtout une composition du grand Franco. François Luambo Makiadi, figure emblématique de cette musique africaine et surtout congolaise, l'un des maîtres à jouer de la rumba. Ah, le Congo. En tout cas, on célèbre ce grand pays aujourd'hui. Alors pour ceux qui s'interrogent encore, qui se posent des questions sur l'ancien Zaïre et le Congo actuel, alors qu'est-ce que tu peux leur dire de ce beau pays ?
1: Ah là là, il y a tellement à dire.
0: Ouais.
1: Il y a tellement à dire. Le décor a changé,
0: oui.
1: Mais la vibration, la portée de la vibration... De la culture congolaise, et je pense, je trouve, est à son apogée, de par les artistes, les
0: ouais.
1: musiciens, mais mm-hmm. aussi par nos prix Nobel, toutes les personnes qui œuvrent d'un point de vue humanitaire, et toutes les personnes, je veux dire, qui en sont les représentants sociaux.
0: Alors, c'est quand même 2 345 000 km².
1: C'est ça, c'est là.
0: Une richesse pas possible, un sous-sol qui est convoité par toutes les grandes puissances.
1: C'est ça.
0: Alors, est-ce que les choses qui se passent dans ton pays en ce moment te laissent indifférente ?
1: Ah non, pas du tout.
0: Mmh.
1: Pas du tout. On en sent la portée jusqu'ici. On se sent démunis
0: oui.
1: par moments. Mais on arrive à se souvenir que toute action faite à partir de l'endroit où l'on est, mmh. aura quand même une conséquence positive.
0: Ouais. La jeunesse congolaise vit ces moments comment ? Toi, tu es une jeune Congolaise, comment est-ce que tu vis cet acharnement qui s'abat sur ton pays depuis pratiquement depuis des années ? Parce que faut le dire, depuis le coup d'État qui a ramené le père Kabila au pouvoir, il y a beaucoup de choses qui se passent. Certaines puissances essaient effectivement de s'installer au Congo sans passer par la bonne porte.
1: Exactement, ben c'est toujours ce sentiment de colère et de déception.
0: Mmh.
1: Peut-être pas des personnes étrangères, mais de nos dirigeants,
0: oui.
1: De notre système de pensée à nous aussi, mmh. nous le peuple. Mais j'ai espoir parce que la jeunesse est patriote,
0: ouais.
1: beaucoup plus patriote que nous l'avions été. Nous,
0: bah, ça se voit à travers toi déjà, tu prends sur toi de célébrer l'indépendance congolaise ici en Cité Ardente parce que rien n'était véritablement fait et tu as pris les devants. Et c'est vrai que la plupart des gens avaient prévu faire le déplacement pour Bruxelles et grâce à toi, beaucoup resteront ici pour célébrer ce Congo ici. Présente-nous cet événement, cette soirée du 30 juin, déjà c'est un mardi.
1: C'est ça, tout à fait. Mmh. Ça tombe un mardi. On a préféré mobiliser les personnes, sensibiliser les personnes pour un mardi, pour une petite soirée,
0: oui.
1: Plutôt que d'avoir des désistements le week-end, puisque ouais. à mon avis, ce sera chargé en mmh. événements. Alors, c'est en petit comité.
0: Oui.
1: On n'attend pas beaucoup d'invités parce qu'on veut que ce soit...
0: On attend des invités prestigieux.
1: Prestigieux.
0: Il faut le dire.
1: Voilà,
0: comme ça.
1: C'est ça, voilà. Il faut le dire.
0: C'est quand même le 66e anniversaire de l'indépendance du Congo, donc ce n'est pas rien.
1: Ce n'est pas petit. Alors, on va se baser sur la cuisine. On va mm-hmm. mettre en avant la cuisine.
0: Donc, oui.
1: Il y a des plats qu'on mange et
0: d'accord.
1: il y a des plats qu'on explore.
0: Oh.
1: Et donc, l'indépendance du Congo est une merveilleuse opportunité de mettre la richesse culturelle et l'histoire de ce beau pays à l'honneur
0: mmh.
1: autour d'une expérience culinaire inoubliable au sein du restaurant La Bovaria qui se
0: ouais.
1: trouve au parc de la Boverie.
0: D'accord.
1: Donc, la cuisine congolaise qui est reconnue pour ses saveurs, on ne va pas se battre.
0: Bien sûr,
1: on sait que le Cameroun aussi.
0: Beaucoup. Non, non, le Congo. Non, mais écoute, moi ouais. j'adore le Poundou,
1: ah,
0: j'adore.
1: On est
0: voilà.
1: d'accord.
0: Tout ce qui accompagne le saka-saka, j'adore.
1: Voilà, donc, de par ses saveurs uniques, ses ingrédients authentiques, on veut vraiment, vraiment mettre le Congo à l'honneur. Et à cette occasion, c'est une rencontre pour nous et une fierté aussi, puisqu'on aura des exposants, des artistes.
0: D'accord. Ah, mais ça, c'est bien, ça, c'est bien. Moi, je sais que toi, tu es vraiment très tourné vers tout ce qui est culturel et artistique. Alors, vas-y, lâche-toi, présente-nous la soirée dans le détail.
1: Alors, dans les détails, je ne vais pas le faire parce que j'en laisse la surprise.
0: D'accord, ok, c'est comme tu veux, il n'y a pas de souci.
1: Mais sachez d'ores et déjà qu'il y aura des artistes peintres de la région liégeoise d'origine congolaise.
0: D'accord.
1: Il y aura aussi une chanteuse qui est déjà passée par les locaux.
0: Oui, pareil, oui.
1: Et nous aurons aussi un défilé.
0: Voilà. Un défilé avec un créateur congolais ?
1: C'est une créatrice congolaise.
0: Originaire du. D'accord.
1: Tout à fait. C'est une créatrice congolaise qui a d'ailleurs participé à The African Runaway Show récemment à Anvers.
0: D'accord.
1: Donc elle a vraiment beaucoup de talent. Ses tenues sont très, très, très, très belles et j'invite les personnes à ne surtout pas manquer l'événement.
0: Alors, je sais, pour ceux qui passent par là, il y aura la présence de Claudie Mwamba, pour qui j'ai beaucoup de respect, parce qu'on a travaillé ensemble sur un autre événement, il y a de cela quelques années, du côté de Bruxelles, et un événement qui, effectivement, récompensait le talent et le mérite africain. Donc, elle sera présente, effectivement, pour cet événement. Et donc, et si elle est là, c'est parce que l'événement en vaut la peine.
1: Exactement.
0: Il y a beaucoup de choses.
1: Exactement. Donc, ce sera rumba et un délice pour les papilles.
0: Mmh. Alors, la rumba, qui, je rappelle, est rentrée au patrimoine.
1: Exactement. Voilà. S'il vous plaît.
0: Bon, s'il vous plaît. Quand on parle de rumba, il s'agit d'une chasse gardée qui appartient effectivement au Congo, au Grand Congo. 66 ans d'indépendance, dont ça se célèbre le mardi 30 juin à partir de 19h.
1: C'est ça, tout à fait. Et c'est sur réservation absolument, puisqu'on veut garder ce comité, on veut rester en comité restreint.
0: Oui.
1: Et aussi mettre toutes les personnes qui seront présentes dans un environnement, je veux dire, convivial et agréable.
0: D'accord. Alors, rappelons également que pour cet événement, il y aura aussi quelques officiels.
1: Tout à fait.
0: C'est important. Les officiels de la ville de Liège qui seront présents.
1: Nombreux.
0: Et quelques représentants de l'ambassade du Congo en Belgique. Est-ce que vous avez pensé à ça ?
1: Jusqu'ici, on n'a pas eu de réponse.
0: Ce qui aurait été magnifique qu'ils
1: voient. Tout à fait.
0: À quel point la diaspora congolaise se lève pour célébrer ce grand pays qu'est le Congo.
1: Tout à fait. Donc, des invitations ont été lancées, mais nous n'avons toujours pas eu de retour. Mm-hmm. On a invité aussi la députée Lydia Mutyebele, en espérant qu'elle trouvera de la place dans son emploi du temps.
0: Oui, Lydia, qui, je le rappelle, était elle aussi récemment au cœur des Nyota Awards.
1: Tout à fait.
0: Voilà, du côté de Bruxelles, organisé par le Centre culturel de Bruxelles. Et c'est une bonne chose, j'espère en tout cas qu'elle sera là. Mais si elle a encore des doutes, je lui envoie cette petite musique.
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0: Il s'appelle Sammy. Sammy Palila. Ah, c'est le frère de Pizanzuba Boy. Ouais, natif de Kalemie au Congo. Il est né en 2001, le garçon. Mais alors, quelle voix, quel talent. Oh là là. À l'instant, Oumama. Ouais, une chanson qui, ma foi, s'adresse à toutes ces personnes-là qui ont besoin de retrouver leur repère. Ouais, car il est l'un des jeunes étiquetés pour changer le visage de l'industrie de la musique congolaise et africaine. À l'instant donc, Sammy Palila. Ouais, sur notre radio. Assez fort lorsqu'on écoute des jeunes comme ça. Et le Congo en a des millions comme ça, rien que sur le territoire congolais. Des artistes aussi puissants, des artistes qui ont de la voix, des artistes qui sont capables de changer la vision qu'on a actuellement du Congo. Alors le 30 juin prochain, on célébrera les 66 ans d'indépendance du Congo. Une date féerique pour ce grand pays.
1: Indépendance, tcha tcha, tozoumiye.
0: Et on célèbre le Congo partout, hein ?
2: C'est ça.
0: Et pour tous les Congolais qui sont branchés, qui sont à l'écoute, levez-vous s'il vous plaît. Sortez un mouchoir blanc pour ce grand pays qui a besoin de paix, qui a besoin de calme. Et à tous les artistes congolais, vos dévotions ont fait le travail. Merci parce que vous avez gardé cette flamme.
2: Exactement.
0: Et on est fiers de vous. Quand je vois Fally Ipupa remplir le Stade de France, et je me dis que ce Congo a quelque chose de fort. Et n'oubliez pas, le 12 juillet prochain, le grand Koffi Olomide, le Kwadra Koraman, le Mopao sera présent au Stade Roi Baudouin pour un gros événement. Koffi au Stade Roi Baudouin. Pour la première fois, un artiste africain sera en live dans un grand stade bruxellois. Et oui, ça mérite votre présence. Donc, on se donne rendez-vous déjà là-bas pour soutenir ce grand monsieur de la musique africaine. Grosse pointure de notre musique. Une figure emblématique de la culture africaine. Rendez-vous dans le 12 juillet pour voir Koffi sur scène. Mais avant cela, le 30 juin, on sera aux côtés de Elou et toute sa clique. Oui, ce sera au restaurant Bovaria.
2: C'est ça, la Bovaria, dans le parc de la Bovary.
0: Voilà, pour célébrer les 66 ans du Congo. Alors, avec, bien sûr, des artistes, on en a parlé tout à l'heure. Et il y a Monique Tendai qui sera là.
2: Exactement. Donc, la villa consulaire nous permet d'occuper ces locaux pour pouvoir permettre aux artistes présents de s'exposer, de se présenter aussi. Monique Tendai, qui est une chanteuse.
0: La reine du Mutuashi.
2: Exactement, autrice, compositrice.
0: Et moi, j'étais subjugué, on l'a reçue ici. Elle gratte à la guitare, elle est capable de tenir en live pendant des heures.
2: Exactement.
0: Elle est tellement inspirée. Parfois, je lui dis, mais ton répertoire, tu ne l'as même pas encore entièrement présenté à tes fans, à ta fanbase. Elle me dit, non, j'ai le temps.
2: C'est ça.
0: C'est une amoureuse de la musique, elle ne vit que pour ça.
2: Une amoureuse de la musique.
0: Et elle est prof de musique parce qu'elle donne des cours de guitare.
2: Elle donne des cours de guitare, tout à fait. Et elle a son association aussi, Tendai Congo Culture, qu'elle va venir défendre aussi le 30 juin prochain.
0: Voilà.
2: En dehors d'elle, il y a aussi deux artistes peintres, comme je l'ai dit tout à l'heure, Bénédicte Perrault, qui elle fait plutôt de l'abstrait, de l'art abstrait.
0: Ouais.
2: Et alors, il y aura Claudie Mwamba, qui est peintre aussi et qui confectionne des lampes, de très très belles lampes.
0: Voilà, oui, parce qu'elle travaille en plein temps en qualité de conseillère en luminaire.
2: Exactement.
0: Voilà, et en 1995, elle obtient un graduat en art graphique à Saint-Luc, puis enchaîne avec un second graduat en peinture sur Chevalet. C'est à l'Académie des Beaux-Arts de Liège.
2: Exactement.
0: Qu'elle obtient en 1999, en véritable passionnée de tout ce qui touche à la création artistique. Elle s'impose souvent des challenges pour tenter de satisfaire sa soif impérieuse de nouvelles techniques. Alors, je rappelle que ce sont des passionnés que vous allez voir, effectivement, ce soir-là, l'occasion pour vous d'échanger avec, dont vous avez entendu rien que le parcours de Claudie, rien que son parcours impose du respect. C'est-à-dire que c'est quelqu'un qui vient, effectivement, changer avec vous. Elle fait de l'art parce qu'elle aime l'art.
2: Tout à fait. Elle est
0: artiste dans l'âme et elle sera là pour vous transmettre sa passion, pour vous faire peut-être aimer ce qu'elle fait. Ce sera l'occasion de découvrir, en tout cas.
2: Tout à fait, exactement. Donc, en dehors de ces artistes peintres et de Claudie, il y aura une très jeune artiste, toujours congolaise, qui, elle, est créatrice et styliste de mode. Elle s'appelle Kelly. Son nom d'artiste est Perle Noire Industrie. Elle confectionne de très, très beaux kimonos, de très, très belles tenues, sophistiquées et élégantes.
3: Ah, voilà, autant de choses.
2: RD Congo, toujours RD Congo, Eloqua Makasi, comme on dit.
3: Eloqua Makasi. Alors, donne-nous la signification, Eloqua Makasi, s'il te plaît.
2: C'est du lourd.
3: C'est du lourd.
2: Cette expression, c'est du lourd.
3: Effectivement. Allez, Tobeta Bango.

0: Ah, le Congo, c'est célèbre évidemment sur cette radio. Vous le savez bien, la RDC est l'un des pays les plus festifs d'Afrique, ça il faut le dire, avec des artistes capables de vous faire danser parce que tellement ils sont productifs, ils sont téméraires et sur scène, ils assurent. Vous le savez, la plupart des musiciens là-bas, ce sont des gars qui ont l'habitude de jouer en live. Et lorsqu'on entend la musique, les paroles même, la façon de chanter, il y a cette verve-là qui se traduit. Et c'est aussi ça qui fait la beauté du Congo. Alors, merci à vous si vous arrivez à l'instant. Installez-vous confortablement. Nous sommes au cœur d'un événement qui se déroulera dans le 30 juin prochain. Oui, ce sera le 66e anniversaire de l'indépendance du Congo. Et pour en parler, il y a Elou Makasinga qui est avec nous pour effectivement présenter le programme parce qu'elle est organisatrice de cet événement à travers son ASBL, l'ASBL I Am a Queen. Et dans le programme, c'est déjà à partir de 19h,
1: c'est ça,
0: mardi.
1: Tout à fait. C'est oui. Mardi à partir de 19h, les festivités vont commencer.
0: Oui.
1: Donc il y aura tout d'abord le vernissage et puis la chanson, les interprétations de Monique Tendai et le défilé. Et ensuite on passe aux affaires sérieuses puisqu'il y aura un menu 5 services où la cuisine congolaise sera présentée de manière...
0: Menu 5 services.
1: Exactement. C'est ça. Donc, la cuisine congolaise sera présentée de manière gastronomique.
0: Alors, il y a plein de gens qui nous écoutent depuis qui se disent « Ouais, comment est-ce qu'on fait pour profiter de cet instant ? Comment est-ce qu'on fait pour être présent à cet événement ?» Alors, je rappelle qu'il y a des moyens de réservation, effectivement, dont le plus rapide, c'est le téléphone, le 0-400-87-57-74-75 ou le 0-499-23-37-44.
1: C'est bien ça.
0: Ce sont les numéros de téléphone. Ou aussi par mail.
1: Tout à fait, par mail sur le mail iamaqueenproject@gmail.com.
0: Voilà. Et on a pour
1: 100 personnes.
0: 100 personnes à peu
1: maximum,
0: près.
1: Maximum, tout à fait.
0: Donc 100 personnes. Et si on se dit qu'on est écouté par 5000 personnes déjà dans la région de Liège, ça va aller très très vite.
1: Réservé vite.
0: Donc il y a 5000 personnes à Liège. Il y en a 20 à Bruxelles. Et du côté de Namur-Bastogne, là on se calme franchement, faudra se dépêcher.
1: Voilà, réservé
0: vite. Donc faudra vraiment
1: vite.
0: Se dépêcher.
1: Tout à fait. Réservez vite. Le cadre se veut prestigieux. C'est pour ça que les places sont limitées. Mais justement, plus il y aura de demandes, plus vous nous donnerez la force de pouvoir faire des secondes, des éditions supplémentaires.
0: Voilà, avec la possibilité de venir avec sa voiture parce qu'il y a un parking, c'est le parking public du Palais des Congrès
1: à
0: Liège. Donc, c'est situé à quelques mètres du restaurant.
1: Tout à fait, oui,
0: voilà.
1: C'est ça.
0: Donc voilà, c'est un parking pour ceux qui viennent en voiture, c'est plus facile. Et ou alors, le parking de la Tour des Finances.
1: C'est ça, le parking donc, sur les quais, juste en face de la Tour des Finances, prendre la petite passerelle et on arrive exactement derrière le restaurant ou la villa consulaire.
0: En tout cas, on a tout mis en œuvre pour que vous soyez présents, mesdames et messieurs, à cet événement. Il faudra réserver, il y a un montant pour la participation.
1: C'est ça, tout à fait. Donc la participation, le menu, c'est uniquement le menu 5 services,
0: il
1: est à 60 euros.
0: Voilà.
1: Et donc, je vous garantis que vous ne manquerez absolument de rien.
0: Voilà. Donc, voilà qui est dit. Merci, Elou, d'être
1: merci
0: passé
1: à toi,
0: par
1: Patrick,
0: ici.
1: Merci de m'avoir reçu. Un grand merci.
0: Bah, c'est un plaisir. Et puisque le Congo est en fait, on va continuer de célébrer ce grand pays sur cette fréquence, à travers sa musique, à travers ses artistes aussi, à travers sa culture, tout en vous rappelant que l'événement, c'est le 30 juin prochain et qu'il y a effectivement un moyen de réserver sa place. Donc, rappelle les numéros de téléphone, s'il te plaît, c'est important.
1: Donc, le numéro de téléphone, le premier, c'est le 0-400-87-577-475.
0: Oui.
1: Vous avez le mail aussi, iamaqueenproject@gmail.com. Et le second numéro de téléphone, c'est le 0-499-23-37-44.
0: Voilà, voilà qui est dit. Allez, on se donne rendez-vous. Déjà, pour le 30, merci en tout cas à vous. Et merci à toi, Elou, d'être passé par ici.
1: Un tout grand
0: merci.
1: On va
0: se quitter avec la musique, comme toujours. En tout cas, on va te raccompagner, toi, avec de la musique, comme toujours. Parce que je sais que la musique, tu aimes.
1: C'est de cœur. C'est
0: voilà,
1: de cœur. Même
0: de
1: le ndombolo, si tu veux.
0: Le ndombolo, si tu veux, si je veux. Mais avant cela, voici un son que tu as aimé. Et juste après cela, on retrouve le ndombolo. Oui, c'est toujours le Congo qui se célèbre. Hein.
1: Merci beaucoup.
0: Ouais. Ah, le 30 juin, on va vous piler, ça c'est sûr. Ils vont vous piler. Mauvais Dieu sur la radio.

Mauvais Yo, rappeur du collectif Triangle des Bermudes, et le titre pilé, il n'y a plus rien à dire, c'est vraiment le hit de cette année, hein. C'est la chanson qui fait couvrir tout le monde, et je crois qu'en discothèque, c'est l'une des rares chansons qui n'autorise pas qu'on reste en position assise. Ça, c'est sûr. Allez, voici NASA, fils du Congo, aux côtés de Dr. Yaro. Ouais.

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1: Yeah.
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1979, Kofi était l'étudiant le plus célèbre du Congo, du Zaïre, c'est comme ça qu'on l'appelait à l'époque. Et à ses côtés, Papa Wemba, Shungu Wemba Diyo. Oui, le grand frère avait décidé de tenir la main de Kofi. Mais n'oubliez pas une chose, c'est Kofi qui écrivait les chansons. Et Papa Wemba savait les mettre en œuvre. Et oui, cette chanson est une masterclass. Et lorsque monsieur et madame décident de la reprendre, c'est juste magnifique. Cindy Le Coeur et Kofi Olomide sur cette chanson, Senza. Oui, la version originale a été interprétée par Kofi et Papa Wemba. Il y avait Kofi, Papa Wemba et bien sûr, Viva la Musica. Et Papa Wemba avait tenu à le rappeler, Kofi Olomide n'a jamais fait partie de Viva la Musica. C'est un artiste qui étudiait à l'époque en Suisse et qui venait au Congo. Et pendant les vacances, était intéressé par la musique. Effectivement, les deux revoyaient leurs compositions. Juste magnifique, n'est-ce pas? Beaucoup de générosité. Et quand on parle de générosité, Kofi est un grand maître. Voici l'un des classiques de ce grand monsieur, de ce monument de la musique africaine. Oui, parce que Kofi a toujours fait la loi.

0: Karma.
1: Attention, le rendez-vous, c'est pour le 12 juillet prochain. Monsieur Kofi Olomide, la star mondiale, sera présente. Ah ouais, au stade Roi Baudouin. Attention pour un concert ultime. Le tout premier musicien africain à remplir Bercy. Il tentera de remplir le stade Roi Baudouin. Parce que Kofi Olomide, ce sont des hits. Et lorsqu'on parle de hits, ce sont vraiment des hits. Ah ouais, et Fracata. Ah, Kofi. Le 12 juillet prochain, au stade Roi Baudouin, on sera là pour faire la fête. Monsieur Amane Abdoulaye, ça c'est pour toi. Mopa Omokonzi, MM.

Alors on va le rappeler à toutes fins utiles, le 30 juin restera la Bovaria au parc de la Bovrie pour célébrer les 66 ans du Congo à Liège. Et le 12 juillet, nous serons au stade Roi Baudouin pour célébrer le grand Kofi Olomidé, le GOAT.

0: 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Et nous retrouvons nos auteurs la parole en compagnie de Julia Moès et Régine Kersman, une émission qui sort des murs de RCF.
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3: Bienvenue dans Nos auteurs ont la parole, une émission particulière cette semaine puisqu'elle est produite et réalisée dans le tram de Liège avec comme invité Guy Delas, auteur de Liège au fil des mots et du tram, promenade littéraire. Guy Delas, bonjour.
4: Oui, bonjour. Bonjour à toi.
3: Évidemment avec nous, mon comparse Julia Moès.
5: Oui, n'est-ce pas, Régine ? Quel plaisir, quelle aventure pour cette première.
3: Et oui, c'est une idée à vous, c'est vrai, d'avoir fait cette émission en direct du tram liégeois. Alors, on vient de quitter le terminus de Sclessin. Julien ?
5: Oui, nous avons quitté le terminus de Sclessin. Nous dirigeons donc tout doucement. Ça nous permet de commencer à connaître l'ambiance parce que c'est fait en direct, dans le tram, avec le public. Et je souligne que nous sommes accompagnés de M. Maréchal et Mme Jonard, du tech qui nous encadre et qui nous aide dans cette opération, en remerciant beaucoup le tech d'avoir été notre soutien ici.
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3: Alors Guy Delas, Liège au fil des mots et du tram, c'est 21 balades qui parcourent notamment 200 fictions. Comment est née l'idée, le projet de cet ouvrage ?
4: Mais c'est un projet assez particulier puisque ça s'insère dans une collection qui s'appelle Pas à page. Et donc le premier volume était déjà sorti et je me suis dit qu'il fallait absolument que Liège soit dans le prochain volume. Donc il est né pas par hasard, il est né à travers une passion de lecture et d'écriture.
3: Édité aux éditions Academia, chouette maison d'édition de la région de Louvain. Et puis cet ouvrage aussi, il est né, j'imagine, bien en amont de la fin du chantier du tram.
4: Mais oui, parce que le tram m'a passionné depuis son départ, si je puis dire, m'a passionné à travers la littérature et à travers ce qu'on en disait dans les romans, dans les fictions. Mais c'est Liège, c'est plus Liège qui me passionne que le tram. Le tram n'est jamais qu'un outil supplémentaire de mobilité autour de la ville, mais ça devient un outil littéraire parce que ça permet de voyager à travers toute la ville.
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5: Nous approchons de la prochaine étape. C'est un peu aussi une manière de découvrir en fait votre livre, puisqu'on suit un peu votre livre, mon cher Guy.
3: Oui, 21 étapes, oui, oui, 21 oui. Arrêts.
4: Donc chaque arrêt, il est possible de descendre et de faire un tour du quartier avec en main le bouquin qui raconte comment le quartier a été raconté par les romanciers et les écrivains habituels.
3: À travers ces 200 fictions que vous évoquez, on retrouve des personnages historiques, mais aussi beaucoup forcément de personnages de fiction. Comment avez-vous fait ce tri, sélectionné les personnages dont vous parlez aux différentes étapes des 21 balades que vous proposez ?
4: Alors, je n'ai rien sélectionné. Chaque arrêt du tram, j'ai regardé dans chaque fiction ceux qui passaient, ceux qui ne passaient pas, et ceux qui étaient intéressés, reliés à cette fiction. Bon, par exemple, ici, on va arriver à Place Ferrer. Eh bien, il y a, sur la Place Ferrer, il y a plusieurs écrivains qui ont raconté, en tout cas, Sclessin, dont, par exemple, Marguerite Yourcenar.
3: Guy Delas est notre invité aujourd'hui dans Nos auteurs ont la parole. Il est l'auteur de Liège au fil des mots et du tram, promenade littéraire aux éditions Academia, collection pas à page, balade littéraire. C'est un fameux travail quand même de recherche pour la réalisation de cet ouvrage.
4: C'est surtout amusant.
3: Mais c'est quand même du travail. On sait que vous êtes un habitué de ce type d'ouvrage qui consacre fiction, écriture et puis ville. Hein. Vous avez aussi consacré des ouvrages à Mons ou aussi à la province de Luxembourg. Donc c'est quand même un travail d'historien.
4: Non, oui, c'est surtout un travail de fouilleur de fiction. Je me considère comme ça. C'est-à-dire que chaque fois que je lis un roman engagé dans un lieu, je le place en me disant, on ne sait jamais, je vais trouver certainement un livre qui plus tard va me servir ou va servir pour un livre. Donc les premières lectures datent déjà quand même il y a 40 ans. Hein. Donc,
3: oui, vous avez quand même une fameuse mémoire.
4: Non, c'est surtout que j'ai pris des notes et que j'ai gardé les livres.
3: Oui, c'est ça, vous êtes organisé, Julien.
5: Oui, et ce livre en fait est plein d'anecdotes également parce que vous faites référence aussi à un livre précédent qui s'appelle L'ardeur du tram. Vous mettez en évidence ceux qui ont fait aussi des chroniques à ce propos.
4: Oui, donc il y a l'année passée, nous avions organisé un recueil de nouvelles qui s'appelait Ardeur de tram et qui consistait à inviter des auteurs liégeois à raconter une fiction autour de chaque, euh, chaque station. Et donc j'ai repris l'idée de la fiction dans chaque station en insérant le nom de l'auteur et un petit morceau de sa fiction pour rendre du goût à la lecture. La lecture, c'est toujours mon souci.
5: Oui, ce qu'il y a aussi, c'est qu'en début de livre, vous positionnez un peu ce livre par rapport à des initiatives qui ont été prises, comme par exemple dans le cadre de Liège Ville Musicale Métropole.
4: Oui,
5: UNESCO.
4: Oui, donc on aurait pu faire aussi Liège à travers la musique, mais ici c'est la littérature, et c'est vrai que ça s'insère dans une dimension, je ne dirais pas internationale, mais en tout cas si dans une dimension internationale, parce que j'ai été rechercher cette fois-ci des romans d'auteurs étrangers. Donc c'est pour montrer aussi que Liège a une place internationale beaucoup plus grande et que la littérature contribue en toute modestie, à la placer sur une carte internationale de la littérature.
3: Ici, on arrive tout doucement au Val-Benoît. Je sais que dans votre ouvrage, vous faites également allusion à Francis Groff, qui est un auteur qui écrit aussi de nombreux romans. C'est un choix personnel ou voilà, vous aviez envie
4: Non, pas du tout. En fait, le Val-Benoît, ici, je parle beaucoup des souvenirs de Caroline Lamarche, qui a donc eu sa famille ici. Mais aussi, c'est l'occasion de prendre cette station et de monter sur Cointe. Et donc, je fais une halte. Donc par la rue du Chéra, je fais une halte à Cointe, une halte littéraire, et à l'intérieur des romans qui parlent de Cointe, il y a celui de Francis Groff.
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1: Une émission particulière cette semaine puisqu'elle est produite et réalisée dans le tram de Liège avec comme invité Guy Delas. La présentation de cet ouvrage est prévue le 17 juin à la librairie Pax, si je ne me trompe pas. Est-il prévu des promenades littéraires dans le cadre du festival de promenades fin août à Liège ?
2: Il y a des promenades littéraires avec des auteurs dont je parle, qui ont des romans qui viennent de sortir autour de Liège. Mais la principale animation autour de ce livre, c'est le 4 juillet, le Standard nous ouvre ses portes pour pouvoir lire des extraits de romans qui parlent du Standard et pour pouvoir aussi comprendre pourquoi le football liégeois est aussi une matière littéraire. Et donc on aura l'occasion, évidemment, de parler à la fois du Standard, mais aussi de ces héros, de ces héros mythiques, qui ont été, retrouvés dans la fiction. Donc j'ai toujours de la fiction. Il n'y a pas d'études particulières autour du Standard. Pour s'inscrire, c'est l'Office du tourisme de la ville de Liège qui l'a inscrite dans ses balades d'été. Donc il faut aller sur le site de la maison du tourisme de la ville de Liège.
1: Lire dans le stade, c'est quand même quelque chose, c'est la première fois pour vous?
2: Oh mais c'est la première fois pour tout, hein. C'est la première fois pour le tram, c'est la première fois qu'on est ici à discuter de littérature sur le tram. Et c'est la première fois, oui, que le Standard va être enfin animé littérairement. Et il n'y aura pas de supporters de Charleroi.
3: Mais il y aura des supporters de Guy Delas.
1: Culture et sport, c'est le 4 juillet, donc renseignez-vous auprès de la maison du tourisme de la ville de Liège. On est toujours avec Guy Delas aujourd'hui dans nos auteurs ont la parole en direct du tram liégeois. Julien.
3: Oui, dans cette émission spéciale, avec le soutien du TEC d'ailleurs, que nous réalisons cette émission, vous entendez d'ailleurs les arrêts qui sont annoncés, ça prouve que nous sommes bien dans le tram. C'est la volonté de se rapprocher du public, de faire écouter la littérature dans les lieux publics et dans le tram. Et nous espérons que cette émission en entraînera d'autres. Chaque station Guy Delas a été un moyen de partir avec des branches différentes dans la découverte de la littérature. C'est un travail de longue haleine. Hein.
2: Oui, bien sûr. Et alors ici, par exemple, nous sommes à Le Mans. Alors j'ai titré Le Mans hors circuit, pour faire allusion évidemment au circuit, mais ça n'a rien à voir, c'est le général Le Mans. Et le général Le Mans, ben, par exemple, c'est une figure qu'on retrouve régulièrement dans la littérature qui a trait à la bataille de Liège de 14.
1: Pour le coup, c'est un personnage historique aussi.
2: Et c'est un personnage historique. Oui, il y a la vie littéraire se nourrit de personnages historiques et de personnages improbables qui passent par Liège. On l'oublie un peu, mais ce fut une ville, et ça l'est toujours, une ville de passage, une ville énormément traversée parce qu'elle était de dimension européenne.
1: Alors Guy Delas, ici, on traverse la rue Varin pour arriver à Petit Paradis, logiquement, hein, et au ciel. Petit Paradis au ciel, et c'est ici que vous abordez dans votre ouvrage Agatha Christie et ses fantômes.
2: Ah mais oui, mais Agatha Christie a une connexion liégeoise que je me permets toujours de rappeler parce que le modèle d'Hercule Poirot que Agatha Christie a utilisé est d'origine liégeoise. Et donc fatalement, Agatha Christie fait partie de ces romancières anglaises qui ont un lien avec Liège. Et nous avons un lien intime avec Agatha Christie.
1: Julien.
3: Oui, nous arrivons d'ailleurs maintenant tout doucement à la rue des Guillemins, à la place des Guillemins d'ailleurs, et c'est aussi un lieu emblématique de Liège, hein, pour le roman.
2: Mais bien sûr, c'est la gare, donc c'est l'arrivée des écrivains, c'est aussi l'arrivée de certains héros, c'est aussi le lieu de passage où tous les rails se relient, se transmettent. Et donc, quoi de plus nourriture, quoi de plus nourrissant pour l'imaginaire qu'une gare?
3: Oui, et il y a aussi par contre des personnes, quand la gare n'existait pas, qui sont passées proches de Liège, mais qui ne se sont pas arrêtées à Liège. Hein.
2: Oui, bien sûr, il y a quelques ratés, comme que je puis dire, des ratés littéraires, c'est-à-dire des gens qui ne s'arrêtent pas ou des gens qui négligent la ville. Mais ce qui a changé par rapport au passage des écrivains, c'est l'autoroute. Bon, Victor Hugo, par exemple, ou Alexandre Dumas, quand ils allaient à Aix-la-Chapelle, ils passaient fatalement par Liège. Ils étaient obligés de descendre par la cuvette et de continuer la route avec leur diligence. Avec le circuit autoroutier, les romanciers et les romancières, quand ils vont en Allemagne et qu'ils traversent la Belgique, ils ne s'arrêtent pas à Liège. Ça ne s'arrête plus.
1: Guy Delas, je rappelle, vous êtes l'auteur de Liège au fil des mots et du tram, promenade littéraire aux éditions Academia, avec une très belle couverture des escaliers de Buren. C'est un choix personnel ?
2: Non, pas du tout, mais c'est un choix, c'est un choix des éditeurs. Ils ont bien senti que la montagne de Buren était la star littéraire de Liège. C'est-à-dire que...
1: Pourtant bien loin du tram.
2: Oui, mais le tram n'est qu'un outil, c'est pas le but. Le tram n'est jamais que chaque station donne la possibilité de fréquenter tout un quartier. Et donc, quand on arrivera à Hors-Château, eh bien, ce sera l'occasion pour les personnes qui le souhaitent d'explorer la ville et d'aller voir la montagne de Buren, mais toujours au travers des romanciers qui l'ont raconté.
1: Pour ceux qui se procureront cet ouvrage, ce dernier ouvrage, qui, je rappelle, est présenté le 17 juin à la librairie Pax en face de l'université à Liège, vous avez évalué un peu le temps de promenade, de balade dans le quartier en fonction des escales et des étapes du tram ?
2: Non, je ne les ai même pas faites moi-même. Parce que c'est du tourisme littéraire, c'est-à-dire que ça mélange la lecture ou en tout cas le désir de s'approprier les romans ou nouvelles dont je parle. Donc on peut parfaitement lire un passage sur une telle station, n'avoir aucune référence de roman et se dire « bon, je m'arrête dans une librairie et je vais vite l'acheter ». Parce que j'ai accentué le choix des romans dont vous parliez tout à l'heure sur des romans actuels. Je n'ai pas dépoussiéré la bibliothèque des Chiroux pour aller voir les vieux romans dont plus personne ne parle et qui sont inaccessibles au public. J'ai voulu que ce soit accessible d'une manière directe, la plus directe possible.
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2: Julien.
3: Oui, nous, on arrive à Blondaine, à l'avenue Blondaine. On vient de passer tout près de la belle liégeoise. C'est aussi un sujet littéraire. Hein.
4: Évidemment, Terouanne de Méricourt, elle a marqué la vie, enfin la Révolution française. Et fatalement, en choisissant Terouanne de Méricourt pour le nom d'une passerelle, ben, les autorités politiques ont fait un bon choix et un bon choix littéraire parce qu'on la retrouve dans beaucoup de romans et notamment des romans français. Là, parce qu'elle était surnommée à Paris, la Belle Liégeoise. Et donc, il faut aller explorer tout le domaine du roman historique français pour retrouver la Belle Liégeoise. N'est-ce pas magnifique ?
2: On la retrouve d'ailleurs actuellement, hein, je tiens à le rappeler, dans le cadre des 10 ans de la Bovry, il y a une grande expo avec 300 œuvres et il y a des sculptures de Terouanne de Méricourt dans la grande halle vitrée du Bovry. L'exposition qui va durer durant tout l'été et qui donc célèbre les 10 ans de la réouverture du Bovry. On arrive à la station 9, 9e station, celle de Charlemagne, que vous avez appelée ici dans votre ouvrage, Guy de Las, « Trois Charles à temps ».
4: Mais d'abord, faut bien se mettre dans la tête que c'est un livre sous-jacent relativement léger. C'est-à-dire que je n'ai pas voulu le faire trop didactique et j'ai voulu que ce soit, de temps en temps, rempli d'humour.
2: Qui vous ressemble,
4: et de légèreté. Il n'y a rien de moi dans ce livre-là. Je ne m'appelle pas Charles. Donc
2: vous n'êtes pas drôle,
4: et je ne suis pas un charlatan. Mais le titre me permettait de rappeler qu'il y avait plusieurs Charles. Non, il y avait Charlemagne, mais il y avait plusieurs autres Charles qui ont marqué l'histoire liégeoise et donc la vie littéraire. Et donc, ils sont arrivés à temps avec la statue pour nous permettre de lire encore les romans qu'il les raconte.
2: Voilà, on est toujours en direct du tram liégeois, station Charlemagne.
3: J'imagine qu'il y a du monde dans le tram. Hein,
2: tout à fait, oui, il paraît que ça fonctionne bien.
3: Ça fonctionne bien.
2: Ça fonctionne bien. Et donc, nous sommes toujours avec Guy de Las, l'auteur liégeois, utois plutôt, mais l'auteur pour le coup de Liège au fil des mots et du tram, promenade littéraire aux éditions Academia, présenté le 17 juin, avec dédicace, je présume, en la librairie Pax. Julien.
3: Et Guy, en fait, en se promenant comme ça en tram, on découvre également les quartiers de Liège. Est-ce qu'on ne pourrait pas peut-être penser que c'est l'histoire de Liège, en fait, qui traverse ce livre ?
4: Mais bien sûr, je pense que les romanciers, c'est pas moi qui le dis, les romanciers ont traduit l'histoire en fiction, et on traduit, mais ont utilisé, et ils l'utilisent toujours, comme moyen de traverser la mémoire de la ville. Mais l'avantage du roman par rapport au livre historique, c'est qu'il y a des personnages, il y a de la vie, ça bouge. Ça se transmet par la psychologie des personnages, tandis que les livres d'histoire restent quand même beaucoup plus précis sur le contenu, mais manquent de vie. Les romanciers donnent la vie, font déplacer les statues.
3: Et on peut dire aussi que, en fait, dans le passé comme dans le présent, aujourd'hui encore, il y a des écrivains qui continuent à porter cette fibre littéraire. Hein.
4: Bien sûr, non seulement il continue, mais il y a sans cesse de nouveaux romans qui auraient pu d'ailleurs figurer dans le livre, mais il fallait bien s'arrêter un moment. Mais je devrais pouvoir déjà réécrire.
3: Je pense à Bernard Goehr, je pense à Armel Job et d'autres écrivains d'aujourd'hui.
2: Guy de Las, dans votre ouvrage, vous abordez Paul Doré, donc ce qui veut dire aussi que vous abordez Outremeuse.
4: Non, le seul Outremeuse qu'il y a, c'est le parc de la Bovry, où je me suis permis, là, d'aller dans le parc et de retrouver le début de la presqu'île d'Outremeuse, l'île d'Outremeuse. Mais Outremeuse fera vraiment l'objet du prochain tome. Ce sera un recueil de nouveau de fiction autour de la Meuse. Nous arrêterons vraiment en Outremeuse et nous prendrons le temps à ce moment-là, donc l'année prochaine, de prendre le temps autour de Simenon, ce que je n'ai pas fait.
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2: Alors je rappelle, on est toujours dans le tram liégeois. Merci au Tech de nous avoir permis cette émission. Également merci à nos comparses du jour, à savoir Christophe Bruls pour la technique et puis Armel également qui nous accompagne pour les photos et puis pour la promotion de cette émission. Guy de Las, on arrive aux stations Souvenir.
4: Il y a le bas, puis il y a surtout le boulevard et tout son passé, je dirais, aquatique, puisqu'il était d'abord, avant tout, un bras de Meuse. Mais la Souvenir, c'est aussi, de l'autre côté, c'est aussi le Carré. Et le Carré est évidemment une des grandes stars de la littérature liégeoise, parce que soit les romanciers romancières y ont passé leur jeunesse et aiment bien raconter, soit il s'y passe toujours quelque chose, soit fait, il y a dans le carré toute l'histoire du quartier de Lille. Et donc là aussi, on peut remonter au roman du Moyen-Âge jusqu'au roman d'anticipation qui parfois permettent aux lecteurs et aux liégeois de retrouver le carré dans la fiction.
2: Mais vous avez des souvenirs du carré en tant qu'homme, Guy Delas ?
4: En tant que consommateur d'alcool, oui.
2: Oui.
4: Oui. Moi, j'étais un fréquenteur du carré dans les années, fin des années 70. J'y traînais mon ennui et j'y traînais surtout l'envie d'écrire sur ce quartier.
3: Oui, et puis il faut dire aussi que Delas joue de la guitare, et je pense que dans ce carré, il a joué de la guitare, hein, sincèrement.
4: Hein? Oui, j'étais surtout rond hein, dans le carré ouais, à l'époque.
3: C'est la vie, ça, c'est la vie. Mais il n'y a pas que vous, beaucoup d'écrivains étaient des gens qui aimaient bien de goûter le bon vin ou la bonne bière. Hein.
4: Oui, et alors, ce qui est amusant par le carré et par les générations qui maintenant écrivent sur le carré, c'est que chaque génération installe le carré dans sa propre histoire. Et comme les enseignes disparaissent assez vite, le romancier, la romancière qui pense pouvoir écrire le carré dans son présent, quelques années plus tard, devient historique parce que toutes les enseignes ont disparu, l'ambiance a disparu. Mais ça remonte au début du siècle. J'ai cherché les romans qui parlent du carré.
2: Début du siècle dernier.
4: Du siècle dernier. Et le premier roman qui parle du carré date de 1905. Donc il n'y a pas d'immédiateté d'écrire sur le carré. C'est aussi une histoire locale très forte.
2: Alors Guy Delas, logiquement, tout va bien. On arrive gentiment place Saint-Lambert. Un arrêt inévitable.
4: Mais Saint-Lambert, oui, parce que une des stars de la littérature liégeoise, c'est l'ancienne cathédrale qui traverse aussi bon nombre de romans historiques et aussi par le regret que les écrivains relayent au travers de sa destruction en 1794. Et donc il y a là toute une littérature à la fois du présent par le regret, mais aussi du passé par l'ampleur de cette cathédrale.
2: Julien.
3: Oui, et bientôt, en fait, quand on quitte Saint-Lambert, on va se tourner vers la rue Léopold, où là, naturellement, il y a beaucoup de références, Simenon et d'autres.
4: Hein. Oui, bien sûr. Simenon n'est pas omniprésent, il n'a pas tout écrit sur Liège, mais il est difficile de passer à côté de l'œuvre immense qu'il nous laisse, et surtout, quelque part, liégeoises, qui sont vraiment très intéressantes. Je pense, par exemple, à la place du commissaire Maigret. Eh bien, si on lit et on relit Le Pendu de Saint-Folien, le Maigret de Simenon traverse la place qui un jour sera de son propre nom. C'est quand même formidable. Donc, relire Le Pendu de Saint-Folien sur la place Maigret, c'est la présence absolue de Liège dans la littérature.
2: C'est là qu'il y a la maison natale aussi.
4: Il y a une maison natale, mais en fait, c'est un appartement qui se trouve ici, rue Léopold, que malheureusement, on ne peut pas visiter. Mais un jour, peut-être que Liège aura la possibilité de se doter d'un vrai lieu visitable,
2: oui, volonté,
4: touristique,
2: peut-être,
4: autour de la mémoire de Simenon.
2: Une véritable volonté. Dans votre ouvrage, ce qui est aussi agréable pour ceux qui aiment la littérature et la littérature liégeoise, c'est qu'on retrouve bon nombre d'auteurs liégeois. Jean Jour, Christian Libens, Bernard Coeur, effectivement, Laurent de Moulin.
4: Il y a des romanciers dits liégeois qui sont peu présents parce qu'ils n'ont pas écrit sur Liège. Donc la présence, c'est au travers de la présence de Liège dans les fictions. Il y a des romanciers, américains qui, par exemple, ont plus d'importance par leur roman, donc dans mon livre, que des romanciers liégeois. Le terme liégeois, c'est plutôt la lecture, la ville. Ce n'est pas l'identité de l'écrivain. Et donc ça me permettait d'aller dans le monde entier. Et pas uniquement dans le popot liégeoise.
2: Qui est le premier auteur à avoir évoqué Liège dans la littérature ?
4: C'est un certain Justin, en 1835, qui décide de faire promener son personnage, M. Nicolas, à travers toute la Belgique. Et ce Justin était né à Namur, mais il a fini sa carrière à Liège. Et c'était de la famille des Grands Gagnages. Et donc ce roman, qui n'a jamais été réédité, avec le passage de son héros dans toutes les villes, fait que c'est le début de la vie littéraire à Liège.

0: Nouveau cœur.
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2: Alors, on est toujours dans le tram, je rappelle, hein, cette émission Nos auteurs ont la parole se déroule avec Guy Delas et Julien Moès, puis l'équipe réduite d'RCF pour la technique, histoire de valoriser, de mettre en avant Liège au fil des mots et du tram, promenade littéraire aux éditions Academia, signé Guy Delas. Julien, on arrive doucement.
3: Oui, on est
2: je crois qu'on se dirige vers Conromeuse ou vers Liège Expo, je ne sais même pas vers où on va là.
3: On est sur la Batte pour le moment. La Batte, c'est aussi un lieu important.
4: Et bien sûr, la Batte, j'aurais pu faire un chapitre.
3: On arrive au cursus,
4: mais Jean est parmi nous. Ce qui est amusant, c'est que. Par exemple, pour le Curtius, il y a un roman entier qui se passe dans le palais Curtius. C'est un roman de Luc Babat. Là, c'est intéressant parce que le lieu devient le sujet principal d'une énigme. Le romancier, dans ce cas-ci, donc Luc, s'est vraiment approprié le lieu pour en faire un héros. Agnès Dumont a fait la même chose pour le musée d'Ansembourg. Il y a comme ça plusieurs lieux qui sont emblématiques d'une expression à travers la fiction.
2: Alors on parcourt effectivement les quais de la Meuse ici en direction Liège Expo. Hein.
3: Liège Expo.
2: Donc il y a deux dans ce sens, il y a deux terminus, Liège Expo et Conromeuse. En l'occurrence, nous allons à Liège Expo. Dans votre ouvrage Guy Delas, à la station 17, au pont Atlas, vous citez également Frédéric Sanen, auteur, critique, essayiste, professeur, enseignant liégeois, et son ouvrage Léon de Grelle, qui est sorti l'été dernier. C'est un ouvrage que vous aviez voulu aussi citer, ou c'était l'occasion qui faisait le larron?
4: Frédéric a fait un très bel ouvrage sur De Grelle et De Grelle a laissé très peu de traces dans la littérature liégeoise, mais je tenais à ce qu'il ait une ligne pour montrer aussi que nous avons à Liège des essayistes de grand talent. Et pourquoi pas ne pas y mettre une ligne sur cet ouvrage remarquable.
2: Alors ici, on est à la station Marengo.
4: Marengo.
2: Marengo. Votre titre, chapitre, pardon, s'intitule « Sauce Marengo ». Joli jeu de mots.
4: Oui.
2: Un mot sur cette station.
4: J'ai cherché dans les titres un peu des choses légères. En fait, je me suis aperçu aussi qu'il y avait un Liégeois, dont le nom j'oublie, mais a participé à la bataille de Marengo et a écrit ses mémoires. Et donc, ses mémoires ont été rapportées jusqu'à aujourd'hui. On n'est pas tout à fait dans la fiction, j'ai un peu écarté, mais je me suis aperçu que finalement, chaque station pouvait nous parler à travers des écrits de fiction des uns et des autres.
2: Julien.
3: Le pont Atlas maintenant.
4: Hein, le pont Atlas vit toujours, il est solide. Le pont Atlas, c'est le lien, et c'est à la fois, on arrive vraiment à l'extrémité de la ligne. Dans le livre, on ne franchit pas le pont Atlas, il reste figé parce que j'ai surtout évoqué par la fiction l'Atlas 4, hein, la fameuse péniche qui a emporté des résistants sous le feu des Allemands, et cet épisode est retranscrit dans plusieurs romans aussi. Donc il y a par exemple un roman qui est magnifique, qui s'appelle « Comme un roman fleuve » de Daniel Charneux. Et c'est magnifique parce qu'il a utilisé tous les ponts, un pont égale un chapitre. Et donc depuis chaque pont de Liège, il raconte à la fois l'histoire de ses personnages, mais aussi l'histoire de la ville. Et donc des romans pareils, il n'y a que Liège qui peut se permettre. Je vous assure, je cherche Charleroi, Namur et d'autres, et je ne trouve que des romans comme ça, liégeois. Je ne trouve ça qu'à Liège.
2: C'est parce que patrimonialement parlant, Liège est peut-être la plus parlante.
4: En tout cas, celle qui est la plus riche, hein, puisque l'histoire de Liège est tellement fragmentée, et en tout cas, elle est tellement chargée d'émotions diverses, de batailles, etc. Il ne faut pas oublier que ce sont les batailles qui amènent la littérature, souvent. Ce n'est pas le bonheur des populations, c'est les malheurs, le sac de Liège, c'est les défaites du standard, c'est tout ça, c'est des malheurs qui nourrissent l'imaginaire des écrivains. Cette partie ici de Liège, avec Bressoux, avec l'ancienne Droix, mais aussi l'ancienne exposition de l'eau, tout cela fera partie du prochain volume.
3: Consacré de quoi à quoi ?
4: Alors, la star du prochain volume, ce sera la Meuse. Entrée sur une littérature mausanne depuis la ville de Charleville jusqu'à Maastricht, et bien sûr, nous passerons par Liège.
2: C'est prévu pour l'été prochain ?
4: C'est prévu pour l'été prochain. Donc là, je loue une péniche, si RCF veut une péniche, pas de problème.
2: Avec plaisir, on fera l'émission sur la péniche, il n'y a pas de problème.
3: Pourquoi pas ?
2: Oui. Julien, moi je suis un peu émue, parce que c'est la première fois, j'avoue, hein, que je passe la Meuse sur le tram.
3: C'est la première fois aussi.
2: En l'occurrence, on arrive doucement au terminus de Liège Expo. Vous aviez déjà fait toute la ligne, Guy ?
4: Oui, j'ai déjà fait toute la ligne, mais des morceaux. Mais j'étais à l'inauguration, dans le tram B. c'est-à-dire le tram.
2: Vous êtes donc partie de ces privilégiés.
4: Non, pas du tout. C'était pas un privilège. Nous étions
2: l'obligation.
4: Nous faisions la foule parce que le tram A emportait les politiciens et moi je n'étais pas. J'étais dans le tram B
2: pour faire. Figurant.
4: Oui, figurant. Voilà. Je faisais partie du décor.
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2: Julien.
3: Oui, je voulais aussi citer, faire référence, on vient de recevoir comme invité Antoine Gruselin, qui est le créateur en fait de la boxe en livrande. Et dans ce cadre-là, nous avons appris qu'en fait, il délivre dans nos entreprises et à des particuliers des boîtes où il y a en même temps un texte, un livre et une bouteille de vin, un vin. Et ils ont sorti un texte sur... Je voulais faire référence, parce que j'ai eu un petit trou de mémoire, excusez-moi, sur le tramway anthracite. C'est un texte qui a été rédigé sur, en fait, au départ de l'histoire du tram. Vous avez collaboré d'ailleurs Guy, vous avez fait un texte sur l'histoire du tram de Liège. Et ce cadeau avec la boîte enivrante a été remis, en fait, au roi Philippe.
2: Lors de l'inauguration du tram, il y a un peu plus d'un an maintenant.
4: Et moi, ma recherche, c'était de savoir si, par exemple, D'Artagnan était monté dans le tram. Tout le monde m'a dit, mais non, c'est pas possible. Ben, j'ai dit, évidemment, c'est pas possible. Mais en même temps, D'Artagnan étant passé par Liège, c'était l'occasion de se dire, tiens, est-ce que les héros de la vie littéraire étaient montés dans l'ancien tram ? Ce cher Maigret, quand il vit à Liège, il prend des taxis, mais il ne monte pas dans le tram. Il ne se mêle pas à la population.
3: Nous sommes arrivés à Liège Expo, en transit.
2: Au terminus, voilà.
3: Nous allons bientôt repartir en découvrant encore des stations.
2: On va marquer une pause dans cette émission et on se retrouve tout de suite.
3: Voilà.

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1: Nous sommes toujours dans le tram avec Guy Delas pour aborder sa promenade littéraire, Liège au fil des mots et du tram, promenade littéraire, collection balade littéraire, pas à page, collection éditée, pardon, chez Academia Édition. Alors Guy Delas, on quitte le terminus de Liège Expo. Direction Ferronceret, si je ne me trompe pas.
2: On va entrer dans le cœur de Liège, ce qu'on n'a pas fait, on a fait les grands boulevards, Et maintenant, on va entrer dans l'intime. Et là, l'intime est littéraire parce qu'on replonge dans la manière dont les romanciers ont raconté leur vie et leur personnage dans des quartiers plus intérieurs, plus de la ville.
1: Alors je rappelle que votre guide, qui sera dédicacé à la librairie Pax le 17 juin, propose 21 balades évoquant plus de 200 fictions au fil du tram et au fil des quartiers qu'il parcourt. On est dans le tram, c'est une idée à vous, Julien Mouès, vous y teniez à faire cette émission dans le tram.
3: J'y tenais parce qu'en fait, j'ai toujours une passion des transports, pas seulement du tram, mais aussi des trains. J'aime beaucoup aller dans les gares, de voyager dans les trains. Donc c'était important pour moi de le vivre parce que j'ai connu les anciens trams, enfant. Tout ça, ce sont des souvenirs qui me reviennent. Le tram est un moyen de découvrir la ville et surtout aussi, comme on le voit avec Guy Delas, un moyen de découvrir l'histoire de la ville par étape. Souvent, quand on prend le métro à Paris, on voit une station de métro, mais on ne connaît pas l'histoire de cette station. Certains se posent la question. Ici, maintenant avec son livre, on sait qu'en s'arrêtant à tel endroit, eh bien, il y a telle histoire qui tourne autour de cette station, des écrivains qui tournent, des récits, des vies qui sont en fait notre histoire. Il y avait des voies qui ont été utilisées pour chaque station différente. Eh bien ici, c'est une manière de s'évader dans le tram. Et le tram est aussi un endroit qui permet de lire tranquillement un beau roman et faisant la promotion du livre.
1: Oui, enfin, pour autant qu'on soit assis, évidemment. Guy Delas, il y a un événement littéraire qui est prévu le 4 juillet à la station Standard.
2: Oui, c'est ça. Donc, comme je le disais tout à l'heure, on va ouvrir le stade et ouvrir l'univers pour découvrir que le Standard est un des hauts lieux de la vie littéraire. Et scoop, mais on peut le découvrir dans le livre, le premier qui a parlé du Standard, en tout cas qui l'a cité, c'est le poète bruxellois qui a, dans son roman, évoqué le Standard parce que son roman racontait l'histoire de l'Union Saint-Gilloise au début du siècle.
1: Grand club, l'Union Saint-Gilloise.
2: A rencontré le Standard.
1: Sport et littérature, lecture, c'est le 4 juillet au Standard de Liège, avec réservation via la Maison du Tourisme de Liège, à Liège au fil des mots et du tram, promenade, 21 promenades littéraires, un petit ouvrage sympa qu'on peut mettre en poche, de 19 euros, qui est illustré par de nombreuses couvertures et références d'ouvrages d'auteurs liégeois ou belges francophones, un guide de promenade.
2: Ce que j'aimerais, c'est que la collection permette aux villes de se lier aussi. C'est-à-dire que j'aimerais, si je rêve que des Arlonnais, des Bouillonnais, des Montois se disent « Tiens, je vais venir à Liège et je prends ce livre-là pour m'intéresser à ce qui est écrit sur Liège. » Mais à l'inverse aussi, sortons de Liège pour aller un jour peut-être à Namur ou à Charleville et se dire « Tiens, comment est-ce qu'une ville a une âme et comment est-ce qu'elle est écrite ? Parce qu'une ville qui n'a pas de fiction est une ville morte.
1: Et une ville qui n'a pas de pont est une ville sans âme. Et là, on repasse le pont Atlas, Julien.
3: Oui, on vient de quitter Droix, hein. Donc nous revenons sur la rive gauche et nous allons découvrir donc, ce que vous appelez là où l'histoire s'est façonnée aussi, hein, et se répercute dans tous les romans, parle de notre cité ardente. Cité ardente qui est un titre ou une expression écrite d'un auteur. Hein.
2: C'est le roman de 1905 d'Henri Carton de Wyart, voilà. Romancier bruxellois d'ailleurs, qui s'est entaché de l'histoire liégeoise et qui a raconté dans La Cité Ardente l'avant-incendie de Liège d'octobre 1468. Parce que dans le roman La Cité Ardente, la ville ne brûle pas. La Cité Ardente est ardente parce que les 600 Frangimontois, ce qu'on a appelé les 600 Frangimontois, se sont regroupés pour tenter de tuer Charles Téméraire et Louis XI. Et donc c'est dans cette ardeur, ce courage que... Non, c'est pas un échec parce que c'est grâce aux 600 Frangimontois qu'il y a une flopée de romans et même Charles Téméraire qui est cité dans plusieurs romans internationaux. Ce Charles Téméraire finalement a apporté à Liège beaucoup plus que s'il avait été tué.
1: Oui, mais il a beaucoup démoli aussi, beaucoup abîmé.
2: Complètement démoli la ville. Si Charles Téméraire a laissé donc beaucoup de traces dans la littérature, il a laissé très peu de traces dans le physique de Liège, il n'y a pas de rue de Charles
1: Quint. Non, tout à fait.
2: Il y a toujours quelque part une espèce de détestation par rapport à ce Charles.
1: Alors Guy de Lassen a laissé le parc Astrid derrière nous, parc Astrid que vous citez également dans votre ouvrage. Et on arrive doucement à Maguin, quartier Maguin, Saint-Léonard. C'est une station qui vous tient particulièrement à cœur.
2: Et j'aime bien Maguin parce que personne ne sait très bien qui est Maguin. Et en fait, c'est un prénom oublié du Moyen-Âge. Mais j'ai cité en fait la confusion qu'il y a entre le vrai nom et le faux nom. Le vrai nom n'étant pas Maguin. Et alors, y a les écrivains s'amuse à parler soit du pont Maguin, soit du pont Saint-Léonard. Et donc j'ai relevé un peu les uns et les autres en disant, j'ai fait un peu le professeur. Là.
1: Et qu'est-ce qui est correct, dire Saint-Léonard ou Maguin ?
2: C'est le même pont et les romanciers l'utilisent sous un nom différent.
1: Mais le vrai nom ?
2: Le pont Saint-Léonard, oui. Et donc, c'est comme en Ferrandstré, on ne dit pas rue Ferrandstré, enfin, on va y passer. Mais Simenon se trompe. Si maintenant on parle de la rue Ferrandstré, il se trompe. Et quel bonheur, n'est-ce pas, hein, monsieur Julien Ouest, de rectifier un grand auteur comme Georges Simenon.
3: Vous avez un bon pédigré, mon cher Guy de Lassen.
1: Alors ici, dans le quartier de Maguin, vous faites allusion évidemment dans votre ouvrage au romancier Eugène Savitskaya et puis Hervé Gilbert également.
2: Eugène Savitskaya, liégeois, expatrié, mais il n'est plus là, il habite en Italie. Il a marqué de sa présence l'esplanade Saint-Léonard par un long poème qu'on peut découvrir qui est incrusté dans le sol. Il y a aussi dans ce livre aussi des petites choses littéraires comme ça qui marquent le paysage, qui font que Liège est la ville la plus littéraire de Wallonie.
1: Alors Guy de Lassen, on est, n'en déplaise, au pont Saint-Léonard à la station Pont Maguin.
3: Et nous sommes tout près de la fameuse esplanade actuellement où se trouvait la prison avant.
2: Anecdote pour en revenir et tuer symboliquement Simenon. Maigret, dans La danseuse du Gai Moulin, se retrouve dans la prison Saint-Léonard. Et pour essayer de retrouver le coupable, il demande à la police liégeoise « Enfermez-moi dans Saint-Léonard !» Ce qui est totalement absurde et en même temps presque sans temps. J'espère qu'un jour on va fêter les deux romans liégeois de Simenon, parce que c'est des traces d'humour finalement. C'est au-delà de l'histoire, c'est de l'humour.
1: Alors là, on est en Ferrandstré,
3: ma grande.
1: Voilà, on entre en Ferrandstré. Ici aussi, à travers votre ouvrage, vous abordez Armel Job.
2: J'aborde les romans d'Armel Job qui parlent de Ferrandstré. Et Armel Job est un des grands champions de la vie littéraire liégeoise, parce que d'abord, biographiquement, il a passé 4 années à l'université. Mais surtout parce qu'il a l'art de disséminer le vrai des traces vraies et des traces fausses. L'exemple qu'il cite toujours, c'est une rue Curverse, donc Alexis Curverse, qui n'existe absolument pas et qui se retrouve dans plusieurs de ses romans. Et il dit, mais oui, c'est pour rendre hommage à Alexis Curverse et pour créer peut-être un jour la possibilité qu'il y ait une rue Curverse à Liège.
1: Entre histoire et fiction, on retrouve toutes ces allusions dans vos promenades littéraires.
2: Je ne cherche pas l'histoire à tout prix, je ne suis pas historien, je cherche les traces de l'histoire dans les fictions. Je suis c'est un livre de lecteur d'abord, c'est pas un livre de spécialiste. Le goût de la lecture, j'espère que je le transmets plus que la précision historique des faits utilisés.
1: Vous vous définissez, Guy de Lassen, comme un fouilleur de littérature ?
2: Oui, je fouille. Que ce soit les librairies ou bien les salons du livre ou bien... Et puis, il faut dire aussi que je suis un fouilleur, mais j'ai une série d'espions. J'ai des correspondants, des espions qui me téléphonent ou qui m'envoient un petit mail en disant « J'ai trouvé Liège dans tel ou tel roman ». Donc j'ai mis la liste complète, parce que sans eux, la liste serait totalement incomplète. C'est impossible tout seul.
3: J'interviens parce qu'en fait, on passe tout près de l'ancien hôtel L'Aigle Noir, ici, hein, en Ferrandstré. C'est de Carlo Braun.
2: Oui, alors toute la famille Braun, mais aussi célèbre, et on ne le sait pas, c'est que Mozart a dormi là-bas, en Ferrandstré. À l'hôtel de l'Aigle Noir, il n'a passé qu'une nuit. C'est une nuit historique pour Liège. Mais hélas, dans les biographies de Mozart, cette nuit liégeoise n'est pas très présente.
3: Nous venons de passer devant le Perron et l'Hôtel de Ville.
2: Bien sûr, oui, oui.
3: Qui sont aussi des lieux symboliques de romans.
2: De romans, bien sûr, hein. Oui. Mais nous regorgeons de lieux littéraires. Et alors, ce qui est extraordinaire, c'est que certains lieux sont négligés. Et donc, dans le livre, il y a parfois, de temps en temps, un petit appel aux écrivains. Tiens, il y a un tel lieu, là, il n'a pas encore eu beaucoup de fiction. On ne voulait pas faire quelque chose là autour. Et j'ai déjà eu un écrivain qui m'a dit, j'ai mis un petit lieu liégeois pour te faire plaisir.
1: Alors Guy Delasse, dans la petite bibliographie que vous accordez au lecteur en fin d'ouvrage, on retrouve d'ailleurs mon comparse Julien Moès, mais également Hemingway, Jean Racine.
2: Ah, j'ai mis tous les romans que j'ai lus parce que

0: passage de la marquise d'Abravilliers. Et Irène Stécic, aujourd'hui, est assez âgée, mais c'est une des écrivaines qui a porté Liège au-delà de nos frontières.
1: Et qui a très longtemps été membre du jury du prix Saga, qui récompense le meilleur premier roman belge francophone depuis près de 16 ans. Julien.
2: Oui, est-ce que Guy Delas évalue le nombre de romans qu'il a lus pour réécrire ce livre ? Si on fait l'histoire.
0: Je ne lis pas des romans pour écrire le livre, cher. C'est le contraire. Mais pour répondre partiellement à ta question, on peut évaluer au nom environ 1500 fictions, romans et nouvelles qui évoquent Liège au moins une fois. Et j'en ai encore retrouvé une récemment, donc une romancière de chez Gallimard, qui fait boire son personnage d'un café liégeois.
2: Oui, parce qu'on peut dire aussi quand même qu'il y a quelques écrivains qui ont percé dans la collection Blanche également.
0: Oui, bien sûr. Je fais un parallèle entre la collection Blanche de chez Gallimard et la Gare Blanche. Je profite donc de la Gare des Guillemins pour évoquer la présence de Liège dans la grande collection chez Gallimard. Et je reste convaincu que c'est la ville belge la plus évoquée dans les 6500 romans que comporte la collection.
1: Guy Delas, vous êtes toujours notre invité dans cette émission qui touche doucement à sa fin. Liège au fil des mots et du tram. Vous rédigez votre première nouvelle en 1975, il y a 51 ans. Quel plaisir avez-vous encore éprouvé en rédigeant ce nouvel opus, ce nouvel ouvrage? Et on sait que ce n'est pas le dernier.
0: C'est le même plaisir qu'il y a 50 ans.
1: Il n'y a pas de lassitude.
0: Il n'y a pas de lassitude, il n'y a pas de fatigue, il n'y a que simplement l'idée que je ne sais pas vivre sans écrire et sans lire. Donc il n'y a pas de force surnaturelle dans l'écriture, pas plus que dans la lecture. Il y a simplement le lien avec la vie, c'est-à-dire la respiration, les besoins naturels. Et mon besoin naturel inavouable, c'est la lecture.
1: Alors on rappelle que vous serez le 17 juin à la librairie Pax en dédicace justement pour cet ouvrage qui est publié chez Academia Édition et puis également le 4 juillet au Standard de Liège.
0: C'est un samedi, un début d'après-midi.
1: Voilà, début d'après-midi au Standard, porte ouverte au stade avec lecture.
0: J'ajouterai, si tu me permets, qu'il y aura aussi deux promenades littéraires dans le cadre du festival de promenade. Et ce sont ces deux auteurs que vous connaissez bien. C'est Arnaud Colette qui vient de sortir un très très bon roman et qui est présent dans le livre. Et Jean-Claude Rasquin, liégeois aussi, nous investirons les anciens lieux de fête des années 70-80 avec son roman qui vient de sortir aux éditions Palmyre, mais aussi avec tous ses souvenirs. Donc ça, c'est pour le festival de promenade.
1: Ah, mais c'est chouette, ça fera une belle occasion de se revoir pendant l'été, peut-être en terrasse, parce que c'est aussi là qu'on essaiera de se rencontrer durant l'été. Et là, on retourne en direction du terminus. Du Standard, Julien.
2: Oui, on peut dire aussi que le travail que vous avez réalisé autour, c'est pratiquement 45 ans de recherche, 50 ans. C'est intéressant, c'est qu'on sait très bien qu'on a découvert Liège avec la collection, les livres de Théodore Gobert. Je pense qu'un jour, il faudra dire, pour connaître Liège, il faut lire la collection de Guy Delas.
0: Si dans 100 ans, on lit toujours, eh bien je serai content. Parce que, vous ne le dites pas, mais moi je vais le dire, c'est un livre politique. C'est un livre d'engagement. C'est un livre d'engagement pas sur un renouveau de société, sur une maintenance d'une culture qui ne disparaît pas, mais qui se modifie tellement que nous, déjà notre génération, nous devons absolument avoir le devoir de transmettre plus que jamais. Et donc c'est politique parce que c'est un acte sur la société.
1: Merci Guy Delas. Il y a 21 étapes, 21 promenades dans votre ouvrage. Mais est-ce qu'il y a un arrêt qui aurait dû ou qui aurait pu être mis en place?
0: Mais je fais partie de ceux et celles qui ont regretté que le tram ne soit pas prolongé jusque sur Rhin-Flémal. Et je fais partie de ceux et celles qui regrettent que le tram n'aille pas jusqu'au centre de Herstal. C'est une aberration. Je l'ai d'ailleurs écrit et le ministre va se pencher sur la question grâce à mon livre, dans nul doute, parce qu'on a l'impression d'avoir fait que la moitié.
1: Vous n'en auriez pas ajouté une autre.
0: Non, j'ai pas de regret, parce que quand on lit les vieux textes autour du tram, du vieux tram, on s'aperçoit aussi qu'il y a des aberrations dans le vieux tram qu'on n'a pas faites. Par exemple, le tram rue Saint-Gilles, par exemple, jamais personne aujourd'hui n'aurait imaginé envoyer un tram monté jusqu'au sommet du plateau Saint-Gilles. Or, je ne sais plus quelle ligne montait jusqu'au plateau Saint-Gilles et jusque Cointe.
2: Il remontait Recours et jusqu'à Tongres.
0: Ça allait partout, les trams. Or, aujourd'hui, on a privilégié juste

0: un axe qui me semble le plus
1: inspiré grand. Inspiré aussi du tram de Bordeaux. Il y a des rails de tram qu'on a retirés en Outre-Meuse. Elles sont en cours d'extraction, si je peux dire ça. Ça vous évoque quelque chose ?
0: Ça m'évoque que le prochain, il faudra lire les 3 chapitres du prochain volume qui sera consacré à Outre-Meuse et qui racontera toute la vie littéraire d'Outre-Meuse bien plus en détail que ce que je n'ai mis.
1: Julien, je vous laisse le mot de la fin.
2: Voilà, rue Varin, je vous signale. Hein, donc, lieu emblématique de Nouilliégeois, si je puis dire, pour certains, où le passé s'est éteint définitivement.
0: Mais d'abord, c'est un phénomène absolument fantastique parce que Varin n'était pas du tout un macro, comme... Il n'était pas du milieu. Il était plutôt un monnayeur de Louis XIV. Et en fait, il s'est retrouvé sur le nom d'une rue dont il ne mesurait pas. Il avait au moins 4 siècles qu'il est mort. Et il est devenu célèbre, non pas à cause de lui, mais à cause de l'activité particulière de la rue. Cette activité a été relevée par les romanciers, évidemment. Et je regrette toujours que ce lieu disparaisse, je pense à l'attractivité littéraire que peut avoir ce type de lieu, notamment au travers de certains romanciers qui découvraient Liège par le train grâce à cette rue-là. C'est illumination. Je pense à Pierre Mertens, par exemple.
2: Oui, voilà.
0: Je pense à Auguste Le Breton, qui est le romancier populaire parisien, qui vient ici signer à Liège et qui s'arrête au Guillemin et qui reproduit évidemment sa sensation dans son roman.
1: Liège au fil des mots et du tram, promenade littéraire, édition Académie, collection Pas à Page, signé Guy Delas, présent le 17 juin prochain à la librairie Pax en dédicace. Et peut-être en lecture, vous allez présenter quelque chose ?
0: Non, je suis un très mauvais lecteur, oral, et donc je vais laisser la possibilité à Marianne Périeux de la RTBF, qui vient de sortir un roman aussi.
2: Et que nous avons reçu dans notre émission également.
1: Excellent roman de Marianne Périeux.
0: Donc nous dialoguerons aussi autour de son roman chez Pax.
1: Merci Guy Delas.
0: C'est moi qui vous remercie.
1: Merci
0: pour
1: cette balade en tram.
0: Et toute votre équipe.
1: Merci effectivement au Tech, à Christophe Broussard, mais aux équipes d'RCF Liège.
2: Merci aussi comme Madame Tassé, qui est la responsable du service communication du Tech. Madame Jonner et Monsieur Marie-Jean Muson accompagnés.
1: Et un clin d'œil à Madame Moès aussi qui nous a accompagnés patiemment, qui attend que descende du tram son mari. On va vous le rendre. Donc voilà, merci beaucoup à tous. Merci de nous avoir écoutés.
2: Et vive RCF Liège.
1: Voilà, merci au Tech. À très bientôt.
3: Généralement.

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2: Madame, mademoiselle, monsieur, bonsoir, bienvenue dans notre émission RCF Sport jusqu'à 18h. Une émission consacrée ce lundi soir au rugby, avec le grand retour du rugby à Serein après plusieurs années d'absence. On va en parler avec notre invité Alexandre Flachoun, qui relance le rugby à Serein, un ancien international. On va reparler de sa carrière de rugbyman, des projets à Serein, des différentes équipes prévues, des premiers entraînements, des stages et de tout ce que l'on pourra faire pour le rugby dans la Cité du Fer à Serein dans les prochains mois.
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2: Nous recevons donc Alexandre Flachoun, ancien international de rugby et qui relance le rugby à Serein. Alexandre Flachoun, bonjour.
3: Bonjour.
2: Alors Alexandre Flachoun, vous pouvez d'abord nous rappeler votre parcours sportif. Pas d'autre sport, directement dans le bain du rugby dès le plus jeune âge.
3: C'est ça. Donc en fait, j'ai commencé le rugby assez jeune, je devais avoir 6 ou 7 ans,
2: oui.
3: Au Standard Chaudfontaine, à Beaufailly à l'époque,
2: oui.
3: Où j'ai fait toutes mes classes d'âge, et je jouais dans les équipes nationales de jeunes, donc c'était à l'époque les moins de 13, les moins de 15, les moins de 17, voilà.
2: Oui.
3: Et puis j'ai continué, j'ai été jouer un petit peu aussi en France, en Fédéral 3, au club de Verdun, pour continuer à Liège aussi, au RFCL, et puis pour finir OSB, ah oui.
2: Et qu'est-ce qui vous a poussé au rugby comme ça dès le plus jeune âge, c'est le papa ?
3: Non, pas du tout. En fait, mon grand frère jouait. Il venait de commencer, et puis moi, j'allais voir les entraînements. Et puis un jour, l'entraîneur est venu me trouver en me disant « Tiens, est-ce que tu veux essayer ?» Et puis j'ai tout de suite accroché.
2: Tout de suite, même si on se retrouvait parfois dans la boue, vu le temps pluvieux de notre petite Belgique.
3: C'est ça. Et pour la petite histoire, en fait, j'ai commencé le jour de la Saint-Nicolas, justement, au rugby dans la neige. Donc,
2: carrément, ouais. Directement dans le bain.
3: C'est ça.
2: Alors, quelles sont pour vous les qualités nécessaires pour être un bon rugbyman ?
3: Déjà, il faut déjà avoir l'envie. Ça, oui. C'est vrai que l'envie et ne pas avoir peur, on va dire ça comme ça. Parce que bon, l'air de rien, il faut déjà être sur le terrain et regarder un petit peu ce qui se passe en face. Après, ben, forcément, on a les copains qui sont derrière, hein, donc c'est plus facile. Mais il ne faut pas avoir peur, il faut vraiment se lancer, et puis ça va tout seul, en fait.
2: Conditions physiques aussi, malgré tout.
3: Ça vient avec le temps, en fait. Ouais, au début, ben, effectivement, moi j'étais assez petit, assez trapu, et donc, je veux dire, mon poids était vraiment vraiment un gros point positif par rapport à l'équipe, puisque c'est comme un sport de contact aussi, même s'il y a de l'évitement. Mais c'est sûr que dans d'autres sports, ben, c'était un petit peu ce qui pêchait. Tandis qu'au rugby, ben, c'était vraiment un atout. Et c'est ce qui m'a permis d'avoir confiance en moi aussi.
2: Ancien international jeune et puis en senior aussi ?
3: Non, j'ai fait toutes les classes de jeunes. Après, manque de temps, effectivement, le travail, la vie active, c'est compliqué de continuer. Donc, j'ai dû faire un pas de côté. Maintenant, j'ai toujours resté autour, parce que j'ai toujours entraîné à tous les niveaux. J'ai toujours aussi bien les jeunes que les seniors, que les femmes. J'ai toujours joué aussi, un petit peu à tous les niveaux aussi. Mais voilà, au niveau senior, je n'ai pas été plus loin parce que c'est un gros investissement de temps.
2: Oui.
3: Et malheureusement, ça reste de l'amateurisme. Hein, voilà.
2: Et formateur depuis longtemps aussi, alors ?
3: J'entraîne depuis un certain nombre d'années, ouais. Depuis, à mon avis, depuis que j'ai quand même 17-18 ans, oui.
2: Y compris donc garçons, filles, peu importe.
3: J'ai eu la chance d'entraîner toutes les catégories, oui. Donc des tout petits, des U6, jusque les seniors, notamment. On a fait deux belles saisons, des montées en division 3 notamment. Et puis après, voilà, après j'ai entraîné les femmes aussi pendant une bonne dizaine d'années, ouais.
2: C'est plus compliqué d'entraîner les femmes que les hommes ?
3: C'est très différent, ça n'a rien à voir. C'est deux types tout à fait différents. Je veux dire, chez les hommes, on est vraiment dans de la technique, on est vraiment, c'est la performance. Chez les femmes, c'est vraiment de l'affectif. Voilà, c'est vraiment ça, c'est l'ambiance, c'est les copains, de la convivialité. On est aussi dans de la performance, mais avant tout ça, il faut d'abord travailler sur le groupe. Voilà.
2: Malgré tout, on peut élaborer des tactiques aussi avec les dames.
3: Évidemment, oui, bien sûr, c'est le but aussi, c'est de créer des tactiques, des stratégies pour justement essayer de faire évoluer tout le monde techniquement. Mais c'est vrai que, de prime abord, la personne chez les hommes, ils vont venir d'abord pour le sport en lui-même. Oui. La majorité des femmes ne connaissent pas le sport, elles viennent d'abord pour l'ambiance, et puis après elles mordent, et puis ça se développe comme chez les hommes après, hein, bien sûr.
2: Souvent des compagnes de rugbymen ou pas nécessairement
3: Pas nécessairement. Non, pas nécessairement du tout. On voit beaucoup, en fait, arriver, c'est plutôt des adolescents, des universitaires, hein, qui arrivent vers 16, 17, même 20 ans. Il y en a beaucoup. Parce que plus jeunes, il y en a, mais c'est un peu... Il y en a un peu moins dans les clubs, quoi. Mais oui. Bon, ça commence à venir. La fédération essaie justement de recruter avec les Power Girls, ce genre de choses, pour essayer justement de développer chez les femmes beaucoup plus jeunes, quoi.
2: Et en ce qui concerne les infrastructures, vous qui avez voyagé un peu partout dans la province, même dans le pays et en France, à Verdun.
3: Les infrastructures, il y a un peu de tout. Hein. Mais il y a, franchement, il y a une énorme progression. Quand je vois, moi, quand j'ai commencé, les deux équipes se lavaient dans le même vestiaire, presque à la bassine. Et quand je vois maintenant les infrastructures, il y a vraiment des très, très beaux centres. Vraiment.
2: Mais pas encore assez, peut-être, pour mieux faire connaître la pratique du rugby.
3: Ouais, trop peu.
2: Trop peu, évidemment. Alors, qu'est-ce qui vous a poussé à relancer le rugby à Serein ?
3: En fait, c'est un projet que j'ai depuis quand même 5-6 ans en tête. Et en fait, ça ne s'est jamais mis en place. Le niveau timing, ça ne s'est jamais mis. Et ici, c'est vrai que je me suis dit, pourquoi pas, c'est le moment. La Coupe du Monde, c'est l'année prochaine. Donc je me dis, pourquoi pas ? Surtout que Serein, il n'y a plus de club. Il faut le savoir quand même. C'est quand même une grande ville. Il y a quand même pas mal d'habitants. Et c'est très, très facile d'accès. C'est surtout ça. Hein. Donc, il y a des autoroutes un peu dans tous les sens. Et c'est juste à côté de l'hôpital. Donc, il y a aussi bien des bus qui montent jusque-là. Donc, c'est vraiment très facile. C'est pour ça que je me suis dit, toutes les conditions sont réunies pour lancer quelque chose là-bas.
2: Ce sera situé où exactement à Serein, du côté du Bois de l'Abbaye ?
3: C'est ça. C'est juste derrière l'hôpital du Bois de l'Abbaye. Donc, c'est avenue des Pudeleurs. En face de la piscine olympique de Serein.
2: C'était déjà un terrain de rugby précédemment ?
3: Oui, c'est ça. C'était le terrain de l'ancien club de rugby, oui, effectivement.
2: Et donc, ça se réalise enfin cette année avec le soutien de la ville de Serein ou de l'échevinat des sports, je ne sais pas.
3: Donc oui, effectivement, on a le soutien de l'échevinat des sports. Et là, on lance les choses officiellement. Donc, depuis le 1er juin, officiellement, on a lancé les choses. Et voilà, maintenant, les choses sont lancées. On fait un peu de promotion, justement. Et puis, on essaie de se faire connaître. Ça bouge pas mal autour. On a déjà des joueurs qui nous ont contactés pour nous rejoindre. On a aussi des personnes qui font partie d'autres clubs qui tout compte fait. Tiens, il y a un club de rugby à Serein, c'est plus près de chez moi. Donc, du coup, ils viennent aussi nous rejoindre. Et nous avons aussi des entraîneurs qui reviennent nous rejoindre. Donc... on a hâte que le premier entraînement arrive.
2: Voilà, tout se met en place parce qu'il y a différents clubs à Liège, Visé, la Basse-Meuse, oui, mais il n'y avait plus rien du tout du côté de Serein.
3: C'est ça. Donc là, c'est vraiment une zone qui était un peu désertique au niveau rugby. Et donc, du coup, ben, je vais dire, c'est très bien parce que ça vient combler un manque vraiment dans la région.
2: Vous vous souvenez depuis combien de temps il n'y avait plus de rugby à Serein ?
3: Ah, mes recherches sont bonnes, je pense que c'est la saison 2010-2011, je pense, la dernière saison là-bas.
2: Ah oui, donc une quinzaine d'années sans plus du tout de rugby à Serein.
3: C'est ça.
2: Et donc, on l'espère que ce soit reparti cette année avec votre projet. Alexandre Flachoun, on l'espère évidemment, et c'est la raison aussi pour laquelle on vous a invité pour présenter ce projet. Il faut vraiment tout mettre en place, repartir à zéro.
3: C'est ça. Donc là, on repart vraiment de zéro. Donc toutes les catégories, ben, c'est des nouvelles catégories qui viennent. On repart vraiment... Je refais un peu une architecture au niveau du club et on repart de zéro. Donc c'est ça qu'on accueille aussi bien les débutants. Donc c'est vraiment, il faut pas avoir peur d'essayer. Hein, tout le monde, voilà. Et puis les plus expérimentés sont là aussi pour justement aider les débutants. Donc les personnes qui viennent, on leur prévient du projet du club. Hein, donc c'est vraiment former. Ça c'est le plus important, c'est la formation et puis prendre du plaisir aussi, hein, tout simplement.
2: Tout à fait. On connaît les troisièmes mi-temps célèbres dans le monde du rugby que vous avez vécu aussi et qui vous ont plu, je suppose.
3: Bien sûr, la convivialité, ça fait partie intégrante des valeurs du rugby, je vais dire. C'est ce qui nous rassemble tous, justement, après les deux mi-temps. C'est la troisième mi-temps, c'est la plus importante, je vais dire. Et on a tous des souvenirs de troisième mi-temps qu'on a fait à droite, à gauche. Et même quand on se revoit dans la rue et on se recroise, on en rigole toujours, quoi.
2: Pas trop de blessures durant toute votre carrière ?
3: Non, ça va. Moi, je touche du bois. Ça va, j'ai rien eu de cassé. Donc voilà, des petites entorses. Mais bon, ça, c'est un peu comme dans tous les sports. Mais non, pas de grosses blessures. Non.
2: Et vous aviez à l'époque de nombreux entraînements chaque semaine ?
3: Ben oui, on avait chaque fois les intersaisons. Hein. On se repréparait un peu physiquement. On allait courir, un peu de muscu. Et puis voilà, on avait deux entraînements par semaine au niveau où on jouait, des fois trois. Maintenant, voilà, au jour d'aujourd'hui, c'est vrai qu'il y a certains clubs qui poussent un peu plus. Hein, quand on voit maintenant la D1, ça commence vraiment à bien jouer. Hein, donc, ils s'entraînent deux, voire trois fois semaine. Et en plus de muscu sur le côté, c'est presque obligatoire.
2: Et les bons résultats de l'équipe nationale aident aussi ?
3: Ah ben évidemment, c'est une grosse vitrine hein, pour tout le monde. Hein, donc c'est bien, il faut qu'ils continuent.
2: Et c'est tout le mal qu'on espère, évidemment, pour notre équipe nationale de rugby, qu'elle puisse progresser, qui sait, jusqu'au plus haut niveau. Première petite pause musicale dans cette émission RCF Sport. Vous avez choisi le Grand Jojo et Viva Mexico. Pourquoi ce choix musical ?
3: Un petit clin d'œil pour le match de ce soir. J'espère que ça portera chance.
2: Au Diable Rouge.
3: C'est ça.
2: Qui joue donc contre l'Égypte ce soir à 21h, heure belge. Ce sera à midi à Seattle, aux États-Unis.

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1: Et notre invité, Alexandre Flachoun, rugbyman depuis très tôt, depuis l'âge de 6 ans. Il a fait toutes ses classes au club du Standard Chaudfontaine, avant un départ en France à Verdun, et puis retour en Belgique au RFC Liège et au SBI. Voilà pour le parcours sportif, toujours du rugby pour Alexandre Flachoun, international aussi chez les jeunes. Et on peut dire formateur depuis de nombreuses années dans toutes les catégories d'âge et même auprès des dames et demoiselles. Et puis, depuis 5 ou 6 ans, il avait le projet de relancer une équipe de rugby avant la Coupe du Monde 2027. Eh bien, ce sera chose faite dans quelques semaines à peine à Serein, où il n'y avait plus eu de rugby du tout depuis une quinzaine d'années. On peut dire aussi, Alexandre Flachoun, que vous avez exercé pratiquement toutes les fonctions, puisqu'au club de Standard Chaudfontaine, vous avez aussi été président.
2: C'est ça, oui.
1: Toutes les fonctions, secrétaire aussi parfois?
2: Non, président c'est déjà pas mal.
1: Oui, c'est vrai.
2: Mais c'est vrai qu'en tant que président de petit club, bah, effectivement, on doit un peu s'atteler à toutes les tâches. Donc, aller du traçage du terrain jusqu'à entraîner les jeunes, jusqu'à ranger la buvette après une soirée. Voilà, ouais, effectivement, on fait un peu tout.
1: On a tout fait au Standard Chaudfontaine. Alors, projet à Serein, retrouver une équipe de rugby. Vous l'avez baptisé 15 de la Forge. Pourquoi le choix de ce nom?
2: C'est pour un peu un petit clin d'œil à l'historique, au passé historique justement de la ville de Serein et du bassin sidérurgique. Donc voilà, c'était vraiment un petit clin d'œil au passé.
1: 15 de la Forge sur un terrain donc à côté de la piscine du bois de l'Abbaye à Serein, la piscine olympique. Alors il y aura différentes équipes. Vous savez déjà quelles équipes seront prêtes dans les prochaines semaines?
2: Alors, on va lancer forcément, c'était la priorité, c'était les jeunes, donc des U6, donc les moins de 6 ans jusqu'au moins de 14. Donc ça, c'était la priorité, c'était vraiment l'idée première du projet.
1: Oui.
2: Donc voilà, et alors après, est venu se greffer forcément les ladies. Donc ça, à partir de 14 ans, les filles peuvent déjà jouer en ladies. Et puis les seniors. En fait, c'est des demandes que nous avons eues de joueurs qui voulaient nous rejoindre. Donc je me suis dit, pourquoi pas. En plus de ça, nous aurons aussi une section de touch rugby. Donc c'est la version plus soft du rugby, donc sans contact. C'est ouvert à tous, c'est mixte. Et c'est pareil aussi, c'est dans l'air du temps aussi. Il y a de plus en plus de personnes qui s'y mettent, puisqu'ils aiment bien le sport, ils aiment bien la convivialité. Mais bon, c'est vrai qu'il y a la dimension physique dans le rugby traditionnel qui bloque un petit peu certaines personnes, tandis qu'ici, le touch rugby, c'est vraiment ouvert à tout le monde, quoi.
1: Pratiquement, vous pouvez nous expliquer comment se déroule un match de touch rugby sans contact?
2: Alors, c'est souvent sous forme de petits tournois. Et alors, en fait, c'est donc toujours, c'est vraiment les mêmes règles que le rugby, sauf que le terrain est beaucoup plus petit. Donc c'est grosso modo la moitié d'un terrain de rugby normal,
1: oui.
2: Où ils ont l'équipe à 5 touchés en fait pour aller marquer. Donc dès qu'on est touché une fois, on doit déposer ballon seul et en fait on a 5 fois pour aller marquer.
1: Ah oui, et ça plaît de plus en plus, c'est un sport du rugby en vogue pour le moment.
2: Habituellement en fait on fait du touch souvent en intersaison. Donc voilà, on fait du touch, c'est les mêmes joueurs. Sauf qu'on voit maintenant, depuis 4-5 ans, on voit carrément des équipes qui se constituent. C'est souvent à l'initiative de parents, notamment, qui veulent les enfants font du rugby. Alors du coup, ils ont envie d'essayer et puis ils s'y prennent au jeu. Et puis tout compte fait, ça plaît aussi. Et on voit de plus en plus d'équipes qui poussent. Oui, effectivement, on a plus du côté de Bruxelles. Il y a une fédération d'ailleurs de touch rugby. C'est plus du côté de Bruxelles, mais il commence à avoir des équipes ici du côté de Liège. Et on veut avoir aussi notre équipe.
1: Voilà, donc du touch rugby à Serein aussi. Donc de nombreuses équipes, depuis les U6 jusque les U14 et les Ladies, à partir de 14 ans, c'est plus compliqué de rassembler une équipe féminine ?
2: Oui, c'est plus compliqué parce que effectivement, le fait que les matchs soient le samedi à 15h, ben forcément, il y en a qui travaillent, c'est compliqué. Mais voilà, c'est un challenge. On a déjà 6-7 filles qui sont déjà là. Et on va tout faire pour avoir plus de personnes, pour justement avoir une équipe autonome.
1: Pour les autres équipes, elles sont déjà complètes ou bien celles et ceux qui nous écoutent peuvent aussi vous rejoindre?
2: Non, donc on n'est pas complet. Donc c'est pour ça qu'on lance vraiment les choses. Le premier entraînement, c'est vraiment le 3 août. Maintenant, ici, effectivement, on a des joueurs qui nous ont fait signe qu'ils veulent revenir. Donc, effectivement, on a de la place pour tout le monde. On est loin d'être complet parce que, bon, on essaie de. L'objectif, c'est quand même d'essayer d'arriver fin de saison à avoir entre 80, plus ou moins 80 joueurs pour dire d'avoir un petit peu des joueurs dans toutes les catégories. Donc, ça, c'est l'objectif. Mais voilà, après, tout le monde est le bienvenu. Il n'y a aucun problème là-dessus.
1: Il y a déjà des stages programmés aussi prochainement.
2: Donc oui, effectivement, on a un stage donc, du 17 au 21 août pour les 6-14 ans, donc pour tous les jeunes, les garçons et filles, qui aura lieu forcément à Serein. Et oui. Alors aussi, on a des partenariats avec justement la commune qui organise donc, des stages à Serein, où là, on va intervenir dans tous les stages pour promouvoir le rugby auprès de tous les enfants.
1: Vous avez déjà choisi les couleurs du 15 de la Forge ?
2: Donc effectivement, donc on a repris un peu les couleurs historiques. Hein, donc c'est le noir, le rouge et du blanc.
1: Noir, rouge, blanc.
2: C'est ça.
1: Pour le 15 de la Forge. La cotisation annuelle, on peut donner les prix de la cotisation annuelle, y compris, je suppose, une assurance.
2: Donc effectivement, dans la cotisation, il y a les assurances, hein, forcément. Il y a la licence pour pouvoir jouer le championnat. Au niveau prix, ça dépend un petit peu les catégories. Donc ça va de 280 € pour les tout petits, donc les U6, oui. Et pour le touch rugby, qui s'entraîne une fois par semaine. Et pour les autres, c'est 230 ou 250 € en fonction des âges. Et bien entendu, on met l'équipement, donc le t-shirt, les chaussettes et le short offert. Et pour les enfants, le protège-dents aussi, qui est obligatoire.
1: Chaussures avec cale, comme au football ?
2: C'est sensiblement la même chose, ouais, avec des crampons, oui.
1: Avec des crampons, oui. Et l'équipement donc fourni par le club pour celles et ceux qui rejoignent le 15 de la Forge.
2: C'est bien ça.
1: Voilà donc pour ce touch sans contact pour ces différentes équipes dès l'âge de 6 ans. Premier entraînement dès le 3 août et puis un stage à Serein du 17 au 21 août. Tout cela avant la Coupe du Monde 2027. Comme pour le football, une Coupe du Monde booste les inscriptions ou en tout cas l'intérêt pour le sport.
2: Évidemment, évidemment. Ici, c'est vrai qu'elle sera un peu plus loin, mais bon, ce sera en Australie. Hein.
1: Oui.
2: Mais non, ça booste toujours, hein, effectivement. Surtout qu'on a failli passer, on a vraiment manqué de peu cette qualification. Mais bon, voilà, après, toutes les Coupes du Monde, ça parle. Et forcément, il y a toujours un effet Coupe du Monde derrière. Ouais.
1: Et pour l'équipe belge, il y a d'autres rendez-vous important prochainement
2: Il y a les championnats ici d'Europe, bien prochainement, effectivement, les 6 nations B.
1: Oui.
2: Donc voilà, ça aurait mieux été la Coupe du Monde, mais...
1: Il n'aura manqué qu'un petit but.
2: Effectivement.
1: Eh oui. Alors, nouvelle petite pause musicale dans ce RCF Sport. Vous avez choisi cette fois Yann Muller, Les Oies Sauvages. Pourquoi ce choix musical ?
2: C'est un grand classique des troisièmes mi-temps rugbystiques.
1: Voilà, on l'écoute sur RCF.
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1: Consacrée ce lundi soir au rugby avec notre invité Alexandre Flachoun, qui réalise son projet lancé depuis 5-6 ans. Et cette fois, on y est pour relancer le rugby à Serein après une quinzaine d'années d'absence. Voici le 15 de la Forge, couleur noir, rouge et blanc, sur le terrain à côté de la piscine olympique du Bois de l'Abbaye à Serein, avec de nombreuses équipes, dès les U6 jusqu'au U14 et même les Ladies qui peuvent jouer à partir de 14 ans. Lui qui a déjà été président du Standard Chaudfontaine et qui a déjà roulé sa bosse dans de nombreux clubs de rugby. Différentes équipes vous attendent donc désormais à Serein. Premier entraînement, ce sera pour le 3 août prochain. Il y aura même déjà un stage à Serein du 17 au 21 août prochain et en collaboration avec la ville de Serein, une promotion de l'arrivée du rugby à Serein dans les stages des différents autres sports durant les congés scolaires qui arrivent, même si de nombreux jeunes sont déjà en congé depuis plusieurs semaines en raison de la grève des enseignants. Le touch sans contact aussi qui connaît un beau succès. Voilà donc les informations que vous pouvez rejoindre avec Alexandre Flachoun. Équipe senior, on est senior à partir de quel âge ?
2: 17 ans, 17-18.
1: Et donc l'équipe senior du 15 de la Forge à Serein évoluera dans quelle série ?
2: Ici, c'est le début. Hein. Donc ici, c'est, je pense, la première année, on ne sera pas en championnat. Donc le but, c'est vraiment de créer une équipe. Maintenant, si on a la possibilité, pourquoi pas via une entente ou ce genre de choses, pourquoi pas. Mais ici, dans un premier temps, c'est, on se concentre sur les entraînements, former les gens pour justement l'année suivante pouvoir s'inscrire en Régional 2.
1: Division 2 régionale, c'est le premier pas.
2: C'est ça.
1: En tout cas pour les seniors. Et les jeunes pourraient participer la saison suivante dans les championnats ?
2: Les jeunes, ils peuvent déjà participer cette année. Donc ici, on a déjà fait les démarches auprès de la Ligue, justement pour pouvoir participer aux petits tournois, rassemblements nationaux au niveau des jeunes. Donc voilà, ici, donc eux, ils iront, parce que bon, chez les jeunes aussi, c'est encore différent. Hein, donc c'est dans la formation. Donc même si on n'a pas des équipes, si on a des équipes incomplètes, on peut toujours s'arranger avec d'autres clubs qui nous prêtent des joueurs le jour du tournoi pour justement donner du temps de jeu à tous les jeunes. C'est un peu l'objectif.
1: L'arrivée d'un nouveau club dans la sphère du rugby, c'est bien vu aussi par les autres clubs ou pas trop de rivalité
2: Ça dépend, ça dépend. Il y a des clubs qui sont très contents. J'ai eu pas mal de messages qui allaient dans ce sens. Et puis, il y en a qui ont toujours un petit peu peur, effectivement. Hein. Donc, ça, c'est, ils ont peur.
1: De perdre des joueurs qui viendraient chez vous.
2: C'est ça.
1: Alors, pour celles et ceux qui nous écoutent, on peut rappeler les règles de base d'un match de rugby. Comment est-ce que cela se déroule ?
2: Alors, le rugby, c'est déjà... donc ici, nous, on fait du rugby à 15. Donc, c'est 15 joueurs, c'est 15 contre 15 joueurs. Il y a différentes sortes de rugby. Il y a du rugby à 7, du touch rugby notamment, et du rugby à 13 aussi. Voilà, nous, on fait le rugby à 15. Donc, un match, on va parler des seniors, c'est 2 fois 40 minutes sur un grand terrain. Donc, le terrain, c'est plus ou moins les mêmes dimensions qu'un terrain de foot. Alors forcément, la règle qui est très compliquée, c'est faire les passes en arrière, parce qu'il faut avancer, mais faire les passes en arrière. Donc ça, c'est, au début, c'est assez perturbant, parce que c'est pas inné chez les gens, donc il faut apprendre tout ça. Après, il y a le geste du plaquage, donc ça aussi, hein, c'est un geste technique à réaliser, c'est pour bloquer les opposants, en fait, hein, donc les opposants. Et puis, il y a aussi la règle de la marque, comment marquer, donc aplatir le ballon dans l'embut et puis le transformer entre les perches. Voilà.
1: Des perches situées à quelle hauteur, la barre au-dessus de laquelle le ballon doit passer?
2: Je ne connais pas les métriers, mais je pense que ça doit être 2,50 m, quelque chose comme ça, entre 2,50 m et 3 m, je pense.
1: Et des scores de rugby qui sont souvent serré ou plutôt de grands écarts?
2: Ça dépend vraiment, les divisions, ça dépend vraiment. Les scores, ben forcément, l'essai compte 5 points. La transformation, donc dès qu'on marque l'essai, on a le droit d'une transformation, c'est 2 points en plus, donc au total, ça fait 7 points. Maintenant, il y a des pénalités aussi, où là, c'est 3 points quand on vise entre les perches.
1: Et on a vu souvent à la télévision, lorsqu'on effectue une rentrée en touche, un joueur qui se soulève pour récupérer directement la balle.
2: C'est ça. Donc ça, c'est la touche. C'est vraiment un secteur très technique où on apprend justement à porter. Deux joueurs se mettent pour porter le sauteur qui va aller récupérer la balle le plus haut possible.
1: Et puis relancer l'action suivante directement.
2: Évidemment, oui.
1: Alors, pour ceux qui nous écoutent aussi, un équipement de rugby se compose de quoi exactement?
2: Alors, pour commencer, on va dire un short, une paire de chaussettes, un maillot. Le protège-dents est obligatoire chez les jeunes. Et une paire de chaussures à crampons. Ça, c'est vraiment, va dire, l'équipement de base.
1: Oui.
2: Maintenant, après, il y a toute une série d'accessoires qui ne sont pas du tout obligatoires, comme un casque. C'est un petit casque en mousse ou des protections au niveau des épaulières. Ou pareil, il y en a qui mettent ça. Mais ce n'est pas obligatoire. C'est vraiment selon les joueurs qui veulent. Voilà.
1: Et pour un prix modique, en global, en général?
2: Ben, c'est moins cher que tous les autres sports.
1: Voilà, il faut le dire. Donc, il faut le dire.
2: Voilà, des shorts, on en a à 15-20 euros. Je vais dire, une paire de chaussettes, c'est 10 euros. Les chaussures, ben, je vais dire, c'est en fonction de la marque, hein, mais il y en a déjà à 15-20 euros, 30 euros. Donc, c'est vraiment un sport très facile d'accès niveau financier. Ouais. Un protège-dents, il faut compter 10 à 15 euros.
1: Les seniors aussi, comme vous, quand vous jouiez en senior, avec des protège-dents?
2: C'est toujours mieux, évidemment. Hein. C'est un sport de contact, un sport de combat. Maintenant, voilà, le protège-dents, ben, effectivement, un, c'est pour les dents, et puis aussi, c'est aussi pour les commotions. Hein. Donc, c'est important, quand on prend un coup, de se protéger. Quoi. Maintenant, c'est pas des coups volontaires, mais il y a du contact, il faut le savoir. Et c'est toujours mieux d'en avoir, hein, plutôt que de se dire « j'aurais dû en avoir
1: ». Ce qui est pas mal aussi au rugby par rapport aux autres sports, et notamment le football, ce que l'on constate sur le terrain, c'est le respect de l'arbitre. Ça, c'est sacré en rugby.
2: C'est ça. Ben, même pas qu'au niveau de l'arbitre, au niveau de tout le monde, de l'adversaire. Le respect fait partie intégrante du sport. C'est vraiment la valeur première, je vais dire, du rugby. C'est le respect. Le respect de l'adversaire, le respect de l'arbitre qui est important. Hein, parce que sans arbitre, on n'a pas de match. Donc, c'est important de le respecter.
1: Et là aussi, chaque club doit fournir un arbitre à la fédération.
2: Oui, donc chaque club, en fonction du nombre d'équipes qu'on inscrit en championnat, on doit avoir un nombre d'arbitres, évidemment.
1: Et là aussi, c'est compliqué, le recrutement
2: Le recrutement des arbitres est très compliqué, malgré que la Ligue fait pas mal de formations. Ils essayent vraiment de promouvoir l'arbitrage auprès des jeunes et ce genre de choses, mais c'est très très compliqué d'avoir des arbitres, effectivement, sur le terrain.
1: Est-ce que les règles ont évolué depuis que vous étiez d'ailleurs international jeune
2: oui,
1: dans
2: donc,
1: différentes équipes?
2: Les règles évoluent tout le temps en permanence. En fait, on le voit chaque année, il y a des nouvelles règles qui se mettent en place, d'autres qui se retirent. En fait, le sport évolue, on essaye d'avoir un rugby d'évitement, on essaye d'avoir un rugby qui va vite, qui fait du spectacle. Notamment, c'est pour ça qu'on a vu ici dernièrement le rugby à 7, avec la France qui a été championne d'ailleurs. Donc voilà, c'est ce que les gens aiment en fait, le rugby de mouvement, que le rugby, quand moi j'ai commencé, c'était plus le rugby d'affrontement. Et forcément, c'est pas... Nous, on aimait bien, mais bon, après, c'est pas... visuellement, à la télé, ça donne pas très bien.
1: Vous jouiez souvent devant... De nombreux spectateurs ou pas nécessairement?
2: Non, pas du tout. Non, du tout. On va dire, s'il y avait 15 personnes au bord du terrain, c'était beaucoup. Maintenant, on le voit bien. Quand on voit les matchs de D1, de D2, ben, y a quand même une petite centaine de personnes à chaque fois. Quoi. Donc ça évolue, ça grandit. Voire même, en fonction de certains matchs, il y a quand même beaucoup plus de monde. Oui.
1: Et vous avez constaté une évolution du niveau de jeu ?
2: Oui, évidemment, hein, évidemment. Les joueurs se préparent beaucoup mieux. On voit bien les joueurs qui vont à la salle 2-3 fois semaine, et plus les entraînements de rugby. Quand on regarde les matchs de D1, ça joue, et ça joue drôlement bien. Hein, donc effectivement, ça évolue.
1: Pratiquement un entraînement, comment est-ce qu'il se déroule ? D'abord un échauffement ?
2: Donc d'abord, forcément, on fait toujours un petit échauffement. En fonction du thème choisi, de ce qu'on va travailler, on fait des petits ateliers. Puis on essaye de toujours finir dans une situation globale de match pour voir un petit peu si la situation a bien été apprise par tout le monde.
1: Les tactiques
2: C'est ça, la mise en place, effectivement. On en fait aussi de temps en temps avant les matchs pour que tout le monde aille bien la stratégie en tête.
1: Vous avez connu de nombreux entraîneurs et de nombreuses stratégies ?
2: Oui, effectivement. On a connu quand même pas mal ici en 35 ans, effectivement. Oui.
1: Voilà, une nouvelle petite pause musicale dans ce RCF Sport. Vous avez choisi cette fois Stella Torremolinos. Pourquoi ce choix musical ?
2: Ben ça, c'est un petit clin d'œil justement à l'équipe que j'ai entraînée cette année, donc l'équipe féminine ici des Givrés à Huy, que j'ai entraînée lors d'un petit week-end cohésion. On va dire qu'on a écouté cette chanson-là et je pense qu'elles ont pris beaucoup de plaisir à écouter cette chanson, surtout pour se réveiller le matin.
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1: De notre invité, Alexandre Flachoun, une émission consacrée au rugby, avec le grand retour du rugby à Seraing après une quinzaine d'années d'absence. Voici une nouvelle équipe baptisée 15 de la Forge. Évidemment, en raison du passé sidérurgique de la Cité du Fer, aux couleurs noires, rouges et blancs, sur le terrain à côté de la piscine olympique du Bois de l'Abbaye à Seraing, avenue des Pudeleurs, de nombreuses équipes dès les U6 jusque les U14 et les Ladies aussi qui peuvent jouer à partir de 14 ans, tout cela avant la Coupe du Monde de rugby de 2027. Puisqu'Alexandre Flachoun a déjà évolué dans de nombreuses équipes en province de Liège, mais aussi en France à Verdun. Et on l'espère aussi donc attirer 80 joueurs pour les différentes équipes du 15 de la Forge à Seraing prochainement. Premiers entraînements, ce sera à partir du 3 août prochain. Les stages à Seraing du 17 au 21 août prochain. Notez-le bien, il y a même aussi du rugby, touch rugby, du rugby sans contact pour celles et ceux que les différents contacts pourraient effrayer. Un match dure 2 fois 40 minutes sur un terrain pratiquement identique à un terrain de football. Alors Alexandre Flachoun, pour celles et ceux qui nous écoutent, comment peuvent-elles faire pour rejoindre le futur club sérésien du 15 de la Forge?
2: En fait, ils peuvent prendre contact avec nous directement, soit par téléphone, donc au 0479 93 43 80.
1: Oui, vous pouvez répéter.
2: Donc le 0479 93 43 80. Ou alors en consultant notre site internet. Donc c'est www.serainrugbyclub.be, tout en un mot. Ou alors notre page Facebook, Rugby Serein, où toutes les coordonnées se trouvent sur nos différents supports. Donc contactez-nous et on fera un plaisir de vous répondre.
1: Voilà. On espère donc le renouveau du rugby à Seraing avec, pourquoi pas, une équipe en D2 régionale, non pas cette saison qui arrive, mais la saison suivante. Et le terrain, c'est un ancien terrain de rugby déjà. Il est prêt pour les premiers entraînements au mois d'août prochain ou il y a du travail à faire?
2: Il sera prêt. Donc, il y a un peu de travail. Donc, effectivement, c'est un terrain qui n'a plus été utilisé. Donc, là, la commune, je suis passé justement tout à l'heure, est en train de le tondre. Donc, voilà. Donc, les perches sont là, les spots, l'éclairage, tout est là. Et on a aussi forcément des projets d'aménagement, forcément du site, avec notamment des conteneurs pour pouvoir y mettre notre matériel, une petite cafétéria aussi à côté. Pour les parents, puisque pour le moment, il n'y a plus rien, donc il n'y a plus rien du tout. Et on regarde aussi des solutions pour clôturer l'ensemble du site, pour ne pas que tout le monde puisse avoir accès au terrain, parce qu'il est en plein milieu de la cité pour le moment.
1: Donc, ah oui.
2: Tout le monde va dessus. Mais voilà, on fait les démarches pour que tout soit bien ficelé.
1: Et le terrain doit être retourné ou préparé ou semé
2: Non, pas du tout. À ce niveau-là, il est impeccable. Donc, c'est juste vraiment la tonte correcte et le traçage du terrain aussi.
1: Voilà. Les parents qui écoutent peuvent amener aussi leurs enfants à partir du début du mois d'août.
2: C'est bien ça, oui. Les premiers entraînements. Donc, le 3 août, c'est plutôt pour les U14. Les ladies et les seniors, tandis que les jeunes, ce sera à partir du 5, donc du mercredi, puisqu'ils s'entraînent le mercredi et le samedi pour les jeunes.
1: Aux heures déjà fixées ou pas encore?
2: Les heures sont déjà fixées, oui. Donc les jeunes, c'est de 17h30 à 19h30 le mercredi et le samedi matin de 10h à 11h30. Ça, c'est pour les jeunes. Pour les plus grands, donc les U14 et les U14, c'est le lundi de 18h à 19h30 et le mercredi de 18 à 19h30 aussi. Et alors pour les filles et les seniors, c'est le lundi, mercredi, 19h30, 21h.
1: Et vous avez déjà des entraîneurs pour toutes ces équipes ou pas encore?
2: On a déjà pas mal de monde pour encadrer justement les équipes. Maintenant, on est toujours à la recherche de nouvelles personnes. Donc ici, il y a une personne qui nous a justement contacté hier, qui est intéressée. Donc on doit le voir ici cette semaine. Mais on cherche toujours de l'aide, puisqu'on sait bien qu'un staff, un seul entraîneur, c'est pas suffisant. Donc on essaye de faire des staffs de 2-3 entraîneurs. Pour justement, nous sommes amateurs, donc il y a toujours des fois où un n'est pas là, l'autre est là, et donc on essaye de faire des tournants. Donc c'est pour ça qu'il faut essayer d'être 2 ou 3 par catégorie.
1: Lorsque l'équipe sera inscrite en championnat, en D2 régional, en 2027, quel sera justement le staff, l'encadrement ?
2: Ça, je ne sais pas encore. On verra d'ici, dans un premier temps, comme je dis, c'est la formation.
1: Oui.
2: On va former les gens, on va essayer de faire des matchs amicaux, on verra avec l'infrastructure, avec les personnes que nous avons maintenant. Et puis on verra bien en fonction de comment la sauce prend, hein, si la mayonnaise prend bien ou pas, et qui est dispo, qui n'est pas dispo. Voilà, on se laisse le temps, on ne veut pas grandir trop vite non plus. C'est vraiment le début, même si c'est vrai que tous les jours, pour le moment, c'est un peu l'effervescence. On a toujours des nouvelles à droite, à gauche, des joueurs qui nous contactent. Donc ça, c'est vraiment génial. Mais c'est vrai que, voilà, step by step, effectivement, oui.
1: Oui, étape par étape, idéalement, par exemple, un préparateur physique pour l'équipe première serait idéal.
2: Ben, effectivement, on a des contacts déjà avec des personnes qui font tout ce qui est préparation physique. Mais pas uniquement des seniors, hein. c'est très porteur pour tout le monde en fait. Hein. Donc on essaye de commencer, on va commencer chez les plus petits. Ça a déjà porté ses fruits dans d'autres clubs où je suis déjà passé. Donc c'est une méthode qui fonctionne, on va garder ça.
1: Ben oui, évidemment. Et en dehors des entraînements spécifiques rugby, on conseille aux jeunes de s'entraîner ailleurs ou de la course à pied ou autre.
2: Ben, en général, de manière générale, dans le rugby, je vais dire, c'est toujours mieux. Voilà, ça c'est plus on s'entraîne, mieux c'est. Hein. Donc maintenant, il ne faut pas en faire trop non plus. Le surentraînement, ce n'est pas bon non plus. Et voilà, nous ici, on est vraiment dans de la formation. Le club, c'est vraiment se dire, on y va, on prend du plaisir. Ce n'est pas pour dégoûter les enfants non plus. On ne veut pas en faire des machines de guerre. C'est step by step. Je dis, on démarre. Que les jeunes prennent du plaisir, se forment, progressent, et puis après, on verra ce qu'on fait. Mais c'est vraiment, voilà, on ne veut pas aller trop vite et on ne veut pas dégoûter les jeunes, quoi.
1: Voilà, donc toutes les infos concernant le club de rugby. On va faire une dernière petite pause musicale dans cette émission RCF Sport

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1: Et notre invité Alexandre Flachoun pour présenter le projet d'une nouvelle équipe de rugby à Serein. Après une quinzaine d'années d'absence, le 15 de la Forge en noir, rouge et blanc sur le terrain à côté de la piscine olympique de Serein au bois de l'Abbaye, avenue des Pudleurs, avec de nouvelles équipes dès les U6 jusqu'au U14, les ladies aussi à partir de 14 ans et puis les seniors que l'on espère voir évoluer en D2 régional à partir de la saison 2027-2028. Premiers entraînements durant le début du mois d'août prochain et déjà des stages à Serein prévus du 17 au 21 août. Tout cela avant la Coupe du monde de rugby 2027, bientôt avant les championnats d'Europe aussi, pour faire connaître le rugby à 15. Il y a aussi évidemment le rugby à 7 ou le rugby à 13, comme nous l'a rappelé Alexandre Flachoun, qui pratique le rugby depuis l'âge de 6 ans, qui a fait toutes ses classes au Standard Chaudfontaine, y compris en devenant président durant 3 ans, qui est parti aussi en France, à Verdun, et puis retour au RFC Liège et au club SBWI, où il a entraîné aussi. Son passé de formateur ne le quitte pas, pour différents domaines dans son domaine professionnel et puis pour le domaine du rugby. Donc on le rappelle avant de clôturer cette émission, Alexandre Flachoun, le site internet, le GSM et la page Facebook.
2: Donc le site internet, donc c'est serinrugbyclub.be. Donc là, vous pouvez retrouver toutes nos coordonnées, donc c'est le plus simple.
1: Oui.
2: Notre numéro de téléphone, c'est le 0479-93-43-80. Donc le 0479-93-43-80. Et alors, nous avons aussi notre page Facebook qui est Rugby Serein. Donc quand vous tapez, vous le trouverez, tomberez directement sur nous. Et là aussi, vous avez toutes les informations aussi reprises sur le site internet aussi.
1: Et donc, début des entraînements, début du mois d'août, on le rappelle.
2: C'est ça, la première semaine du mois d'août, oui.
1: Et les stages aussi déjà prévus?
2: Oui, donc c'est du 17 au 21 août à Serein.
1: Voilà, à côté de la piscine olympique de Serein, on le rappelle, une cotisation modique, un équipement au prix modique pour débuter ce sport. Et on rappelle évidemment les troisièmes mi-temps inoubliables pour ce sport du rugby sur un terrain donc qui sera bientôt clôturé et réservé au club avec aussi bientôt une cafétéria. Bref, la convivialité sera déjà de mise au nouveau club baptisé, on le rappelle, 15 de la Forge à Serein, au bois de l'Abbaye. Merci Alexandre Flachoun de nous avoir rejoints pour présenter votre future équipe, votre futur nouveau club. C'est une nouvelle étape qui démarre.
2: Merci.
1: Voilà, on repart à zéro à Serein pour redécouvrir le rugby. Bonne soirée à tous et à toutes.

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1: Il devrait être formellement signé à Genève ce vendredi. L'accord entre les États-Unis et l'Iran marque-t-il vraiment la fin de la guerre? N'est-il rien d'autre que le début d'un long processus? C'est ce que nous verrons en début de journal. Pas question en tout cas pour l'allié de Washington de quitter le sol libanais. C'est ce qu'affirment plusieurs ministres israéliens ce soir de l'aile droite du gouvernement. L'accord est un coup dur pour le Premier ministre Benjamin Netanyahou à quelques mois des élections. Et outre le Moyen-Orient, l'Ukraine sera également au cœur des discussions du G7 qui s'ouvre ce soir à Évian après des frappes meurtrières. Hier, un incendie dévastateur aussi sur la cathédrale de la Dormition à Kiev. Nous entendrons le nonce apostolique sur place. Et puis enfin, le Royaume-Uni annonce son intention d'interdire les réseaux sociaux aux moins de 16 ans d'ici la fin de l'année.
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1: Bonsoir à tous. Ce pourrait être le premier signe visible de l'accord annoncé hier entre l'Iran et les États-Unis. Des navires chargés de pétrole seraient en train de sortir du détroit d'Ormuz, déclare le président américain attendu ce soir à Évian en France pour l'ouverture du G7. Ce serait la fin d'un blocus de 4 mois pour ce passage de mer stratégique pour la circulation des hydrocarbures. Mais l'Iran imposera-t-il des frais maritimes? Les versions divergent et le détroit d'Ormuz n'est qu'un des points sur lesquels les deux pays devront se mettre d'accord. Et s'il est comme prévu signé vendredi à Genève, l'accord cadre annoncé hier ouvrira en effet une période de 60 jours de négociations approfondies. La paix est encore à construire, c'est ce que nous explique Hasni Abidi, directeur du Centre d'études et de recherche sur le monde arabe et méditerranéen à Genève.
3: Tout est à refaire, je dirais, en concernant l'accord. Il s'agit d'un accord cadre qui encadre la suite. Il s'agit d'un protocole d'accord et pas un accord définitif. Donc il faut espérer à ce que cet accord-là résiste jusqu'à vendredi, le jour de sa signature. Et bien sûr, que l'accompagnement diplomatique et la poursuite de ces négociations qui vont se dérouler entre Genève et le Qatar vont se dérouler dans de bonnes conditions. On sait très bien que Israël, du côté de Benjamin Netanyahou et même de l'opposition, sont fâchés, sont déçus par cet accord qui est loin de répondre aux exigences israéliennes et à l'engagement militaire israélien. Certains pays du Golfe aussi déçus, et je pense qu'aux Émirats Arabes Unis, qui espéraient un affaiblissement total de régime iranien, et sans oublier bien sûr le front libanais. Donc il y a plusieurs éléments encore qui restent sans réponse et qui risquent donc de porter préjudice à ce projet d'accord définitif.
1: Hasni Abidi, directeur de l'ouvrage Le Moyen-Orient selon Donald Trump aux éditions Rick Bonnier, est interrogé par Xavier Sartre. L'objectif est donc ambitieux, mais les intentions semblent claires. Les États-Unis souhaitent le libre passage des hydrocarbures, un accord sur le nucléaire iranien, tandis que l'Iran veut un droit de passage, le retour de 24 milliards d'avoirs gelés, la levée de sanctions, ce que dès ce soir Londres, Paris, Rome, Berlin et Ottawa envisagent. Téhéran réclame enfin la paix sur tous les fronts, mais les États-Unis auront-ils autorité sur Israël? Sur place, l'accord est perçu comme une catastrophe à quelques mois des élections, au moins pour le pouvoir en place. Benjamin Netanyahou fait face même à une fronde au sein de sa coalition, plusieurs ministres de son aile droite refusant tout retrait de Tsahel du Sud-Liban. Les explications de Julien Ganenzia.
4: Oui, ses responsables politiques estiment qu'un départ prématuré constituerait une victoire pour le Hezbollah et affaiblirait la sécurité d'Israël. Il réclame au contraire le maintien de la présence militaire israélienne dans les zones stratégiques. En première ligne, le ministre de la Défense, Israël Katz, qui a martelé ces dernières heures qu'Israël ne se retirerait pas des zones qu'il contrôle au Liban, malgré, je cite, toutes les pressions actuelles et futures. Il affirme également qu'Israël frappera l'Iran, je cite, de toutes ses forces en cas de nouvelles attaques. Une position qui place Benjamin Netanyahou dans une situation délicate. D'un côté, Washington pousse pour des avancées diplomatiques. De l'autre, certains de ses alliés dans le gouvernement menacent de bloquer tout compromis, voire de fragiliser la coalition. À l'approche des élections, le Premier ministre doit désormais arbitrer entre les attentes de son principal partenaire international et les exigences de sa majorité, au risque de voir les négociations régionales et sa propre stabilité politique sérieusement compromise. À Tel Aviv, Julien Ganencia pour Radio Vatican.
1: Israël réaffirme son intention de rester au Liban et continue les frappes près de Nabatieh. Un homme a été tué cet après-midi dans sa voiture. Des déplacés libanais espèrent rentrer chez eux, notamment près de Nabatieh, dans leur village aussi au sud. Mais l'armée libanaise les invite à retarder leur retour, au moins dans les localités situées à la frontière avec Israël. Si le scepticisme est de mise au Liban, le président Aoun espère que l'accord mettra un terme définitif à la guerre. Le secrétaire général de l'ONU salue, lui, une étape cruciale vers un règlement pacifique du conflit. Les Nations Unis, l'Iran aimerait que l'accord définitif soit ratifié en son siège. Après l'accord avec l'Iran, un tournoi inédit de MMA à la Maison Blanche pour ses 80 ans. C'est un Donald Trump gonflé à bloc qui arrive ce soir à Évian pour un sommet du G7. Son hôte, le président français, souhaite le convaincre de l'opportunité d'une mission franco-britannique pour sécuriser Hormuz. Mais au-delà du Moyen-Orient, plusieurs sujets sont à l'ordre du jour. Les droits de douane sur le vin imposés par Washington, l'accès à l'intelligence artificielle et en particulier la guerre en Ukraine. Les alliés de Kiev attendent plus de pression sur Moscou de la part de Washington. L'Ukraine, où des frappes russes ont tué au moins 11 personnes ce lundi, est touchée hier l'un des éléments du patrimoine religieux et culturel les plus importants du pays, la laure des grottes de Kiev. Un incendie a ravagé le toit de la cathédrale de la Dormition de la Vierge, classée à l'UNESCO. Et comme la plupart des Ukrainiens, le nonce apostolique à Kiev, Mgr Kulbokas, est resté particulièrement choqué.
5: L'un des missiles a transpercé le toit de l'église de l'Assomption, provoquant un violent incendie et endommageant également l'intérieur. Quand nous observons, quand nous ressentons aussi les vibrations de ces explosions, il n'y a certainement presque plus d'autre réponse possible que la prière. Car face au bombardement, il n'y a que Dieu et toi. Aucune main humaine n'est capable d'intervenir.
6: En ce sens, ce énième bombardement m'incite personnellement, plus qu'à me poser des questions, à offrir la prière pour la conversion de la Russie, afin qu'elle se convertisse à la vérité de Dieu. Ce sera un cadeau pour la Russie elle-même, pour tous nos amis et pour l'humanité tout entière.
1: Des propos recueillis par Taras Kotsour de la rédaction ukrainienne de Radio Vatican. Ce lundi, le sort des gréco-catholiques d'Ukraine est au cœur de l'assemblée annuelle de la ROACO, de la réunion des œuvres d'aide aux églises orientales au Vatican. Le pape devrait recevoir ses participants en fin de semaine. Et concernant l'Ukraine, notons enfin qu'un nouveau train de sanctions de la part de l'UE a été mis en place. Il vise 81 individus et entités en raison de leur complicité avec la Russie. Parmi eux, le métropolite de Simferopol de Crimée, rattaché au patriarcat de Moscou et de toutes les Russies. Après l'Australie, où l'interdiction est désormais en vigueur depuis 6 mois, le Canada, mais aussi le Royaume-Uni, comptent prohiber aux moins de 16 ans de se rendre sur les réseaux sociaux, et ce d'ici la fin de l'année. L'annonce a été faite ce lundi à Londres par le Premier ministre Keir Starmer. Plus de détails sur place avec notre correspondant Jean Jaffré.
7: Les réseaux sociaux rendent les enfants malheureux et ils facilitent le harcèlement et les abus, a affirmé le Premier ministre lors d'une conférence de presse au 10 Downing Street. L'interdiction concernera notamment Snapchat, TikTok, YouTube, Instagram, Facebook et X. Mais pas les applications de messagerie comme WhatsApp et Signal. Des mesures sont envisagées visant les plateformes de jeux vidéo et de streaming, a précisé Keir Starmer. Il s'agit aussi de bloquer certaines fonctions, comme la possibilité, pour un inconnu, de communiquer avec un enfant de moins de 16 ans. Sont aussi envisagées des couvre-feux nocturnes et des pauses dans les fonctions de défilement automatique de contenu pour les moins de 18 ans. Les mineurs ne pourront pas non plus utiliser les chatbots recourant à l'intelligence artificielle pour simuler des relations sexuelles ou des jeux de rôle. Cette annonce intervient à l'issue d'une consultation nationale qui a recueilli environ 116 000 contributions. 91% des parents, y ayant répondu, ont déclaré soutenir ces propositions. L'organisation Tech UK, qui regroupe la majorité des plateformes, estime que les mesures annoncées, je cite, « risquent de déplacer le problème plutôt que de le résoudre réellement ». Tout en soulignant vouloir un monde en ligne plus sûr pour les enfants. Long, Jean Jaffré, Radio Vatican.
1: À l'ère fragmentée de la culture numérique, le cœur humain conserve un besoin irrépressible de proximité. Au Vatican, publication ce lundi du message du pape pour la 6e journée mondiale des grands-parents et des personnes âgées, célébrée le 26 juillet prochain. Léon XIV invite les plus jeunes à aller leur rendre visite, en particulier aux plus isolés d'entre eux. Une belle habitude, selon lui, un message à retrouver sur notre site internet. Le président de la Corée du Sud, reçu par le pape ce matin au Vatican, il fut notamment question avec Lee Jae-myung de l'organisation des prochaines journées mondiales de la jeunesse. Elles se dérouleront canon à Séoul dans un peu plus d'un an, à l'été 2027. Et puis enfin en Asie, le plus grand pays catholique, à nouveau victime d'un puissant séisme de magnitude 6,2 sur l'échelle de Richter, au sud de l'archipel, près de l'île de Mindanao. Il y a une semaine déjà, un tremblement de terre dans la même région a fait au moins 65 morts. Voilà, c'est la fin de ce journal. Merci de l'avoir suivi, merci de votre fidélité aux ondes de Radio Vatican. Une excellente soirée à vous tous.
8: C'était l'actualité internationale à l'instant qui nous était présentée par la rédaction francophone de Radio Vatican. Il est grand temps de retrouver Delphine Fraissinet dans La Vie est belge.
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10: Bonjour, bonjour à toutes, bonjour à tous et bienvenue dans La Vie est belge. J'espère que vous avez passé un bon week-end et pris quelques coups de soleil, légers les coups de soleil, hein, juste pour le plaisir de le voir enfin de retour. La météo repose sur des algorithmes. Bon, on va en parler justement des algorithmes avec Nathan Génico. Il est docteur en sciences juridiques et chargé de recherche FNRS au sein du Centre Perelman de philosophie du droit de l'ULB. Il publie un livre qui retrace l'histoire des techniques de profilage et des algorithmes de notation qui nous entourent. Et puis, il essaie de montrer comment ces outils transforment le droit en le fragmentant. Des règles sur mesure, généalogie du profilage algorithmique, c'est publié par les éditions Amsterdam. Nathan Génico, le seul invité de La Vie est belge aujourd'hui, on le retrouve dans 10 petites minutes. D'abord, file dans ton livre.
11: Les histoires que les grands aimeraient bien shipper aux enfants.
10: Quand une petite fille de 10 ans qui fuit la guerre se crée une sœur imaginaire pour survivre. Au pied des montagnes, publié par les éditions Versant Sud Jeunesse, est un album atypique, hybride entre roman et livre illustré, qui montre avec beaucoup d'élégance qu'il n'y a pas d'âge pour parler de résistance, de lutte, d'espoir et de poésie aux enfants. C'est l'adaptation d'un spectacle jeunesse écrit par les mêmes autrices il y a 6 ans, Sarah Eborn, qui est comédienne, metteuse en scène, autrice donc et animatrice d'atelier, et Gwendoline Gauthier, qui est aussi comédienne. Toutes les deux ont d'ailleurs fait la même école, les Actes à Liège. Fanny Dreyer, elle, est née en Suisse. Elle a étudié les beaux-arts à Bruxelles. Dans son univers graphique singulier, les enfants, les paysages et le folklore ont une place très importante. Voilà pour les présentations. Plongeons donc au pied des montagnes avec Frédéric Petit.
12: Il y a longtemps, dans un pays lointain, plusieurs peuples vivaient en paix les uns à côté des autres. Il y avait les carrés, les triangles, les hexagones, les pentagones et bien d'autres encore. Un jour, une guerre terrible éclata. Un pays voisin voulait envahir leur territoire. Tous ces peuples décidèrent de se rassembler pour se protéger les uns les autres. Ils créèrent un nouveau pays qu'ils appelèrent le parallélogramme, car il avait cette forme. La guerre prit fin, le temps passa. On ne savait plus très bien qui était carré, hexagone, triangle ou pentagone.
10: Et longtemps après, une grande sécheresse s'abattit sur le pays, entraînant ses habitants dans la pauvreté. Un nouveau président est alors élu, son surnom, le boucher. Et il explique qu'il va tout régler, qu'avec lui tout ira mieux et que tout ça, c'est de la faute des triangles. Le boucher va donc les mettre à l'écart. Et l'héroïne de ce livre, Kousma, est une triangle. Et elle ne comprend pas.
12: Mais de qui parle le boucher, maman? On est des triangles, mais on n'a pas de grosses voitures. Et comment est-ce qu'on peut nous accuser d'être au chômage et de voler du travail en même temps? Tu es une enfant. Tu comprendras quand tu seras grande.
10: Ah, ça, c'est la phrase qui agace. En tout cas, la vie au quotidien et à l'école se dégrade, si bien qu'un soir, la mère de Kousma décide qu'il est temps de partir et d'aller vers les montagnes.
12: C'est bientôt à leur tour d'être contrôlés par les soldats. Et la mère de Kousma prend sa fille dans les bras. Kousma sent son parfum dans son écharpe. Elle se serre très fort, tellement qu'elles ont du mal à respirer. Sa mère chuchote à son oreille. « Kousma, enfuis-toi. Cours sans te retourner. On se retrouvera, promis, de l'autre côté, au pied des montagnes. » Sa mère la pousse très fort entre deux soldats. Kousma court, super vite, tout droit. Elle entend des rafales de coups de fusil, mais elle continue à courir jusqu'à ce qu'elle n'entende plus rien. Elle court.
10: Kousma court toute la journée et elle est toute seule.
12: Il commence à faire froid et ses dents claquent très fort dans sa bouche. Pour se tranquilliser, elle imagine ce que ça serait d'être avec quelqu'un d'autre blotti au creux de cet arbre. Une très très grande fille qui aurait la peau tout le temps chaude, avec des biceps durs comme le ciment, des épaules épaisses, des bras et des jambes qui permettraient d'aller aussi vite qu'un guépard. Ah, ce serait sa meilleure amie. Non, ça serait sa grande sœur.
10: Et Kousma se sent un peu mieux depuis qu'elle a une super sœur qu'elle a appelée Adna.
12: Adna pousse la lune, tire le soleil dans son sommeil et elles reprennent leur course. Parfois, elles s'arrêtent, lèvent les yeux pour aller chercher leur mère entre les nuages, mais elles ne la voient jamais.
10: Et Adna va-t-elle lui permettre de retrouver sa mère? Eh bien, vous le saurez en lisant cet album inclassable, mi-roman, mi-livre illustré au pied des montagnes, récit écrit à quatre mains par Sarah Eborn et Gwendoline Gauthier et illustré par Fanny Dreyer, livre publié par les éditions Versant Sud Jeunesse. Un livre qui montre qu'il ne faut pas forcément attendre d'être grande pour comprendre ce qu'il se passe dans le monde, parce que dans un monde où réel et imaginaire se confondent, eh bien ce livre raconte clairement comment un pays peut basculer dans le fascisme. Et c'est bien que dans nos sociétés actuelles, où les bruits de bottes claquent de plus en plus distinctement, eh bien que ce livre aborde ce sujet grave, difficile, dont on ne sait pas toujours parler avec les enfants. Le fond est dur, mais la forme choisie par Sarah Eborn et Gwendoline Gauthier, pleine d'humour, de décalage, de métaphores, de poésie et de démesure, permet de rendre ce sujet accessible aux plus jeunes. Bravo à elle, ainsi qu'à Fanny Dreyer, qui rend parfaitement cette légèreté apparente grâce à ses dessins simples, géométriques et ses couleurs vives dans les tons de rouge-orangé, de vert sapin, de jaune fluo et de bleu myosotis. Quand je vous disais que la notion de folklore était importante dans son univers, eh bien les frises et les vêtements des personnages nous donnent cette impression d'être dans un conte et c'est efficace pour ressentir une certaine mise à distance salutaire. Et puis ce livre est découpé en chapitres, les pleines pages ou les doubles pages dédiées au paysage aèrent agréablement le texte et les dessins. Et cela nous permet de respirer. Un livre atypique, très réussi, au pied des montagnes de Sarah Eborn et Gwendoline Gauthier, illustré par Fanny Dreyer et publié par les éditions Versant Sud Jeunesse. C'est à lire avec les enfants à partir de 6 ans. Et merci à ma complice Frédéric Petit. Et là, je vous propose Kissiera, un titre de Sparkle Mamie, une artiste multidisciplinaire. Voilà, écoutez-la.

0: Sparkle Mami, retenez donc le nom de cet artiste à son premier album In This Body et on vient d'écouter Kissiera.
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0: Connaissez-vous la série Black Mirror, hein, la série qui envisage notre futur proche sous un angle souvent noir et satirique, diffusée sur Netflix? Eh bien, dans le premier épisode de la saison 3, Chute libre, on voit une jeune femme obsédée par son apparence sociale et sa note globale et qui se voit dégringoler en accumulant les mauvaises notations. Cet épisode montrant une société où chaque individu note en permanence ses interactions avec les autres, eh bien, c'est inspiré de la Chine, hein, qui a annoncé en 2014 travailler sur un système de crédit social. Alors l'Occident s'en est insurgé et ému, mais finalement, dans nos sociétés européennes, est-on si éloigné que ça d'un tel système? On n'en est peut-être pas suffisamment conscient, mais nous sommes évalués, oui, notés, en permanence par des systèmes algorithmiques utilisés aussi bien par les entreprises privées que par les pouvoirs publics. Et ce système d'évaluation, que dit-il de nos sociétés? Menace-t-il la sacro-sainte valeur égalité, déjà tellement mise à mal? Eh bien, c'est ce que tend à démontrer ce livre de Nathan Génicot, Des règles sur mesure, généalogie du profilage algorithmique, publié par les éditions Amsterdam. Nathan Génicot est docteur en sciences juridiques et chargé de recherche FNRS au sein du Centre Perelman de philosophie du droit de l'ULB. Avec cet ouvrage qui retrace l'histoire des techniques de profilage et des algorithmes de notation qui nous entourent, eh bien, il essaie de montrer comment ces outils transforment le droit en le fragmentant. Et on en parle avec lui aujourd'hui. Bonjour Nathan.
2: Bonjour.
0: Alors Nathan, déjà tout d'abord, c'est quoi le profilage algorithmique ?
2: Merci pour votre invitation. Alors, le profilage algorithmique, c'est un petit peu ce que vous avez commencé à décrire dans votre introduction. Je dirais que ça désigne les méthodes algorithmiques, informatiques, pour parler simplement, d'évaluation des individus ou de notation des individus. Pour donner un exemple très simple, lorsqu'on va à la banque et qu'on demande un crédit, un prêt, eh bien, la banque, sans qu'on en ait nécessairement conscience, utilise des outils algorithmiques pour évaluer notre capacité à rembourser un prêt.
0: Ouais, pour savoir si on est solvable, quoi.
2: Voilà, pour savoir si on est solvable. Et elle utilise des données qu'elle a à disposition ou qu'on a nous-mêmes fournies.
0: Bah, qu'on a données, parce qu'on a fourni trois derniers bulletins de salaire, par exemple.
2: Voilà, par exemple.
0: Si on est célibataire, si on a des enfants, si on est propriétaire.
2: Ouais, voilà. Et la banque utilise en fait des méthodes statistiques pour essayer de prédire si notre profil est plutôt un profil à risque ou plutôt un profil intéressant. Et donc ça, c'est un exemple de profilage, d'évaluation algorithmique.
0: Ouais. Et donc dans ce livre, pour comprendre comment ça marche aujourd'hui, vous remontez finalement à la source. Et la source, hein, c'est, bah, vous venez d'employer le mot, statistique, hein, et ça a commencé dès le 19e siècle. Mais alors aujourd'hui, c'est vrai qu'on prend davantage en compte l'individualité, la particularité de chacun. Finalement, cette considération-là, elle a assez manqué, puisqu'à l'époque, on était plutôt noyé dans la masse.
2: Oui, tout à fait. Donc, effectivement, pour revenir sur ce que vous disiez en introduction, vous parliez de la Chine. Effectivement, moi, mon objectif dans ce livre, ça a été Enfin, je suis parti du constat qu'on parlait beaucoup de ce qui se... On se faisait un petit peu peur avec ce qui se passe en Chine, même si on en a une idée qui est un petit peu éloignée, à mon avis, de ce qui se fait vraiment là-bas. Et par ailleurs, en Europe, il se passe déjà beaucoup de choses. On est déjà... régulièrement, on interagit, on va dire, avec des systèmes algorithmiques et on est, dans certains cas, sujet à des décisions algorithmiques. Et donc, j'ai voulu comprendre, essayer de retracer une sorte d'histoire de ces systèmes d'évaluation, de profilage algorithmique, en remontant, pas en faisant toute l'histoire de l'humanité, parce qu'au fond, le fait d'évaluer des individus, c'est quelque chose qui remonte au début du langage.
0: Oui,
2: on est constamment en train de s'évaluer, à devoir prendre des décisions vis-à-vis des autres, donc ce n'est pas quelque chose de nouveau. Par contre, le fait de faire une évaluation en utilisant des méthodes statistiques, en utilisant un raisonnement probabiliste, c'est-à-dire cette personne a plus de probabilité de faire ceci que de faire cela, eh bien ça, il m'a semblé qu'à partir du 19e siècle, on commençait à développer des méthodes plus ou moins scientifiques pour faire ça. Mmh. Et j'ai voulu aller voir ça de plus près. Et effectivement, le 19e siècle, c'est le moment où vraiment la statistique de l'État se développe, avec l'idée d'établir des grands registres, des grandes bases de données à propos des naissances, des mariages, des maladies, et c'est de recenser tous ces phénomènes, mmh. mais plutôt au niveau du collectif,
0: ouais.
2: plutôt au niveau d'évaluer des tendances, par exemple oui, l'évolution d'une épidémie, hein, quelque chose qu'on connaît encore ouais. bien aujourd'hui. Mais le profilage dont moi je parle, il y a cette logique de statistique, c'est-à-dire d'évaluer une tendance au niveau macro, mais ensuite pour faire retourner au niveau du singulier, du particulier, pour faire une prédiction mmh. à propos d'un individu en particulier. C'est-à-dire parce qu'on constate que les femmes de plus de 60 ans ont plutôt tendance à se comporter comme cela, eh bien, on prédit que telle personne fera cela. Et mmh. donc, on en tire une conclusion par rapport à une personne en particulier, par rapport à cette personne-ci. Et donc, c'est cette logique du particulier au général, et puis ensuite retourner au particulier que j'ai voulu étudier. Mais effectivement, comme vous le disiez, à l'origine des statistiques, c'était plutôt cette logique macro des masses. Mais malgré tout, il y avait déjà des premiers outils qui étaient développés, qui étaient des formes de profilage. Et moi, j'ai voulu aller voir ces outils-là de plus près pour essayer de comprendre comment aujourd'hui ils sont devenus si importants et comment ils ont évolué, évidemment, puisque à l'époque, il n'y avait pas de technique informatique. C'était évidemment bien différent d'aujourd'hui.
0: Oui, voilà. Et on va voir effectivement ces techniques et vous cibler trois domaines. On va les aborder, le travail, l'assurance et le crédit. Alors, c'est vrai, Nathan Génico, avant, finalement, les données, on va dire, étaient collectées par... Allez, en gros, les instituts de sondage, hein, si on acceptait déjà en plus de répondre à leurs questions. Voilà, ça c'était aussi le libre arbitre. Alors que finalement, maintenant avec nos sociétés qui sont ultra connectées, c'est nous qui fournissons le big data et des fois sans avoir même conscience de tout ce qu'on donne comme information. C'est ça aussi qui fait le changement du paradigme.
2: Oui, oui, oui, complètement. Il y a un changement dans la manière dont les données sont aujourd'hui... générés et collectés. Alors, je dirais que à l'époque, si on remonte au 19e siècle, mais même encore avant, donc le sondage, c'est une forme de technique statistique qui s'est complexifiée, en particulier dans la première moitié du 20e siècle, qui permet d'avoir des informations. Et donc là, c'est l'idée d'on fait une enquête, on essaie d'avoir un échantillon représentatif et on va généraliser. Donc là, effectivement, on ne s'intéresse pas du tout aux particuliers. Cela étant dit, il y a aussi des registres qui ont été créés, même loin dans l'histoire. C'est-à-dire, par exemple, les paroisses faisaient des registres des baptêmes.
0: Bien
2: voilà.
0: sûr.
2: On peut en parler, évidemment, ici. Donc, et là, il y a plus une logique d'exhaustivité, c'est-à-dire on essaye de collecter des données socio-démographiques, disons, de toute une population. Et les États ont fait pareil avec les registres des naissances, avec... Par après, il y aura le numéro de sécurité sociale ouais. et des choses comme ça.
0: Et en même temps, c'était des données utiles, hein, puisque oui, ça concernait
2: totalement.
0: La collectivité. C'est peut-être ça aussi où la question se pose. C'est aujourd'hui, des fois, on transmet des données. Est-ce qu'elles sont à ce point utiles à ceux qui les collectent?
2: Alors, donc,
0: c'est une autre
2: question,
0: ça.
2: Oui, complètement, c'est une autre question. Et je dirais que une première différence importante par rapport à ces données démographiques, c'est qu'aujourd'hui, effectivement, on génère des données sans en avoir toujours conscience, mais qui sont des données qui ne sont pas spécialement notre genre ou notre âge, mais ça va être, j'ai pris le tram pour venir ici, ben je paye dans le tram et ça génère une donnée. Que ce soit ma carte de la STIB ou que ce soit ma carte bancaire, ça génère une donnée qui va être collectée par la STIB ou par la banque, par le terminal de paiement, donc par toute une série de... par Samsung, par toute une série d'opérateurs. Et donc, ces données, elles sont beaucoup plus variées, puis ça peut être des données, le temps qu'on passe à regarder une vidéo, c'est une donnée, une information en soi qui va être collectée par Instagram, par exemple. Donc, il y a beaucoup plus grande variété de données. Et la question de savoir est-ce qu'elles sont utiles ou non, en fait, elles peuvent servir des finalités diverses. Mais elles peuvent notamment servir à nous évaluer. Et c'est ça dont je parle dans le livre, c'est que elles peuvent servir à nous évaluer. Alors, comment ça se fait? Parce qu'a priori, ça, le fait de passer 10 secondes ou 15 secondes sur une vidéo, ça, on ne voit pas directement nécessairement le sens que ça a. Mais les méthodes algorithmiques contemporaines, les méthodes qu'on appelle de machine learning, elles permettent d'analyser de manière pertinente ces données parce qu'on on est parvenu à faire des progrès en matière d'analyse des données dans tout ce qu'on appelle l'intelligence artificielle. Et donc, on parvient à identifier des motifs, des corrélations dans des ensembles de données qui sont extrêmement variés. Ça, c'est une nouveauté de ces 20 dernières années.
0: Oui, moi, je voudrais savoir, Nathan Génico, puisqu'on comprend bien que finalement, les algorithmes et les techniques de profilage interviennent dans toutes les catégories de notre vie. Je l'ai dit tout à l'heure, soit pour faire un crédit pour acheter un canapé, soit, je sais pas, pour s'inscrire au chômage, soit pour aller consulter à l'hôpital, enfin, plein de choses. Est-ce qu'il y a quand même des domaines où on n'est pas... On n'est pas profilé, où il n'y a pas d'algorithme. Est-ce qu'il en existe encore des domaines comme ça ou pas?
2: Oui, oui, oui. Alors, évidemment, c'est une grande question. Je pense qu'il y a toujours des domaines qui sont qui restent relativement intacts. Mais en fait, je pense qu'il faut analyser. Il faut voir de quoi on parle. Il faut analyser par domaine et aussi selon les lieux. Déjà, quand on parle d'algorithme ou de numérique, c'est pas la même chose que quand on parle d'IA. Hein, on met un petit peu tout dans le même sac. Même le concept même d'IA, d'intelligence artificielle, c'est un concept qui n'est pas si facile que ça à définir et qui recouvre différents types d'outils. Aujourd'hui, on parle beaucoup de l'intelligence artificielle générative.
0: Oui, ChatGPT.
2: Voilà, ChatGPT par exemple, Claude, Gemini, etc. Ça, ce sont donc des modèles, des grands modèles de langage. Qui prennent notamment la forme des agents conversationnels, donc ce qu'on connaît tous, quand on veut poser une question, on est malade, on doit faire, nous aider pour faire une tâche. Et donc ça, en fait, c'est quelque chose d'assez nouveau, puisque ça fait depuis quelques années seulement que ces modèles ont vraiment explosé, puisque c'était en fin 2022, si je ne me trompe pas,
0: que
2: ChatGPT a été lancé. Et donc depuis ces quelques années, on est... constamment en train de les utiliser pour toute une série de tâches. Ça, c'est un ensemble qui s'appelle donc l'IA générative, également la génération d'images, la génération de musique. Et puis, un autre ensemble, c'est une distinction qui vaut ce qu'elle vaut, mais qui peut être utile, et que moi, j'étudie en particulier dans le livre, c'est l'IA prédictive, c'est-à-dire qui cherche à prédire ce qu'on va faire, nos penchants, nos goûts, et éventuellement à prendre des décisions vis-à-vis de nous. Et donc, effectivement, c'est vrai qu'aujourd'hui, il ne faut pas avoir une vision trop déterministe dans le sens où il y a des domaines dans lesquels il y a des agents humains qui continuent à jouer un rôle important. Il y a des domaines où des systèmes algorithmiques sont utilisés, mais ce n'est pas pour autant qu'il n'y a pas une interaction en fait, avec des agents humains qui prennent la décision.
0: C'est un outil, donc ça dépend comment on l'utilise bien ou mal, encore une fois. Si on l'utilise de façon très très précise, dans un but précis pour le bien, ça va nous faire gagner du temps, quoi, c'est ça.
2: Oui. Il y a, donc, effectivement, je ne pense pas qu'il faut avoir une vision trop manichéenne et trop binaire sur ces systèmes. Mais je dirais qu'en tout cas, moi, ce qui m'a intéressé, ce que j'ai voulu étudier dans le livre, c'est le fait que ces systèmes, de profilage en particulier, sont utilisés pour prendre des décisions vis-à-vis de nous, dans des contextes sensibles, comme quand on cherche à obtenir un travail. Et bien, dans certains cas, des employeurs vont utiliser ces systèmes pour s'aider à prendre une décision, comme lorsqu'on veut prendre un crédit à la banque, mais également lorsque des personnes qui sont ressortissantes de pays tiers cherchent à obtenir un permis de séjour, eh bien, beaucoup d'États utilisent des systèmes algorithmiques pour s'aider dans la prise de décision. Et donc, dans tous ces contextes-là, eh bien, on voit qu'il y a une prolifération de ces systèmes et ça me semble important de les étudier de près pour comprendre quels sont les risques qu'ils posent et quels sont les garde-fous qui existent dans le regard.
0: Et c'est donc bien pour ça, Nathan Génico, qu'en allant chercher dans la généalogie du profilage, puisque je m'en réfère à votre titre, c'était une façon de comprendre comment ça a évolué et d'être d'une certaine manière plus vigilant sur les méthodes actuelles. C'était ça aussi.
2: Oui, parce qu'en fait, quand on parle des évolutions, aujourd'hui, elles sont, tous les jours, il y a quelque chose de nouveau qui se passe. C'est difficile de prendre du recul. Et effectivement, il m'a semblé... Et on a aussi cette sensation que... on peut avoir la sensation que tout est radicalement nouveau. Que ces systèmes, ils ont quelques années et qu'avant, on n'était pas du tout profilé, par exemple. Et donc, moi, j'ai voulu aller un petit peu plus loin dans le temps pour montrer qu'en réalité, il y a déjà des formes de profilage qui existent avant même les années 50 où l'informatique apparaît. Et il me semble que étudier ces systèmes de profilage, de, même ce qui existait déjà il y a 100 ans, ça permet à la fois de comprendre comment on en est arrivé là aujourd'hui, mais aussi ça nous aide à mieux, les, à mieux appréhender les outils contemporains. Parce qu'en fait, on se rend compte qu'il y avait certains débats qui, étaient,
0: qui avaient déjà cours à l'époque.
2: À l'époque, et ça nous permet de ne pas réinventer la roue, en fait, par rapport à certaines, certaines questions.
0: Ouais, j'aime bien votre expression, pas réinventer la roue. On va continuer à en parler de votre ouvrage, donc des règles sur mesure, généalogie du profilage algorithmique. Nathan Digenico, je rappelle que vous êtes docteur en sciences juridiques et chargé de recherche FNRS au centre Perelman. Et on va continuer à en parler juste après. Alice on the Roof, Today.
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0: Today, le nouveau titre d'Alice on the Roof. On est toujours avec Nathan Génicaud pour son livre des règles sur mesure, généalogie du profilage algorithmique, hein, publié par les éditions Amsterdam. Nathan Génicaud, donc, je l'ai dit, qui est chargé de recherche FNRS au sein du Centre Perelman de philosophie du droit de l'ULB. Dans ce livre, Nathan, je le dis aussi tout à l'heure, vous abordez trois catégories, trois domaines dans lesquels il y a des techniques de profilage. Il y a le crédit, il y a l'assurance et on va commencer par le gros morceau, le travail. On a tout le temps finalement été évalué, testé dans notre travail pour accéder à un travail.
1: Oui, oui, oui, totalement. Et effectivement, donc dans ce premier chapitre consacré au travail, ce qui m'a intéressé en particulier, ce sont le moment du recrutement. Donc oui. Le fait de comment est-ce qu'un employeur décide, un patron disons, décide d'engager telle personne plutôt que telle autre. Et effectivement, ça, depuis qu'il y a des employeurs, des patrons, des entreprises, il y a différentes méthodes de sélection. Ça peut être fondé sur la naissance, ça peut être sur le fait d'appartenir à telle corporation, le lieu où on vit. Enfin, il y a toujours eu des critères et donc une évaluation qui précède le fait de recruter telle personne plutôt que telle autre. Donc, ce qui se passe en fait à la fin du XIXe siècle, c'est qu'on commence à développer des tests qu'on connaît encore aujourd'hui, des tests psychométriques qui visent à évaluer les facultés, les aptitudes et les facultés mentales, physiologiques, pour déterminer si une personne sera capable ou non, apte ou non, à exercer convenablement tel métier.
0: Oui.
1: Donc c'est vraiment ça que j'ai voulu étudier. Et donc ce qui est intéressant dans ces tests, et en quoi ça se rattache au profilage, c'est que l'idée, c'est vraiment de faire une prédiction statistique. Donc, pour le dire très simplement, c'était notamment des psychologues qui ont conçu ces tests. Leur idée, c'était d'aller dans une entreprise, par exemple une entreprise de conducteurs de train, d'observer les conducteurs de train et de demander aux supérieurs de ces conducteurs de diviser un groupe entre les bons et les mauvais. Il y a les bons conducteurs, il y a les mauvais conducteurs. Pour autant qu'on puisse... Voilà, l'idée, c'était que concrètement, ils faisaient ça. Et puis, ils faisaient passer à ces deux groupes un ensemble de tests, un test d'attention, un test de logique, un test de réaction à un stimulus. Et l'idée, c'était de voir... On espérait que les bons conducteurs de train allaient bien réussir les tests et que les mauvais conducteurs allaient mal réussir ces tests. Et si c'était le cas, donc si on avait bien cette distinction, ça voulait dire que le fait de passer le test allait être un prédicteur statistique de devenir par la suite.
0: Et donc, ça veut dire qu'on allait
1: pouvoir, par la suite, avoir des candidats au poste de conducteur de train, leur faire passer ces tests en 2 heures, et puis de manière automatique, entre guillemets, on n'a pas besoin d'avoir la subjectivité d'un recruteur humain, d'un employeur, non. On leur fait passer ces tests, on leur demande de réagir, etc. On voit combien de temps ils mettent, et on dit, voilà, cette personne-là, elle a un score de autant, donc elle sera un bon conducteur de train. Et cette personne-là, par contre, ne sera pas un bon... Ça, c'était l'idée. Évidemment, ça ne marchait pas aussi bien que ça, mais c'était...
0: Voilà. Parce qu'il y a le facteur humain aussi qui est là. Parce qu'on peut avoir des super aptitudes pour un poste, mais si l'environnement fait qu'on ne se sent pas à l'aise et pas en confiance, on risque de s'effondrer et de ne pas être bon dans l'environnement travail. Enfin,
1: tout à fait.
0: C'est cohérent,
1: ça c'est
0: aussi
1: des considérations dont je parle moins dans le livre, mais qui, à ce moment-là, ne sont pas tellement prises en compte, mais la psychologie du travail, qui est tout un champ de recherche, va davantage s'intéresser à toutes ces questions de relations entre l'humain et l'organisation, etc.
0: Mais donc, là, c'est vrai que les outils dont vous parlez, Nathan Génicaud, dans votre livre, c'est plus pour montrer que le but, ces techniques déjà de profilage, c'est pour être plus efficace, donc plus productif au travail. C'est vraiment ça, c'est la productivité qui est recherchée.
1: Oui, complètement. Donc, en particulier là, il faut voir selon les domaines, mais c'est vrai que dans le domaine du travail dont je parle dans ce premier livre, ces tests mentaux, qui sont vraiment liés aussi aux tests de QI qu'on connaît, et dont en France, Alfred Binet est vraiment considéré comme un des pères de ces tests de QI, eh bien, ça s'inscrit vraiment dans un paradigme, dans une idéologie, disons, à l'époque, qu'on peut qualifier de productiviste. Donc l'idée, c'est il faut que la nation soit la plus productive possible, dans cette compétition entre les nations, on connaît ça encore aujourd'hui.
0: Ouais.
1: Et il faut que chaque individu contribue à cet effort de productivité. Et pour faire en sorte que chaque individu contribue, il faut qu'on sache à quel endroit cette personne sera la plus productive. Mmh. Et donc, il faut la placer à l'endroit où elle sera la plus apte à être productive, à être efficace. Et donc, ça se joue à la fois, une fois qu'on est adulte et qu'on est un travailleur, mais également vis-à-vis...
0: quand on est enfant, c'est ça, voilà. Dès l'école. Hein.
1: Mmh. Dès l'école. Et donc, en fait, l'école est vraiment... En fait, c'est le moment aussi, dans les années, à la fin du 19e siècle, dans les années 1890, c'est le début de l'obligation scolaire dans beaucoup de pays. Et donc, beaucoup d'enfants vont arriver à l'école et il y a cette préoccupation que... Enfin, cette idée que l'école, elle vise à éduquer, mais aussi à préparer au futur.
0: À préparer au futur et professionnel. Peut-être professionnel et faire devenir un ouvrier ou salarié.
1: Voilà, les tests, ils cherchent notamment à détecter les enfants anormaux qu'on va mettre dans des écoles spécialisées. Et il faut faire en sorte que chaque enfant suive un enseignement qui soit bien approprié à ses spécificités pour qu'ensuite il puisse exercer le métier qui lui conviendra le mieux.
0: Oui, c'est vrai que ce mot « enfant anormaux », quand on le lit dans votre livre, et c'est vraiment aussi l'époque, forcément ça résonne différemment aujourd'hui, où on arrive davantage à considérer les différences et qu'on n'est pas dans le côté normal ou anormal.
1: Oui, voilà. oui complètement. Oui. Je pense que les mentalités par rapport à ça ont évolué, même si on a encore des formes d'enseignement spécialisées et toutes sortes de dispositifs par rapport à ça. Et ça s'inscrit dans la même histoire. Mais il y a eu évidemment beaucoup de soubresauts, d'évolutions. Ouais. Mais à l'époque, oui, on parlait des enfants anormaux, on parlait des imbéciles, des idiots. Il y a toute une terminologie qui est foisonnante par rapport à ces différents types d'enfants. Et en fait, ce qui est intéressant, c'est que comme on fait des progrès en matière disons qu'il y a cette idée que à l'époque, il y avait les idiots qu'on pouvait facilement détecter parce qu'ils ils portaient sur eux leur retard, d'une certaine manière, de manière physique.
0: Ouais.
1: Mais là, on ne sait plus détecter les enfants qui ne sont pas vraiment aptes à l'enseignement général, normal. Et donc, il faut développer des tests pour détecter cette espèce de variable cachée qui serait le fait d'être pas tout à fait normal.
0: Ouais. Mais alors, quand on parle aussi de cette productivité, de ces tests qui sont là pour détecter aussi des l'enfance, c'est aussi lié finalement, fin 19e siècle, début 20e siècle, c'est aussi des formes d'éducation différentes qui apparaissent. La méthode Montessori, il y a aussi Freinet, il y a aussi De Croly. Ça veut dire aussi finalement, Nathan Génicaud, que les sciences de l'éducation sont des marqueurs de profilage.
1: Oui, je dirais que ça l'est, effectivement. C'est toutes ces sciences de l'éducation qui naissent au tournant des années 1900, elles ont partie liée avec l'éducation nouvelle, avec les personnes que vous avez citées, notamment ici à Bruxelles, la figure la plus connue, c'est Ovid de Croly.
0: Oui.
1: Et quelqu'un comme De Croly, il est directement impliqué dans la conception des tests. Mmh. Il est en dialogue avec quelqu'un comme Binet. Il critique les tests de Binet en disant ces tests ne tiennent pas assez compte des différences selon les milieux sociaux, par exemple. Donc, il y a ce souci de ne pas avoir une vision trop non plus déterministe du fait qu'il y a des facteurs sociaux qui vont avoir un impact sur les capacités intellectuelles ou autres des enfants. Et je dirais que donc le mouvement de l'éducation nouvelle a un rapport qui est ambigu au test, dans la mesure où quelqu'un comme De Croly, il est très favorable au test. Mm-hmm. Mais si on prend un autre penseur très important de l'éducation nouvelle, qui est John Dewey, donc, qu'on connaît peut-être un peu moins ici, mais c'est un philosophe américain et qui a notamment beaucoup écrit sur l'éducation, lui s'est montré très critique vis-à-vis des tests, parce qu'il voyait ça comme quelque chose un outil un peu de domination de la classe bourgeoise, disons, vis-à-vis notamment des populations noires, et on impose des normes, des valeurs dans des tests vis-à-vis de populations.
0: Oui, c'est une façon de faire de la discrimination,
1: voilà,
0: que
1: ça.
0: Ce soit d'un point de vue sociétal, avec des classes, on va dire, des classes sociales inférieures aux classes bourgeoises, et aussi, effectivement, la question du racisme. Hein. Donc, ça dépend toujours qui fait passer les tests. Donc,
1: complètement. Mais ce qui est en fait intéressant dans ce débat sur les tests, c'est que les tests, ils ont une dimension impersonnelle. C'est-à-dire que ce soit moi ou vous qui deviez administrer le test, c'est un peu comme un questionnaire à choix multiple. Quand on a le questionnaire à choix multiple, ce qu'il a comme vertu, c'est que il y a le pouvoir discrétionnaire, la personnalité du prof ne rentre pas en ligne de compte au moment de faire passer le test. Et c'est-à-dire que tous les élèves seront logés à la même enseigne. Donc, de ce point de vue-là, le test, il est très égalitaire. Mais en même temps, il peut avoir des biais, des formes de biais, notamment racistes, qui peuvent se loger au moment de la conception du test.
0: Oui.
1: Et donc, par exemple, ce que critique Dewey, c'est le fait que ce qu'on va évaluer, ce qu'on va valoriser dans les tests, ce sont certaines choses qui auront été davantage apprises, par exemple, par la population bourgeoise, par la population blanche. La manière de parler, par exemple, l'anglais aux États-Unis n'est pas la même selon les quartiers, mais ce n'est pas pour autant qu'il y a une manière qui est meilleure qu'une autre. Mais si on ne parle pas de la même manière, on va moins bien réussir le test parce qu'on va moins bien comprendre les questions, etc.
0: Et ça continue encore aujourd'hui, hein, où on fait quand même encore sentir qu'on n'est pas du bon milieu ou qu'on n'a pas la bonne façon de parler. Enfin, voilà,
1: totalement.
0: Oui. Il y a donc la partie travail. Le deuxième domaine qui est aussi important dans les techniques de profilage, c'est l'assurance. Donc, si vous pouvez nous rappeler très, très rapidement le contexte de la création de l'assurance, ça apparaît quand ?
1: Oui, alors, donc, l'assurance, c'est effectivement le deuxième domaine que j'étudie. En quoi ça consiste, l'assurance ? Ben, on le sait tous, mais c'est l'idée de s'assurer contre un risque. Et donc, pour s'assurer, on paye une prime et on transfère ce risque vers l'assureur qui le prend à sa charge. Et donc, l'idée, c'est que si on va subir un risque, un événement assuré,
0: par exemple
1: un accident ou un décès, eh bien, l'assureur va payer une somme d'argent.

0: l'hypothèse qu'on décède, par exemple, dans l'année. Et si l'on décède, eh bien, la compagnie d'assurance versera une somme d'argent à nos ayants droit, à nos héritiers. Et donc, mais le principe d'assurance que je dois peut-être rappeler en deux mots, c'est le principe de la mutualisation des risques. Donc, chaque assuré paye une somme d'argent, par exemple 100 euros. Et grâce à l'ensemble de cette somme d'argent, l'assureur va amasser, disons, 1 million d'euros. Et il sait statistiquement qu'il y aura plus ou moins autant de décès qui vont survenir dans l'année, parce que par la loi des grands nombres, il dit voilà, il y en aura une dizaine, par exemple. Et il sait qu'il a assez d'argent. Il a pu mutualiser l'ensemble des primes. Il a amassé assez d'argent pour pouvoir indemniser les personnes qui subiront un risque. Donc, c'est cette idée de pot commun, de mutualisation qui est au cœur de l'assurance.
1: Voilà. Après, il faut toujours bien lire les petites lignes pour vérifier qu'on est bien couvert en tel cas ou tel cas, parce que voilà, c'est encore autre chose.
0: Non,
1: voilà.
0: Non, oui, oui, tout à fait.
1: Mais c'est, voilà, non, mais c'est important. C'est
0: vrai mais du coup, où se trouve le profilage des risques là-dedans? Ben, en fait, c'est l'idée inverse, d'une certaine manière. C'est-à-dire que les assureurs, certes, leur principe, c'est de mutualiser les primes et donc de considérer chaque assuré comme étant également susceptible de subir le risque qui est assuré. Mais dès le début de l'histoire d'assurance, les assureurs développent aussi des méthodes de profilage, c'est-à-dire d'évaluation plus affinée. Et donc, par exemple, l'assureur ne va pas imposer la même prime à quelqu'un qui a 20 ans que
1: quelqu'un qui en a 90, quoi, par exemple.
0: Quelqu'un qui a 90, parce qu'il sait que la personne de 90 ans, bah, ça, on n'a pas attendu le développement de...
1: C'est sûr.
0: La médecine moderne, pour savoir ça, on a plus de chances de mourir si on a 90 ans. Et donc, la prime d'assurance sera plus élevée. Et donc là, c'est déjà une forme de profilage des risques.
1: Puisque vous parlez de santé, est-ce que les avancées médicales et aussi la façon de mieux considérer une personne en tant que patient, que patiente, ça a un impact sur les évaluations des assurances
0: Oui, ben en fait, donc complètement. Alors, on le sait déjà aujourd'hui, puisqu'on doit remplir des questionnaires médicaux quand on passe un contrat d'assurance vie. Mais en réalité, et ça c'est ce que j'étudie dans le livre, cette recherche de facteurs de risque, eh bien, c'est aussi quelque chose qui a une histoire longue, puisque dès la fin du 19e siècle, les assureurs, ils font vraiment un travail de scientifique, c'est le début aussi de l'épidémiologie, et ils s'intéressent aux facteurs de risque. Donc par exemple, l'âge, c'est une chose, mais aussi le sexe, mais aussi le lieu où on vit, mais également des facteurs plutôt physiologiques comme la tension artérielle, faire une analyse urinaire, regarder
1: le diabète,
0: la corpulence. Voilà. Et donc, ils font des analyses statistiques en essayant de voir s'il y a une corrélation entre, par exemple, le poids et la date de décès, etc. Et donc, l'idée, c'est de pouvoir individualiser davantage la prime et l'évaluation du risque en fonction de tous ces facteurs de risque. Par conséquent, les assurés ne seront plus considérés comme les mêmes, mais ils seront considérés comme... on va créer des sous-classes assurées selon ces différents facteurs de risque.
1: Alors là, c'est peut-être aussi plus l'assurance privée telle qu'elle fonctionne aux États-Unis. Heureusement, on a la chance ici en Belgique, mais aussi en France, d'avoir la sécurité sociale, même si elle est attaquée. On l'a encore. Les assurances complémentaires peut-être prennent un petit peu plus d'importance maintenant que la sécurité sociale est fragilisée. Est-ce que au niveau européen, il y a des garde-fous pour réguler les pratiques des assurances?
0: Oui, alors, vous avez raison de préciser qu'effectivement, on parlait d'assurance privée, puisque en matière de sécurité sociale, il y a aussi une logique assurantielle, mais il y a quand même un principe fondateur qui est de ne pas faire dépendre les cotisations aux risques que présente chaque assuré, chaque citoyen. Donc, a priori, ce n'est pas le cas. Évidemment, ça peut
1: C'est quelque chose de plus égalitaire.
0: C'est plus égalitaire et voilà. Mais l'assurance privée a aussi une place en Europe malgré tout, et une place qui a acquis de l'importance. Avoir une assurance maladie complémentaire, ça peut servir.
1: Voilà.
0: Alors oui, c'est un secteur qui est encadré, précisément parce que le législateur, les États ont conscience du fait que ce ne sont pas des entreprises totalement comme les autres. Elles poursuivent d'une certaine manière une sorte de mission de peut-être pas de service public, mais malgré tout, puisqu'elle contribue à permettre aux gens de pouvoir se prémunir contre certains risques. Et donc, c'est un secteur qui est assez bien, qui est fortement régulé, encadré, et doit se conformer à tout un ensemble de législations, notamment en matière de protection des données, de non-discrimination, de règles propres en matière tarifaire, propres aux assurances. Donc, il y a un ensemble de réglementations qui existent, mais ça n'empêche que ces assureurs pratiquent malgré tout ces techniques d'évaluation des risques. Et
1: ils ne sont pas que philanthropiques, les assureurs.
0: Il
1: faut quand même, aussi le rappeler. Est-ce qu'aujourd'hui, Nathan Génicaud, l'apparition des objets connectés...

0: en a de plus en plus. Hein. Est-ce que ça amène aussi certains pays à être plus vigilants sur la collecte des données individuelles que faisaient jusqu'à présent justement les assurances
1: Oui.
0: Voilà.
1: Oui, alors je dirais que les objets connectés, en général, la numérisation, ça a suscité de la part des législateurs, notamment au niveau de l'Union européenne, tout un ensemble d'initiatives, et tout le droit de la protection des données à caractère personnel, il vise à répondre malgré tout à cette numérisation, même s'il vise aussi à favoriser le développement de la collecte des données, donc c'est un peu ambivalent, mais donc oui, il y a un ensemble de législations. Dans le cas, très précisément dans le cas de l'assurance, les règles ne sont pas les mêmes selon les secteurs. Par exemple, en matière automobile, les assureurs peuvent tenir compte de la façon dont on conduit et certains essayent de tenir compte de ces données-là, des données télématiques. Alors qu'en Belgique, en matière de santé et d'assurance vie, les assureurs ne peuvent pas, c'est la loi l'interdit, tenir compte de par exemple, du nombre de pas qu'on marche ou de choses comme ça qui peuvent être mesurées par nos smartphones.
0: Oui.
1: Donc ça, c'est interdit, par exemple, et c'est une bonne chose, à mon avis.
0: Oui. Finalement, Nathan Génicaud, dans ce livre, je rappelle des règles sur mesure généalogie du profilage algorithmique. On comprend bien donc comment tout a évolué, comment ces algorithmes sont dans nos vies dans différents domaines. Mais finalement, la seule question qu'on pourrait se poser, c'est est-ce qu'on est prêt à laisser nos destins entre les mains d'algorithmes et pas entre les mains d'humains, même s'il y a aussi des défaillances humaines dans la justice, par exemple, comme on peut le voir en ce moment en France, notamment.
1: Oui, absolument.
0: Mais pas que.
1: C'est sûr qu'on se montre assez critique vis-à-vis des algorithmes et en même temps, d'autres rétorquent que les humains, c'est pas beaucoup mieux. Alors,
0: oui,
1: c'est un grand débat. Ceci dit, un point important, je pense, que je voudrais souligner, c'est qu'il ne faut pas avoir une vision trop déterministe non plus des algorithmes, dans le sens où ce ne sont pas des algorithmes ou l'IA qui va nous remplacer. Il y a toujours en fait des humains derrière qui décident d'y recourir, qui les conçoivent, qui font toute une série de choix qui sont très importants, y compris lorsqu'on parle des outils les plus performants comme les grands modèles de langage, etc. Mais donc il faut bien voir que par exemple tout ce qui concerne l'IA générative dont on parlait, par exemple ChatGPT, etc. Ben il y a des grandes entreprises derrière qui ont des moyens financiers énormes et donc il ne faut pas se limiter à critiquer l'IA au profit de l'humain,
0: non.
1: Mais il faut aussi avoir une vision critique des enjeux économiques, notamment financiers, qu'il y a derrière tout ça.
0: Et puis voir qui sont les humains aussi, qui déterminent les algorithmes.
1: Voilà, parce qu'ils ont une vision du monde, ils ont une vision de ce que c'est que le progrès, et qu'il faut, contre laquelle il faut pouvoir lutter éventuellement si on estime qu'elle n'est pas en accord avec nos valeurs, nos principes.
0: Voilà, donc finalement, en un mot, restez vigilants.
1: Restez vigilants, oui, je pense
0: c'est
1: que ça, c'est
0: voilà.
1: Minimum.
0: Merci beaucoup, Nathan Génicaud. Je rappelle
1: Merci
0: la publication
1: beaucoup.
0: De votre livre « Des règles sur mesure, généalogie du profilage algorithmique ». C'est publié par les éditions Amsterdam. Et je rappelle donc que vous êtes docteur en sciences juridiques et chargé de recherche FNRS au sein du Centre Perelman. Je vais y arriver, le Centre Perelman de philosophie du droit de l'ULB. Voilà, merci d'être venu nous
1: merci
0: en parler. Voilà, c'est ainsi que se termine La vie est belge aujourd'hui et je vous dis à demain.
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0: 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Voici Plein Feu.
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0: Bonjour à toutes, bonjour à tous. Aujourd'hui, on reçoit le père Christophe Cosman. Bonjour.
1: Bonjour.
0: Alors, peut-être pour commencer, on vous connaît avant tout comme prêtre diocésain du diocèse de Tournai. Vous êtes actuellement à Frameries. Vous avez été récemment nommé pour une nouvelle mission à Tournai en tant que doyen responsable de l'unité pastorale de Tournai Centre. Vous êtes assez actif aussi historiquement dans la pastorale des jeunes du diocèse de Tournai. Vous avez été également aumônier à la pastorale des jeunes à Louvain-la-Neuve. On va revenir un peu sur tout votre parcours. Pour commencer, comment est-ce que vous allez aujourd'hui avec ces annonces, avec votre vie aussi comme professeur de séminaire?
1: Ah bien, d'abord, il a fallu annoncer aux paroissiens mon départ. Moi, je le savais déjà depuis 2 mois, mais personne ne le savait encore. Et quand même, ça a été un moment difficile parce qu'il y a quand même eu beaucoup de liens qui se sont créés. On a aussi vécu de belles choses ensemble, de beaux événements de foi. Le groupe des jeunes aussi qui se réunit tous les vendredis. Et tout ça, c'est vraiment des arrachements en perspective. Et donc, ça a été d'abord la première chose qui a occupé mon esprit. Puis, d'autre part, en plus, dans le fond, comme ça, il y a la disponibilité pour relever un nouveau défi. Bon, d'une part, il y a des choses qui vont un petit peu continuer, me semble-t-il, comme curé de l'unité pastorale de Tournai Centre. Bon, bien sûr, ce ne sera pas la même que les unités pastorales dont j'étais curé avant, mais ce sera un métier un peu semblable. Mais il y a aussi une nouvelle mission, c'est doyen, donc avec aussi d'autres curés, d'autres unités pastorales aux alentours, sur lesquelles sur la mission de veiller. Ça va être nouveau. Et puis aussi la curiosité de voir par rapport à la cathédrale, qui n'est pas une paroisse, qui est l'église de l'évêque, qu'est-ce qu'on pourra vivre comme synergie. Voilà. Puis la perspective aussi de me rapprocher du nouvel évêque, qui est un homme que j'apprécie beaucoup. Le courant a tout de suite bien passé entre nous. Et donc, voilà, c'est un mélange ainsi de tristesse et d'enthousiasme. Et maintenant, il va falloir commencer à faire les bagages, les cartons.
0: On va revenir un peu sur votre parcours. Vous êtes originaire, en fait, de Tournai, de Barry à côté de Tournai. Est-ce que vous savez, on peut raconter votre enfance, dans quelle famille est-ce que vous êtes né?
1: Moi, je suis né dans le petit village de Barry, entre Leuze et Tournai, dans une famille d'agriculteurs. Et ça me tient fort à cœur parce que c'était un magnifique cadre pour grandir. Avec mon frère, on devait pas mal aider à la ferme, tandis que nos copains s'amusaient après l'école, etc. J'ai souvent pesté, mais maintenant je suis tellement reconnaissant envers mes parents de nous avoir ainsi appris à mettre la main à la pâte, à prendre sur nous pour des choses constructives, même si elles me demandent des efforts. Ça, j'ai hérité de ce milieu agricole, pouvoir être vaillant dans les efforts à accomplir, avec la patience aussi, puisque ce qu'on sème, il faut attendre que ça pousse, veiller sur, en ayant confiance que les choses vont se développer d'elle-même. Ça me reste maintenant dans ma vie pastorale. Donc ça, c'était vraiment de belles racines. Une famille où la foi était présente de façon très naturelle, avec force. C'est pas, par exemple, qu'on priait avant les repas ou même qu'on priait le soir en famille, mais par exemple, on allait le dimanche à la messe. C'était comme une évidence. Et mon papa, qui a 86 ans maintenant, peut dire avec fierté qu'il n'a jamais manquer la messe un dimanche, un jour même où il fallait travailler au champ. Il avait pris son costume avec dans le tracteur pour pouvoir aller à la messe du dimanche soir. Et c'est des choses qui m'ont marqué sans le dire, mais qui m'ont permis plus tard, parce que j'ai quand même eu aussi un moment de crise dans la foi, mais de me rappeler à quel point Dieu est important, honorer Dieu. Et une des plus grandes choses que l'être humain peut faire, ça j'ai hérité tout naturellement de mes parents.
0: Et quel type d'adolescent est-ce que vous étiez alors?
1: Alors, dans mon adolescence, la musique a fait irruption quand j'avais 11 ans et c'est devenu une passion vraiment dévorante, au point que Dès que j'avais 10 minutes, je faisais de la musique. Je me souviens de même des moments en salle d'études à l'école où je faisais mes devoirs d'harmonie au grand étonnement des surveillants. Et puis, le samedi matin, hop, je prenais mon vélo, j'allais jusqu'à Tournai et je passais toute ma journée à faire de la musique, enchaînant les cours, les répétitions. C'est amusant d'ailleurs parce que j'allais sonner timidement. J'étais timide, je suis encore un peu, mais ça passe. J'allais sonner timidement à la porte du doyen de Tournai pour demander la clé de l'église pour aller répéter sur l'orgue. C'est drôle parce que maintenant j'avais habité cette maison 43 ans après. Mais donc oui, voilà, un adolescent complètement pris par la musique, passionné. Du coup, parfois, ça me mettait un peu à distance des autres jeunes qui n'avaient pas cet enthousiasme que j'avais pour la musique, spécialement de la musique classique. Et c'est surtout à l'université, finalement, que j'ai pu alors découvrir de belles amitiés.
0: Vous jouez du violoncelle? Vous jouez dans d'autres instruments?
1: Oui, j'ai commencé avec le bugle à la fanfare de mon village. Et puis, l'harmonium, un peu en cachette, dans l'église, puisqu'il suffisait de pédaler pour jouer. Et puis, le curé m'avait repéré. Je lui dois une fière chandelle à ce prêtre et il m'a inscrit à l'école d'orgue qui était à Tournai. Et donc là, j'ai vraiment fait tout le parcours académique de l'orgue. Et le violoncelle, c'est arrivé beaucoup plus tard. J'étais déjà vicaire à Louvain-la-Neuve, j'avais des ennuis de santé. Je me disais, j'ai envie de faire quelque chose un petit peu pour moi, pour me détendre. Et à ce moment-là, il y a une bonne dizaine d'années que le violoncelle est entré dans ma vie.
0: Ensuite, donc, vous grandissez, vous arrivez aux études supérieures. Là, pour vous, vous avez récemment dit dans une interview, pas question d'être prêtre. Vous dites clairement, les filles m'attiraient, je disais que prêtre, ce n'était pas pour moi. Pourquoi? Comment? Aujourd'hui, comment est-ce que vous relisez un peu ces phrases?
1: Oui, je m'étais rapproché de la paroisse étudiante. C'était à Namur, à l'université, puisqu'on pouvait faire le parcours de physique les 4 ans de ce qui s'appelait à l'époque la licence. Et j'avais des bons amis là dans cette paroisse étudiante. Mais c'est vrai que pour moi, le célibat, ça me semblait être comme une sorte d'appauvrissement, d'une sorte de dessèchement du cœur. Et j'avais pas non plus d'image de prêtre heureux, rayonnant. Et donc je me disais, ça c'est vraiment le truc qui n'a aucun avenir. Ça me fait rire de rappeler ça. Et en fait, tout a démarré, j'étais en dernière année de physique et une étudiante est venue me parler du projet de son cote qui était de prier tous les matins avant d'aller au cours. Je me suis dit, prier tous les matins, parce que c'est pas une secte, mais cette étudiante était vraiment jolie et je m'étais même dit, oh bah, j'ai envie un peu plus de la connaître et je vais aller à cette prière. Et c'était là, en priant avec... On était 25 jeunes, peut-être, entassés dans cette cave, à chanter des chants de louange, à faire des intercessions libres, etc. C'est là que tout d'un coup, après un mois de prière quotidienne, c'est devenu très très clair pour moi. En face de moi, dans la prière, il n'y avait pas juste une idée ou un être bienveillant, mais un peu abstrait. Mais il y avait Dieu qui avait un cœur et qui m'aimait. Et ça m'avait vraiment fait le même effet que quand j'avais, quelques années avant, partagé l'amour d'une fille et que nous étions amoureux tous les deux. Et c'était la même chose, c'était le cœur comblé.
0: Et aujourd'hui, le célibat, justement, ça vous paraît comme étant une évidence, quelque chose de plus compliqué? C'est un peu quoi vos retours, votre recul aussi sur cette question-là?
1: Ce que je voudrais dire par rapport au célibat, c'est qu'au début, j'ai d'abord simplement compris ceux qui s'engageaient dans le célibat, je me suis dit, mais oui, maintenant je comprends, c'est parce que Dieu a un cœur, et donc lui consacrer toutes les énergies de notre cœur, ça a du sens. Mais de là à me penser que c'était pour moi, il y avait encore un pas à franchir, parce que je me disais, moi par contre, quand même, c'est les filles qui m'attirent, et un jour je voudrais faire ma vie avec quelqu'un, l'épouser, avoir une famille, et la preuve, c'est que je suis attiré par les filles. Et donc, il a fallu encore tout un moment de cheminement. Je me souviens encore, dans le cote où j'étais l'année d'après, on préparait une messe des étudiants. L'évangile, c'était Jésus disant « Personne n'aura quitté une maison, des frères, des enfants, une terre, à cause de moi et de l'évangile, sans recevoir au centuple. Et sur le coup, j'étais fâché contre le Seigneur de dire, mais pourquoi est-ce qu'il faut tout ça? Mais en même temps, je relis et je me dis, en fait, j'étais fâché parce que ça me touchait très fort et j'avais envie de cela. Et mais il fallait encore du temps. Je me souviens encore de mes sessions d'examen. J'avais commencé la philo à ce moment-là parce que je me disais, ben, je vais enseigner la physique et enseigner la religion. Ce serait la preuve vivante que science et foi ne s'opposent pas, mais peuvent être unies. Et là, je passais mes sessions d'examen à faire deux colonnes. Dans une colonne, je mettais, ah oui, quand même, le mariage, la vie de famille, oh, il y a tout ça, tout ça, tout ça que je trouve bon. Puis de l'autre côté, tout donner pour le Seigneur, ça vaut quand même aussi la peine. Et ça aussi, je voudrais. C'est impossible de démêler. Mais c'est parce qu'à ce moment-là, les deux me parlaient, mais forcément, c'est impossible être célibataire pour le Seigneur et marié, c'est d'office contradictoire. Et il fallait choisir. Ça n'a pas été si facile.
0: J'aimerais revenir un peu sur vos études. Vous avez dit, hein, vous avez fait des études en physique. Pourquoi? Qu'est-ce qui vous fascinait là-dedans? Réconcilier foi, raison, science?
1: Bon, à l'époque, quand j'ai choisi la physique, j'étais plus tellement croyant. À l'école, on avait travaillé Marx, Nietzsche, Feuerbach. J'étais assez enthousiasmé par ces idées. Je me disais, oui, Dieu, c'est une invention humaine. On a projeté toutes les qualités qu'on espérait pour nous sur un Dieu hypothétique. Bon, ça n'a pas duré très longtemps, cette phase, mais un peu quand même. Et puis, je pense que ce fond de foi que j'avais reçu de mes parents continuait quand même de travailler, ainsi bien que je suis revenu facilement à la foi. Mais la physique m'attirait parce que j'étais fasciné, en fait, par la théorie de la relativité, la physique quantique. Je me disais, oh, ça, je veux vraiment approfondir. L'univers semble tellement beau. C'est vraiment attirant. Je veux connaître les secrets de l'univers. C'était vraiment ça l'idée.
0: Et aujourd'hui, quand vous voyez ces sciences dures par rapport à la foi, vous vous dites évidemment, je suppose que c'est compatible vu votre état de vie. Comment vous relisez un peu ça? Et pour vous, justement, en tant que croyant, c'est quoi aussi votre relation aux sciences et en particulier à la physique que vous avez tant travaillé et étudié?
1: J'ai l'impression que je suis resté un prêtre physicien, dans le sens que pour moi, la foi est aussi affaire d'expérience. Et dans ma pastorale, j'essaie d'aider les gens à faire l'expérience de Dieu. Et donc, au-delà des idées, des théories théologiques, etc., ce que je veux, c'est que les gens puissent être touchés concrètement par le Seigneur. Et j'ai l'impression que c'est mon héritage de physicien. Alors, bien sûr, avec Dieu, on ne fait pas des expériences comme on les fait avec les objets physiques, puisqu'on ne peut pas mettre Dieu dans un appareil pour le mesurer. On ne peut pas faire des expériences répétables en changeant les conditions environnementales. Mais quoique, hein, par exemple, c'est vrai, la prière, étudier ce qui favorise ou défavorise la prière, ça reste un petit peu des démarches quasi expérimentales. Donc, il y a ça. Et puis, je reste fort intéressé à toutes les questions de l'origine de l'univers, les questions de cosmologie. Le pape Benoît XVI avait beaucoup réfléchi là-dessus, sur comment se fait-il que l'univers soit rationnel, peut être compris avec les mathématiques qui sont le produit de notre esprit à nous. Ça reste des questions que j'aime bien partager, scruter.
0: On a parlé déjà de comment est né, en tout cas, peut-être cet esprit, cette idée de la vocation. Comment est-ce que vous l'expliquez aussi? Comment est-ce que ça s'est finalement fait, décidé? Et comment est-ce que votre entourage aussi l'a appris ou a réagi?
1: Vraiment, je pense, l'événement fondateur, c'est un voyage au Mali avec un ami. Je voulais voir quelle était la vie des missionnaires là-bas parce que j'avais un mot qui semblait résumer vraiment les aspirations de mon cœur, c'était mission. C'est-à-dire annoncer, faire partager cette joie que j'avais eue de me sentir aimé de Dieu et de pouvoir lui répondre par mon amour, partager ça aux autres. Je me disais, mais ça, c'est la source du bonheur. Tant d'autres sources du bonheur sont aléatoires, fragiles, éphémères, tandis que là, c'est le bonheur stable et pour tous, il faut le dire. Mais comment? Mais en tout cas, un mot semblait résumer ma vie, c'était mission, et mission comment? Et donc je voulais voir si c'était pas la mission en Afrique. Là, ça a été clair, c'était pas ça. Mais j'ai rencontré des gens, des villageois dans le pays Dogon où nous étions, qui étaient heureux en ne possédant quasiment rien. Je me souviens encore d'un agriculteur, sa seule richesse c'était sa case en pisé, en terre séchée, sa calebasse pour préparer une bouillie de mil, et il avait un sourire complètement incroyable. Et ça m'a apaisé le cœur par rapport aux grandes questions de comment je serais heureux. Donc ça, c'était un événement. Et alors, quelques mois après, j'allais assez fréquemment à la messe. Et tout d'un coup, pendant la messe, m'est apparue cette idée dans mon esprit, un jour, tu donneras Jésus comme ce prêtre. Et là, c'était comme si le bouchon sautait. Oui, comme un bouchon de champagne, on pourrait dire. Le bouchon sautait. Je comprenais enfin vers où tous mes désirs pourraient converger. Alors bien sûr, en même temps, le désir de fonder une famille, par exemple, n'y trouverait pas son compte. Mais je sentais que la réalisation des autres attentes méritait ce sacrifice que le Seigneur me conduirait. Et donc, à partir de ce moment-là, j'ai eu vraiment une grande joie pendant plusieurs semaines, une grande paix, quels que soient les obstacles que je voyais devant moi, les difficultés, une armée de contestateurs n'aurait pas pu me faire céder. Alors là, j'ai compris que c'était la signature de Dieu, cette paix, cette joie. J'ai commencé à en parler autour de moi. C'était pas le grand enthousiasme, parce que ma maman rêvait sûrement hein, de pouvoir avoir des petits-enfants. Enfin, il y avait encore l'espérance que mon frère en aurait. Et puis surtout, oui, mes parents se demandaient est-ce que je serais heureux. Ils avaient surtout connu des prêtres qui avaient plus de mal de trouver leur place dans leur vie. Alors ils se disaient, mais dans quel bagne notre fils se lance hein? Par contre, les amis, surtout les amis chrétiens de l'université, comprenaient, oui.
0: Je vous propose de peut-être faire une petite pause et après on reviendra un peu sur votre parcours depuis le séminaire jusqu'à maintenant.

0: Voilà, on est toujours avec vous, monsieur l'abbé Christophe Cosman, père Christophe Cosman, ici pour nous parler un peu de vous, peut-être revenir aussi sur cette période de séminaire. Vous, aujourd'hui, vous êtes professeur au séminaire, vous avez été séminariste. Comment est-ce que vous voyez ce temps de séminaire aujourd'hui aussi avec le recul et celui que vous avez vécu plus personnellement?
1: Ah, alors le temps du séminaire, c'est à la fois passionnant parce qu'on découvre la foi, on découvre l'intelligence de la foi, et c'est un temps de sérieuses épreuves parce qu'on doit apprendre à aimer l'Église telle qu'elle est plutôt que telle qu'on la rêve. Et ça, vraiment, c'est une fameuse épreuve parce que quand même, quand on entre au séminaire, on connaît quelques angles de l'Église et des choses qui souvent nous ont enthousiasmés, sinon on ne serait pas rentré au séminaire. Mais après, découvrir les limites de l'Église, ça vraiment, ça a été difficile. Je me souviens même avoir eu un ulcère à l'estomac au séminaire. Donc, oui, c'était quand même un temps d'épreuve. Parce que si dans l'Église même, il n'y a pas toujours l'unité qu'on espère et on assiste à ça. Et on se dit, et moi, je vais être aussi comme ça, tiraillé, comment servir le Seigneur. Mais ce qui m'a vraiment aidé, oui, c'est la prière, l'attachement au Seigneur. J'aime beaucoup la fraternité de Tibériade. Et là aussi, ça a été un peu un havre pour me reposer. Mais oui, spécialement, oui, dans la prière, les amis chrétiens aussi. Et donc, quand maintenant je vois que les séminaristes ont du mal, d'un côté, je les plains, hein, mais de l'autre côté, je me dis, je ne peux pas leur éviter ça. Il faut qu'ils passent par ces épreuves. Et s'ils ne supportent pas, ben, il vaut mieux pas continuer, parce qu'ils en auront encore dans leur vie, dans leur ministère. Et tout le monde a des épreuves. Et croire que parce qu'on sert Dieu, ça va nous mettre à l'abri, c'est pas possible. Et même peut-être, c'est des épreuves plus grandes, parce qu'elles touchent qui est vraiment l'essentiel dans notre vie. Je pense qu'un chrétien, pour qui ça ne va pas trop dans son boulot, il peut encore se dire, je me rabats sur ma paroisse, ma foi, tandis que nous autres, ça touche le cœur quand on a du mal. Mais il y a Dieu, et le Seigneur veut son Église, et il veut des prêtres, et donc il les assiste aussi, et le séminaire, c'est vraiment un temps où on apprend à s'abandonner au Seigneur, à marcher avec lui. Voilà un petit peu ce que je pourrais dire dans les grandes lignes.
0: Pas mal de jeunes prêtres, vous l'avez dit, ont pas mal de difficultés aujourd'hui. Est-ce qu'on arrive à encore bien préparer ces jeunes prêtres au séminaire?
1: Je pense que oui, qu'on les prépare bien, mais qu'il faut être plus conscient que c'est l'après qui compte. Que quand on est ordonné, c'est pas comme si on pourrait dire « ça y est, l'épreuve du séminaire est passée, maintenant à moi la grande vie ». Parce qu'on va rencontrer d'autres difficultés, d'autres sécheresses intérieures, d'autres conflits dans l'Église, et pouvoir être accompagné à ce moment-là, avoir l'humilité de demander de l'aide. Peut-être que c'est ça qu'on devrait peut-être encore soigner au séminaire, cultiver l'humilité de pouvoir demander de l'aide. Parce qu'au fond, quand on est au séminaire, on ronge un peu son frein. On se dit, ah, moi, quand je serai prêtre, je ferai ceci, je ferai cela, je vais sauver l'Église. Et puis après, on arrive déjà à peine à sauver soi-même. Et donc, peut-être que c'est quelque chose qu'on pourrait cultiver encore au séminaire, apprendre l'humilité. Mais en même temps, on apprend l'humilité surtout par les humiliations et en se cassant la figure. Et ça, voilà, on ne peut pas les entourer de bandages pour que ça n'arrive pas.
0: C'est vrai que ce séminaire, donc c'est les années de formation pour devenir prêtre, c'est un peu un sujet flou aussi, quand on n'est pas dedans, ça paraît très vague, très vaste. Comment est-ce qu'on peut aussi l'expliquer plus simplement ou...
1: Donc ça dure 7 ans, ça dure si longtemps, pas tellement parce qu'il y a tant de choses à apprendre qu'on ne pourrait pas les apprendre en moins de temps, mais parce que c'est un temps où la vocation doit mûrir et être mise à l'épreuve, ben, comme je viens de l'expliquer. Et c'est un temps où on doit progresser sur plusieurs plans. Le plan humain, quand on est jeune, qu'on a 20 ans, qu'on a 25 ans, on a déjà une richesse humaine, et en même temps, elle doit encore se développer, pour qu'on soit vraiment un pasteur, quelqu'un qui peut conduire les autres, être un berger. un père. Alors, penser qu'on va être père à 25 ans, c'est difficile. Surtout père de gens plus âgés. Souvent, quand on devient père à 25 ans, c'est d'un petit bébé. Mais voilà. Donc, maturation humaine, spirituelle, apprendre à vraiment progresser dans la relation avec Dieu, comme le font aussi d'ailleurs les jeunes baptisés, les néophytes. C'est aussi une persévérance qui est difficile pour eux. Intellectuelle, apprendre à comprendre la foi, pourquoi est-ce que l'Église croit ce qu'elle croit, d'où ça vient. Et puis alors, après, typiquement pastoral, un savoir-faire de l'Église. Et c'est comme ça que ça dure tout ce temps, pour que les choses se mettent en place progressivement. Bon, en tout cas, quand j'entends les séminaristes, ils ne s'ennuient pas. Donc, ce n'est pas un problème que ça dure si longtemps. Il y a la fraternité entre les séminaristes qui est aussi belle et quelque chose à toujours cultiver. C'est quand même aussi un beau moment.
0: Peut-être de façon assez brève aujourd'hui, on voit que le nombre de séminaristes diminue fortement, le nombre de prêtres aussi. Comment est-ce qu'on gère, manage ça à l'intérieur du séminaire et comment est-ce qu'on le voit?
1: On se demande bien quel sera le visage de l'Église dans 10 ans, dans 20 ans. Et il y a une certitude, c'est qu'il y a des choses qui vont devoir mourir. Et que quand des choses meurent, c'est pas gai. Et il y a une certaine souffrance de voir ces choses-là mourir. Et on ne peut le supporter que si d'autres choses naissent. Et donc, c'est important de pouvoir rester focalisé sur ce qui peut naître et ce qui naît. Moi, dans ma vie paroissiale, là, depuis 8 ans, j'ai eu quand même la chance de voir naître des choses qui sont vraiment encourageantes. Donc, c'était bon que je sois formateur à mi-temps et curé de 2 unités pastorales à mi-temps. C'était un peu chaud par moment, mais je pouvais apporter au séminaire toute une expérience que, oui, il y a de l'avenir pour les paroisses, pour les curés de paroisse aussi, même si la paroisse va devoir se réinventer très très fort. Mais il y a un réel avenir parce que Dieu a toujours le même désir de toucher les gens et les gens ont soif de Dieu. Il faut juste faire rencontrer ça. Donc, il y a un travail à faire sur les formes avec lesquelles on présente l'amour du Seigneur, à la fois se faire héritier du passé et en même temps les présenter d'une façon qui touche les gens d'aujourd'hui. Donc, je pense que c'est surtout à ça qu'il faut penser, qu'il faut travailler. Les choses qui doivent mourir, bien souvent, elles mourront d'elles-mêmes et il ne faudrait pas leur faire de la réanimation pendant trop longtemps. Voilà.
0: Vous avez été un prêtre très actif auprès des jeunes. Vous avez été pendant 13 ans vicaire en milieu universitaire à Louvain-la-Neuve. Vous avez été aussi à tourner responsable de la pastorale des jeunes. Vous êtes aussi à l'origine des groupes de jeunes dans vos paroisses encore actuellement ici à Frameries. Qu'est-ce que ces expériences vous ont appris et comment est-ce que vous voyez cette jeunesse chrétienne aujourd'hui?
1: Je suis toujours attentif à la soif qu'il y a dans le cœur des jeunes et peut-être encore plus fort maintenant qu'il y a 30 ans quand j'ai commencé mon ministère.
0: Ça a changé?
1: Les jeunes vivent souvent une détresse intérieure plus grande, une sorte de désorientation. Ils vivent dans une culture qui cultivent cette désorientation, qui ne leur proposent rien de vraiment solide, sinon de dire tu peux faire tout ce que tu veux, tout est bon, fais tes expériences, mais au lieu d'être un beau paysage qu'on va explorer, c'est plutôt un grand désert dans lequel on les met. Et ça, je sens que c'est plus fort qu'avant. Plus encore, je crois que les incertitudes économiques, sécuritaires, etc., je pense que c'est vraiment cette insécurité, je dirais, affective dans laquelle on met les jeunes, qui est plus forte qu'au début de mon ministère. Et je pense que du coup, il y a un grand besoin du Seigneur. Toute ma vie, je me suis demandé, mais Seigneur, tu nous sauves, mais de quoi est-ce que tu nous sauves? Comment est-ce que tu nous sauves? Et maintenant, je trouve que c'est de plus en plus clair comment le Seigneur nous sauve. Et en même temps, on ne peut pas non plus présenter la foi chrétienne comme une réponse magique à toutes les questions, parce que les réponses de Dieu, elles viennent dans l'attachement fidèle. Et ça, c'est aussi quelque chose qu'il va falloir apprendre à cultiver de plus en plus, aider les jeunes à persévérer dans une culture du zapping. C'est un vrai défi, je pense, pour l'Église qui vient. Mais en même temps, c'est passionnant. Puis, le Seigneur a mis dans mon cœur un grand amour pour les jeunes. Je pensais qu'en vieillissant, ça passerait un peu, mais pas du tout. Et je les regarde vraiment chacun comme un peu comme mes enfants. Et ce que Jésus a dit, là, hein, personne n'aura quitté femme, enfant, sans recevoir au centuple. Je le vis tellement fort. Et parfois, c'est douloureux quand on voit que nos enfants vont mal, prennent des chemins qu'on ne voudrait pas. Mais aussi, c'est souvent aussi beau quand je les vois s'attacher au Seigneur, faire de lui un petit peu le socle sur lequel ils pensent leur vie.
0: Et l'Église arrive à être encore crédible aujourd'hui sur différentes questions auprès des jeunes. Elles arrivent à se rendre visibles.
1: Alors, visible et crédible, je pense que c'est deux choses un peu différentes. Est-ce que l'Église arrive encore à se rendre visible? Je pense que trop souvent, elle n'ose pas. Et elle ne croit pas dans la beauté du message qu'elle a apporté. Ainsi bien qu'on maquillerait parfois un petit peu le message de l'Église pour ne pas refroidir les jeunes. On voudrait que ça soit un message qui aille dans le sens dans l'air du vent. Alors que les jeunes cherchent la vérité. Ça, j'en suis vraiment de plus en plus sûr. Alors parfois, c'est dans la confrontation, etc. Mais leur cœur n'est pas encore émoussé par le relativisme, pas encore trop. Et donc, si on leur présente quelque chose qui a un goût de vérité, alors ils le sentent et ils aiment ça. Et donc, autant l'Église, je crois, a un message qui peut vraiment parler aux jeunes, autant elle devrait encore apprendre à oser le communiquer.
0: Vous avez été aussi, donc on l'a dit, prêtre et fille, curé à Framery. Comment est-ce que vous voyez aussi ces endroits-là, qui sont peut-être très différents socialement de Louvain-la-Neuve ou de Tournai?
1: En effet, quand je suis arrivé dans les deux unités pastorales de Framery-Quévy et de Colfontaine, j'ai fait un peu mes calculs, j'avais 50 000 habitants. Quand je regardais le nombre de personnes à la messe, je me disais, mais je suis à moins d'un demi pour cent de pratique. C'était même encore, oui, beaucoup moins. Et pendant tout un temps, je me disais, mais comment faire? Ici, tout le monde se réclame avec fierté d'être croyant, non pratiquant. Mais c'est quelque chose qui n'a pas d'avenir, croyant, non pratiquant. Si je dois créer une paroisse au service des croyants, non pratiquants, cette paroisse va s'exténuer tout de suite. Et de fait, dans les premières années, j'avais vraiment du mal d'avoir des personnes sur qui je pouvais compter pour organiser ceci ou cela. Et puis, il y a eu l'épisode de la Covid qui était pour nous une chance parce qu'on a dû vraiment se réinventer. Et ça a été le moment de vraiment sentir, tiens, où est-ce qu'il y a de la vie, où est-ce qu'il n'y en a pas. Et ensuite, on a pu mettre sur pied des nouvelles expériences vraiment missionnaires. Grâce à quelques paroissiens, on s'est posé la question, parce que, comme prêtre, très spontanément, mon but était de remplir mon église. Et j'aurais été content si j'avais tout simplement plus de pratiquants à l'église. Mais avec ces quelques paroissiens qui avaient déjà réfléchi à la question, on s'est dit, mais on ne peut pas aborder les choses comme ça. Mais ce qui compte vraiment, c'est que les gens entendent parler de l'amour du Christ. Et puis après, laissons-les libres aussi de réagir, mais du moment qu'ils peuvent entendre parler de l'amour du Christ. Donc on s'est mis à faire ça. Et à travers des expériences comme le dimanche en paroisse ou bien par les soirées de louange avec les jeunes, j'ai vu arriver des gens qui avaient perdu contact avec l'Église ou qui ne l'avaient jamais eu, et qui étaient heureux de découvrir ce qu'ils découvraient, leur cœur était touché. Après, qu'est-ce que ça va devenir? Maintenant, je me dis, ce qui compte, c'est que leur cœur soit touché par le Seigneur, et c'est quand même davantage l'affaire du Saint-Esprit que la mienne. Moi, je commence à paver un chemin, et puis ce sera à eux d'y marcher. Et je me dis que, ben, voilà, à Louvain-la-Neuve, j'avais déjà un peu commencé ça, pas encore avec une vision claire. Maintenant, dans les unités pastorales où je suis curé, j'ai une vision un peu plus claire de cette mission de l'Église et je voudrais la continuer à Tournai, éviter de copier à Tournai ce qui a marché à Framery-Quévy et Colfontaine parce que le Seigneur parle différemment, à des gens différents, mais en tout cas avec cette même visée, ça oui, proposer efficacement de rencontrer l'amour du Seigneur, et après c'est lui qui fait le job surtout.
0: Merci beaucoup, je vous propose de revenir dans un instant pour parler aussi plus spécifiquement de cette nouvelle mission qui s'ouvre à vous.

0: On est toujours avec vous, Père Christophe Cosmant. Vous avez été, on l'a dit, nommé récemment futur doyen de Tournai Centre. Vous avez un lien, on l'a dit, avec la ville de Tournai. Vous y êtes originaire dans ces campagnes à Paris. Aujourd'hui, comment est-ce que vous voyez cette ville où on vous a nommé, mais que vous avez vu peut-être d'un peu plus loin ces derniers temps?
1: Tout à fait. Je me dis que j'ai beaucoup de choses à découvrir, à redécouvrir. Bon, je connais les rues, mais ce qui s'y vit, je ne sais pas. Et par exemple, qu'est-ce qui se vit dans les différentes paroisses, j'en ai pas d'idée. Donc, c'est surtout avec beaucoup de curiosité que j'y retourne, moins comme un enfant du pays que comme quelqu'un qui doit redécouvrir cette ville.
0: Et aujourd'hui, comment est-ce que vous la voyez un peu, cette ville? Est-ce que vous avez eu des échos? Est-ce que vous avez des idées de ce que vous pourriez imaginer à faire à Tournai?
1: Il y a un mois, je crois, l'évêque avait invité les jeunes à venir le rejoindre à l'évêché pour une soirée de pôle jeune. Et j'ai entendu dire que ça s'était bien passé. Et donc je me dis, ben là, il y a tout un potentiel, sûrement. Il y a la présence de la cathédrale qui est si belle. Et qu'est-ce qui pourrait s'y vivre aussi, je ne sais pas trop. Il y a des étudiants. Il y a beaucoup d'étudiants du supérieur. Et je sens que l'âme de l'aumônier des étudiants que j'ai été à Louvain-la-Neuve est en train de se réveiller. Et je me dis, mais on pourrait aussi faire des choses avec eux, sûrement. Il y a le séminaire, qui reste quand même aussi un pôle de vie. Il y a la présence du nouvel évêque, qui lui aussi est sensible à cette dimension missionnaire. Et donc, ben, voilà des perspectives, en tout cas.
0: La mission va être évidente ou elle va être un peu compliquée? Comment est-ce que vous la voyez de ce côté-là?
1: Je vais faire comme quand je suis arrivé à Framerie-Quévilly, Colfontaine. Je vais passer quelques mois pour apprendre à vivre avec les gens et découvrir ce qui se fait. Et puis, des idées germeront. Est-ce qu'elles germeront vite? Est-ce qu'il faudra du temps? Je suis un petit peu lent d'esprit, donc on verra bien. Donc, la première étape, ce sera vraiment de mettre un peu mes souliers dans les pas de mon prédécesseur. Et puis, voir ce que l'Esprit Saint suggère.
0: Je vais revenir avec vous sur un trait de votre personnalité dont on n'a pas encore parlé. Vous êtes passionné d'informatique. Vous dites même que vous embêtez vos collaborateurs avec Linux, un système libre dont vous êtes quand même défenseur d'une certaine vision de l'informatique aussi. Comment est-ce que vous voyez aussi aujourd'hui la relation des jeunes avec les réseaux sociaux, la question des influenceurs chrétiens aussi?
1: Ben, je suis beaucoup d'influenceurs chrétiens, j'apprends pas mal de choses, soit dans le contenu, soit dans la façon d'aborder les sujets. Je suppose que l'algorithme de Google sélectionne ce qui va me plaire et que donc des choses plus problématiques, je les vois moins souvent, parce qu'il y a quand même aussi hein, un paquet de choses problématiques. Mais ça permet en tout cas aux jeunes de se poser beaucoup de questions. Et ce qu'il faudra vraiment pouvoir dire aux jeunes, c'est t'as des questions, viens en parler en chair et en os. Mais les influenceurs peuvent vraiment allumer beaucoup de choses et c'est bien. C'est bien. Il y a le défi de l'intelligence artificielle qui m'inquiète un petit peu plus parce que autant ça peut être utile pour creuser une question, la développer, faire penser à des choses auxquelles on n'avait pas pensé. Autant, ça peut être un très grave danger si ça devient un raccourci de la pensée et que, au lieu de réfléchir, au lieu de creuser, on va se contenter des réponses très vite faites de l'intelligence artificielle. Quelque chose d'un peu grave à venir et le pape, d'ailleurs, aborde ce sujet avec sérieux.
0: L'Église prend au sérieux ces sujets-là ou bien elle les suit un peu parfois comme une mode?
1: Je pense qu'il y a toutes sortes de réactions dans l'Église. Il y en a, je pense, qui restent distants, qui le prennent comme une mode. D'autres s'en passionnent. Après, cultiver l'art de communiquer de façon directe auprès des gens, en ne tournant pas autour du pot, ça reste quelque chose qu'il faudra réapprendre dans l'Église. Nos frères protestants sont bien meilleurs à ce sujet-là. Et là, il faudra travailler.
0: Sur la question des influenceurs en particulier, vous, sur le terrain? Est-ce que vous avez des retours auprès des jeunes de ces influenceurs chrétiens? Est-ce que c'est quelque chose qui souvent nourrit ceux qui sont déjà convaincus, déjà en recherche, ou bien ça touche des personnes qui n'étaient pas du tout en recherche? Comment est-ce que vous voyez ça?
1: Quand il y a eu l'appel décisif des catéchumènes dans le diocèse de Tournai, on présentait chaque fois ce qui les avait amenés à la foi, et je m'attendais franchement à ce qu'il y ait plus de gens qui soient venus à la foi par le phénomène des influenceurs, des réseaux sociaux. Il n'y avait pas tellement. Les vecteurs les plus efficaces, c'était les grands-mères, et même les grands-mères à leur mort. Ça, c'est vraiment, il faut le dire à toutes les grands-mères qui se désespèrent de voir leurs petits-enfants loin de la foi et qui mourront dans cette solitude, eh bien, elles peuvent encore porter du fruit plus tard, parce qu'il y avait vraiment là, je dirais facilement 10% des gens qui disaient « Moi, je me suis posé des questions sur la foi à la mort de ma grand-mère.
0: Hein? » Il ne faut pas souhaiter les morts de toutes les
1: grand-mères. Non, voilà, je n'ai pas envoyé toutes les grand-mères au cimetière non plus. Mais je veux dire qu'il y a là des choses très simples de la vie familiale qui sont encore beaucoup plus fortes que les influenceurs. Et dans ma paroisse, il y avait 15 baptêmes d'adultes, mais je n'ai pas l'impression qu'aucun m'a dit « je suis venu parce que j'ai suivi le frère Paul Adrien ou bien tel autre influenceur ». Mais moi, ça m'arrive de partager des vidéos dans le groupe des jeunes en disant « tiens, regardez ça, puis on en parlera ».
0: Merci beaucoup, Christophe Cosmon, d'avoir un peu eu ce moment de discussion ensemble. J'aimerais bien revenir avec une question aujourd'hui. Avec toute votre vie de prêtre, vos parents qui avaient peur que vous ne soyez pas heureux aujourd'hui, est-ce que vous êtes heureux?
1: Je suis heureux et mes parents voient que je suis heureux et ils en sont très contents aussi. Oui, je suis vraiment très heureux et je ne pense pas que j'aurais pu être plus heureux dans une autre vie. Ce qui ne veut pas dire que je n'ai pas pleuré dans ma vie parfois, mais tout le monde un jour pleure dans sa vie. Mais vraiment, si c'était à refaire, je refais la même chose. Oui.
0: Et est-ce que vous avez un message à faire passer à ceux qui nous écoutent, à ceux qui nous regardent?
1: Alors, je dirais aux jeunes, pose-toi la question de la vocation et demande au Seigneur, qu'est-ce que tu voudrais que je fasse? Parce qu'être à son service, c'est si beau. Et je dirais aussi aux chrétiens, arrêtez de dire aux prêtres, c'est dommage que vous ne pouvez pas vous marier ou des choses pareilles. C'est comme si on disait à quelqu'un, c'est dommage que tu as dû prendre la femme que tu as prise. Et c'est trop moche. Alors on a besoin de vraiment regarder ce célibat du prêtre comme un charisme plutôt que comme un boulet.
0: Mais merci à vous d'avoir été avec nous.
1: Avec joie.
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3: Et on poursuit en musique sur RCF Liège avec Étienne Dao, Weekend Home, un classique qui a été revisité ici par Yuxek, un léger remix.

Weekend à Rome, Étienne Dao, remixé ici par Yuxek. Ça modernise un tout petit peu ce morceau, mais il reste, cela dit, indémodable. Vanessa Paradis, il y a sur RCF Liège.

0: La belle voix de Vanessa Paradis à l'instant avec un de ces morceaux que personnellement je préfère, Il y a. Et c'est Alessandro Ruff, notre compatriote, que l'on retrouve avec un de ses derniers titres intitulé Today.
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0: tente de guérir Mélanie de toutes ses angoisses, redonne-lui des forces pour élever ses 4 adolescents, qu'elle retrouve l'estime et l'amour de son mari pour la soutenir. Marie, j'ai confiance en toi.
1: Je recommande à la prière un petit-fils qui renoue le dialogue avec sa mère, interrompu depuis plusieurs mois. Merci à Marie pour tout, et à Marie et à toutes les attentions faites.
0: Notre-Dame de Lourdes, intercède pour moi auprès de Jésus, afin que je sois délivrée de tous les chocs traumatiques subis et que ma santé s'en trouve nettement améliorée. Merci Notre-Dame de Lourdes.
2: Chers frères et sœurs, soyez les bienvenus à Lourdes, dans cette grotte de Massabielle, où la Vierge Marie, l'Immaculée Conception, est apparue à Bernadette. Avec elle, nous méditerons les mystères joyeux du rosaire. Nous prions avec tous les pèlerins présents à Lourdes. Nous prions aussi avec tous ceux et celles qui, de par le monde, nous sont unis par l'écoute de leur radio chrétienne francophone, par l'écoute de la chaîne de télévision catholique ATO et par leur connexion au site internet du sanctuaire de Lourdes. Nous confions à l'intercession de Notre-Dame de Lourdes la visite prochaine du pape Léon XIV en France et à Lourdes. Je crois en Dieu le Père Tout-Puissant,
3: Créateur du ciel et de la terre,
2: et en Jésus-Christ, son Fils unique, notre Seigneur, qui a été conçu du Saint-Esprit, est né de la Vierge Marie, a souffert sous Ponce Pilate, a été crucifié, est mort, a été enseveli, est descendu aux enfers. Le troisième jour est ressuscité des morts, est monté aux cieux, est assis à la droite de Dieu, le Père Tout-Puissant, d'où il viendra juger les vivants et les morts. Je crois en l'Esprit Saint, à la Sainte Église catholique, à la communion des saints, à la rémission des péchés, à la résurrection de la chair,
3: à la vie éternelle.
2: Prions aux intentions du peuple. Notre Père qui es aux cieux, que ton nom soit sanctifié, que ton règne vienne, que ta volonté soit faite sur la terre comme au ciel.
3: Donne-nous aujourd'hui notre pain de ce jour. Pardonne-nous nos offenses,
2: comme nous pardonnons aussi à ceux qui nous ont offensés. Et ne nous laisse pas entrer en tentation. Je vous salue Marie, pleine de grâce, le Seigneur est avec vous. Vous êtes bénie entre toutes les femmes, et Jésus, le fruit de vos entrailles, est béni.
3: Sainte Marie, Mère de Dieu, priez pour nous pauvres pécheurs, maintenant et à l'heure de notre mort.
2: Je vous salue Marie, pleine de grâce, le Seigneur est avec vous. Vous êtes bénie entre toutes les femmes, et Jésus, le fruit de vos entrailles, est béni.
3: Sainte Marie, Mère de Dieu, priez pour nous pauvres pécheurs,
2: Je vous salue Marie, pleine de grâce, le Seigneur est avec vous. Vous êtes bénie entre toutes les femmes et Jésus, le fruit de vos entrailles, est béni.
3: Sainte Marie, Mère de Dieu, priez pour nous pauvres pécheurs, maintenant et à l'heure de notre mort.

0: Ô Marie conçue sans péché, premier mystère joyeux, l'Annonciation. L'ange entra chez elle et dit, je te salue, comblée de grâce, le Seigneur est avec toi. Marie, toi qui as su dire oui à l'ange Gabriel, donne-nous de savoir accueillir la volonté de Dieu dans nos vies, même quand celle-ci est inattendue. Notre-Dame de l'Annonciation, priez pour nous. Notre Père qui es aux cieux, que ton nom soit sanctifié, que ton règne vienne, que ta volonté soit faite sur la terre comme au ciel.
1: Donne-nous aujourd'hui notre pain de ce jour. Pardonne-nous nos offenses, comme nous pardonnons aussi à ceux qui nous ont offensés. Et ne nous laisse pas entrer en tentation, mais délivre-nous du mal. Amen.
2: Je vous salue, Marie, pleine de grâce. Le Seigneur est avec vous. Vous êtes bénie entre toutes les femmes. Et Jésus, le fruit de vos entrailles, est béni.
1: Sainte Marie, Mère de Dieu, priez pour nous pauvres pécheurs, maintenant et à l'heure de notre mort. Amen.
2: Je vous salue, Marie, pleine de grâce. Le Seigneur est avec vous. Vous êtes bénie entre toutes les femmes, et Jésus, le fruit de vos entrailles, est béni.
1: Sainte Marie, Mère de Dieu, priez pour nous pauvres pécheurs, maintenant et à l'heure de notre mort. Amen.
2: Je vous salue, Marie, pleine de grâce. Le Seigneur est avec vous. Vous êtes bénie entre toutes les femmes, et Jésus, le fruit de vos entrailles, est béni.
1: Sainte Marie, Mère de Dieu, priez pour nous pauvres pécheurs, maintenant et à l'heure de notre mort. Amen.
2: Je vous salue, Marie, pleine de grâce. Le Seigneur est avec vous. Vous êtes bénie entre toutes les femmes, et Jésus, le fruit de vos entrailles, est béni.
1: Sainte Marie, Mère de Dieu, priez pour nous pauvres pécheurs, maintenant et à l'heure de notre mort. Amen.
2: Je vous salue, Marie, pleine de grâce. Le Seigneur est avec vous. Vous êtes bénie entre toutes les femmes, et Jésus, le fruit de vos entrailles, est béni.
1: Sainte Marie, Mère de Dieu, priez pour nous pauvres pécheurs, maintenant et à l'heure de notre mort. Amen.
2: Je vous salue, Marie, pleine de grâce. Le Seigneur est avec vous. Vous êtes bénie entre toutes les femmes, et Jésus, le fruit de vos entrailles, est béni.
1: Sainte Marie, Mère de Dieu, priez pour nous pauvres pécheurs, maintenant et à l'heure de notre mort. Amen.
2: Je vous salue, Marie, pleine de grâce. Le Seigneur est avec vous. Vous êtes bénie entre toutes les femmes, et Jésus, le fruit de vos entrailles, est béni.
1: Sainte Marie, Mère de Dieu, priez pour nous pauvres pécheurs, maintenant et à l'heure de notre mort. Amen.
2: Je vous salue, Marie, pleine de grâce. Le Seigneur est avec vous. Vous êtes bénie entre toutes les femmes, et Jésus, le fruit de vos entrailles, est béni.
1: Sainte Marie, Mère de Dieu, priez pour nous pauvres pécheurs, maintenant et à l'heure de notre mort. Amen.
2: Je vous salue, Marie, pleine de grâce. Le Seigneur est avec vous. Vous êtes bénie entre toutes les femmes, et Jésus, le fruit de vos entrailles, est béni.
1: Sainte Marie, Mère de Dieu, priez pour nous pauvres pécheurs, maintenant et à l'heure de notre mort. Amen.
2: Je vous salue, Marie, pleine de grâce. Le Seigneur est avec vous. Vous êtes bénie entre toutes les femmes, et Jésus, le fruit de vos entrailles, est béni.
1: Sainte Marie, Mère de Dieu, priez pour nous pauvres pécheurs, maintenant et à l'heure de notre mort. Amen.

0: Ô Marie, conçue sans péché. Deuxième mystère joyeux, la visitation. En ce jour-là, Marie se mit en route et se rendit avec empressement vers la région montagneuse dans une ville de Judée. Elle entra dans la maison de Zacharie et salua Élisabeth. Notre-Dame de Lourdes, obtiens-nous de savoir aller avec empressement comme toi vers les différentes catégories de nécessité. Mère de la Visitation, priez pour nous. Notre Père qui es aux cieux, que ton nom soit sanctifié, que ton règne vienne, que ta volonté soit faite sur la terre comme au ciel.
1: Donne-nous aujourd'hui notre pain de ce jour. Pardonne-nous nos offenses, comme nous pardonnons aussi à ceux qui nous ont offensés. Et ne nous laisse pas entrer en tentation, mais délivre-nous du mal. Amen. Je vous salue, Marie, pleine de grâce. Le Seigneur est avec vous. Vous êtes bénie entre toutes les femmes. Et Jésus, le fruit de vos entrailles, est béni.
2: Sainte Marie, Mère de Dieu, priez pour nous pauvres pécheurs, maintenant et à l'heure de notre mort. Amen.
1: Je vous salue, Marie, pleine de grâce. Le Seigneur est avec vous. Vous êtes bénie entre toutes les femmes. Et Jésus, le fruit de vos entrailles, est béni.
2: Sainte Marie, Mère de Dieu, priez pour nous pauvres pécheurs, maintenant et à l'heure de notre mort. Amen.
1: Je vous salue, Marie, pleine de grâce. Le Seigneur est avec vous. Vous êtes bénie entre toutes les femmes. Et Jésus, le fruit de vos entrailles, est béni.
2: Sainte Marie, Mère de Dieu, priez pour nous pauvres pécheurs, maintenant et à l'heure de notre mort. Amen.
1: Je vous salue, Marie, pleine de grâce. Le Seigneur est avec vous. Vous êtes bénie entre toutes les femmes. Et Jésus, le fruit de vos entrailles, est béni.
2: Sainte Marie, Mère de Dieu, priez pour nous pauvres pécheurs, maintenant et à l'heure de notre mort. Amen.
1: Je vous salue, Marie, pleine de grâce. Le Seigneur est avec vous. Vous êtes bénie entre toutes les femmes. Et Jésus, le fruit de vos entrailles, est béni.
2: Sainte Marie, Mère de Dieu, priez pour nous pauvres pécheurs, maintenant et à l'heure de notre mort. Amen.
1: Je vous salue, Marie, pleine de grâce. Le Seigneur est avec vous. Vous êtes bénie entre toutes les femmes. Et Jésus, le fruit de vos entrailles, est béni.
2: Sainte Marie, Mère de Dieu, priez pour nous pauvres pécheurs, maintenant et à l'heure de notre mort. Amen.
1: Je vous salue, Marie, pleine de grâce. Le Seigneur est avec vous. Vous êtes bénie entre toutes les femmes. Et Jésus, le fruit de vos entrailles, est béni.
2: Sainte Marie, Mère de Dieu, priez pour nous pauvres pécheurs, maintenant et à l'heure de notre mort. Amen.
1: Je vous salue, Marie, pleine de grâce. Le Seigneur est avec vous. Vous êtes bénie entre toutes les femmes. Et Jésus, le fruit de vos entrailles, est béni.
2: Sainte Marie, Mère de Dieu, priez pour nous pauvres pécheurs, maintenant et à l'heure de notre mort. Amen.
1: Je vous salue, Marie, pleine de grâce. Le Seigneur est avec vous. Vous êtes bénie entre toutes les femmes. Et Jésus, le fruit de vos entrailles, est béni.
2: Sainte Marie, Mère de Dieu, priez pour nous pauvres pécheurs, maintenant et à l'heure de notre mort. Amen.
1: Je vous salue, Marie, pleine de grâce. Le Seigneur est avec vous. Vous êtes bénie entre toutes les femmes. Et Jésus, le fruit de vos entrailles, est béni.
2: Sainte Marie, Mère de Dieu, priez pour nous pauvres pécheurs,

0: Ô Marie, conçue sans péché. Troisième mystère joyeux, la nativité. L'ange leur dit, ne craignez pas. Voici que je vous annonce une bonne nouvelle. Aujourd'hui, dans la ville de David, vous est né un sauveur, qui est le Christ, le Seigneur. Notre-Dame de Lourdes, obtiens-nous d'accueillir la bonne nouvelle de la présence de Dieu, malgré les vents contraires du monde. Mère du Sauveur, priez pour nous. Notre Père qui es aux cieux, que ton nom soit sanctifié, que ton règne vienne, que ta volonté soit faite sur la terre comme au ciel.
1: Donne-nous aujourd'hui notre pain de ce jour.
2: Pardonne-nous nos offenses, comme nous pardonnons aussi à ceux qui nous ont offensés. Et ne nous laisse pas entrer en tentation, mais délivre-nous du mal. Je vous salue, Marie, pleine de grâce. Le Seigneur est avec vous. Vous êtes bénie entre toutes les femmes, et Jésus, le fruit de vos entrailles, est béni.
3: Sainte Marie, Mère de Dieu, priez pour nous pauvres pécheurs,
2: maintenant
3: et à l'heure de notre mort. Amen.
2: Je vous salue, Marie, pleine de grâce. Le Seigneur est avec vous. Vous êtes bénie entre toutes les femmes, et Jésus, le fruit de vos entrailles, est béni.
3: Sainte Marie, Mère de Dieu, priez pour nous pauvres pécheurs, maintenant et à l'heure de notre mort. Amen.
2: Je vous salue, Marie, pleine de grâce. Le Seigneur est avec vous. Vous êtes bénie entre toutes les femmes. Et Jésus, le fruit de vos entrailles, est béni.
3: Sainte Marie, Mère de Dieu, priez pour nous pauvres pécheurs, maintenant et à l'heure de notre mort. Amen.
2: Je vous salue, Marie, pleine de grâce. Le Seigneur est avec vous. Vous êtes bénie entre toutes les femmes, et Jésus, le fruit de vos entrailles, est béni.
3: Sainte Marie, Mère de Dieu, priez pour nous pauvres pécheurs, maintenant et à l'heure de notre mort. Amen.
2: Je vous salue, Marie, pleine de grâce. Le Seigneur est avec vous. Vous êtes bénie entre toutes les femmes, et Jésus, le fruit de vos entrailles, est béni.
3: Sainte Marie, Mère de Dieu, priez pour nous pauvres pécheurs, maintenant et à l'heure de notre mort. Amen.
2: Je vous salue, Marie, pleine de grâce. Le Seigneur est avec vous. Vous êtes bénie entre toutes les femmes, et Jésus, le fruit de vos entrailles, est béni.
3: Sainte Marie, Mère de Dieu, priez pour nous pauvres pécheurs, maintenant et à l'heure de notre mort. Amen.
2: Je vous salue, Marie, pleine de grâce. Le Seigneur est avec vous. Vous êtes bénie entre toutes les femmes, et Jésus, le fruit de vos entrailles, est béni.
3: Sainte Marie, Mère de Dieu, priez pour nous pauvres pécheurs, maintenant et à l'heure de notre mort. Amen.
2: Je vous salue, Marie, pleine de grâce. Le Seigneur est avec vous. Vous êtes bénie entre toutes les femmes, et Jésus, le fruit de vos entrailles, est béni.
3: Sainte Marie, Mère de Dieu, priez pour nous pauvres pécheurs, maintenant et à l'heure de notre mort. Amen.
2: Je vous salue, Marie, pleine de grâce. Le Seigneur est avec vous. Vous êtes bénie entre toutes les femmes, et Jésus, le fruit de vos entrailles, est béni.
3: Sainte Marie, Mère de Dieu, priez pour nous pauvres pécheurs, maintenant et à l'heure de notre mort. Amen.
2: Je vous salue, Marie, pleine de grâce. Le Seigneur est avec vous. Vous êtes bénie entre toutes les femmes, et Jésus, le fruit de vos entrailles, est béni.
3: Sainte Marie, Mère de Dieu, priez pour nous pauvres pécheurs,

0: et in saecula saeculorum. Ô Marie conçue sans péché. Quatrième mystère joyeux, la présentation de Jésus au temple. Siméon l'est béni et il dit à Marie, sa mère, « Et toi, ton âme sera traversée d'un glaive. Ainsi seront dévoilées les pensées qui viennent du cœur d'un grand nombre. » Notre-Dame de Lourdes obtient à nos familles de s'unir en cette période estivale dans l'amour, la joie, la paix et l'espérance. Reine des familles, priez pour nous. Notre Père qui es aux cieux, que ton nom soit sanctifié, que ton règne vienne, que ta volonté soit faite sur la terre comme au ciel.
1: Donne-nous aujourd'hui notre pain de ce jour. Pardonne-nous nos offenses, comme nous pardonnons aussi à ceux qui nous ont offensés. Et ne nous laisse pas entrer en tentation, mais délivre-nous du mal.
2: Je vous salue Marie, pleine de grâce, le Seigneur est avec vous. Vous êtes bénie entre toutes les femmes et Jésus, le fruit de vos entrailles, est béni.
1: Sainte Marie, Mère de Dieu, priez pour nous pauvres pécheurs. Maintenant et à l'heure de notre mort. Amen.
2: Je vous salue Marie, pleine de grâce, le Seigneur est avec vous. Vous êtes bénie entre toutes les femmes et Jésus, le fruit de vos entrailles, est béni.
1: Sainte Marie, Mère de Dieu, priez pour nous pauvres pécheurs. Maintenant et à l'heure de notre mort. Amen.
2: Je vous salue Marie, pleine de grâce, le Seigneur est avec vous. Vous êtes bénie entre toutes les femmes et Jésus, le fruit de vos entrailles, est béni.
1: Sainte Marie, Mère de Dieu, priez pour nous pauvres pécheurs. Maintenant et à l'heure de notre mort. Amen.
2: Je vous salue Marie, pleine de grâce, le Seigneur est avec vous. Vous êtes bénie entre toutes les femmes et Jésus, le fruit de vos entrailles, est béni.
1: Sainte Marie, Mère de Dieu, priez pour nous pauvres pécheurs, maintenant et à l'heure de notre mort. Amen.
2: Je vous salue Marie, pleine de grâce, le Seigneur est avec vous. Vous êtes bénie entre toutes les femmes et Jésus, le fruit de vos entrailles, est béni.
1: Sainte Marie, Mère de Dieu, priez pour nous pauvres pécheurs. Maintenant et à l'heure de notre mort. Amen.
2: Je vous salue Marie, pleine de grâce, le Seigneur est avec vous. Vous êtes bénie entre toutes les femmes et Jésus, le fruit de vos entrailles, est béni.
1: Sainte Marie, Mère de Dieu, priez pour nous pauvres pécheurs. Maintenant et à l'heure de notre mort. Amen.
2: Je vous salue Marie, pleine de grâce, le Seigneur est avec vous. Vous êtes bénie entre toutes les femmes et Jésus, le fruit de vos entrailles, est béni.
1: Sainte Marie, Mère de Dieu, priez pour nous pauvres pécheurs, maintenant et à l'heure de notre mort. Amen.
2: Je vous salue Marie, pleine de grâce, le Seigneur est avec vous. Vous êtes bénie entre toutes les femmes et Jésus, le fruit de vos entrailles, est béni.
1: Sainte Marie, Mère de Dieu, priez pour nous pauvres pécheurs, maintenant et à l'heure de notre mort. Amen.
2: Je vous salue Marie, pleine de grâce, le Seigneur est avec vous. Vous êtes bénie entre toutes les femmes et Jésus, le fruit de vos entrailles, est béni.
1: Sainte Marie, Mère de Dieu, priez pour nous pauvres pécheurs. Maintenant et à l'heure de notre mort. Amen.
2: Je vous salue Marie, pleine de grâce, le Seigneur est avec vous. Vous êtes bénie entre toutes les femmes et Jésus, le fruit de vos entrailles, est béni.
1: Sainte Marie, Mère de Dieu, priez pour nous pauvres pécheurs. Maintenant et à l'heure de notre mort. Amen.
0: Gloria Patri et Filio et Spiritui Sancto.

0: Ô Marie, conçue sans péché, cinquième et dernier mystère joyeux, le recouvrement de Jésus au temple. Ils trouvèrent Jésus dans le temple assis au milieu des docteurs de la loi. Ils les écoutaient et les interrogeaient. Et ceux qui l'entendaient s'extasiaient sur son intelligence et ses réponses. Ô Vierge Marie, obtiens-nous de suivre tes traces et être ainsi nous aussi unis au Christ par toute notre vie. Mère de l'Église, priez pour nous. Notre Père qui es aux cieux, que ton nom soit sanctifié, que ton règne vienne, que ta volonté soit faite sur la terre comme au ciel.
1: Donne-nous aujourd'hui notre pain de ce jour. Pardonne-nous nos offenses, comme nous pardonnons aussi à ceux qui nous ont offensés.
2: Et ne nous laisse pas entrer en tentation.
0: Je vous salue Marie, pleine de grâce, le Seigneur est avec vous. Vous êtes bénie entre toutes les femmes et Jésus, le fruit de vos entrailles, est béni.
1: Sainte Marie, Mère de Dieu, priez pour nous pauvres pécheurs, maintenant et à l'heure de notre mort.
0: Je vous salue Marie, pleine de grâce, le Seigneur est avec vous. Vous êtes bénie entre toutes les femmes et Jésus, le fruit de vos entrailles, est béni.
1: Sainte Marie, Mère de Dieu, priez pour nous pauvres pécheurs, maintenant et à l'heure de notre mort.
0: Je vous salue Marie, pleine de grâce, le Seigneur est avec vous. Vous êtes bénie entre toutes les femmes, et Jésus, le fruit de vos entrailles, est béni.
1: Sainte Marie, Mère de Dieu, priez pour nous pauvres pécheurs, maintenant et à l'heure de notre mort. Amen.
0: Je vous salue Marie, pleine de grâce, le Seigneur est avec vous. Vous êtes bénie entre toutes les femmes, et Jésus, le fruit de vos entrailles, est béni.
1: Sainte Marie, Mère de Dieu, priez pour nous pauvres pécheurs, maintenant et à l'heure de notre mort.
0: Je vous salue, Marie, pleine de grâce, le Seigneur est avec vous. Vous êtes bénie entre toutes les femmes, et Jésus, le fruit de vos entrailles, est béni.
1: Sainte Marie, Mère de Dieu, priez pour nous pauvres pécheurs, maintenant et à l'heure de notre mort.
0: Je vous salue Marie, pleine de grâce, le Seigneur est avec vous. Vous êtes bénie entre toutes les femmes, et Jésus, le fruit de vos entrailles, est béni.
1: Sainte Marie, Mère de Dieu, priez pour nous pauvres pécheurs, maintenant et à l'heure de notre mort.
0: Je vous salue Marie, pleine de grâce, le Seigneur est avec vous. Vous êtes bénie entre toutes les femmes, et Jésus, le fruit de vos entrailles, est béni.
1: Sainte Marie, Mère de Dieu, priez pour nous pauvres pécheurs,
0: je vous salue Marie, pleine de grâce, le Seigneur est avec vous. Vous êtes bénie entre toutes les femmes, et Jésus, le fruit de vos entrailles, est béni.
1: Sainte Marie, Mère de Dieu, priez pour nous pauvres pécheurs, maintenant et à l'heure de notre mort.
0: Je vous salue Marie, pleine de grâce, le Seigneur est avec vous. Vous êtes bénie entre toutes les femmes, et Jésus, le fruit de vos entrailles, est béni.
1: Sainte Marie, Mère de Dieu, priez pour nous pauvres pécheurs, maintenant et à l'heure de notre mort.
0: Je vous salue Marie, pleine de grâce, le Seigneur est avec vous. Vous êtes bénie entre toutes les femmes, et Jésus, le fruit de vos entrailles, est béni.
1: Sainte Marie, Mère de Dieu, priez pour nous pauvres pécheurs, maintenant et à l'heure de notre mort. Amen.
0: Gloria Patri et Filio.

0: Ô Marie conçue sans péché,
1: priez pour nous qui avons retrouvé.
0: Prions le Seigneur. Tu as voulu, Seigneur, qu'à l'annonce de l'ange, ton Verbe prêché dans le sein de la Vierge Marie. Réponds à nos supplications, puisque nous la croyons vraiment Mère de Dieu. Fais que nous trouvions secours dans sa prière auprès de toi. Par Jésus-Christ, ton Fils, notre Seigneur, qui vit et règne avec toi dans l'unité du Saint-Esprit, Dieu pour les siècles des siècles.
1: Amen.
0: Le Seigneur soit avec vous. Et que Dieu Tout-Puissant vous bénisse, le Père, le Fils et le Saint-Esprit.
1: Amen.
0: Notre-Dame de Lourdes.
1: Priez pour nous.
0: Notre-Dame de Lourdes.
1: Priez pour nous.
0: Notre-Dame de Lourdes.
1: Priez pour nous.
0: Sainte Bernadette.
1: Priez pour nous.

0: Dieu dont la parole sanctifie toute chose, répand ta bénédiction sur ces objets et fais que quiconque s'en servira selon ta volonté et avec action de grâce reçoive de toi par l'invocation de ton nom très saint et l'intercession de Notre-Dame de Lourdes la santé du corps et la protection de l'âme par Jésus le Christ notre Seigneur.
1: Amen.
0: Nous allons invoquer la bénédiction du Seigneur sur nous-mêmes, sur nos familles, surtout sur nos enfants, que ce soit ceux qui sont ici à la grotte de Massabiel, que ceux qui sont en famille. Seigneur Jésus-Christ, tu as demandé de laisser venir à toi les petits-enfants, car le royaume des cieux appartient à ceux qui leur ressemblent. Daigne bénir tous ces enfants présents ici à la grotte de Massabiel, ceux qui prient avec nous à travers les différents moyens de communication. Bénis ces enfants, bénis les membres de leur famille, bénis leurs accompagnateurs et bénis tous ceux et celles qui les aident à grandir dans la vie selon la norme religieuse avec l'accompagnement de l'État, toi qui vis et règnes pour les siècles des siècles.
1: Amen.

Retrouvons à présent la prière du soir. Aujourd'hui, ce sont les frères de Thésée en Saône-et-Loire qui nous accompagnent.

de la lettre aux Hébreux. Enveloppés que nous sommes d'une si grande nuée de témoins, débarrassons-nous de tout ce qui alourdit notre marche, en particulier du péché qui s'accroche si facilement à nous, et courons résolument la course qui nous est proposée. Gardons les yeux fixés sur Jésus, celui par qui notre foi a commencé et qui l'amène à sa perfection.

Bénis-nous, Christ ressuscité. Fais de nous des chercheurs passionnés de ta réconciliation, là où tu nous appelles à vivre.

Évangile de Jésus-Christ selon saint Marc. Ressuscité, Jésus dit à ses disciples : Allez dans le monde entier, proclamez l'Évangile à toute la création. Celui qui croira et sera baptisé sera sauvé. Voici les signes qui accompagneront ceux qui deviendront croyants. En mon nom, ils expulseront les démons, ils parleront en langue nouvelle, ils prendront des serpents dans leurs mains, et s'ils boivent un poison mortel, il ne leur fera pas de mal. Ils imposeront les mains aux malades, et les malades s'en trouveront bien. Le Seigneur Jésus, après leur avoir parlé, fut enlevé au ciel et s'assit à la droite de Dieu. Quant à eux, ils s'en allèrent proclamer partout l'Évangile. Le Seigneur travaillait avec eux et confirmait la parole par les signes qui l'accompagnaient.

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1: L'accueil du migrant et de l'étranger est aujourd'hui un point de tension au sein de l'Église catholique. Les chrétiens sont divisés. Les uns lisent dans la Bible que l'étranger doit être accueilli sans condition. Les autres appellent à la prudence, percevant un risque de perte de la culture chrétienne. Mais quelle réflexion porte la doctrine sociale de l'Église sur ce sujet? C'est ce que nous allons approfondir avec vous, frère Jacques Benoît Rauscher. Bonjour.
2: Bonjour.
1: Vous êtes dominicain actuellement au couvent dominicain du Saint-Nom de Jésus à Lyon. Vous enseignez la morale sociale et politique à la faculté de théologie de l'Université catholique de Lyon. Vous êtes l'auteur du livre « Les frontières d'un discours » publié aux éditions du Cerf. C'est une réflexion passionnante qui cherche à comprendre comment discerner et trouver une pratique chrétienne de l'accueil de l'étranger, je résume. Vous élaborez plusieurs pistes en vous appuyant sur la Bible, sur les pères de l'Église, sur les discours des papes, et tout cela en écho avec la doctrine sociale de l'Église. Frère Jacques Benoît, d'où vient une telle crispation, peut-être même une division des chrétiens sur ce sujet ?
2: Alors d'abord, je pense qu'effectivement, il faut prendre acte de cette division des chrétiens sur le sujet. C'est assez impressionnant. Si vous le permettez, je vous raconte une petite anecdote. Je faisais un jour une conférence sur les questions politiques avant les élections pour un grand public de catholiques lors d'un pèlerinage qui rassemblait pas mal de monde. Et puis voilà, j'ai abordé différentes thématiques. Puis alors, quand je suis arrivé à la thématique des migrants, j'avais l'impression d'être Moïse devant lequel la mer Rouge se séparait, quoi. Mon assemblée s'est séparée en deux, pratiquement. Et les uns ont invectivé les autres en leur disant « Vous êtes irresponsables si vous accueillez trop. » Puis les autres leur répondaient « Mais vous comprenez rien à l'évangile si vous accueillez pas. » Alors je me suis dit, oula, il y a du travail, mais on va essayer de faire en sorte que tout le monde puisse se parler. Donc oui, c'est une question qui clive, et oui, c'est un sujet de débat.
1: Oui, parce qu'on est un peu partagé entre la naïveté ou le prophétisme, à la fois d'être bien conscient de notre réalité d'aujourd'hui, et puis en même temps, on lit aussi dans la Bible, et on y reviendra, des actions et des gestes posés par les prophètes. Que dit la doctrine sociale de l'Église? Pourquoi les discours pontificaux sur les étrangers posent question? D'où ça vient? Et pourquoi presque l'Église se mêle-t-elle de ce qui concerne le monde?
2: Alors, c'est cette dernière question, je pense, elle est d'abord centrale parce que souvent beaucoup de chrétiens disent, mais au fond, se préoccuper des migrants, se préoccuper même d'autres questions, hein, d'écologie, d'économie, c'est pas l'affaire de l'Église, elle a rien à dire là-dessus. Eh bien, je pense que c'est complètement faux. Là, il faut le dire clairement. Et que c'est aussi complètement faux dans la vie personnelle des croyants. Je crois qu'il ne faut jamais oublier qu'on est une religion de l'incarnation et qu'il n'y a rien de véritablement humain qui n'intéresse pas un disciple du Christ. Donc ma vie chrétienne, je ne la vis pas simplement une heure à l'église le dimanche ou quand je fais ma prière ou quand je suis en train de lire des livres de spiritualité. Je vis ma vie chrétienne et ma spiritualité chrétienne, mon union au Christ, ben, quand je vais voter, quand je vais faire mes courses et quand je m'interroge sur les grandes questions de société.
1: Quand vous évoquez justement cette pensée de l'Église, l'Église qui se mêle des affaires du monde, on l'associe à la doctrine sociale de l'Église. Ça vaut le coup de redire ce qu'est la doctrine sociale de l'Église.
2: Voilà, alors la doctrine sociale de l'Église, c'est un nom qui peut faire un peu peur, mais enfin qui désigne une réalité assez concrète, qui consiste à dire, depuis 2000 ans, voire plus de 2000 ans si on intègre l'Ancien Testament, les chrétiens ont une réflexion sur les grandes questions économiques, sociales et politiques. Et en particulier, depuis la fin du XIXe siècle et les grands bouleversements que cette fin du XIXe siècle a engendrés, les papes ont développé des réflexions à partir de la Bible et à partir de la tradition de l'Église sur ces questions économiques, sociales et politiques. Et c'est ça qu'on appelle la doctrine sociale de l'Église, dont le père fondateur est Léon XIII, le pape de 1891 qui lance cette doctrine sociale. Et on sait que le pape actuel, Léon XIV, a pris son nom en référence à Léon XIII en disant « on est, du point de vue économique, social et politique, aussi dans une période de grand bouleversement ».
1: Comment est-ce que l'Église va évoluer avec son temps? Alors cette question, on la pose souvent par rapport au monde industriel, par rapport à l'éthique, mais elle se pose aussi sur la question de l'étranger. La migration, elle aussi, a évolué. C'est plus la même aujourd'hui qu'il y a 100 ans. Et par rapport à ça, comment est-ce que l'Église va continuer à réfléchir sur cette question tout en prenant en compte ces évolutions?
2: Alors quand l'Église réfléchit à ces questions, et notamment aux questions de migration, il faut toujours tenir un peu deux choses. La première, c'est qu'évidemment, les questions sociales, ça bouge. On n'est pas, quand on parle du travail, quand on parle des migrations, on ne parle pas de la même réalité qu'il y a 150 ans. Et en même temps, l'Église a une tradition sur laquelle elle s'appuie et elle a un certain nombre d'éléments qui, eux, ne bougent pas et qui, justement, font que la réflexion chrétienne, elle peut s'appuyer sur quelque chose de solide. Et il y a toujours un peu cet équilibre à tenir, c'est-à-dire se dire, je prends bien en compte le fait que la réalité dont je parle, elle a bougé, et en même temps, que je dois m'appuyer sur ce socle qui fait ma particularité, ma spécificité.

Frère Jacques Benoît, la question de la migration, elle crispe, on l'a vu, elle est clivante. Ça n'a pas toujours été le cas et finalement, on se rend compte aussi que le lien de la chrétienté à la migration n'a pas non plus toujours été le même. Si on repart au XIXe siècle, qu'est-ce qu'on observe?

0: encore un peu à défricher, ou en tout cas à développer. Et le pape de l'époque, Léon XIII, encore une fois, s'interroge en se demandant « Mais qu'est-ce que l'Église fait pour accompagner ces mouvements ?» Et il envoie notamment alors des personnalités, des Italiens, pour encadrer quelque part ces mouvements de migration et faire que les personnes à la fois ne perdent pas la foi, mais en même temps puissent bénéficier des structures de santé, des structures d'éducation qui leur permettront aussi de vivre dignement. Par exemple, il va envoyer une jeune Italienne qui rêvait d'être missionnaire, Françoise Xavier Cabrini, pour pouvoir fonder des écoles, des hôpitaux aux Amériques. C'est très beau, et elle est la première sainte, elle a été canonisée depuis, elle est la première sainte des Amériques. Alors je le dis parce que c'est pas toujours non plus très connu en Europe, mais vous parlez à un Américain de Sainte Françoise Cabrini, Sainte Françoise Xavier Cabrini, beaucoup d'Américains des États-Unis la connaissent.
1: Et alors elle, justement, elle est dans une église, on pourrait dire, qui accompagne par la charité et par la pratique de la foi, on pourrait dire. L'idée, c'est que ces migrants puissent poursuivre en quelque sorte leur vie de chrétien. Ça, c'est une première migration. Il y en a d'autres ?
0: Exactement. Hein, ce premier mouvement, on va dire, l'Église, elle s'intéresse à ses ouailles. Elle s'intéresse aux catholiques et elle essaie de préserver leur foi et leur bonne moralité. Ensuite, on pourrait dire que les choses évoluent un petit peu au cours du XXe siècle, parce que la figure vraiment du migrant, ça ne va plus forcément être uniquement le migrant qui cherche du travail dans des pays qui sont en train de se développer. La figure du migrant, ça va être beaucoup la figure du réfugié politique. On pense vraiment au contexte des deux guerres mondiales, notamment de la Seconde Guerre mondiale, avec le développement du droit international, des institutions internationales, et l'Église va accompagner ce mouvement-là aussi. Et va vraiment défendre, alors notamment les réfugiés politiques, les personnes qui cherchent dans les pays d'Europe de l'Ouest ou de l'hémisphère nord, en gros, des conditions de sécurité politique qui sont plus importantes.
1: Et finalement, dans ce cas précis, l'Église est davantage sur un volet de protection juridique du réfugié, de protection des droits de la personne, on pourrait dire.
0: Oui, c'est une période où on l'oublie aussi un petit peu aujourd'hui, mais c'est une période où l'Église soutient énormément le développement des institutions internationales. Le pape Paul VI dit à la tribune de l'ONU ce que sont les Nations Unies du point de vue temporel, l'Église l'est du point de vue spirituel. Il voit dans ces institutions internationales quelque chose de très positif, un lieu où les antagonismes entre les nations vont se dépasser. Et dans cette perspective, eh bien, il soutient le développement du droit international qui encadre l'accueil du réfugié.
1: On pourrait presque dire que ces deux volets-là, finalement, créent peut-être moins de débats que celles d'aujourd'hui. Parce qu'aujourd'hui, les migrations sont plus nombreuses, plus variées aussi au niveau géographique, moins chrétiennes. Et c'est là qu'il y a véritablement un débat. Mais sur quoi ça porte ?
0: Il y a un enjeu parce qu'effectivement, les migrations se sont considérablement massifiées depuis une trentaine d'années et complexifiées quant à leur cause. On voit qu'il y a de plus en plus de personnes qui migrent pour des raisons de travail, mais aussi pour des raisons politiques encore, et de plus en plus de migrations climatiques. On sait que ça va croître compte tenu du changement climatique. Voilà, donc une pluralité de causes, une difficulté peut-être aussi à encadrer ce phénomène qui est de plus en plus complexe, et puis aussi une diminution de l'influence des organisations internationales, ce qui fait qu'on n'a plus la possibilité, comme peut-être il y a encore 40 ou 50 ans, d'avoir des législations qui aident finalement à faire en sorte que ce soit le moins difficile possible d'accueillir des migrants.
1: Merci beaucoup, Père Jacques-Benoît Rocher. À demain.

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1: Bien le bonjour, c'est un plaisir de vous retrouver avec Christophe à la technique et nous sommes repartis pour un tour avec une découverte pour moi de nouveau grâce au B3 ici à Liège. Cette médiathèque me permet d'accéder à des CD que je ne connais pas toujours, comme Stéphane Escher qui a sa sortie en 2025, La poussière d'or, ça je ne connaissais pas. Donc je vous fais découvrir. Le premier morceau s'appelle d'ailleurs Poussière d'or, une ballade qui traverse une vie, une pluie de mots d'espoir. Avançons l'un contre l'autre, quelle joie de garder la foi.

poussière d'or, une chanson d'une grande émotion pour moi en tout cas, c'est très très très beau. Merci donc Stéphane Escher dans son album Poussière d'or. Nous sommes touchés par toutes sortes de souffrances autour de nous. L'indifférence est pratiquement impossible. Je souhaite bon vent à tous ces gars, j'espère que le vent tournera. 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
1: Stéphane Escher, je plains celui qui n'a plus personne à son bras, qui n'a pas d'autre boussole. Beaucoup d'empathie, donc, avec ce nouveau CD de 2025, Poussière d'or. Voici maintenant un lieu qu'on n'avait pas deviné, qu'on n'avait pas désiré. 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Un drôle de titre pour une drôle de chanson.
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1: Nous sommes toujours en compagnie de Stéphane Escher avec son morceau Lumière maintenant. 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

Le morceau Lumière de Stéphane Escher. À partir du proverbe Fontaine, je ne boirai pas de ton eau, Stéphane Escher nous fait une petite chanson sur la séparation. D'ailleurs, il y a beaucoup de choses sur la séparation dans cet album. Pourvu que les jours viennent encore, mon amour.

Nous écoutions Fontaine. 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
1: Voilà une présentation du CD de Stéphane Echer, Poussière d'or. Je vous souhaite une très bonne semaine. On se retrouve encore la semaine prochaine pour d'autres émotions avec les chansons.

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0: La chanson de l'âme à l'instant sur RCF Viage en compagnie de Michel Gendrin. Et voici notre spécialiste maison de la musique belge chez RCF Viage et de cité Patrick Hermano.
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2: Bienvenue à chacun et chacune, ravi de vous retrouver pour ce nouveau numéro de Talent Belge. Vous le savez, l'émission consacrée aux artistes de notre pays. Alors je voudrais aujourd'hui vous proposer quelques artistes que vous allez découvrir, bien sûr, pour la plupart, et certains qui reviennent au devant de la scène. Alors on va commencer par un artiste que je vous avais déjà présenté après le succès de son single Entre deux mondes, présent depuis 9 semaines dans le Playwright Top 100 Belgique et actuellement classé numéro 58. Orion dévoile un nouveau single, c'est le cinquième chapitre de son projet, le projet baptisé Transmission. Voici Nos Chemins.
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Ah, sincèrement, j'adore. Retenez bien son nom. Orion. Il n'est presque plus à présenter. On avait commencé par le présenter dans cette émission grâce à son premier single qu'il nous avait envoyé, le single Entre deux mondes. Et là, c'est le retour au devant de la scène avec un nouveau titre porté par une mélodie lumineuse, un message universel. Une chanson qui célèbre les différences, l'acceptation de soi et la transmission entre générations. Alors, il faut dire qu'à travers ce nouveau titre fédérateur, l'artiste aborde avec sincérité la quête de sa place dans la société et l'importance de suivre son propre parcours. Dans un monde où les modèles de réussite semblent souvent imposés, nos chemins, puisque c'est le titre, rappellent que chacun possède son rythme, ses talents et sa propre lumière. Voici Benny B. Mais vous êtes fous. Oh oui. Et là, c'est son retour. 2026. Layli.

Ah, c'est beau de le savoir de retour. Souvenez-vous, dans les années 90, il nous avait proposé le magnifique « Mais vous êtes fou !» Oh oui, Benny B, de retour, Abdel Hamid Garbaoui, oui, c'est son nom à l'état civil, l'icône du rap dit francophone des années 90, qui est de retour et qui a adopté la technologie musicale de l'intelligence artificielle. Il a collaboré avec le générateur Suno pour créer ce titre, « Layli Layli ». Alors, je ne suis pas rompu à la langue arabe, mais j'ai l'impression que c'est une chanson d'amour, rien que par la musicalité de son propos. Donc, retenez simplement que Benny B est de retour, et franchement, nous sommes ravis de l'entendre, et surtout de constater que la plupart des artistes qui ont marqué plusieurs générations de Belges, plusieurs générations de mélomanes, n'ont pas lâché l'affaire.

Ah, le texte est dur. Fais ci, fais ça. C'est son titre phare, conçu au départ au sein d'un projet d'album. Elle a choisi d'extraire ce morceau comme premier single. Alors rappelons que Rema n'a que 19 ans. À 19 ans, elle a une voix puissante. Une voix qui se fait entendre. Entre R&B, soul et afropop, Rema explore là les zones sensibles de l'intime. Amour, blessure, colère, silence, tout ce qui ne se dit pas facilement. Née entre plusieurs cultures et basée à Bruxelles, elle développe une approche très directe de la création, guidée par l'instant plutôt que par la construction. Alors, retenez que ses influences sont Michael Jackson, Rihanna, Taïk, Shai. Elle s'inscrit donc dans une lignée d'artistes capables de transformer l'intime en langage universel. Ce texte aborde de manière très directe et engagée des sujets de société comme le regard des autres, la liberté d'aimer, l'hypocrisie humaine et le jugement social. Retenez bien son nom, Rimat, fais ci, fais ça, c'était l'extrait qu'on venait d'entendre. Voici Nia.

Je vous l'avais déjà proposé, la voix est celle de Nia. Après avoir passé quelques années à accompagner différents artistes, elle décide donc de passer au devant de la scène et lancer sa propre carrière musicale. Elle définit son style comme celui d'une artiste du monde qui veut avant tout partager son univers musical, un univers musical riche et varié. Alors retenez que ses influences sont Wizkid, Burna Boy, Rosalia et bien d'autres. Alors elle a également été choriste notamment d'Amanda Malela, j'en avais parlé récemment, Amanda Malela qui est une artiste gospel, aussi parce que c'est à l'église qu'elle a affûté sa voix et on est ravis de l'accueillir dans le monde musical et surtout parmi les artistes qui représentent désormais la chanson belge. Il s'appelle Olivier Loin.

Ah mais sincèrement, cette chanson me met de bonne humeur. Une chanson pop, solaire et rythmée. Avec la voix d'Olivier Loin. Folie. Alors, notez que sa folie, elle, lui, c'est d'aller en Angleterre en cerf-volant, faire la conversation aux mésanges, danser la polka dans les flaques d'eau. C'est à chacun, en tout cas, de choisir sa folie. La mienne, pour le moment, est de trouver du temps pour un tour dans un parc d'attractions. Vous allez me dire que ma folie, mes goûts sont très simples. C'est normal, je suis un homme simple. Voici le duo DeLorean.

auteur-compositeur, DeLorean qui s'impose progressivement comme l'un des projets pop-rock émergents les plus prometteurs de la scène belge francophone. Alors, je rappelle qu'ils sont portés par des influences rock, pop et new wave. Le groupe développe un univers mêlant mélodies accrocheuses, guitares incisives et énergie scénique. Alors, 2026 marque pour DeLorean une nouvelle étape avec la sortie de ce single Lost in Time. Je rappelle que le précédent single était sorti en 2023, Hold On To Me, dont Lost in Time est le nouveau single du groupe, un single qui annonce une série de sorties à venir avant le premier EP. Voici Lilac. Suivre l'étoile.

On va le suivre, hein, suivre l'espoir. Il s'appelle Lilac Amaury Mation de son vrai nom, il est bruxellois. Son univers musical s'inscrit principalement dans la pop folk, nomade et l'americana. Un voyageur dans l'âme. C'est l'un des artistes dont les morceaux s'apparentent à de véritables carnets de route musicaux inspirés de la nature, des grands espaces et surtout des cultures autochtones. On va se quitter avec une autre artiste de chez nous, une artiste belge, elle s'appelle Mado. Elle a fait ses débuts au cours de l'année 2026. Voici Pixels. Salut. Tout feu.

0: 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Vous connaissez certainement la ville de Saint-Vite en communauté germanophone, mais qui était Saint-Vite, ce saint des premiers siècles? C'est Monseigneur Jean-Pierre Delville qui nous raconte sa vie.
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2: Qui vous souhaite la bienvenue dans notre émission. Et comme chaque semaine, nous avons deux parties. Une partie où nous présentons un saint que nous fêtons cette semaine. Et dans la deuxième partie, une actualité au niveau de l'Église, au niveau du diocèse de Liège. Alors celui qui commente, qui parle le plus dans cette émission, c'est évidemment notre évêque, Monseigneur Jean-Pierre Delville. Bonjour Monseigneur.
3: Bonjour Ralph.
2: Alors aujourd'hui, on parlera d'un saint que nous fêtons le 15 juin, Saint Vite, ou en français on dit Saint Guy, en latin Vitus, donc ça vient de Vita, la vie, ou Vito en italien, un jeune martyr et un saint auxiliateur du début du 4e siècle. Et vous allez nous raconter son histoire, je crois, une histoire qui est basée surtout sur, entre guillemets, des légendes.
3: Oui, et en tout cas sur un livre qu'on appelle le Martyrologe hiéronymien, c'est-à-dire une histoire des martyrs, écrite par saint Jérôme, d'après la tradition. Une histoire donc qui nous relate la vie de quelqu'un qui vivait au 4e siècle, et même à la fin du 3e, époque où il y a eu des grandes persécutions sous l'empereur Dioclétien. Mmh. Donc l'histoire raconte que le petit Vitus, donc Vite, est confié par son père, qui était un riche sicilien célibataire, en fait, et païen, à une gouvernante qui s'appelait Crescence et dont l'épouse s'appelait Modeste. Et ce couple va lui servir de précepteur et, en quelque sorte, de parent adoptif. Donc, Crescence et Modeste enseignent la foi chrétienne au petit Vitus. Mais lorsque le père apprend cela et apprend que l'enfant a été baptisé à son insu, il fait appel à la justice. Et un juge du nom de Valérien demande au père d'infliger une punition sérieuse à son fils. Et ainsi, le père commence à battre son fils à coups de verge, c'est-à-dire à coups de corde. Et voyant que ça ne fait pas fléchir la foi de Vitus, le père cherche alors un moyen plus radical de le dissuader d'être chrétien. N'empêche que l'enfant résiste. Il s'enfuit de chez son père, il rejoint ses parents adoptifs et il quitte la ville. Et sur ce, il arrive dans la région de la Lucanie, c'est la région qui est au sud de Naples, aujourd'hui avec la ville de Potenza par exemple, donc toujours en Italie. Et là, l'enfant accomplit toutes sortes de miracles, de sorte que sa renommée se popularise de plus en plus. Et voilà même que l'empereur Dioclétien entend parler du garçon. Il le fait venir à Rome avec les parents adoptifs pour tenter de guérir son fils qui aurait été atteint d'un esprit mauvais. Vitus réussit à guérir le fils de l'empereur Dioclétien, mais alors l'empereur exige des parents adoptifs qu'ils abandonnent la foi chrétienne et qu'ils sacrifient aux dieux païens. Comme ceux-ci refusent, il les fait emprisonner. Après un moment, l'empereur décide d'infliger à Crescence et Modeste, donc les parents adoptifs, un supplice, le supplice de la poix brûlante, une colle donc brûlante et enflammée, supplice qui rappelle un peu celui des trois jeunes Hébreux dans le livre de Daniel, de la Bible. Cependant, au lieu de céder, de se décourager, les parents se mettent à chanter chanter des hymnes en hommage au Seigneur. Ils sont même confrontés à un lion, mais celui-ci se couche devant eux et vient leur lécher les pieds. Mmh. Alors Dioclétien les fait mettre sur un chevalet, c'est une torture. Ils ne meurent cependant pas tout de suite, ils sont même libérés par des anges. Et ils sont ainsi guidés jusqu'à la rivière Célée, c'est au sud de Naples, tout près de Salerne, où ils rendent l'âme un 15 juin vers 303.
2: Et donc ça, c'est leur histoire, mais alors l'histoire continue, mais cette fois-ci au 7e siècle.
3: Oui, c'est ça. Le petit Vitus est mort avec ses parents adoptifs, et au 7e siècle, voilà qu'il apparaît à une femme de Salerne, nommée Fiorenza, un jour où elle naviguait avec difficulté sur le fleuve Célé, à cause du vent violent. Elle prie Dieu de lui venir en aide. L'embarcation est épargnée du naufrage, et elle promet au saint de lui offrir une sépulture décente, ainsi que à ses parents adoptifs. Et donc elle les fait enterrer à l'endroit de leur mort d'une façon décente. Sur ce, oui, elle arrive en Terre Sainte en pèlerinage. Son frère tombe malade, le frère de cette Fiorenza, donc. Dans son chagrin, elle demande la protection divine. Et de nouveau, Vitus lui apparaît et lui propose de transporter les dépouilles à un meilleur endroit en échange de la guérison de son frère. Et c'est ainsi que Fiorenza et son frère font alors escale à Polignano a Mare. Ils comprennent que c'est le lieu approprié pour les inhumations, et ils décident de construire une grande église en l'honneur des trois martyrs, donc Vitus et ses deux parents adoptifs, en l'année 672.
2: Donc c'est le début vraiment de la vénération. Là.
3: Voilà, et de la dévotion à Vitus, donc Guy ou bien Vite. Alors diverses légendes sont relatives aux translations des reliques de Saint-Vite dans différentes villes par la suite, et différents miracles sont attribués, mais sans qu'on puisse évidemment vérifier tout cela. Il y a en tout cas une vénération qui se popularise. Alors nous faisons un saut. Nous découvrons qu'au XIVe siècle, une épidémie d'une maladie rare qui s'appelle la chorée de Sydenham ravage l'Allemagne et les Pays-Bas. Donc c'est une maladie qui fait trembler les malades de tous leurs membres, au point qu'ils finissent par ressembler à des danseurs qui seraient pris de convulsions ou qui seraient pris de frénésie. Alors beaucoup de ceux qui avaient des proches atteints par cette maladie se sont mis à prier Saint Vite. Et pendant des siècles, le jeune saint martyr a ainsi nourri et exalté la foi chrétienne pour guérir et pour se protéger aussi contre cette maladie qui entraînait cette manie dansante. Et c'est ainsi que l'expression « danse de Saint Vite » a été créée et a donc été associée à Saint Vite.
2: Pour décrire cette maladie. Ça.
3: Pour décrire ainsi cette maladie dont, traditionnellement, il guérissait. Il a donc été mis au nombre des saints auxiliateurs, avec une renommée de thaumaturge, qui s'est répandue dans une bonne partie de l'Europe.
2: Dont aussi chez nous, et donc avec ça, on arrive aussi à Saint Vite, donc, qui porte le nom justement de notre saint d'aujourd'hui.
3: Voilà, et donc au point que certaines villes sont appelées Saint Vite, telle la ville de Saint Vite, dans la région germanophone sud de notre Belgique. Et dans cette ville, on invoquait forcément Saint-Vite contre toutes sortes de maladies, en particulier des agitations nerveuses ou bien l'épilepsie. Et aujourd'hui encore, la procession dansante d'Echternach au Luxembourg peut être rattachée à Saint-Vite sous forme de tradition et d'hommage.
2: C'est pour ça qu'on fait des pas en avant et des pas en arrière. Donc c'est aussi, oui, aussi une sorte de danse, c'est ça ?
3: C'est aussi une sorte de danse dans cette procession d'Echternach. Et puis dans la ville de Saint-Vite, ici en Belgique, on fait donc aussi alors toute une série de prières pour Saint-Vite, à l'occasion de sa fête, le 15 juin, et on crée même une neuvaine de prières autour de Saint-Vit, qui réunit beaucoup de monde là-bas.
2: Qui a lieu actuellement, donc au moment et voilà, où nous parlons. Et voilà, elle a lieu
3: exactement au moment où nous parlons.
2: Alors, il est invoqué aussi contre, j'ai lu, la léthargie, la rage, les crampes, l'énurésie et les morsures de serpents, donc pour beaucoup de choses.
3: Oui, oui, c'est vrai. Alors, ça montre que, bon, d'abord, ce sont toutes des maladies liées à, je dirais, des agitations, hein, des agitations ou des états corporaux un peu particuliers.
2: Des maladies nerveuses, c'est
3: ça ? Des maladies nerveuses, des maladies qui agitent le corps. D'autre part, le fait d'attribuer à tel et tel saint la guérison de telle et telle maladie était aussi, au Moyen-Âge, en fait, un aide-mémoire pour énumérer les maladies. C'est-à-dire qu'en rattachant telle maladie à tel saint et la guérison de cette maladie à tel saint, ben, on prenait aussi l'habitude, en fait, de dénommer la maladie et donc de la distinguer des autres. Donc c'était un peu une médecine de base, finalement, cette dévotion aux saints en lien avec les maladies. Il y a aussi tout ce côté, en quelque sorte, je dirais presque intellectuel, hein, ce côté de connaître les maladies, et aussi cette volonté de prier pour le malade, et donc de contribuer à invoquer la force de Dieu pour le malade, mais aussi la solidarité du priant pour la personne malade.
2: Alors aujourd'hui, que faut-il penser de ces auxiliateurs ? Est-ce qu'il faut continuer à les prier ?
3: Ben, je pense que c'est bien, parce que c'est une manière importante de se mettre en présence de la maladie et de ceux qui en sont atteints, parce que sinon, on risque aussi de les oublier, en quelque sorte. Et d'autre part, ça nous donne aussi la possibilité de voilà, nous engager dans la solidarité par rapport aux malades, et dans cette solidarité, non seulement de prier, mais aussi de contribuer à soigner, en somme. Parce que si on prie pour quelqu'un, ça veut dire qu'on se soucie de quelqu'un et on l'aide aussi à se soigner. Et donc, la prière contribue aussi à soigner le soigneur, c'est-à-dire à donner de la force à la personne qui soigne, de venir en aide à la personne qui est soignée.
2: Voilà donc l'histoire de Saint Vit. En français, on l'appelle aussi Saint Guy ou Saint Vitus, donc que nous fêtons le 15 juin avec un clin d'œil vers, évidemment, la ville de Saint-Vit, une des grandes villes de la région germanophone de notre diocèse. Dans quelques instants, on va complètement changer de sujet, mais tout d'abord un peu de musique.

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1: Et nous sommes toujours avec Mgr Jean-Pierre Delville, évêque de Liège, pour cette deuxième partie où il est question d'une actualité. En fait, une actualité qui remonte déjà un petit peu. Mgr, le 17 mai dernier était la journée internationale de lutte contre l'homophobie et la transphobie. Et à cette occasion, deux théologiens ont donné des conférences à Liège, notamment à l'invitation du service diocésain des couples et des familles. Donc ici à Liège, le père Joël Pralongue et James Allison. Ils ont posé notamment la question de la place des personnes homosexuelles dans l'Église catholique. Alors, selon vous, pour commencer, quelle définition donner aujourd'hui à l'homosexualité ou quelle qualification? Est-ce un péché, une erreur de la nature ou tout simplement une orientation sexuelle qu'il faut accepter?
2: Alors là, ce sont des dilemmes, cette manière de présenter les choses.
1: Oui.
2: Donc, ce n'est pas un péché dans la mesure où la personne pour pécher doit être responsable. Et bien souvent, l'homosexualité n'est pas une situation dont la personne est responsable. Donc, il est important de découvrir que les sciences médicales à l'heure actuelle et aussi les sciences humaines, y compris la psychologie, montrent bien que l'homosexualité est en général innée. Qu'elle serait même liée à une partie du cerveau.
1: Donc on ne peut pas la guérir, entre guillemets.
2: Oui, en effet, donc c'est ça, c'est une particularité de certaines personnes. C'est une particularité aussi que l'on trouve dans le règne animal de manière assez constante, y compris, par exemple, dans les familles des singes, etc. Et donc, ça signifie qu'il y a une situation qui est peut-être particulière parce que minoritaire. J'aurais presque envie de comparer à, que sais-je, quelqu'un qui a les cheveux roux. Mmh. Voilà, c'est une particularité qui n'est pas très courante, mais qui est quand même régulière. Et donc, l'important, alors, c'est de voir comment vivre cette homosexualité et comment, vivre avec une foi et une confiance, cette particularité de la nature, qui se découvre chez un bon nombre de personnes. Mmh. Et donc là, on a bien souvent confondu l'homosexualité avec l'abus sexuel ou le viol. Donc il y a quelques passages de la Bible qui condamnent des relations de viol, y compris de nature homosexuelle. En particulier, un épisode autour de la ville de Sodome, d'où est venu le nom de sodomie. Mmh. Et en fait, quand on lit ces passages, on voit bien qu'il ne s'agit pas d'amour entre deux personnes de même sexe, mais il s'agit de viol et donc d'attaque, d'agression et de violence de certaines personnes par rapport à d'autres. Et donc, en ce sens-là, l'homosexualité était condamnée sans que le nom homosexualité existe et ne soit cité. C'était donc le viol qui était condamné. De même, dans la civilisation grecque ou romaine, à l'époque de Jésus, par exemple, il y avait beaucoup de licences et de libertinage dans la société, et des personnes riches abusaient, en quelque sorte, de personnes esclaves ou pauvres, et donc transformaient alors les relations sexuelles en des relations d'exploitation et d'abus.
1: Et notamment de pédophilie aussi.
2: Y compris de pédophilie. Et c'est cela que saint Paul condamne plusieurs fois dans ses lettres. Ce sont ces situations qui, profitant des licences de la civilisation romaine, permettent alors à des personnes d'abuser d'autres personnes.
1: Donc ce n'est pas à comparer avec ce que beaucoup de personnes vivent aujourd'hui.
2: Voilà, c'est tout à fait différent de ce que vivrait aujourd'hui un couple homosexuel, donc une amitié de nature homosexuelle. Évidemment, tout le monde sait que toutes les relations sexuelles, quelles qu'elles soient, que ce soit hétérosexuelles ou homosexuelles, peuvent conduire à toutes sortes de violences ou d'abus. On sait bien que il y a beaucoup de situations de couples qui portent au divorce, qu'on sait bien qu'il y a de temps en temps des abus graves qui sont commis en matière sexuelle. Et donc, la sexualité, quelle qu'elle soit, doit être maîtrisée, si vous voulez, et doit être, à un moment donné, contrôlée, parfois sublimée par la personne qui la vit, et doit être vécue dans une véritable chasteté. La chasteté, ça signifie le contrôle et le respect dans la relation sexuelle. Et donc, c'est très important de vivre cela, y compris du côté des personnes homosexuelles, sachant qu'en effet, il peut y avoir des situations où les personnes homosexuelles sont plus tentées que d'autres d'avoir des relations de type un peu libertinage, ou je dirais ça, amour libre. Peut-être justement dans la mesure où il n'y a pas la fécondité qui va de pair avec l'homosexualité, et donc on peut exploiter parfois l'homosexualité comme des relations débridées, si vous voulez, ou libertines. Quoi. Alors, donc ça, évidemment, c'est condamnable. Mais ce n'est pas la même chose qu'une amitié de nature homosexuelle.
1: Alors, évidemment, une question qui est beaucoup débattue ces dernières années, que penser des mariages entre personnes du même sexe, puisqu'au niveau civil, maintenant, c'est reconnu.
2: Alors, au niveau civil, c'est reconnu. Au niveau de l'Église, on n'aime pas et on ne veut pas parler du mot « mariage », parce que le mariage signifie nécessairement l'union entre un homme et une femme. Et le mariage implique, d'une part, la relation affective d'amour mutuel entre les époux, mais aussi l'ouverture à la fécondité et au fait d'avoir des enfants. Alors, pour une relation homosexuelle, cela n'est pas possible au niveau d'avoir des enfants, si ce n'est évidemment par adoption. Ce qui fait qu'on ne peut pas donc qualifier la relation homosexuelle de mariage. Il faut plutôt parler d'union homosexuelle. L'évolution de l'Église à ce sujet-là, néanmoins, est tout à fait manifeste. Parce que quand on regarde l'évolution au cours des 10 ou 20 dernières années, on voit qu'il y a eu à un moment donné un responsum, c'est-à-dire une réponse, de la congrégation de la doctrine de la foi par rapport à la bénédiction de couples homosexuels qui interdisait les bénédictions de ces couples. Et puis, nous avons eu le texte Fiducia Supplicans de la même congrégation pour la doctrine de la foi, mais ultérieur et datant de l'époque du pape François, qui lui a permis les bénédictions de couples homosexuels. Cependant, dans des cadres bien précis, c'est-à-dire dans un cadre qui soit un cadre qui n'est pas spécialement liturgique ou solennel, mais plutôt intime et personnel.
1: Et privé.
2: Et privé. Donc ça veut dire qu'il y a une évolution qui s'est manifestée et qui implique en fait à reconnaître la capacité d'un couple à avoir une relation de véritable amour, tout en invoquant la bénédiction, c'est-à-dire la protection et l'aide de l'Esprit-Saint pour que cet amour puisse être guidé et puisse être réel. Je lis par exemple un passage de cette Fiducia Supplicans qui dit ceci, le ministre ordonné, donc prêtre ou diacre, s'associe aux prières des personnes qui, vivant une union qui ne peut en aucun cas être comparé au mariage, désire néanmoins se confier au Seigneur et à sa miséricorde. Désire invoquer son aide et être guidé vers une plus grande compréhension de son projet d'amour et de vérité. Donc on bénit un projet d'amour et on demande l'aide du Seigneur pour pouvoir le vivre. Cette bénédiction reconnaît à la fois le besoin des personnes qui la demandent, mais en même temps reconnaît leur capacité à développer des relations humaines qui peuvent, dit le texte, mûrir et grandir dans la fidélité au message de l'Évangile.
1: Vous venez de parler de l'évolution de l'Église ces dernières années ou ces dernières décennies. Cette attitude de l'Église va-t-elle peut-être encore évoluer dans les années à venir, selon vous ?
2: Oui, c'est possible. Ça dépend en particulier de deux choses. D'une part, les découvertes scientifiques qui analysent mieux les origines de la situation homosexuelle des personnes. Et d'autre part, l'accompagnement, personnel, psychologique et social que ces personnes peuvent vivre dans le cadre de leur vie familiale en société.
1: Parce que pour l'instant, il y a aussi beaucoup de résistance, notamment du côté de l'Afrique. Non ?
2: Alors, effectivement, donc, il y a des résistances du côté de l'Afrique, mais il y a aussi des pays africains qui ont levé, finalement, les interdictions. J'ai l'impression que c'est le Botswana. Il y a d'autres pays où une résistance peut être officielle dans la législation, mais en même temps se heurter à une pratique de facto et un vécu de facto sur le terrain. J'ai pu le constater moi-même, par exemple, en Côte d'Ivoire, en confessant des personnes, ou au Sénégal. Et donc, il n'est pas exact de dire que la mentalité africaine exclut la dimension d'homosexualité. Par contre, ce qui est vrai, c'est que la mentalité africaine est très sensible à la condition de fécondité et que par conséquent, si l'homosexualité refuse, ou en tout cas exclut la fécondité d'une manière naturelle, forcément, elle est moins bien vue que la sexualité hétérosexuelle.
1: Merci beaucoup, Monseigneur, pour ces quelques réflexions. Malheureusement, on n'a pas le temps d'aller plus en profondeur. Notre temps est déjà passé. Donc, on se retrouvera la semaine prochaine pour un autre saint, une autre actualité d'Église aussi. Merci à vous, chères auditrices et auditeurs. Et si vous le souhaitez, n'hésitez pas à nous écouter, à nous réécouter aussi, puisque cette émission passe aussi en podcast sur le site rcf.be. Au revoir.

De la lettre aux Hébreux. Enveloppés que nous sommes d'une si grande nuée de témoins, débarrassons-nous de tout ce qui alourdit notre marche, en particulier du péché qui s'accroche si facilement à nous, et courons résolument la course qui nous est proposée. Gardons les yeux fixés sur Jésus, celui par qui notre foi a commencé et qui l'amène à sa perfection.

Bénis-nous, Christ ressuscité. Fais de nous des chercheurs passionnés de ta réconciliation, là où tu nous appelles à vivre.

Évangile de Jésus-Christ selon saint Marc. Ressuscité, Jésus dit à ses disciples « Allez dans le monde entier, proclamez l'Évangile à toute la création. Celui qui croira et sera baptisé sera sauvé. » Voici les signes qui accompagneront ceux qui deviendront croyants. En mon nom, ils expulseront les démons, ils parleront en langue nouvelle, ils prendront des serpents dans leurs mains, et s'ils boivent un poison mortel, il ne leur fera pas de mal. Ils imposeront les mains aux malades, et les malades s'en trouveront bien. Le Seigneur Jésus, après leur avoir parlé, fut enlevé au ciel et s'assit à la droite de Dieu. Quant à eux, ils s'en allèrent proclamer partout l'Évangile. Le Seigneur travaillait avec eux et confirmait la parole par les signes qui l'accompagnaient.

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2: Bonjour et bienvenue à l'école de la prière, une émission qui vise à vous introduire à l'art de la prière. Aujourd'hui, j'ai le grand plaisir de recevoir le père Gilles Berceville, qui est dominicain, qui est docteur en théologie et professeur à la faculté de théologie de l'Institut catholique de Paris. Et il s'est aussi beaucoup engagé dans la lutte contre les abus au sein de l'Église. Bonjour père.
3: Bonjour Xavier, très heureux de vous retrouver.
2: Et dans ce cadre-là, vous venez de rééditer aux éditions Teki un petit livre nourrissant du chanoine Daniel Joseph Lallemand qui s'appelle « Bienfaits spirituels de la liturgie romaine actuelle », ce qui va être notre sujet aujourd'hui. Alors, avant d'en venir au vif du sujet, c'est-à-dire ce qu'apporte la liturgie qui a été réformée après le Concile Vatican II à la vie spirituelle des chrétiens, est-ce que vous pouvez nous présenter rapidement le chanoine Lallemand ?
3: Oui, le chanoine Lallemand est né à la fin du 19e siècle dans les Ardennes. Il est entré au séminaire de sa ville, de Sedan. Il est un des premiers maîtres d'Yves Congar, qui est son compatriote. Yves Congar, c'est ce grand théologien dominicain qui a joué un grand rôle au Concile Vatican II. Et il va passer sa vie ensuite comme enseignant de philosophie à l'Institut catholique de Paris. Il meurt en 1976.
2: Alors, le chanoine Lallemand, lorsque la réforme liturgique du missel est promulguée en 1969, il est à la retraite. C'est un homme de 75 ans, c'est ça ?
3: Oui, c'est ça.
2: Et dans la fraîcheur de son âme contemplative, il va recevoir en fait ce nouveau missel comme un don.
3: Oui, alors c'est quelque chose qui peut nous étonner quand on ne le connaît pas très bien. Cet homme qui est un homme très, très rigoureux, très marqué par l'anti-modernisme de l'entre-deux-guerres, donc très réticent par rapport à ce qu'on appelait alors la nouvelle théologie, disciple du père Garrigou Lagrange, reçoit les textes du Concile Vatican II, ce qu'on appelle les actes, les textes officiels du Concile Vatican II, et puis quelques années après, les textes de la liturgie réformée dans une immense action de grâce. Il est convaincu qu'il y a là une grâce exceptionnelle qui est donnée à notre temps pour permettre aux chrétiennes, aux chrétiens de vivre la vocation qui est la leur dans les circonstances qu'ils doivent rencontrer aujourd'hui.
2: Alors, dans ce livre assez bref réunit un certain nombre de conférences et une lettre qu'il a écrite sur des points particuliers de ce nouveau missel. Alors d'abord, vous soulignez l'importance, hein, il revient sur cette question qui a beaucoup divisé de façon un peu idiote, d'une certaine façon, les catholiques, sur le fait de savoir est-ce que la messe est un sacrifice ou est-ce que la messe est un repas partagé ?
3: Oui, alors c'est une question qui a été très, très agitée sous forme, comme vous le dites, de slogan, on peut dire, hein, à une époque où intégristes et progressistes se renvoient ces slogans à la tête les uns des autres. Mais ça a beaucoup d'importance pour le chanoine Lallemand de dire qu'il ne faut pas opposer l'Eucharistie comme sacrifice et l'Eucharistie comme repas, mais aussi qu'il faut d'abord la penser comme un repas. Pourquoi ? Parce que, en thomiste qu'il est, il nous dit le sacrifice, c'est le fait de l'homme religieux. Le sacrifice, ça caractérise la vie religieuse sous toutes ses formes, chrétienne ou pas. C'est le sommet de la vie religieuse. Mais pour un chrétien, il y a quelque chose de plus que la vie religieuse, c'est ce que l'on appellerait en vocabulaire thomiste, en disciple de saint Thomas, ce qu'on appellerait la vie théologale. C'est-à-dire que la vie religieuse, selon Thomas et les thomistes, c'est le fait de régler son comportement de manière respectueuse à l'égard de Dieu et plus largement, quand on parle de justice, à l'égard des autres. Mais la religion, c'est la forme suprême de la justice pour Thomas d'Aquin. Mais il y a quelque chose de plus important que sa propre conduite, son propre comportement moral, c'est le regard que l'on pose sur Dieu. C'est cet échange intérieur avec Dieu, c'est le fait d'être partenaire de Dieu dans toute sa vie, et ça c'est le cœur de l'évangile. Et c'est le plus important. Alors si on revient au débat, est-ce que c'est un repas ou est-ce que c'est un sacrifice ? Le sacrifice, c'est le fait de s'offrir soi-même. Hein, ça relève donc bien de ce que j'ai essayé de définir comme étant la religion. Je règle mon comportement de façon à ordonner, à donner comme finalité à tout ce que je fais, Dieu lui-même. Mais il y a encore quelque chose de plus important, de plus intérieur, et qui doit animer la vie religieuse. C'est la vie théologale, c'est-à-dire, si je m'offre à Dieu, c'est pas pour faire des choses pour lui, mais c'est parce que je l'aime. C'est parce que je crois, j'espère, j'aime Dieu. Ça, c'est la vie théologale. Et la messe doit d'abord être pensée comme un repas, parce qu'elle nous donne à manger Dieu. Elle nous donne de nous nourrir de Dieu. D'abord en le regardant pour ce qu'il est, en nous attachant à lui pour ce qu'il est, en mettant notre confiance en lui. C'est ça le plus fondamental dans la vie chrétienne. Et c'est à partir de là qu'on peut penser, qu'on doit penser le sacrifice. Donc le chanoine allemand, d'une façon un peu étonnante quand on pense à ce qu'il est, encore une fois un homme de tradition, plutôt rigoureux, on peut même le dire antimoderniste, dit « mais le plus important dans la vie humaine, c'est la contemplation, c'est le regard aimant que je porte sur l'autre. Le plus important dans la vie chrétienne, c'est ce qu'on appelle en tradition thomiste la vie théologale. Et donc, le plus important dans la messe, c'est ce qu'elle me donne de connaître et d'aimer de Dieu. Mais le connaître et l'aimer à partir du sacrifice, non pas le mien, oui, mais le sacrifice de Jésus.
2: Oui, parce c'est-à-dire que ce qu'on partage, c'est le fruit du sacrifice, de l'arbre de la croix. En quelque sorte.
3: Tout à fait. Alors, quand vous dites on partage le fruit du sacrifice, ça, anthropologiquement, on peut le dire dans d'autres religions. Bien le fait sûr. D'associer oui, sacrifice fait. Et repas,
2: oui, c'est universel.
3: C'est tout à fait universel. Mais là, ce que ce sacrifice, qui est l'offrande que Jésus fait à son Père pour le salut du monde sur la croix, ce sacrifice-là, il nous donne accès à la connaissance et à l'amour de Dieu, à la vie théologale. Ce sacrifice, il a comme finalité la vie théologale. Donc, le chanoine allemand dit « la messe, c'est sacrifice ». Oui, mais n'oublions pas, en christianisme, quelle est la finalité du sacrifice, qui est celle de croire, d'espérer, d'aimer Dieu.
2: Et ça, ça se traduit donc pour le chanoine allemand dans les nouvelles prières de l'offertoire et dans le nouveau rite de communion, c'est ça ?
3: Tout à fait. On a peut-être aujourd'hui du mal à se souvenir de ce qu'était l'offertoire et les rites de communion avant la réforme liturgique, ou peut-être pour celles et ceux qui auront adopté la forme extraordinaire du rite, à ne pas voir la différence. Il y a cependant un changement important, extérieurement même, d'une liturgie à l'autre, d'une forme plutôt de la liturgie à une autre forme de la liturgie, en ce qui concerne et l'offertoire et le rite de communion. Dans un cas comme dans l'autre, dans la liturgie avant la réforme, dans la liturgie romaine avant la réforme, il n'y a pas de dialogue. Il y a des prières qui sont dites par le prêtre, et même au moment de la communion, le prêtre

0: du rite, ou il y a encore aujourd'hui, pour ceux qui pratiquent la forme extraordinaire, en fait, des prières qui sont dites par le prêtre seul, qui sont d'ailleurs de très belles prières, qui montrent un grand esprit religieux. Dans la liturgie actuelle, il y a une offrande prononcée à voix haute par le prêtre, à laquelle l'assemblée répond, hein, « Béni sois-tu, Seigneur, maintenant et toujours ». Et il y a, quand la liturgie peut être un peu déployée, une offrande des oblats qui n'est pas simplement le fait que l'enfant de chœur se déplace de la crédence à l'autel avec les burettes, mais qui peut être une grande procession bien déployée où les laïcs apportent à l'autel le fruit de leur travail pour que ce travail devienne pain de la vie, vin du banquet des noces de l'agneau. Et c'est donc toute la vie humaine, en particulier le travail humain, qui prend sens à ce moment.
1: Et c'est l'exercice du sacerdoce commun.
0: C'est tout à fait cela. C'est une expression du sacerdoce commun des baptisés, tout à fait. Et c'est intéressant de savoir que le chanoine allemand, de son propre chef, avait dans certaines célébrations, dès les années 30, réintroduit une procession des oblats au moment de l'offertoire. Parce que pour lui, justement, donner tout son sens à l'activité humaine, au travail humain, était particulièrement important à l'époque qui était la nôtre.
1: Oui, une dimension qui est aussi manifeste à travers l'offrande, finalement. C'est aussi une sorte de... On donne...
0: C'est une participation. Nous participons, nous nous disposons à participer à l'offrande du Christ lui-même. Et donc, le fait de le signifier par les gestes, le fait de l'exprimer à voix haute, le fait qu'il y ait une réponse de l'Assemblée, qu'il y ait une participation active sous forme de procession de la part des laïcs, c'est quelque chose qui marque profondément, qui devrait marquer profondément la vie de nos assemblées aujourd'hui.
1: Merci beaucoup, Père Gilles Berceville. Je rappelle que vous venez de faire paraître aux éditions Teki, où vous venez de rééditer et préfacer un ouvrage du Père Daniel Joseph Lalamant, Bienfaits spirituels de la liturgie romaine actuelle. Merci de nous avoir introduit à ce que cet éminent théologien thomiste dit sur l'Eucharistie comme à la fois sacrifice et d'abord repas. Merci, chers auditeurs, de votre attention. Je vous donne rendez-vous à la semaine prochaine. Et d'ici là, j'espère vous retrouver dans le mensuel Prier qui vous forme à la prière, qui vous informe sur le monde de la prière et qui vous propose l'Évangile médité chaque jour. À très bientôt. Au revoir.
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2: Madame, mademoiselle, monsieur, bonsoir, bienvenue dans notre émission RCF Sport jusqu'à 18h. Une émission consacrée ce lundi soir au rugby, avec le grand retour du rugby à Serein après plusieurs années d'absence. On va en parler avec notre invité Alexandre Flachoun, qui relance le rugby à Serein, un ancien international. On va reparler de sa carrière de rugbyman, des projets à Serein, des différentes équipes prévues, des premiers entraînements, des stages et de tout ce que l'on pourra faire pour le rugby dans la Cité du Fer à Serein dans les prochains mois.
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2: Nous recevons donc Alexandre Flachoun, ancien international de rugby et qui relance le rugby à Serein. Alexandre Flachoun, bonjour.
3: Bonjour.
2: Alors Alexandre Flachoun, vous pouvez d'abord nous rappeler votre parcours sportif. Pas d'autre sport, directement dans le bain du rugby dès le plus jeune âge.
3: C'est ça. Donc en fait, j'ai commencé le rugby assez jeune, je devais avoir 6 ou 7 ans,
2: oui.
3: Au Standard Chaudfontaine, à Beaufailly à l'époque,
2: oui.
3: Où j'ai fait toutes mes classes d'âge, et je jouais dans les équipes nationales de jeunes, donc c'était à l'époque les moins de 13, les moins de 15, les moins de 17, voilà.
2: Oui.
3: Et puis j'ai continué, j'ai été jouer un petit peu aussi en France, en Fédéral 3, au club de Verdun, pour continuer à Liège aussi, au RFCL, et puis pour finir OSB, ah oui.
2: Et qu'est-ce qui vous a poussé au rugby comme ça dès le plus jeune âge, c'est le papa ?
3: Non, pas du tout. En fait, mon grand frère jouait. Il venait de commencer, et puis moi, j'allais voir les entraînements. Et puis un jour, l'entraîneur est venu me trouver en me disant « Tiens, est-ce que tu veux essayer ?» Et puis j'ai tout de suite accroché.
2: Tout de suite, même si on se retrouvait parfois dans la boue, vu le temps pluvieux de notre petite Belgique.
3: C'est ça. Et pour la petite histoire, en fait, j'ai commencé le jour de la Saint-Nicolas, justement, au rugby dans la neige. Donc,
2: carrément, ouais. Directement dans le bain.
3: C'est ça.
2: Alors, quelles sont pour vous les qualités nécessaires pour être un bon rugbyman ?
3: Déjà, il faut déjà avoir l'envie. Ça, oui. C'est vrai que l'envie et ne pas avoir peur, on va dire ça comme ça. Parce que bon, l'air de rien, il faut déjà être sur le terrain et regarder un petit peu ce qui se passe en face. Après, ben forcément, on a les copains qui sont derrière, hein, donc c'est plus facile. Mais il faut pas avoir peur, il faut vraiment se lancer, et puis ça va tout seul, en fait.
2: Conditions physiques aussi, malgré tout.
3: Ça vient avec le temps, en fait. Ouais, au début, ben, effectivement, moi j'étais assez petit, assez trapu, et donc, je veux dire, mon poids était vraiment vraiment un gros point positif par rapport à l'équipe, puisque c'est comme un sport de contact aussi, même s'il y a de l'évitement. Mais c'est sûr que dans d'autres sports, ben, c'était un petit peu ce qui pêchait. Tandis qu'au rugby, ben, c'était vraiment un atout. Et c'est ce qui m'a permis d'avoir confiance en moi aussi.
2: Ancien international jeune et puis en senior aussi ?
3: Non, j'ai fait toutes les classes de jeunes. Après, manque de temps, effectivement, le travail, la vie active, c'est compliqué de continuer. Donc, j'ai dû faire un pas de côté. Maintenant, j'ai toujours resté autour parce que j'ai toujours entraîné à tous les niveaux. J'ai toujours aussi bien les jeunes que les seniors, que les femmes. J'ai toujours joué aussi, un petit peu à tous les niveaux aussi. Donc, mais voilà, au niveau senior, je n'ai pas été plus loin parce que c'est un gros investissement de temps.
2: Oui.
3: Et malheureusement, ça reste de l'amateurisme. Hein, donc, voilà.
2: Et formateur depuis longtemps aussi, alors ?
3: J'entraîne depuis un certain nombre d'années, ouais. Depuis, à mon avis, depuis que j'ai quand même 17-18 ans, oui.
2: Y compris donc garçons, filles, peu importe.
3: J'ai eu la chance d'entraîner toutes les catégories, oui. Donc des tout petits, des U6, jusque les seniors. notamment. On a fait deux belles saisons, des montées en division 3 notamment. Et puis après, voilà, après j'ai entraîné les femmes aussi pendant une bonne dizaine d'années. Ouais.
2: C'est plus compliqué d'entraîner les femmes que les hommes ?
3: C'est très différent, ça n'a rien à voir. C'est deux types tout à fait différents. Je veux dire, chez les hommes, on est vraiment dans de la technique, on est vraiment, ouais, c'est la performance. Chez les femmes, c'est vraiment de l'affectif. Voilà, c'est vraiment ça, c'est l'ambiance, c'est les copains, de la convivialité. On est aussi dans la performance, mais avant tout ça, il faut d'abord travailler sur le groupe, après, voilà.
2: Malgré tout, on peut élaborer des tactiques aussi avec les dames.
3: Évidemment, oui, bien sûr, c'est le but aussi, c'est de créer des tactiques, des stratégies pour justement essayer de faire évoluer tout le monde techniquement. Mais c'est vrai que, de prime abord, la personne chez les hommes, ils vont venir d'abord pour le sport en lui-même. Oui. La majorité des femmes ne connaissent pas le sport, elles viennent d'abord pour l'ambiance, et puis après elles mordent, et puis ça se développe comme chez les hommes après, hein, bien sûr.
2: Souvent des compagnes de rugbymen ou pas nécessairement
3: Pas nécessairement, non, pas nécessairement du tout. On voit beaucoup, en fait, arriver, c'est plutôt des adolescents, des universitaires hein, qui arrivent vers 16, 17, même 20 ans, il y en a beaucoup. Parce que plus jeunes, il y en a, mais c'est un peu, il y en a un peu moins dans les clubs, quoi. Mais oui. Bon, ça commence à venir. La fédération essaie justement de recruter avec les Power Girls, ce genre de choses, pour essayer justement de développer chez les femmes beaucoup plus jeunes, quoi.
2: Et en ce qui concerne les infrastructures, vous qui avez voyagé un peu partout dans la province, même dans le pays et en France, à Verdun.
3: Les infrastructures, il y a un peu de tout. Hein. Mais il y a, franchement, il y a une énorme progression. Quand je vois, moi, quand j'ai commencé, les deux équipes se lavaient dans le même vestiaire, presque à la bassine. Et quand je vois maintenant les infrastructures, il y a vraiment des très, très beaux centres. Vraiment.
2: Mais pas encore assez, peut-être, pour mieux faire connaître la pratique du rugby.
3: Ouais, trop peu.
2: Trop peu, évidemment. Alors, qu'est-ce qui vous a poussé à relancer le rugby à Serein ?
3: En fait, c'est un projet que j'ai depuis quand même 5-6 ans en tête. Et en fait, ça ne s'est jamais mis en place. Le niveau timing, ça ne s'est jamais mis. Et ici, c'est vrai que je me suis dit, pourquoi pas, c'est le moment. La Coupe du Monde, c'est l'année prochaine. Donc je me dis, pourquoi pas, surtout que Serein, il n'y a plus de club. Il faut le savoir quand même. C'est quand même une grande ville. Il y a quand même pas mal d'habitants. Et c'est très, très facile d'accès. C'est surtout ça. Hein. Donc, il y a des autoroutes un peu dans tous les sens. Et c'est juste à côté de l'hôpital. Donc, il y a aussi bien des bus qui montent jusque-là. Donc, c'est vraiment très facile. C'est pour ça que je me suis dit, toutes les conditions sont réunies pour lancer quelque chose là-bas.
2: Ce sera situé où exactement à Serein, du côté du Bois de l'Abbaye ?
3: C'est ça. C'est juste derrière l'hôpital du Bois de l'Abbaye. Donc, c'est avenue des Pudeleurs. En face de la piscine olympique de Serein.
2: C'était déjà un terrain de rugby précédemment ?
3: Oui, c'est ça. C'était le terrain de l'ancien club de rugby, oui, effectivement.
2: Et donc, ça se réalise enfin cette année avec le soutien de la ville de Serein ou de l'Échevinat des Sports, je ne sais pas.
3: Donc oui, effectivement, on a le soutien de l'Échevinat des Sports. Et là, on lance les choses officiellement. Donc, depuis le 1er juin, officiellement, on a lancé les choses. Et voilà, maintenant, les choses sont lancées. On fait un peu de promotion, justement. Et puis, on essaie de se faire connaître. Ça bouge pas mal autour. On a déjà des joueurs qui nous ont contactés pour nous rejoindre. On a aussi des personnes qui font partie d'autres clubs qui tout compte fait. Tiens, il y a un club de rugby à Serein, c'est plus près de chez moi. Donc, du coup, ils viennent aussi nous rejoindre. Et nous avons aussi des entraîneurs qui reviennent nous rejoindre. Donc, on a hâte que le premier entraînement arrive.
2: Voilà, tout se met en place parce qu'il y a différents clubs à Liège, Visé, la Basse-Meuse, oui, mais il n'y avait plus rien du tout du côté de Serein.
3: C'est ça. Donc là, c'est vraiment une zone qui était un peu désertique au niveau rugby. Et donc du coup, je vais dire, c'est très bien parce que ça vient combler un manque vraiment dans la région.
2: Vous vous souvenez depuis combien de temps il n'y avait plus de rugby à Serein ?
3: Mes recherches sont bonnes, je pense que c'est la saison 2010-2011, je pense, la dernière saison là-bas.
2: Ah oui, donc une quinzaine d'années sans plus du tout de rugby à Serein.
3: C'est ça.
2: Et donc, on l'espère que ce soit reparti cette année avec votre projet, Alexandre Flachoun, on l'espère évidemment, et c'est la raison aussi pour laquelle on vous a invité pour présenter ce projet. Il faut vraiment tout mettre en place, repartir à zéro.
3: C'est ça. Donc là, on repart vraiment de zéro. Donc toutes les catégories, ben, c'est des nouvelles catégories qui viennent. On repart vraiment... Je refais un peu une architecture au niveau du club et voilà, on repart de zéro. Donc c'est ça qu'on accueille aussi bien les débutants. Donc c'est vraiment, il faut pas avoir peur d'essayer. Hein, tout le monde, voilà. Et puis les plus expérimentés sont là aussi pour justement aider les débutants. Donc les personnes qui viennent, on leur prévient du projet du club. Hein, donc c'est vraiment former. Ça c'est le plus important, c'est la formation et puis prendre du plaisir aussi, hein, tout simplement.
2: Tout à fait. On connaît les troisièmes mi-temps célèbres dans le monde du rugby que vous avez vécu aussi et qui vous ont plu, je suppose.
3: Bien sûr, la convivialité, ça fait partie intégrante des valeurs du rugby, je vais dire. C'est ce qui nous rassemble tous, justement, après les deux mi-temps. C'est la troisième mi-temps, c'est la plus importante, je vais dire. Et on a tous des souvenirs de troisième mi-temps qu'on a fait à droite, à gauche. Et même quand on se revoit dans la rue et on se recroise, on en rigole toujours, quoi.
2: Pas trop de blessures durant toute votre carrière ?
3: Non, ça va. Moi, je touche du bois. Ça va. J'ai rien eu de cassé. Donc voilà, des petites entorses. Mais bon, ça, c'est un peu comme dans tous les sports. Mais non, pas de grosses blessures. Non.
2: Et vous aviez à l'époque de nombreux entraînements chaque semaine ?
3: Ben oui, on avait chaque fois les intersaisons. Hein. On se repréparait un peu physiquement. On allait courir, un peu de muscu. Et puis voilà, on avait deux entraînements par semaine au niveau où on jouait, des fois trois. Maintenant, voilà, au jour d'aujourd'hui, c'est vrai qu'il y a certains clubs qui poussent un peu plus. Hein, quand on voit maintenant la D1, ça commence vraiment à bien jouer. Hein, donc, ils s'entraînent deux, voire trois fois semaine. Et en plus de muscu sur le côté, c'est presque obligatoire.
2: Et les bons résultats de l'équipe nationale aident aussi ?
3: Ah ben évidemment, c'est une grosse vitrine hein, pour tout le monde. Hein, donc c'est bien, il faut qu'ils continuent.
2: Et c'est tout le mal... qu'on espère évidemment pour notre équipe nationale de rugby, qu'elle puisse progresser, qui sait, jusqu'au plus haut niveau. Première petite pause musicale dans cette émission RCF Sport. Vous avez choisi le grand Jojo et Viva Mexico. Pourquoi ce choix musical ?
3: Un petit clin d'œil pour le match de ce soir. J'espère que ça portera chance.
2: Au Diable Rouge. C'est ça. Qui joue donc contre l'Égypte ce soir à 21h heure belge. Ce sera à midi à Seattle aux États-Unis.

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1: Et notre invité, Alexandre Flachoun, rugbyman depuis très tôt, depuis l'âge de 6 ans. Il a fait toutes ses classes au club du Standard Chaudfontaine, avant un départ en France à Verdun, et puis retour en Belgique au RFC Liège et au SBWi. Voilà pour le parcours sportif, toujours du rugby pour Alexandre Flachoun, international aussi chez les jeunes. Et on peut dire formateur depuis de nombreuses années dans toutes les catégories d'âge et même auprès des dames et demoiselles. Et puis, depuis 5 ou 6 ans, il avait le projet de relancer une équipe de rugby avant la Coupe du Monde 2027. Eh bien, ce sera chose faite dans quelques semaines à peine à Serein, où il n'y avait plus eu de rugby du tout depuis une quinzaine d'années. On peut dire aussi, Alexandre Flachoun, que vous avez exercé pratiquement toutes les fonctions, puisqu'au club de Standard Chaudfontaine, vous avez aussi été président.
2: C'est ça, oui.
1: Toutes les fonctions, secrétaire aussi parfois.
2: Président, c'est déjà pas mal.
1: Oui, c'est vrai.
2: Mais c'est vrai qu'en tant que président de petit club, bah, effectivement, on doit un peu s'atteler à toutes les tâches. Donc, aller du traçage du terrain jusqu'à entraîner les jeunes, jusqu'à ranger la buvette après une soirée. Voilà, ouais, effectivement, on fait un peu tout.
1: On a tout fait au Standard Chaudfontaine. Alors, projet à Serein, retrouver une équipe de rugby. Vous l'avez baptisé 15 de la Forge. Pourquoi le choix de ce nom?
2: C'est pour un peu un petit clin d'œil au passé historique justement de la ville de Serein et du bassin sidérurgique. Donc voilà, c'était vraiment un petit clin d'œil au passé.
1: 15 de la Forge. Sur un terrain donc à côté de la piscine du bois de l'Abbaye à Serein, la piscine olympique. Alors il y aura différentes équipes. Vous savez déjà quelles équipes seront prêtes dans les prochaines semaines?
2: Alors on va lancer forcément, c'était la priorité, c'était les jeunes, donc des U6, donc les moins de 6 ans jusqu'au moins de 14. Donc ça, c'était la priorité, c'était vraiment l'idée première du projet.
1: Oui.
2: Donc voilà, et alors après, est venu se greffer forcément les ladies. Donc ça, à partir de 14 ans, les filles peuvent déjà jouer en ladies. Et puis les seniors. En fait, c'est des demandes que nous avons eues de joueurs qui voulaient nous rejoindre. Donc je me suis dit, pourquoi pas. En plus de ça, nous aurons aussi une section de touch rugby. Donc c'est la version plus soft du rugby, donc sans contact, c'est ouvert à tous, c'est mixte. Et c'est pareil aussi, c'est dans l'air du temps aussi, il y a de plus en plus de personnes qui s'y mettent, puisqu'ils aiment bien le sport, ils aiment bien la convivialité. Mais bon, c'est vrai qu'il y a la dimension physique dans le rugby traditionnel qui bloque un petit peu certaines personnes, tandis qu'ici, le touch rugby, c'est vraiment ouvert à tout le monde, quoi.
1: Pratiquement, vous pouvez nous expliquer comment se déroule un match de touch rugby sans contact?
2: Alors, c'est souvent sous forme de petits tournois. Et alors, en fait, c'est donc toujours, c'est vraiment les mêmes règles que le rugby, sauf que le terrain est beaucoup plus petit. Donc, c'est grosso modo la moitié d'un terrain de rugby normal.
1: Oui.
2: Où ils ont l'équipe à 5 touchés en fait pour aller marquer. Donc dès qu'ils sont touchés, dès qu'on est touché une fois, on doit déposer ballon seul et en fait on a 5 fois pour aller marquer.
1: Ah oui. Et ça plaît de plus en plus. C'est un sport du rugby en vogue pour le moment.
2: Habituellement, en fait, on fait du touch souvent en intersaison. Donc voilà, on fait du touch, c'est les mêmes joueurs. Sauf qu'on voit maintenant, depuis 4-5 ans, on voit carrément des équipes qui se constituent. C'est souvent à l'initiative de parents, notamment, qui veulent que les enfants font du rugby. Alors du coup, ils ont envie d'essayer et puis ils s'y prennent au jeu. Et puis tout compte fait, ça plaît aussi. Et on voit de plus en plus d'équipes qui poussent. Oui, effectivement, on a plus du côté de Bruxelles. Il y a une fédération d'ailleurs de touch rugby. C'est plus du côté de Bruxelles, mais il commence à avoir des équipes ici du côté de Liège. Et on veut avoir aussi notre équipe.
1: Voilà, donc du touch rugby à Serein aussi. Donc de nombreuses équipes, depuis les U6 jusque les U14 et les Ladies à partir de 14 ans. C'est plus compliqué de rassembler une équipe féminine ?
2: Oui, c'est plus compliqué parce que effectivement, le fait que les matchs soient le samedi à 15h, ben forcément, il y en a qui travaillent, c'est compliqué. Mais voilà, c'est un challenge. On a déjà 6-7 filles qui sont déjà là. Et on va tout faire pour avoir plus de personnes, pour justement avoir une équipe autonome.
1: Pour les autres équipes, elles sont déjà complètes ou bien celles et ceux qui nous écoutent peuvent aussi vous rejoindre?
2: Non, donc on n'est pas complet. Donc c'est pour ça qu'on lance vraiment les choses. Le premier entraînement, c'est vraiment le 3 août. Maintenant, ici, effectivement, on a des joueurs qui nous ont fait signe qu'ils veulent revenir. Donc, effectivement, on a de la place pour tout le monde. On est loin d'être complet parce que, bon, on essaye de. L'objectif, c'est quand même d'essayer d'arriver fin de saison à avoir entre 80, plus ou moins 80 joueurs pour dire d'avoir un petit peu des joueurs dans toutes les catégories. Donc, ça, c'est l'objectif. Mais voilà, après, tout le monde est le bienvenu. Il n'y a aucun problème là-dessus.
1: Il y a déjà des stages programmés aussi prochainement.
2: Donc oui, effectivement, on a un stage donc, du 17 au 21 août pour les 6-14 ans, donc pour tous les jeunes, les garçons et filles, qui aura lieu forcément à Serein. Et oui. Alors aussi, on a des partenariats avec justement la commune qui organise donc, des stages à Serein, où là, on va intervenir dans tous les stages pour promouvoir le rugby auprès de tous les enfants.
1: Vous avez déjà choisi les couleurs du 15 de la Forge.
2: Donc effectivement, donc on a repris un peu les couleurs historiques. Hein, donc c'est le noir, le rouge et du blanc.
1: Noir, rouge, blanc.
2: C'est ça.
1: Pour le 15 de la Forge. La cotisation annuelle, on peut donner les prix de la cotisation annuelle, y compris, je suppose, une assurance.
2: Donc effectivement, dans la cotisation, ben, il y a les assurances, hein, forcément. Il y a la licence pour pouvoir jouer le championnat. Au niveau prix, ben, ça dépend un petit peu les catégories. Donc ça va de 280 € pour les tout-petits, donc les U6, oui. Et pour le touch rugby qui s'entraîne une fois par semaine. Et pour les autres, c'est 230 ou 250 € en fonction des âges. Et bien entendu, ben, on met l'équipement, donc le t-shirt, les chaussettes et le short offert. Et pour les enfants, le protège-dents aussi qui est obligatoire.
1: Chaussures avec cale, comme au football?
2: C'est sensiblement la même chose, ouais, avec des crampons, oui.
1: Avec des crampons, oui. Et l'équipement donc fourni par le club pour celles et ceux qui rejoignent le 15 de la Forge.
2: C'est bien ça.
1: Voilà donc pour ce touch sans contact pour ces différentes équipes dès l'âge de 6 ans. Premier entraînement dès le 3 août et puis un stage à Serein du 17 au 21 août. Tout cela avant la Coupe du Monde 2027. Comme pour le football, une Coupe du Monde booste les inscriptions ou en tout cas l'intérêt pour le sport.
2: Évidemment, évidemment. Ici, c'est vrai qu'elle sera un peu plus loin, mais bon, ce sera en Australie. Hein.
1: Oui.
2: Mais non, ça booste toujours, hein, effectivement. Surtout qu'on a failli passer, on a vraiment manqué de peu cette qualification. Mais bon, voilà, après, toutes les Coupes du Monde, ben, voilà, ça parle. Et forcément, il y a toujours un effet Coupe du Monde derrière. Ouais.
1: Et pour l'équipe belge, il y a d'autres rendez-vous important prochainement
2: Ben, il y a les championnats ici d'Europe, bien prochainement, effectivement, les 6 nations B.
1: Oui.
2: Donc voilà, ça aurait mieux été la Coupe du Monde, mais...
1: Il n'aura manqué qu'un petit but.
2: Effectivement.
1: Eh oui. Alors, nouvelle petite pause musicale dans ce RCF Sport. Vous avez choisi cette fois Yann Muller, Les Oies Sauvages. Pourquoi ce choix musical?
2: C'est un grand classique des troisièmes mi-temps rugbystiques.
1: Voilà, on l'écoute sur RCF.
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1: Consacrée ce lundi soir au rugby avec notre invité Alexandre Flachoun, qui réalise son projet lancé depuis 5-6 ans. Et cette fois, on y est pour relancer le rugby à Serein après une quinzaine d'années d'absence. Voici le 15 de la Forge, couleur noir, rouge et blanc, sur le terrain à côté de la piscine olympique du Bois de l'Abbaye à Serein, avec de nombreuses équipes dès les U6 jusqu'au U14 et même les Ladies qui peuvent jouer à partir de 14 ans. Lui qui a déjà été président du Standard Chaudfontaine et qui a déjà roulé sa bosse dans de nombreux clubs de rugby. Différentes équipes vous attendent donc désormais à Serein. Premier entraînement, ce sera pour le 3 août prochain. Il y aura même déjà un stage à Serein du 17 au 21 août prochain et en collaboration avec la ville de Serein, une promotion de l'arrivée du rugby à Serein dans les stages des différents autres sports durant les congés scolaires qui arrivent, même si de nombreux jeunes sont déjà en congé depuis plusieurs semaines en raison de la grève des enseignants. Le touch sans contact aussi qui connaît un beau succès. Voilà donc les informations que vous pouvez rejoindre avec Alexandre Flachoun. Équipe senior, on est senior à partir de quel âge ?
2: 17 ans, 17-18.
1: Et donc l'équipe senior du 15 de la Forge à Serein évoluera dans quelle série ?
2: Ici, c'est le début. Hein. Donc ici, c'est, je pense, la première année, on ne sera pas en championnat. Donc le but, c'est vraiment de créer une équipe. Maintenant, si on a la possibilité, pourquoi pas via une entente ou ce genre de choses, pourquoi pas. Mais ici, dans un premier temps, c'est, on se concentre sur les entraînements, former les gens pour justement l'année suivante pouvoir s'inscrire en Régional 2.
1: Division 2 régionale, c'est le premier pas.
2: C'est ça.
1: En tout cas pour les seniors. Et les jeunes pourraient participer la saison suivante dans les championnats ?
2: Les jeunes, ils peuvent déjà participer cette année. Donc ici, on a déjà fait les démarches auprès de la Ligue, justement pour pouvoir participer aux petits tournois, rassemblements nationaux au niveau des jeunes. Donc voilà, ici, donc eux, ils iront, parce que bon, chez les jeunes aussi, c'est encore différent. Hein, donc c'est dans la formation. Donc même si on n'a pas des équipes, si on a des équipes incomplètes, on peut toujours s'arranger avec d'autres clubs qui nous prêtent des joueurs le jour du tournoi pour justement donner du temps de jeu à tous les jeunes. C'est un peu l'objectif.
1: L'arrivée d'un nouveau club dans la sphère du rugby, c'est bien vu aussi par les autres clubs ou pas trop de rivalité ?
2: Ça dépend, ça dépend. Il y a des clubs qui sont très contents. J'ai eu pas mal de messages qui allaient dans ce sens. Et puis, il y en a qui ont toujours un petit peu peur, effectivement. Hein. Donc, ça, c'est, ils ont peur.
1: De perdre des joueurs qui viendraient chez vous.
2: C'est ça.
1: Alors, pour celles et ceux qui nous écoutent, on peut rappeler les règles de base d'un match de rugby. Comment est-ce que cela se déroule ?
2: Alors, le rugby, c'est déjà... donc ici, nous, on fait du rugby à 15. Donc, c'est 15 joueurs, c'est 15 contre 15 joueurs. Il y a différentes sortes de rugby. Il y a du rugby à 7, du touch rugby notamment, et du rugby à 13 aussi. Voilà, nous, on fait le rugby à 15. Donc, un match, on va parler des seniors, c'est 2 fois 40 minutes sur un grand terrain. Donc, le terrain, c'est plus ou moins les mêmes dimensions qu'un terrain de foot. Alors forcément, la règle qui est très compliquée, c'est faire les passes en arrière, parce qu'il faut avancer, mais faire les passes en arrière. Donc ça, c'est au début, c'est assez perturbant, parce que c'est pas inné chez les gens, donc il faut apprendre tout ça. Après, il y a le geste du plaquage. Donc ça aussi, hein, c'est un geste technique à réaliser. C'est pour bloquer les opposants, en fait, hein, donc les opposants. Et puis, il y a aussi la règle de la marque, comment marquer, donc aplatir le ballon dans l'embut et puis le transformer entre les perches. Voilà.
1: Des perches situées à quelle hauteur, la barre, au-dessus de laquelle le ballon doit passer ?
2: Je ne connais pas les métriers, mais je pense que ça doit être 2,50 m, quelque chose comme ça, entre 2,50 m et 3 m, je pense.
1: Et des scores de rugby qui sont... souvent serrées ou plutôt de grands écarts?
2: Ça dépend vraiment, les divisions, ça dépend vraiment. Les scores, ben forcément, l'essai compte 5 points. La transformation, donc dès qu'on marque l'essai, on a le droit d'une transformation, c'est 2 points en plus, donc au total, ça fait 7 points. Maintenant, il y a des pénalités aussi, où là, c'est 3 points quand on vise entre les perches.
1: Et on a vu souvent à la télévision, lorsqu'on effectue une rentrée en touche, un joueur qui se soulève pour récupérer directement la balle.
2: C'est ça. Donc ça, c'est la touche. C'est vraiment un secteur très technique où on apprend justement à porter. Deux joueurs se mettent pour porter le sauteur qui va aller récupérer la balle le plus haut possible.
1: Et puis relancer l'action suivante directement.
2: Évidemment, oui.
1: Alors, pour ceux qui nous écoutent aussi, un équipement de rugby se compose de quoi exactement?
2: Alors, pour commencer, on va dire un short, une paire de chaussettes, un maillot. Le protège-dents est obligatoire chez les jeunes. Et une paire de chaussures à crampons. Ça, c'est vraiment, va dire, l'équipement de base.
1: Oui.
2: Maintenant, après, il y a toute une série d'accessoires qui ne sont pas du tout obligatoires, comme un casque. C'est un petit casque en mousse ou des protections au niveau des épaulières. Ou pareil, il y en a qui mettent ça. Mais ce n'est pas obligatoire. C'est vraiment selon les joueurs qui veulent. Voilà.
1: Et pour un prix modique, en global, en général?
2: Ben, c'est moins cher que tous les autres sports.
1: Voilà, il faut le dire. Donc, il faut le dire.
2: Voilà, des shorts, on en a à 15-20 euros. Je vais dire, une paire de chaussettes, c'est 10 euros. Les chaussures, ben, je vais dire, c'est en fonction de la marque, hein, mais il y en a déjà à 15-20 euros, 30 euros. Donc, c'est vraiment un sport très facile d'accès niveau financier. Ouais. Un protège-dents, il faut compter 10 à 15 euros.
1: Les seniors aussi, comme vous, quand vous jouiez en senior, avec des protège-dents?
2: C'est toujours mieux, évidemment. Hein. C'est un sport de contact, un sport de combat. Maintenant, voilà, le protège-dents, ben, effectivement, un, c'est pour les dents, et puis aussi, c'est aussi pour les commotions. Hein. Donc, c'est important, quand on prend un coup, de se protéger. Quoi. Maintenant, c'est pas des coups volontaires, mais il y a du contact, il faut le savoir. Et c'est toujours mieux d'en avoir un. Hein. Plutôt que de se dire « j'aurais dû en avoir ».
1: Ce qui est pas mal aussi au rugby par rapport aux autres sports, et notamment le football, ce que l'on constate sur le terrain, c'est le respect de l'arbitre. Ça, c'est sacré en rugby.
2: C'est ça. Ben, même pas qu'au niveau de l'arbitre, au niveau de tout le monde, de l'adversaire. Le respect fait partie intégrante du sport. C'est vraiment la valeur première, je vais dire, du rugby, c'est le respect. Le respect de l'adversaire, le respect de l'arbitre qui est important, hein, parce que sans arbitre, on n'a pas de match, donc c'est important de le respecter.
1: Et là aussi, chaque club doit fournir un arbitre à la fédération?
2: Oui, donc chaque club, en fonction du nombre d'équipes qu'on a inscrites en championnat, on doit avoir un nombre d'arbitres, évidemment.
1: Et là aussi, c'est compliqué, le recrutement
2: Le recrutement des arbitres est très compliqué. Malgré que la Ligue fait pas mal de formations, ils essayent vraiment de promouvoir l'arbitrage auprès des jeunes et ce genre de choses, mais c'est très très compliqué d'avoir des arbitres effectivement sur le terrain.
1: Est-ce que les règles ont évolué depuis que vous étiez d'ailleurs international jeune,
2: oui,
1: dans
2: donc,
1: différentes équipes?
2: Les règles évoluent tout le temps en permanence. En fait, on le voit chaque année, il y a des nouvelles règles qui se mettent en place, d'autres qui se retirent. En fait, le sport évolue, on essaye d'avoir un rugby d'évitement, on essaye d'avoir un rugby qui va vite, qui fait du spectacle. Notamment, c'est pour ça qu'on a vu ici dernièrement le rugby à 7, avec la France qui a été championne d'ailleurs. Donc voilà, c'est ce que les gens aiment en fait, le rugby de mouvement, que le rugby, quand moi j'ai commencé, c'était plus le rugby d'affrontement. Et forcément, c'est pas... Nous, on aimait bien, mais bon, après, c'est pas... visuellement, à la télé... Ça donne pas très bien.
1: Vous jouiez souvent devant de nombreux spectateurs ou pas nécessairement?
2: Non, pas du tout. Non, du tout. Et on va dire, s'il y avait 15 personnes au bord du terrain, c'était beaucoup. Maintenant, on le voit bien. Quand on voit les matchs de D1, de D2, ben, y a quand même une petite centaine de personnes à chaque fois, quoi. Donc ça évolue, ça grandit. Voire même, en fonction de certains matchs, il y a quand même beaucoup plus de monde, oui.
1: Et vous avez constaté une évolution du niveau de jeu ?
2: Oui, évidemment, hein, évidemment. Les joueurs se préparent beaucoup mieux. On voit bien les joueurs qui vont à la salle 2-3 fois semaine, et plus les entraînements de rugby. Quand on regarde les matchs de D1, ça joue, et ça joue drôlement bien. Hein, donc effectivement, ça évolue.
1: Pratiquement un entraînement, comment est-ce qu'il se déroule ? D'abord un échauffement ?
2: Donc d'abord, forcément, on fait toujours un petit échauffement en fonction du thème choisi. De ce qu'on va travailler, on fait des petits ateliers, puis on essaye de toujours finir dans une situation globale de match pour voir un petit peu si la situation a bien été apprise par tout le monde.
1: Les tactiques
2: C'est ça, la mise en place, effectivement. On en fait aussi de temps en temps avant les matchs pour que tout le monde aille bien la stratégie en tête.
1: Vous avez connu de nombreux entraîneurs et de nombreuses stratégies ?
2: Oui, effectivement. On a connu quand même pas mal ici en 35 ans, effectivement. Oui.
1: Voilà, une nouvelle petite pause musicale dans ce RCF Sport. Vous avez choisi cette fois Stella Torremolinos. Pourquoi ce choix musical ?
2: Mais ça, c'est un petit clin d'œil justement à l'équipe que j'ai entraînée cette année, donc l'équipe féminine ici des Givrés à Oui, que j'ai entraînée lors d'un petit week-end cohésion. On va dire qu'on a écouté cette chanson-là et je pense qu'elles ont pris beaucoup de plaisir à écouter cette chanson, surtout pour se réveiller le matin.
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1: De notre invité, Alexandre Flachoun, une émission consacrée au rugby, avec le grand retour du rugby à Seraing après une quinzaine d'années d'absence. Voici une nouvelle équipe baptisée 15 de la Forge. Évidemment, en raison du passé sidérurgique de la Cité du Fer, aux couleurs noir, rouge et blanc, sur le terrain à côté de la piscine olympique du Bois de l'Abbaye à Seraing, avenue des Pudeleurs, de nombreuses équipes dès les U6 jusque les U14 et les Ladies aussi qui peuvent jouer à partir de 14 ans, tout cela avant la Coupe du Monde de rugby de 2027. Puisqu'Alexandre Flachoun a déjà évolué dans de nombreuses équipes en province de Liège, mais aussi en France à Verdun. Et on l'espère aussi donc attirer 80 joueurs pour les différentes équipes du 15 de la Forge à Seraing prochainement. Premiers entraînements, ce sera à partir du 3 août prochain. Les stages à Seraing du 17 au 21 août prochain. Notez-le bien, il y a même aussi du rugby, touch rugby, du rugby sans contact pour celles et ceux que les différents contacts pourraient effrayer. Un match dure 2 fois 40 minutes sur un terrain pratiquement identique à un terrain de football. Alors Alexandre Flachoun, pour celles et ceux qui nous écoutent, comment peuvent-ils, peuvent-elles faire pour rejoindre le futur club sérésien du 15 de la Forge?
2: En fait, ils peuvent prendre contact avec nous directement, soit par téléphone, donc au 0479 93 43 80.
1: Oui, vous pouvez répéter.
2: Donc le 0479 93 43 80. Ou alors en consultant notre site internet, donc c'est www.serainrugbyclub.be, tout en un mot. Ou alors notre page Facebook, Rugby Seraing, où toutes les coordonnées se trouvent sur nos différents supports. Donc contactez-nous et on fera un plaisir de vous répondre.
1: Voilà, on espère donc le renouveau du rugby à Seraing avec... Pourquoi pas une équipe en D2 régionale, non pas cette saison qui arrive, mais la saison suivante. Et le terrain, c'est un ancien terrain de rugby déjà. Il est prêt pour les premiers entraînements au mois d'août prochain ou il y a du travail à faire?
2: Il sera prêt. Donc il y a un peu de travail. Donc effectivement, c'est un terrain qui n'a plus été utilisé. Donc là, la commune, je suis passé justement tout à l'heure, est en train de le tondre, donc les perchons là, les spots, l'éclairage, tout est là. Et on a aussi forcément des projets d'aménagement forcément du site, avec notamment des containers pour pouvoir y mettre notre matériel, une petite cafétéria aussi à côté, pour les parents, puisque pour le moment il n'y a plus rien, donc il n'y a plus rien du tout. Et on regarde aussi des solutions pour clôturer l'ensemble du site, pour ne pas que tout le monde puisse avoir accès au terrain, parce qu'il est en plein milieu de la cité pour le moment.
1: Ah oui.
2: Tout le monde va dessus. Mais voilà, on fait les démarches pour que tout soit bien ficelé.
1: Et le terrain doit être retourné ou préparé ou semé
2: Non, pas du tout. À ce niveau-là, il est impeccable. Donc c'est juste vraiment la tonte correcte et le traçage du terrain aussi.
1: Voilà. Les parents qui écoutent peuvent amener aussi leurs enfants à partir du début du mois d'août.
2: C'est bien ça, oui. Les premiers entraînements, donc le 3 août, c'est plutôt pour les U14, les ladies et les seniors, tandis que les jeunes, ce sera à partir du 5, donc du mercredi, puisqu'ils s'entraînent le mercredi et le samedi pour les jeunes.
1: Aux heures déjà fixées ou pas encore?
2: Les heures sont déjà fixées, oui. Donc les jeunes, c'est de 17h30 à 19h30 le mercredi. Et le samedi matin, de 10h à 11h30. Ça, c'est pour les jeunes. Pour les plus grands, donc les U14 et les U14, c'est le lundi de 18h à 19h30. Et le mercredi de 18h à 19h30 aussi. Et alors pour les filles et les seniors, c'est le lundi, mercredi, 19h30, 21h.
1: Et vous avez déjà des entraîneurs pour toutes ces équipes ou pas encore?
2: On a déjà pas mal de monde pour encadrer justement les équipes. Maintenant, on est toujours à la recherche de nouvelles personnes. Donc ici, il y a une personne qui nous a justement contacté hier, qui est intéressée. Donc on doit le voir ici cette semaine. Mais on cherche toujours de l'aide, puisqu'on sait bien qu'un staff, un seul entraîneur, c'est pas suffisant. Donc on essaye de faire des staffs de 2-3 entraîneurs. Pour justement, nous sommes amateurs, donc il y a toujours des fois où un n'est pas là, l'autre est là, et donc on essaye de faire des tournants. Donc c'est pour ça qu'il faut essayer d'être 2 ou 3 par catégorie.
1: Lorsque l'équipe sera inscrite en championnat, en D2 régional, en 2027, quel sera justement le staff, l'encadrement ?
2: Ça, je ne sais pas encore. On verra d'ici, dans un premier temps, comme je dis, c'est la formation.
1: Oui.
2: On va former les gens, on va essayer de faire des matchs amicaux, on verra avec l'infrastructure, avec les personnes que nous avons maintenant. Et puis on verra bien en fonction de comment la sauce prend, hein, si la mayonnaise prend bien ou pas, et qui est dispo, qui n'est pas dispo. Voilà, on se laisse le temps, on ne veut pas grandir trop vite non plus. C'est vraiment le début, même si c'est vrai que tous les jours, pour le moment, c'est un peu l'effervescence. On a toujours des nouvelles à droite, à gauche, des joueurs qui nous contactent. Donc ça, c'est vraiment génial. Mais c'est vrai que, voilà, step by step, effectivement. Ouais.
1: Oui, étape par étape. Idéalement, par exemple, un préparateur physique pour l'équipe première serait idéal.
2: Ben, effectivement, on a des contacts déjà avec des personnes qui font tout ce qui est préparation physique. Mais pas uniquement des seniors, hein. c'est très porteur pour tout le monde en fait. Hein. Donc on essaye de commencer, on va commencer chez les plus petits. Ça a déjà porté ses fruits dans d'autres clubs où je suis déjà passé. Donc c'est une méthode qui fonctionne, on va garder ça.
1: Ben oui, évidemment. Et en dehors des entraînements spécifiques rugby, on conseille aux jeunes de s'entraîner ailleurs ou de la course à pied ou autre
2: ben, en général, de manière générale, dans le rugby, je vais dire, où c'est toujours mieux. Voilà, ça c'est plus on s'entraîne, mieux c'est. Hein. Donc maintenant, il ne faut pas en faire trop non plus. Le surentraînement, c'est pas bon non plus. Et voilà, nous ici, on est vraiment dans de la formation. Le club, c'est vraiment se dire, on y va, on prend du plaisir. C'est pas pour dégoûter les enfants non plus. On veut pas en faire des machines de guerre. C'est step by step. Je dis, on démarre. Que les jeunes prennent du plaisir, se forment, progressent, et puis après, on verra ce qu'on fait. Mais c'est vraiment, voilà, on ne veut pas aller trop vite et on ne veut pas dégoûter les jeunes, quoi.
1: Voilà, donc toutes les infos concernant le club de rugby. On va faire une dernière petite pause musicale dans cette émission RCF Sport jusqu'à 18h, consacrée au nouveau club de rugby de Serein, le 15 de la Forche, couleur noir, rouge et blanc, à partir du mois d'août prochain. Dernière petite pause musicale sur RCF.

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1: Et notre invité Alexandre Flachoun pour présenter le projet d'une nouvelle équipe de rugby à Serein après une quinzaine d'années d'absence. Le 15 de la Forge en noir, rouge et blanc sur le terrain à côté de la piscine olympique de Serein au bois de l'Abbaye, avenue des Pudeleurs, avec de nouvelles équipes dès les U6 jusqu'au U14, les ladies aussi à partir de 14 ans et puis les seniors que l'on espère voir évoluer en D2 régional à partir de la saison 2027-2028. Premiers entraînements durant le début du mois d'août prochain et déjà des stages à Serein prévus du 17 au 21 août. Tout cela avant la Coupe du monde de rugby 2027, bientôt avant les championnats d'Europe aussi, pour faire connaître le rugby à 15. Il y a aussi évidemment le rugby à 7 ou le rugby à 13, comme nous l'a rappelé Alexandre Flachoun, qui pratique le rugby depuis l'âge de 6 ans, qui a fait toutes ses classes au Standard Chaux-Fontaine, y compris en devenant président durant 3 ans, qui est parti aussi en France, à Verdun, et puis retour au RFC Liège et au club SBWI, où il a entraîné aussi. Son passé de formateur ne le quitte pas pour différents domaines dans son domaine professionnel et puis pour le domaine du rugby. Donc on le rappelle avant de clôturer cette émission, Alexandre Flachoun, le site internet, le GSM et la page Facebook.
2: Donc le site internet, donc c'est serinrugbyclub.be. Donc là, vous pouvez retrouver toutes nos coordonnées, donc c'est le plus simple.
1: Oui.
2: Notre numéro de téléphone, c'est le 0479 93 43 80. Donc le 0479 93 43 80. Et alors, nous avons aussi notre page Facebook qui est Rugby Serein. Donc quand vous tapez, vous le trouverez, tomberez directement sur nous. Et là aussi, vous avez toutes les informations aussi reprises sur le site internet aussi.
1: Et donc, début des entraînements, début du mois d'août, on le rappelle.
2: C'est ça, la première semaine du mois d'août, oui.
1: Et les stages aussi déjà prévus?
2: Oui, donc c'est du 17 au 21 août à Serein.
1: Voilà, à côté de la piscine olympique de Serein, on le rappelle, une cotisation modique, un équipement au prix modique pour débuter ce sport. Et on rappelle évidemment les troisièmes mi-temps inoubliables pour ce sport du rugby sur un terrain donc qui sera bientôt clôturé et réservé au club avec aussi bientôt une cafétéria. Bref, la convivialité sera déjà de mise au nouveau club baptisé, on le rappelle, 15 de la Forge à Serein, au bois de l'Abbaye. Merci Alexandre Flachoun de nous avoir rejoints pour présenter votre future équipe, votre futur nouveau club. C'est une nouvelle étape qui démarre.
2: Merci.
1: Voilà, on repart à zéro à Serein pour redécouvrir le rugby. Bonne soirée à tous et à toutes.

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1: Bien le bonjour, c'est un plaisir de vous retrouver avec Christophe à la technique et nous sommes repartis pour un tour avec une découverte pour moi de nouveau grâce au B3 ici à Liège. Cette médiathèque me permet d'accéder à des CD que je ne connais pas toujours, comme Stéphane Escher qui a sa sortie en 2025, La poussière d'or, ça je ne connaissais pas. Donc je vous fais découvrir. Le premier morceau s'appelle d'ailleurs Poussière d'or, une ballade qui traverse une vie, une pluie de mots d'espoir, avançant l'un contre l'autre. Quelle joie de garder la foi.

Poussière d'or, une chanson d'une grande émotion pour moi, en tout cas, c'est très très très beau. Merci donc Stéphane Escher dans son album Poussière d'or. Nous sommes touchés par toutes sortes de souffrances autour de nous. 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
1: Stéphane Escher, je plains celui qui n'a plus personne à son bras, qui n'a pas d'autre boussole, beaucoup d'empathie, donc avec ce nouveau CD de, enfin de 2025, Poussière d'or. Voici maintenant un lieu qu'on n'avait pas deviné, qu'on n'avait pas désiré. Quel sauvage continent qui ne nous ressemble pas. On ne peut pas revenir en arrière, pourtant il faut y aller. Un drôle de titre pour une drôle de chanson.
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1: Nous sommes toujours en compagnie de Stéphane Escher avec son morceau Lumière maintenant. 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

Le morceau Lumière de Stéphane Echer. À partir du proverbe Fontaine, je ne boirai pas de ton eau, Stéphane Echer nous fait une petite chanson sur la séparation. D'ailleurs, il y a beaucoup de choses sur la séparation dans cet album. Pourvu que les jours viennent encore, mon amour.

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2: Nous écoutions Fontaine. 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On dit de Stéphane Echer.

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1: Voilà une présentation du CD de Stéphane Echer, Poussière d'or. Je vous souhaite une très bonne semaine. On se retrouve encore la semaine prochaine pour d'autres émotions avec les chansons.

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1: Bienvenue à chacun et chacune, ravi de vous retrouver pour ce nouveau numéro de Talent belge. Vous le savez, l'émission consacrée aux artistes de notre pays. Alors je voudrais aujourd'hui vous proposer quelques artistes que vous allez découvrir, bien sûr, pour la plupart, et certains qui reviennent au devant de la scène. Alors on va commencer par un artiste que je vous avais déjà présenté après le succès de son single Entre deux mondes, présent depuis 9 semaines dans le Playwright Top 100 Belgique et actuellement classé numéro 58. Orion dévoile un nouveau single, c'est le cinquième chapitre de son projet, le projet baptisé Transmission. Voici Nos Chemins.
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Ah, sincèrement, j'adore. Retenez bien son nom. Orion. Il n'est presque plus à présenter. On avait commencé par le présenter dans cette émission grâce à son premier single qu'il nous avait envoyé, le single Entre deux mondes. Et là, c'est le retour au devant de la scène avec un nouveau titre porté par une mélodie lumineuse et un message universel. Une chanson qui célèbre les différences, l'acceptation de soi et la transmission entre générations. Alors, faut dire qu'à travers ce nouveau titre fédérateur, l'artiste aborde avec sincérité la quête de sa place dans la société et l'importance de suivre son propre parcours. Dans un monde où les modèles de réussite semblent souvent imposés, nos chemins, puisque c'est le titre, rappellent que chacun possède son rythme, ses talents et sa propre lumière. Voici Benny B. Mais vous êtes fous. Oh oui. Et là, c'est son retour. 2026. Layli.

Ah, c'est beau de le savoir de retour. Souvenez-vous, dans les années 90, il nous avait proposé le magnifique « Mais vous êtes fou !» Oh oui, Benny B, de retour, Abdel Hamid Garbaoui, oui, c'est son nom à l'état civil, l'icône du rap dit francophone des années 90, qui est de retour et qui a adopté la technologie musicale de l'intelligence artificielle. Il a collaboré avec le générateur Suno pour créer ce titre, « Layli Layli ». Alors, je ne suis pas rompu à la langue arabe, mais j'ai l'impression que c'est une chanson d'amour, rien que par la musicalité de son propos. Donc, retenez simplement que Benny B est de retour, et franchement, nous sommes ravis de l'entendre, et surtout de constater que la plupart des artistes qui ont marqué plusieurs générations de Belges, plusieurs générations de mélomanes, n'ont pas lâché l'affaire.

Ah, le texte est dur. Fais ci, fais ça. C'est son titre phare, conçu au départ au sein d'un projet d'album. Elle a choisi d'extraire ce morceau comme premier single. Alors rappelons que Rema n'a que 19 ans. À 19 ans, elle a une voix puissante. Une voix qui se fait entendre entre R&B, soul et afropop. Rema explore là les zones sensibles de l'intime. Amour, blessure, colère, silence, tout ce qui ne se dit pas facilement. Née entre plusieurs cultures et basée à Bruxelles, elle développe une approche très directe de la création, guidée par l'instant plutôt que par la construction. Alors, retenez que ses influences sont Michael Jackson, Rihanna, Tyke, Shy. Elle s'inscrit donc dans une lignée d'artistes capables de transformer l'intime en langage universel. Ce texte aborde de manière très directe et engagée des sujets de société comme le regard des autres, la liberté d'aimer, l'hypocrisie humaine et le jugement social. Retenez bien son nom, Rematt, fais ci, fais ça, c'était l'extrait qu'on venait d'entendre. Voici Nia.

Je vous l'avais déjà proposé, la voix est celle de Nia. Après avoir passé quelques années à accompagner différents artistes, elle décide donc de passer au devant de la scène et lancer sa propre carrière musicale. Elle définit son style comme celui d'une artiste du monde qui veut avant tout partager son univers musical, un univers musical riche et varié. Alors retenez que ses influences sont Wizkid, Burna Boy, Rosalia et bien d'autres. Alors elle a également été choriste notamment d'Amanda Malela, j'en avais parlé récemment, Amanda Malela qui est une artiste gospel, aussi parce que c'est à l'église qu'elle a affûté sa voix et on est ravis de l'accueillir dans le monde musical et surtout parmi les artistes qui représentent désormais la chanson belge. La, la, la, la, la, la, la, la. Il s'appelle Olivier Loin.

Ah mais sincèrement, cette chanson met de bonne humeur. Une chanson pop, solaire et rythmée. Avec la voix d'Olivier Loin. Folie. Alors, notez que sa folie, à lui, c'est d'aller en Angleterre en cerf-volant, faire la conversation aux mésanges, danser la polka dans les flaques d'eau. C'est à chacun, en tout cas, de choisir sa folie. La mienne, pour le moment, est de trouver du temps pour un tour dans un parc d'attractions. Vous allez me dire que ma folie, mes goûts sont très simples. C'est normal, je suis un homme simple. Voici le duo DeLorean.

DeLorean, c'est le nom du groupe DeLorean à l'instant. Oui, c'est un duo formé par Larry Michel, qui est guitariste et qui gère également la composition, et Laurent Rizzo, qui est au chant. Il est également auteur-compositeur. DeLorean, qui s'impose progressivement comme l'un des projets pop-rock émergents les plus prometteurs de la scène belge francophone. Alors, je rappelle qu'ils sont portés par des influences rock, pop et new wave. Le groupe développe un univers mêlant mélodies accrocheuses, guitare incisive et énergie scénique. Alors, 2026 marque pour DeLorean une nouvelle étape avec la sortie de ce single Lost in Time. Je rappelle que le précédent single était sorti en 2023, Hold On To Me, dont Lost in Time est le nouveau single du groupe, un single qui annonce une série de sorties à venir avant le premier EP. Voici Lilac. Suivre l'étoile.

On va le suivre, hein, suivre l'espoir. Il s'appelle Lilac Amaury Mation de son vrai nom, il est bruxellois. Son univers musical s'inscrit principalement dans la pop folk, nomade et l'americana. Un voyageur dans l'âme. C'est l'un des artistes dont les morceaux s'apparentent à de véritables carnets de route musicaux inspirés de la nature, des grands espaces et surtout des cultures autochtones. On va se quitter avec une autre artiste de chez nous, une artiste belge, elle s'appelle Mado. Elle a fait ses débuts au cours de l'année 2026. Voici Pixels. Salut! Tout

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1: La Sonuma, la société de numérisation et de valorisation des archives audiovisuelles de la Fédération Wallonie-Bruxelles, qui nous permet, dans le cadre de cette émission, d'aller puiser dans le fonds Catobel, numérisé grâce au soutien de l'Union européenne, dans le cadre du programme Next Generation EU, afin d'en exhumer des archives intéressantes. Et aujourd'hui, seconde émission d'un cycle consacré à l'histoire de l'Église de Belgique, raconté par le grand historien belge Roger Aubert. Poursuivons notre exploration de l'histoire de l'Église en Belgique au travers d'une remarquable archive de la Sonuma intitulée « 150 ans d'Église en Belgique ».

0: Belgique, réalisée par Jean-Paul Gisselins. Produite au début des années 80 pour la radio-télévision catholique belge, cette émission retrace un siècle et demi de relations entre l'Église catholique et la jeune Belgique, racontée par Roger Aubert, l'une des plus grandes figures de l'historiographie religieuse belge du XXe siècle. Né à Ixelles en 1914 et décédé en 2009, Roger Aubert n'était pas seulement un prêtre et un théologien. Historien de renommée internationale, professeur à l'Université catholique de Louvain, membre puis directeur de l'Académie royale de Belgique, Roger Aubert fut l'un des grands artisans du renouvellement de l'histoire religieuse dans notre pays. Ses recherches sur Pie IX, sur l'acte de foi, sur le cardinal Mercier ou encore sur Joseph Cardaine ont permis de mieux comprendre les débats, les crises et les évolutions qui ont marqué le catholicisme belge. Directeur de la prestigieuse Revue d'histoire ecclésiastique, le chanoine Aubert demeure aujourd'hui encore une référence incontournable pour tous ceux qui s'intéressent à l'histoire religieuse. L'archive que nous allons écouter à présent nous offre ainsi quelque chose de rare, la possibilité d'entendre directement la voix de celui qui a tant fait pour éclairer le passé religieux de la Belgique. 40 ans après cet enregistrement, son analyse conserve toute sa pertinence.
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0: À la fin de l'émission précédente, nous nous trouvions au cœur des journées révolutionnaires de 1830. Dans les rues de Bruxelles, la Belgique venait de naître. Restait pourtant à accomplir l'essentiel, donner des institutions à ce nouvel État et définir la place qui occuperait les grandes forces qui traversaient alors la société. Parmi ces forces, l'Église catholique occupait évidemment une place centrale. Depuis des siècles, elle façonnait la vie religieuse, culturelle et sociale des populations de nos régions. Mais quelle place devait-elle occuper dans la Belgique nouvelle? Fallait-il maintenir des liens étroits entre l'Église et l'État? Garantir une liberté religieuse totale? Accorder à l'enseignement confessionnel un rôle particulier? Ces questions allait nourrir les débats du Congrès national chargé de rédiger la Constitution belge. Et, fait remarquable, catholiques et libéraux, pourtant porteurs de visions du monde différentes, allaient d'abord s'unir pour défendre un même idéal, celui des libertés. Liberté de conscience, liberté de culte, liberté d'enseignement, liberté d'association. Cette alliance, que les historiens ont appelé l'unionisme, permit l'adoption d'une constitution qui demeure encore aujourd'hui l'une des plus libérales de son temps. Cette convergence n'était pas née de rien. Elle avait été préparée par les réflexions d'intellectuels catholiques qui cherchaient à concilier foi chrétienne et liberté moderne. Parmi eux figure une personnalité aujourd'hui souvent oubliée, mais dont l'influence fut considérable. Félicité de Lamennais. Prêtre français, penseur brillant et controversé, il défendit dans les années 30 l'idée que l'Église devait renoncer à toute nostalgie de l'Ancien Régime et s'appuyer au contraire sur les libertés modernes pour accomplir sa mission. Ses écrits marquèrent profondément une partie du catholicisme belge et contribuèrent à façonner l'esprit dans lequel de nombreux catholiques accueillirent la naissance de l'État belge. Mais cette harmonie ne devait pas durer éternellement. Derrière l'accord sur les libertés apparaissaient déjà des divergences profondes concernant l'école, le rôle du clergé dans la société ou encore l'influence politique du catholicisme. L'histoire des relations entre l'Église et la Belgique indépendante sera dès lors faite de collaborations fécondes, de tensions parfois vives et de compromis souvent originaux. Je vous propose donc à présent de revenir aux premières années de notre indépendance, au moment où catholiques et libéraux tentaient ensemble d'inventer un pays nouveau dans lequel se dessinait déjà la place singulière que l'Église catholique allait occuper dans l'histoire de la Belgique.
2: La révolution de 1830 met fin à l'amalgame hollando-belge. Il faut maintenant organiser le nouvel État. Avant même que le territoire ne soit totalement dégagé, un gouvernement provisoire est formé. Il est composé de libéraux. À leur tête, le très influent De Potter. Mérode y est adjoint comme représentant de l'opinion catholique. L'enthousiasme bat son plein, le patriotisme également. C'est à ce moment que Van Campenhout et Jeanne Val composent la Brabançonne.

0: De Potter souhaite prolonger l'entente entre catholiques et libéraux, mais à certaines conditions. D'abord, que les catholiques fassent preuve des mêmes idées libérales. Ensuite, que l'on proclame une séparation sur le plan politique entre l'Église et l'État.
1: Le gouvernement provisoire est composé d'hommes qui sont à peine catholiques et en tout cas tout à fait partisans de la séparation radicale entre l'Église et l'État, ce que le clergé ne souhaite pas. Et c'est ce qui explique que très vite, l'épiscopat va faire un gros effort pour tâcher d'influencer les élections au Congrès national afin qu'il y ait là le maximum de catholiques. Et effectivement, les élections, à ce point de vue-là, répondent à leurs vœux, mais beaucoup des catholiques qui sont élus sont en fait de tendance plus ou moins menésienne, de tendance assez libérale, et mon Dieu, la séparation de l'Église et de l'État ne leur déplairait pas, et ils sont en tout cas très enthousiastes des libertés sans plus, le grand thème menésien, Dieu et la liberté. Et c'est alors précisément pour essayer de tempérer leur enthousiasme qui paraît excessif pour les libertés que le groupe de Malines va lancer une brochure intitulée « Considérations sur la liberté religieuse par un unioniste » dans lequel ils acceptent ce régime des libertés mais en expliquant que malgré tout ils souhaitent certaines protections, par exemple le maintien des traitements du clergé par l'État, et aussi certaines garanties pour éviter que les anticléricaux ne puissent trop limiter l'influence de l'Église dans la société, notamment dans deux domaines qui leur sont très chers, le domaine de l'enseignement et le domaine des congrégations religieuses.
0: 10 novembre 1830. La séance solennelle d'ouverture de la Constituante a lieu en la salle des anciens États généraux à Bruxelles, baptisée désormais Palais de la Nation. Jean de Bien préside cette réunion comme doyen d'âge. De Gerlache est le vice-président. C'est sur un projet de constitution élaboré par une commission de juristes que doit se prononcer l'Assemblée constituante. En ce qui concerne les cultes, le texte mis au point par la commission est on ne peut plus sobre. Il se contente de garantir la liberté d'opinion ainsi que le libre exercice du culte.
1: Bien, au moment où le Congrès national allait aborder la discussion des articles de la Constitution, dont un certain nombre intéressaient directement l'Église, les autorités ecclésiastiques, c'est-à-dire les évêques, parce qu'à ce moment-là, dans les années 1828-29, on a nommé des évêques, chaque diocèse a son évêque, les évêques estiment qu'il est bon de mettre les points sur les i et d'exprimer, en tant qu'évêque, leurs souhaits. Et c'est à tel point que ils envisagent même d'abord d'envoyer au Congrès national une lettre signée par les différents évêques. Puis, ils se sont dit que parler au nom de l'épiscopat, ça risquait de donner l'impression qu'on voulait ressusciter le système de l'Ancien Régime avec un ordre du clergé. Et on est tombé d'accord que uniquement l'archevêque de Malines, le prince de Méhan, écrirait en son nom personnel, comme n'importe quel citoyen belge avait le droit de le faire, au président de l'Assemblée pour lui faire part de ses souhaits. Et c'est ainsi que, le 17 décembre, le président, qui se trouvait à la place où je me trouve actuellement, a lu devant le Congrès national cette lettre de Méhan. Et la réaction dans l'ensemble à cette lettre a été très favorable. Les libéraux et les catholiques, dont beaucoup étaient de tendance menésienne, ont été extrêmement satisfaits de voir que l'épiscopat, parce que personne ne se trompe, hein, c'est le Monseigneur de Méhan en tant que citoyen, mais on sait très bien que c'est l'épiscopat qui écrit cette lettre. Parce que l'épiscopat renonce spontanément au système de l'Ancien Régime, de la religion d'État, de l'alliance du trône et de l'autel, hein, et qu'il accepte franchement le régime de la liberté des cultes. Alors, sur les différents souhaits énoncés par de Méhan, il y a évidemment là un certain nombre de réticences, surtout du côté libéral. Pas sur tous. Bâton, les demandes de l'indépendance de l'Église, la grande liberté, liberté totale de nomination des évêques. Bon, sur ce point-là, tout le monde est d'accord. La question de la liberté d'enseignement, là, certains libéraux sont plus réticents. Mais enfin, finalement, moyennant certaines garanties, accord également assez facilement. La question des religieux, de la liberté des ordres religieux, c'est-à-dire la liberté dans le cadre de la liberté d'association, a été dans l'ensemble, enfin également, acceptée, avec quand même certaines restrictions pour éviter la constitution de la main morte, hein, d'un trop gros patrimoine des religieux qui faisait peur aux libéraux. Et finalement, la dernière revendication, c'est qu'on continue à payer, que le gouvernement continue à payer au clergé paroissial les traitements, comme ça s'était fait sous le régime du concordat napoléonien, comme ça avait continué à se faire sous le régime hollandais. Eh bien, un certain nombre de libéraux, au fond, ne sont pas opposés pour une raison d'ordre social qui a été énoncée ici même à la tribune par un des membres du Congrès national libéral qui a dit ben, vous savez, un curé ça remplace 10 gendarmes. Bref, dans l'ensemble, on est donc arrivé à une solution qui ne donnait pas satisfaction à toutes les revendications de l'Église, mais quand même qui donnait satisfaction à la plupart et qui, d'autre part, se situait franchement dans le cadre nouveau de la liberté des cultes. Bon, une solution assez hybride pour les juristes un peu curieuses, pas une solution bien belge à ce point de vue-là, mais qui, dans l'ensemble, donnait grosse satisfaction à l'Église et d'autant plus que l'Église était bien convaincue qu'étant donné sa puissance sociale dans le pays à l'époque, elle pourrait, dans la pratique, récupérer quand même pas mal de choses auxquelles elle renonçait théoriquement.
0: Il fallait doter la Belgique d'une constitution. Il faut encore choisir un souverain. Le 25 mai 1831, 95 députés proposent le prince Léopold de Saxe-Cobourg pour roi des Belges. Celui-ci accepte la couronne. Le 21 juillet à midi, il fait son entrée à Bruxelles et prête serment. Je jure d'observer la constitution et les lois du peuple belge, de maintenir l'indépendance nationale et l'intégrité du territoire. Le roi parvient à électriser le public. Tous promettent, par leurs acclamations, d'aider le chef de l'État à maintenir l'indépendance de la Belgique. Situation curieuse que celle de la Belgique en 1831. Mais constatons que le goût de la liberté dont les patriotes belges ont fait preuve fera l'objet des convoitises européennes sous le slogan « La liberté comme en Belgique ».

0: La Constitution belge, votée par le Congrès national en 1831, instaure un régime en forme de compromis, un régime hybride, qui n'est ni celui de la séparation, ni celui de l'union entre l'Église et l'État. Mais la situation est avantageuse pour l'Église et peut se résumer en deux mots, liberté et protection. Liberté dans les nominations des évêques et des curés, liberté pour l'enseignement et les associations catholiques, et protection, puisque les traitements ecclésiastiques restent à charge de l'État. Régime favorable à l'Église, et cependant quelques mois après le vote de la Constitution, les députés choisissent le prince Léopold de Saxe-Cobourg comme roi des Belges. Et comme son prédécesseur, Guillaume Ier, le nouveau souverain est protestant.
1: À première vue, le fait d'avoir de nouveau un roi protestant pourrait paraître assez étonnant. Et quand on se souvient de la consternation avec laquelle avait été accueilli en 1815 le roi Guillaume Ier, protestant, consternation spécialement chez les évêques, on peut être assez étonné que le roi Léopold Ier, au contraire, est accueilli sans aucune réaction. Mais ça s'explique très bien par le changement de régime politique. La Belgique, en 1830-31, est réglée par une constitution libérale qui a instauré une monarchie parlementaire. C'est-à-dire que le roi, pour tout ce qu'il fait, doit être contrôlé par ses ministres et les ministres eux-mêmes doivent être contrôlés par le Parlement. Or, on espère bien, et effectivement, on aura pendant les premières années, avoir au Parlement une majorité catholique. Tandis que Guillaume Ier était pratiquement un despote éclairé. Il y avait bien les états généraux, il y avait bien une constitution, mais en fait, le roi pouvait faire tout ce qu'il voulait. Alors, la situation est donc très différente avec le nouveau roi des Belges, et d'autant plus que, presque immédiatement, il va épouser la fille très pieuse du reste du roi des Français, Louise-Marie, et qu'on a par conséquent la certitude que l'héritier du trône, le second roi, sera catholique. Donc du côté des catholiques et du côté de l'épiscopat, les craintes qu'on avait eues en 1815 ne sont plus du tout justifiées en 1831.
0: Au cours de la première décennie qui suit l'indépendance, l'Église connaît un remarquable essor. Un essor qui s'explique d'abord par les interventions systématiques du clergé dans les élections. Interventions qui assurent aux catholiques de fortes positions au Parlement et dans le gouvernement. De plus, le roi lui-même favorise particulièrement l'Église catholique, qu'il considère comme un rempart contre l'esprit révolutionnaire. L'Église retrouve ainsi une part importante dans la vie de la nation. Une série de mesures favorables aux catholiques sont prises, la principale étant sans doute la loi du 23 septembre 1842 sur l'enseignement primaire. Cette loi rend obligatoire dans les écoles officielles l'enseignement de la religion par le curé. Pratiquement d'ailleurs, par un règlement dû au ministre de Theu, toute l'instruction primaire dans l'enseignement public est confiée au clergé. Mais on ne peut comprendre l'essor de l'Église sans évoquer l'épiscopat. Un épiscopat particulièrement fort, entièrement renouvelé en quelques années, et dont émergent deux figures marquantes. Corneille van Bommel, évêque de Liège, hollandais d'origine, un intellectuel au tempérament combatif. Il manque parfois du sens de la mesure, mais il a le mérite de réfléchir aux problèmes de son temps. Le cardinal Engelbert Sterckx, sans grande formation théologique, mais un homme pieux et laborieux, un organisateur né. Il va réussir à assurer durant trois décennies l'action commune de l'épiscopat belge, soutenu, il est vrai, par la population.
1: Ce serait tombé dans l'apologétique naïve que de prétendre que les évêques de 1830 ne cherchaient pas à influencer la vie temporelle. Il est trop évident que même les plus libéraux, libéraux entre guillemets, d'entre eux, le cardinal Sterckx en tête, cherchait à utiliser, par exemple, les hommes politiques catholiques au service de l'Église. Seulement, ceci dit, il faut les comprendre. Les évêques de 1830 sont des pasteurs. Leur but ultime, leur but principal, c'est le salut des âmes. Seulement, ce sont des pasteurs réalistes qui ont les deux pieds sur la terre et qui se rendent compte qu'il faut créer des conditions favorables pour que le clergé puisse exercer sa mission de sanctification et d'apostolat. Et que parmi ces conditions, il y a notamment un certain nombre de situations institutionnelles qui sont souhaitables, qui leur paraissent même dans un certain nombre de cas indispensables. Et c'est pour ça qu'ils tâchent d'agir sur les institutions, notamment par le biais des hommes politiques. Mais, ceci dit, il faut bien se rendre compte aussi que l'institutionnel n'est pas tout et qu'on peut se poser la question de savoir quel écho trouvaient-ils dans leurs efforts d'apostolat auprès de la population. Accueillis favorablement ou au contraire repoussés? Eh bien, à cette question, je crois que le mieux est de répondre en normand, oui et non, en évoquant la bouteille à moitié vide et la bouteille à moitié pleine. D'un côté, il est certain que la situation vers 1830 n'est pas catastrophique. Le roi Léopold Ier, après quelques mois en Belgique, confiait à l'ambassadeur d'Autriche « Le peuple est bon ici, éminemment religieux. Il diffère essentiellement sur ce point des classes populaires en France. » Et cette constatation était vraie non pas seulement pour les campagnes, mais même dans la plupart des villes. Pas seulement vrai en Flandre, mais également en Wallonie. Deux exemples, à Charleroi, le même, dans la revue, une revue qui paraissait à Liège, le journal historique et littéraire, qui faisait une enquête sur la situation religieuse dans le pays, on écrivait à propos des mineurs, des ouvriers dans les mines du Hainaut, « S'ils ne sont pas des piliers d'église, ils observent la pratique de la religion lorsqu'ils en ont le temps. » Et à Nivelles, par exemple, sur 3000 habitants, vers 1835, on comptait à peine une centaine qui ne faisaient pas leur Pâque. Seulement, il y a l'autre aspect, il y a l'autre volet du tableau. Et beaucoup de témoins contemporains se plaignent notamment de l'évolution de la bourgeoisie. Un certain nombre d'anticléricaux sont encore croyants, sont même encore pratiquants, mais, surtout en Wallonie, on en voit de plus en plus qui répondent à la définition du directeur du journal historique et littéraire qui parlait de « libéraux à la mode française, impies, haïssant la religion ». Et puis, il y a les classes populaires. À Bruxelles, dans certaines paroisses, un bon tiers des habitants ne font plus leur Pâques. Dans quelques villages, assez rare, il est vrai, mais enfin, dans quelques villages, le clergé est parfois insulté publiquement. Et puis, ce qui est plus grave, parce que, au-delà de ces quelques cas exceptionnels, c'est un phénomène assez généralisé, ce qui est plus grave, c'est l'indifférence religieuse. Et, pour citer encore une fois ce journal historique et littéraire, qui est vraiment une mine de renseignements sur la situation religieuse au début de l'indépendance, bien, son directeur, Kersten, écrivait « Le peuple va encore à l'église le dimanche par un reste d'habitude. Mais il ne connaît même plus les éléments fondamentaux de la religion. Et c'est à peine ce que c'est que Dieu. » Et des situations de ce genre se rencontraient particulièrement dans les faubourgs industriels qui, à cette époque, commencent à se développer autour des mines en général et donc relativement loin du centre du village où se trouve l'église paroissiale. Et dès lors, ces gens sont quelque peu abandonnés.
0: Il faut en fait tenir compte du précédent régime hollandais qui a retardé le déploiement de l'Église catholique. Les évêques vont donc s'efforcer d'augmenter le nombre des paroisses. C'est ainsi, par exemple, que dans le diocèse de Namur, pour la seule année 1842, 43 nouvelles paroisses sont créées. Le sacrement de confirmation, qui était l'occasion d'une reprise en main de la formation religieuse des adolescents, n'avait souvent plus été conféré depuis plus d'une génération. En 1834, l'évêque de Namur confirme plus de 50 000 personnes, dont de nombreux adultes. En 1838, l'évêque de Tournai confère ce sacrement à quelque 12 000 fidèles, en 15 jours seulement. Mais les évêques ne s'arrêtent pas là. Ils décident encore de recourir à l'organisation de missions paroissiales.
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3: Quel rôle jouèrent ces missions paroissiales dans les relations se dessinant entre l'Église catholique et la jeune Belgique? C'est ce que nous découvrirons dans le prochain numéro de l'Écho des Archives. Je vous rappelle que cette émission a été produite sur la base d'un documentaire réalisé par Jean-Paul Gieselings au début des années 80 pour la radio-télévision catholique belge, un programme en trois émissions intitulé 150 ans d'église en Belgique, un programme dans lequel intervenait l'un des plus grands historiens belges, le chanoine Roger Aubert. Je vous rappelle que vous pouvez réécouter cette émission en podcast sur le site de la radio chrétienne francophone www.rcf.be. 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À bientôt. 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Les extraits entendus proviennent du fonds Catobel, rendu accessible grâce au soutien de l'Union européenne dans le cadre du programme appelé Next Generation EU.
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3: Et dans le cadre de ce cycle d'émissions consacré à l'histoire de notre pays, je vous propose d'écouter des chansons qui ont marqué l'histoire musicale belge, avec aujourd'hui un titre signé en 1979 par Plastic Bertrand, soit 2 ans après la sortie de « Ça plane pour moi », son succès planétaire qui avait permis à l'artiste belge de se faire une place dans les classements américains. Dans un contexte marqué à la fois par la fascination pour le progrès et les inquiétudes liées aux menaces nucléaires, Tout petit la planète, sorti donc en 1979, mêle énergie pop, sonorité disco et regard presque écologique avant l'heure sur un monde devenu plus petit et plus interdépendant. Le titre connaîtra un beau succès international, notamment en France, au Québec ou encore en Suède. Il s'agit sans aucun doute d'un des titres les plus originaux de Plastic Bertrand.

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1: Bonjour, aujourd'hui je suis avec Christophe Bruls pour accueillir Rudy Etienne. Qui est Rudy Etienne? Ça dépendra sous quelle formule, sous quel angle vous allez l'aborder, parce que c'est une personne qui est vraiment, mais avec un potentiel très large d'ailleurs, on pourrait dire multipotentiel. Et tout ce qu'il fait, ça tient la route avec un fil conducteur. Le fil conducteur, c'est son amour de la nature, mais aussi des gens et aussi du cinéma. Des cinémas, du théâtre, c'est vraiment un fil conducteur que l'on retrouve dans ses œuvres d'art. Et dans ses œuvres d'art, justement, vous pourrez aller voir le fil conducteur du cinéma, de la BD et de la nature. Mais les œuvres sont actuellement exposées chez Vivardent. Parlez-moi de cette exposition pour laquelle vous êtes invité aujourd'hui.
2: Oui, merci pour cette présentation, très belle présentation, merci. Oui, effectivement, donc il y a une expo en ce moment à Vivardent, à Sprimont, jusqu'au 30 juin. Donc là, j'expose toute une série d'œuvres qui est effectivement sur le thème du cinéma pour certaines, et voilà. Et je fais aussi des panoramiques, c'est ça qui a aussi marqué
1: la particularité et qui a déclenché votre carrière, notoriété.
2: J'allais dire carrière, mais je me dis, est-ce que c'est le bon mot? Ce que je propose sur ces panoramiques, c'est vraiment une ville improbable, avec des bâtiments qui sont recréés, mais d'une manière complètement surréaliste. Et ce que je propose aussi, c'est les personnes me racontent leurs histoires, leurs passions, et je recrée leur vie sur des panoramiques.
1: Oui, c'est donc le panoramique de vie certaines villes. Oui, il y a eu Spa, il y a Liège.
2: Oui.
1: Liège, une œuvre a été remise sur les extincteurs et ça est présent au musée Cursus.
2: Oui, oui.
1: Donc c'est vrai que votre art est assez spectaculaire.
2: Merci. Merci.
1: Alors justement, par rapport à votre art, mais qui était à l'origine, vous étiez simplement, surtout dans la vente et la communication.
2: Oui, avant, j'étais effectivement dans la vente et la communication. Alors, j'étais très intéressé par la créativité. Donc là, la force des choses m'ont mené vers Bruno Taloche. Et là, j'ai commencé à travailler avec lui. Donc, il y a 22 ans de ça, je pense. On a commencé une collaboration ensemble. Et là, j'étais projeté dans le théâtre, en fait. Donc, c'était de la création, mais plutôt avec le spectacle vivant, en fait.
1: C'est ça. Et alors, vous avez fait surtout leur promo au début, et puis alors, vous étiez immergé dans le théâtre, c'est ce qui vous a valu l'envie d'écrire vous-même, que ce soit les sketchs, que ce soit des pièces de théâtre, telles que celles qu'on voit pour le moment un peu partout. C'est Je ne suis pas con, avec Audrey DeVos et Didier Boclainville. Vous avez commencé d'ailleurs à la promouvoir chez Vivardent, vous exposez pour le moment,
2: et
1: elle fait le tour de Belgique et elle reviendra à Neupré vers le 7 novembre.
2: Voilà.
1: Pour les auditeurs, toutes les informations seront remises sur le podcast qu'on pourra avoir à l'écoute, et tous les messages seront mis pour tous les renseignements.
2: Super.
1: Donc voilà. Donc effectivement, la plume est venue par immersion du métier.
2: Ben, oui, en fait, c'est-à-dire que j'ai assisté aux répétitions avec les Signy Taloche et j'ai toujours été attiré, mais je n'avais pas encore cette faculté d'écriture. Et j'ai vu un jour un reportage sur un scénariste qui expliquait que avant d'écrire sa première œuvre, il a écrit tous les jours un texte pendant un an, et je me dis, je vais faire pareil, et comme ça va m'entraîner. Donc pendant un an, réellement, du lundi au dimanche, j'ai écrit un petit texte. Je voyais une dame qui promenait un chien dans la rue, c'était mon sujet du soir. Je m'imposais d'écrire soit une page, minimum une page, et maximum quatre pages. Et j'ai fait ça pendant un an. Et là, j'ai commencé à écrire et le réflexe de l'écriture est venu. Bah, c'est un peu la même chose avec le dessin. Plus on dessine, plus on a le réflexe de dessiner.
1: Et les idées viennent en travaillant.
2: Oui. Alors là, au début, j'avais peur de mettre toutes mes idées dans un seul texte. Et je me suis rendu compte que plus on créait, plus on avait d'idées. Donc voilà, c'est un changement aussi.
1: Oui, et ça, c'est vrai que ce soit en peinture ou en écriture, le fait de la pratique, parce qu'il y en a qui disent « oui, j'ai plus d'inspiration, fait ». J'aurais tendance à dire « on fait n'importe quoi ».
2: Complètement, ah oui, oui, complètement.
1: Et c'est en faisant que les idées, le monde se crée, en fait.
2: Ah oui, c'est ça, c'est comme un muscle, en fait.
1: Fait le premier pas, et les autres pas arrive.
2: Ah, mais complètement. Ouais, c'est tout à fait ça.
1: Alors, j'entendais que vous disiez que vous travailliez ces textes le soir. Donc, la journée, c'était la prospection des sujets. Et le soir, c'est reprise à soi.
2: Oui, c'est ça.
1: Qu'est-ce que vous créez le matin? Parce que vous êtes déjà un personnage du matin. Donc, qu'est-ce qui
2: alors,
1: se passe le matin?
2: Alors, ça s'est inversé avec l'âge.
1: Alors,
2: oui, avant, j'étais plutôt du soir et vraiment très, très, très tard le soir, pendant la nuit même. Et là, ça s'est un peu inversé. Donc, ici, je me lève très tôt parce que j'ai une autre activité principale. Donc là, je me lève très tôt, 4h, 5h du matin. Et là, je crée, je sais pas, je suis peut-être encore dans un demi-sommeil le matin. Donc, mon inconscient et mon inconscient travaillent ensemble et ça crée...
1: Le fameux auto-hypnose où on est entre deux mondes et que l'on peut vraiment aller voguer.
2: C'est exactement
1: où
2: ça. C'est un peu comme une auto-hypnose.
1: Plutôt que le cerveau. Parce qu'il dort toujours un peu à ce moment-là.
2: Oui, mais ça, c'est très bien. C'est très bien.
1: C'est très bien. Alors, vous faites pas mal de choses. On en reparlera juste après la chanson. La chanson, la première chanson que vous avez choisie, c'est Le Temps.
2: Ah oui.
1: Par Olive. Oui, et c'est vrai que le temps, on vous pose souvent la question, mais est-ce que tu dors? Est-ce que tu fais? Tellement vous êtes multi-activité.
2: Ouais, ouais.
1: Parce que quand vous dites j'ai une autre activité, elles sont multiples.
2: Oui,
1: donc, mais elles ont tous le sens. Donc pourquoi ce temps chanté par Olive?
2: Alors moi, oui, j'étais, quand j'ai découvert cette chanson-là, j'avais découvert Olive parce qu'elle a proposé à DJ Boclaville et à Isabelle Aubaine de participer à l'un de ses clips vidéo. Donc moi, j'ai découvert Olive à travers DJ et Isabelle Aubaine. Et donc, le temps, moi, je trouve qu'on ne donne pas assez de valeur au temps. Donc moi, je donne une valeur au temps. Donc c'est pour ça que dans mes créations, quand je m'embarque dans une histoire, dans un projet, j'ai pas envie de perdre mon temps à rêver. En fait, ce qui est important pour moi, c'est la finalité. C'est qu'il y ait tout un processus, mais qu'il y ait vraiment quelque chose de réel au bout. Donc je donne de la valeur au temps. Et voilà, donc ici, cette chanson...
1: Ça vous touche.
2: Ça me touche, oui, elle est bien chantée. Enfin, voilà, j'adore cet artiste.
1: Nous l'écoutons.

0: ça.
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2: Voilà, j'ai comme invité Rudy Etienne. Rudy Etienne, on vient d'écouter la chanson que vous aviez choisie.
3: Ouais, une belle chanson.
2: Oui, et quand je nous entends en train de parler plein d'énergie, de rythme, de vitesse, et puis ce temps de pause par rapport au temps, cette différence entre, est-ce que c'est quelque chose à laquelle vous aspirez, le fait de ralentir, ou bien c'est une particularité que vous appréciez, mais que vous ne privilégiez pas?
3: Non, tout est important et tout est une question d'équilibre aussi. Et il faut ralentir de temps en temps, il faut avoir des moments un peu suspendus parce que si on est tout le temps dans l'énergie, ben on n'aura pas tous les aspects pour créer parce que la création et la vie, c'est un équilibre, c'est des moments plus calmes, c'est des moments plus intenses. Donc il faut qu'on s'accorde. Et le fait d'accorder justement une valeur au temps, c'est pas que je roule à 100 à l'heure.
2: Non, c'est pas saturer le temps. C'est apprécier et maximiser le temps.
3: Oui, voilà, c'est ça.
2: Maximiser. Et alors, tout à l'heure, vous disiez, bon, c'est vrai que vous ne privilégiez pas tout le temps le rêve, parce qu'il faut matérialiser les choses, mais le rêve a sa raison d'être chez vous, le temps de pause a sa raison d'être. Je suppose que pendant ce temps-là, c'est le moment où le cerveau travaille tout seul.
3: Oui, mais de toute façon, il y a des moments où le corps et le cerveau travaillent, on ne s'en rend pas compte, en fait. Ça, c'est aussi avec l'inconscient.
2: Oui.
3: C'est qu'on est inspiré aussi par plein de choses et qu'on ne s'en rend pas spécialement compte. Et tout un temps, moi, j'ai essayé d'oublier aussi certaines choses quand je reçois des informations. Maintenant, réinventer les choses, c'est très compliqué. Quand on se rend compte que ce qu'on crée ressemble à d'autres choses, ben, moi, je change de direction. Mais de toute façon, on est inévitablement inspiré de ce qui nous entoure.
2: Oui, donc, c'est l'inspiration. Et puis après, c'est notre travail de s'accaparer et de se dire, tiens, c'est quoi les points communs? Et puis on démarre dans ce qu'on est.
3: Oui, ben, les points communs, de toute façon, c'est quelque chose de très naturel, en fait. Je laisse venir certaines choses naturellement et d'autres, j'essaye de les construire pour arriver à quelque chose de plus concret, en fait. Et c'est vrai qu'avec cette partie de rêve, je la laisse se créer, venir à moi, mais il faut qu'il y ait un but pour moi, en fait. C'est ça la particularité.
2: Une matérialité au bout.
3: Ouais, je veux pas simplement être un rêveur, en fait.
2: C'est ça.
3: Voilà.
2: Le rêve, en fait, c'est le futur projet.
3: Oui,
2: et puis alors, c'est la structure, le scénariste qui reprend ses droits. Tiens, dans le temps, je commence par ça, c'est ça.
3: Oui, ben, c'est vrai que même quand on compare scénariste ou écrivain, on n'écrit pas de la même manière. Moi, j'écris vraiment, on a évoqué l'auto-hypnose tout à l'heure. Parfois, quand j'écris, je ne sais pas où je vais, en fait. J'écris simplement et je ne connais pas la fin. Je le découvre au fur et à mesure. Mais un scénariste, et j'ai déjà écrit des choses où je devais structurer mon travail, c'est pas la même démarche en fait, mais c'est tout aussi agréable, mais c'est beaucoup plus structuré. Et écrire comme un écrivain, bah, j'aime assez bien.
2: Oui. L'écriture doit être plus... le scénario, l'écriture, c'est plus les dialogues.
3: Oui, c'est plus structuré, en fait. Oui, on doit savoir la bible des personnages, donc savoir tel et tel personnage a tel et tel caractère. Donc, en fonction de son caractère, il a forcément telle et telle action, en fait.
2: Ah,
3: il faut qu'il y ait une cohérence, en fait.
2: C'est ça. Tandis que vous, qui aimez la surprise, ben, l'écriture libre, à ce moment-là,
3: c'est
2: pour l'aventure,
3: oui,
2: à ce moment-là.
3: Je me surprends moi-même.
2: Oui. Et vous continuez à écrire quand alors pour le moment c'est toujours le matin toujours même pour l'écriture libre ou bien
3: dépend.
2: C'est quand ça vient.
3: Ouais, je pense que c'est plutôt quand ça vient ou alors il y a plusieurs conditions pour écrire comme on doit être dans certaines conditions ça doit être aussi au niveau du temps des priorités c'est fixer aussi les priorités comme il y a beaucoup de projets. C'est un petit peu donner des priorités à chaque projet. Donc, si un projet est plus important qu'un autre, ben, je peux facilement le mettre de côté.
2: Et il n'y a pas de
3: frustration.
2: Il n'y a pas de souci de le reprendre, ni rien du tout.
3: Ah oui, non.
2: Et alors, vous aviez parlé que vous aviez justement toutes vos casquettes sont reprises pour la mise en route de la nouvelle version du musée d'Arcy.
3: Oui.
2: Donc là, effectivement, il y a le scénariste, il y a l'auteur, il y a le,
3: ah oui,
2: le décorateur,
3: le
2: designer, il y a vraiment tout. C'est merveilleux.
3: Ah, ça, c'est incroyable. Déjà, avec Jean-Philippe d'Arcy, c'est une rencontre, une belle rencontre, mais je le connais depuis 20 ans. Et chaque fois, on se disait, il faut qu'on travaille ensemble. Et c'est un peu par hasard qu'il m'a dit, oui, mais j'ai un projet pour toi, c'est le musée, c'est la scénographie du nouveau musée. Donc là, évidemment que j'ai dit oui à 100%, parce que là, je me sens comme un enfant dans un magasin de jouets.
2: Oui,
3: tout est possible.
2: Tout est possible.
3: Et surtout qu'on va vraiment créer un nouveau musée, on ne va même plus... L'appeler musée, ce serait trop réducteur, parce que oui, il y a des informations qu'on aura dans un musée... du chocolat, mais il y aura vraiment une immersion totale.
2: C'est l'immersion qui va prôner avec toutes les technologies de maintenant.
3: Ça va être incroyable.
2: Et votre curiosité de tous les domaines, que ce soit la musique, que ce soit les paroles, que ce soit... ça va être magique.
3: Surtout que c'est des passionnés. Jean-Philippe est un artisan passionné qui rencontre un autre passionné,
2: oui,
3: un artiste.
2: Oui, tout à fait.
3: On se comprend tellement. Alors, il faut structurer nos idées, mais on arrive à quelque chose, là, maintenant.
2: C'est génial. Le sans limite et par deux passions, ça ne peut être qu'une explosion. Je me réjouis.
3: Oui, moi aussi.
2: De le voir. Alors, la deuxième chanson que vous aviez choisie, c'est la chanson des vieux cons.
3: Ah oui.
2: C'est de Vanessa Paradis. Donc, est-ce que c'est en rapport avec le texte « Je ne suis pas con » avec Audrey Defosse et Didier Bocquelinville sur scène que vous aviez écrit, que vous faites un parallèle?
3: Alors, pas spécialement, mais je l'ai découvert suite à l'écriture de « Je ne suis pas con », justement, un hommage au dîner de con, parce que j'ai cherché sur Internet à un moment donné une chanson que je pouvais mettre en intro qui parlait des cons. Et j'ai découvert cette chanson-là qui n'a pas vraiment à voir avec... et qui ne s'y prêtait pas, je ne pouvais pas l'associer à la pièce de théâtre. Mais j'ai découvert des paroles de Benjamin Biolay, et c'est incroyable qu'il ait écrit ça pour Vanessa Paradis. Et ça raconte une histoire. C'est ce que j'aime aussi quand j'écris, c'est raconter une histoire et provoquer une émotion. Et moi, ça m'a provoqué une émotion.
2: Nous allons l'écouter également.
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1: Rudy Etienne, merci d'être là.
2: Merci.
1: C'est vraiment un plaisir. C'est vrai qu'on vous dit souvent, vous ne dormez pas, vous vous en faites trop. Moi, je trouve que vous vous en faites vraiment, mais ce sont des cadeaux dans chacune des pistes, donc continuez bien. Je rappelle pour les auditeurs que effectivement, vous exposez actuellement chez Vivardan, c'est à Sprimont. La suite, c'est à la Galerie Lirman pour leur rentrée, c'est à Liège. Vous sortez une table bientôt en collaboration avec André Louis et Olivier Meurs, c'est une table.
2: Oui, j'ai designé une table. Oui,
1: oui, ah oui, ça manquait.
2: C'est improbable, mais c'est toujours du dessin. Donc,
1: Oui, mais c'est génial. Donc, effectivement, vous avez commencé par le vivant, puis vous avez fait les dessins, mais vous veniez du dessin.
2: Oui.
1: Maintenant, vous sortez en 3D. C'est combinable, forcément.
2: Oui, mais... c'est tout à fait logique. Dans mon mode de fonctionnement, c'est logique.
1: Oui, elle va, on se réjouit. Elle sortira quand, elle ?
2: On est en train de la fabriquer.
1: Ouais, super.
2: On est en train de le faire. On a déjà des précommandes, donc il faut pas tarder.
1: D'accord, il y aura combien d'exemplaires ?
2: Alors, 8 exemplaires, parce que je suis un design. Enfin, oui, je fais du design, mais je ne suis pas. Je veux pas que ce soit mon activité principale. C'est vraiment un cadeau que je me fais aussi. Et non, il y a 8 exemplaires, il y a déjà 4 commandés.
1: Ah ben voilà, ça promet. Alors, par rapport à tout ça, comment faites-vous pour avoir une vision claire et des différents plans de travail, en fait, orientation? Comment faites-vous pour alterner, comme vous disiez tout à l'heure, je suis capable de mettre de côté et tout?
2: Oui, parce que c'est du repos pour moi, en fait. De passer d'un projet à l'autre, je passe du dessin à l'écriture. Pour moi, je me repose. Une partie de mon cerveau, c'est le dessin. Et je passe de... Donc, ce qu'il faut, c'est structurer son temps. Et voilà, c'est une question de gestion du temps, en fait.
1: Donc, je suppose que les personnes qui travaillent avec vous ont intérêt à dire « Rudy, il me le faut pour telle date !» Et plus elle est proche, plus c'est une explosion de travail.
2: Ah oui, exactement. Et je fonctionne, et je préfère fonctionner comme ça. Parce que je ne suis jamais en retard. Quitte à travailler
1: même
2: la nuit, c'est pas grave.
1: Même aujourd'hui. Génial, génial. Donc voilà, ce que je voulais vous dire, c'est que c'est un personnage qui est fascinant. Il y a encore plein d'autres choses qui vont sortir. Donc la réalisation d'un spectacle transmédia sur le thème de Noël, l'édition d'un livre, d'une pièce de théâtre pour enfants, avec la WEX qui a donné son aval.
2: Oui, ça c'est génial. Oui,
1: ça c'est génial. Une chanson sur...
2: Yeah, oui,
1: on peut dévoiler,
2: oui.
1: Et alors une comédie musicale, donc là c'est vraiment...
2: Ça je l'ai reculé avec, ici Jean-Philippe Darcy, j'ai reculé d'un an, normalement c'était 2027, mais là je l'ai fait pour 2028 pour être plus raisonnable.
1: Oui, mais c'est vrai que bon, si c'est entre deux projets de travaux, il y a d'autres idées qui viennent, on vous fait confiance. Et alors une chanson que vous avez choisie, là à ce moment-là c'est la version de Bruno Pelletier, le blues du businessman. Alors c'est vrai que là... c'est tout à fait vous.
2: Mais oui. Bah oui, j'aurais voulu être un artiste, évidemment, oui, forcément.
1: Donc vous l'avez fait.
2: Ben oui, ben c'est pour ne pas avoir des regrets à un moment donné dans ma vie, donc il faut faire des choix, et voilà.
1: Le choix du multiple.
2: Oui.
1: Un tout grand merci pour votre
2: merci.
1: Sourire
2: merci
1: et bienveillance,
2: merci.
1: Et à très bien vite.
2: À très bien vite.

Vous allez constater qu'aujourd'hui, je ne pleure pas. Oui, une fois de plus, nous sommes rassemblés ici. Oui, vous le savez, c'est le portail radio des fils, des filles et des amis de la diaspora africaine. Bienvenue à vous, comment allez-vous? Je suis ravi de vous savoir branché sur cette fréquence, de vous savoir scotché à votre récepteur pour accueillir cette fille d'Afrique qui sera vous dans quelques instants. On va l'accueillir comme d'habitude. Vous le savez, nous avons de bonnes manières. Et quand on parle de bonnes manières aussi, c'est en termes de sonorité. Et parlant de sonorité, recevez ceci. Yeah. Oxlade.